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1: Bonsoir, je suis très heureux de vous retrouver pour une nouvelle saison de sciences et de découvertes. Et on démarre ce soir avec trois objets très quotidiens de notre cuisine et de nos intérieurs sous l'œil de la science. Poêle inox ou poêle anti-adhésive? Dans quel cas se servir de l'une ou de l'autre? Comment éviter qu'elles n'accrochent et comment les faire durer plus longtemps? Attendez-vous à des révélations surprenantes sur vos poêles. On a tous des préjugés sur le micro-ondes. Savez-vous pourtant que c'est le meilleur moyen de cuire vos légumes? Qu'on fait tous des erreurs lorsque l'on s'en sert? Nous allons vous révéler trois infos étonnantes sur le micro-ondes. Ils nous libèrent d'une corvée quotidienne. Les robots aspirateurs séduisent de plus en plus de Français. Comment se débrouillent-ils pour se repérer et pour passer partout là où il y a de la poussière? Vous allez voir que c'est toute une science. Et pour commencer donc, tout sur nos poêles.
2: Poêle en inox ou avec un revêtement anti-adhésif, comment choisir? Et quand on cuisine, ça change quoi? Vous allez voir qu'elles ont toutes leurs avantages à condition d'avoir le mode d'emploi. Pour y voir plus clair, Max est rendu à la prestigieuse école de Paris des métiers de la table.
3: Alors chef, je viens vous voir parce que moi je suis toujours perdu avec mes poêles.
4: Oui.
3: Et notamment avec celle-ci. J'ai une poêle inox chez moi.
4: Oui.
3: Tout à

0: Ah, voilà.
1: Donc, on ne peut pas faire d'œuf sur le plat avec une poêle en inox.
2: Mais si, Mac, on peut. À condition de bien chauffer la poêle à vide avant la cuisson. Et pour savoir si c'est assez chaud, il suffit de jeter un peu d'eau.
3: Quand c'est comme ça, c'est que c'est pas assez chaud.
1: Ah bon ?
2: Dans un premier temps, l'eau s'évapore. Mais arrivée à la bonne température, 180 degrés, elle forme de petites billes.
1: Alors, incroyable !
3: Regardez.
1: Et elle se promène.
3: Ça, c'est un petit indicateur que là, on est suffisamment chaud. Vous pouvez rajouter votre huile.
1: Ah, l'huile ne se comporte pas du tout de la même manière.
3: Non.
1: Et là, je peux mettre mon œuf ?
3: Ah ben là, vous pouvez mettre votre œuf.
1: Je suis sûr que ça va accrocher. Alors.
3: Oh ! Regardez.
1: Oh, c'est magique ! Incroyable ! Il ne reste rien.
2: Cette fois, l'œuf n'a pas accroché. Car quand dans une poêle en inox, on saisit des aliments à feu vif, même si au début cela semble accroché, très vite, l'eau qu'ils contiennent s'échappe et forme un petit matelas de vapeur d'eau. Résultat, ça n'attache pas à la poêle. C'est ce même phénomène qui fait danser les gouttes d'eau.
1: C'est la première fois de ma vie que je fais un œuf sur le plat dans une poêle en inox qui n'accroche pas. Et ce que je vois derrière, c'est quand je retourne, il va y avoir du grillé.
2: L'inox permet aussi la réaction de maillard qui donne ce petit côté grillé qu'on adore. La poêle en inox permet donc de saisir les aliments. L'inconvénient, c'est qu'il faut surveiller de près ce qu'on prépare. C'est pour nous faciliter la vie que dans les années 50, on a inventé la poêle anti-adhésive. Avantage, elle est plus simple à utiliser quand on n'est pas un pro de la cuisine. Et contrairement à l'inox, elle ne nécessite pas une surveillance assidue. Pour tout savoir sur sa fabrication, Véronique, notre journaliste, s'est rendue en Haute-Savoie à Rumilly, la capitale mondiale de la poêle. Stéphanie Lebris est ingénieure chimiste. Elle nous explique ce qu'est un revêtement anti-adhésif.
4: C'est des pistolets de pulvérisation qui viennent appliquer le revêtement couche après couche. Il y a 4 couches en tout. La poêle a suit son petit circuit avant d'aller en cuisson.
2: L'essentiel de la poêle est en aluminium. Mais la partie en contact avec les aliments, c'est une couche de l'épaisseur d'un cheveu. Regardez.
5: J'aurais besoin que tu me coupes la poêle comme ça, c'est possible ?
6: Ok.
2: Rien de plus facile avec ce jet d'eau très haute pression.
6: Voilà.
5: Merci beaucoup Yves.
6: De rien.
5: Sur la coupe là, on voit bien la grille inox, la base aluminium bien épaisse et la très fine couche de revêtement qu'on vient déposer par-dessus.
2: Ces deux revêtements ultra fins qui recouvrent les poêles anti-adhésives sont soit du PTFE, un polymère d'origine plastique, soit de la céramique, une sorte de verre de synthèse.
5: Ça n'a rien à voir avec ce qu'on pourrait appeler de la céramique qui fait penser à de la poterie. C'est un revêtement et ce revêtement, il peut être noir, blanc, gris. Par contre, ce qu'il a toujours, c'est qu'il est brillant. Et ça, ça le différencie du revêtement PTFE.
2: L'anti-adhésif, que ce soit le PTFE ou la céramique, c'est la solution pour les préparations les plus délicates. Car l'inox a aussi ses limites. Ce que Mac s'apprête à découvrir.
3: Eh bien Mac, maintenant je vous propose de faire des crêpes.
1: J'adore les crêpes.
2: Cette fois, Mac chauffe suffisamment la poêle. Et malgré cela...
1: Ah, elle accroche. Aïe. C'est peut-être que j'ai trouvé la limite, pour moi, de la poêle en inox.
3: Peut-être.
2: Par contre, avec une poêle anti-adhésive, c'est nickel. Attention, toujours cuire à feu doux, jamais plus de 260 degrés. Car contrairement à l'inox, les revêtements ne supportent pas les températures élevées.
6: C'est très bon.
2: Et encore moins le préchauffage à vide.
5: La plus mauvaise des habitudes, c'est la surchauffe. La surchauffe, c'est pas facile, surtout pas avec des plaques induction où vous allez mettre en préchauffe, boost, et ça va monter très vite, en quelques minutes. La poêle, elle peut monter au-dessus de 300 degrés, ce qui est inutile pour cuisiner, mais ce qui va abîmer le revêtement.
2: Alors qu'une poêle 100% inox supporte jusqu'à 500 degrés, largement au-delà de nos usages domestiques. Pour savoir si une poêle avec un revêtement surchauffe, Certaines ont un rond rouge au centre qui devient foncé.

0: autrement.
1: Le conseil qu'on peut vous donner, c'est de soit mettre de la matière grasse. Quand il y a du gras, on voit le gras qui fume, le beurre qui fait des bulles. Ça aussi, ça indique le bon début de température de cuisson. Soit de ne pas mettre à fond la puissance, surtout sur l'induction.
0: On récapitule. L'antiadhésif ne se chauffe jamais à vide et s'utilise à feu doux. C'est l'idéal pour des préparations délicates comme le poisson ou les œufs. L'inox, c'est l'inverse. On le préchauffe bien avant de mettre la matière grasse. Il est parfait pour saisir des viandes. Enfin, retenez que les poêles antiadhésives sont plus fragiles, tandis que l'inox est presque indestructible.
2: C'est l'ami des impatients et pourtant, on s'en méfie toujours un peu. Savez-vous pourtant que votre four micro-ondes est le meilleur moyen de cuire vos légumes, que contrairement à ce qu'on fait tous, quand on chauffe un plat, il ne faut pas le centrer sur le plateau tournant. Voici trois infos étonnantes sur votre four micro-ondes.
0: Comme 8 Français sur 10, vous avez sûrement un micro-ondes. Et vous faites peut-être l'erreur classique. Posez vos plats au mauvais endroit sur le plateau tournant. Explication à Unilassalle avec Jean-Claude Laguerre, un spécialiste de ce four si pratique.
3: Eh bien, on va tenter une expérience qui consiste à mettre une assiette de fromage râpé au micro-ondes et on va chauffer.
0: Mais d'où vient cette chaleur?
3: Dans un micro-ondes, vous avez un magnétron qui génère des ondes électromagnétiques, d'accord? Ces ondes sont absorbées par le produit et en particulier par les molécules d'eau du produit. Ces molécules d'eau se mettent à tourner très très rapidement et ça génère des frottements qui eux-mêmes vont générer de la chaleur, tout simplement.
0: Mais ces ondes ne se répartissent pas partout de la même manière. Pour s'en rendre compte, utilisons une caméra thermique.
3: On voit qu'il y a des zones qui sont jaunes, voire blanches. Ben, c'est les zones les plus chaudes sur le pourtour. Donc on voit une zone un peu plus rouge. Et là, c'est des zones plus froides.
0: D'ailleurs, à l'œil nu, on voit bien que le fromage n'a pas fondu partout de la même façon. Pourquoi une telle différence?
3: Quand vous déversez les ondes dans l'appareil, ces ondes vont se réfléchir sur les parois du four. Et donc, en se réfléchissant, vous avez un phénomène d'interférence.
0: C'est pour limiter cet effet de zone froide et zone chaude dans le plat que le plateau tourne pendant la cuisson. Alors voici notre première info.
3: Il faut éviter de placer systématiquement au centre le produit qu'on a à chauffer. Puisque si on est au centre, on a de fortes chances d'avoir une zone froide.
0: En position centrée, les zones froides et chaudes restent stationnaires.
3: Par contre, si on déporte le produit vers l'extérieur, le produit peut parcourir l'ensemble des zones chaudes et froides. Et en moyenne, ça permettra d'homogénéiser le chauffage.
0: Venons-en à notre deuxième info. Contrairement à ce que l'on pense, tous les plastiques ne vont pas au micro-ondes. Comment les différencier? Nous avons posé la question à Rana Kadri, enseignante-chercheuse en sciences de l'emballage.
4: C'est quoi un plastique? Le plastique, il est constitué d'un polymère qui, eux, sont constitués de monomères.
0: Ces monomères sont un peu comme les maillons d'une chaîne et il en existe de toutes sortes avec des propriétés différentes.
4: À cette chaîne, on peut ajouter des additifs pour le rendre plus souple, plus rigide, plus solide, plus transparent. Tout dépend de l'utilisation de ce plastique.
0: En apparence, deux plastiques peuvent sembler identiques, mais leur composition est différente. Et au micro-ondes, ça ne pardonne pas.
4: Je vais mettre un plastique maintenant qui est non adapté dans le micro-ondes. On va voir ce qui va se passer.
0: Regardez, en à peine une minute, le plastique fond à vue d'œil.
4: Donc, un emballage qui n'est pas adapté risque soit de fondre, soit il va se déformer, ou pire, il va libérer des produits qui sont des substances qui sont nocives à la santé. C'est pour cela qu'il est essentiel de bien choisir ses contenants. Soit c'est écrit micro-ondable ou microwave safe, sinon il y a le pictogramme du micro-ondes qui est représenté par des vagues.
0: Info numéro 3. Le micro-ondes ne sert pas qu'à décongeler ou réchauffer. C'est aussi un super mode de cuisson pour nos aliments. Nous avons fait l'expérience avec ce brocoli. Une partie va cuire dans de l'eau bouillante pendant 8 minutes et l'autre au micro-ondes pendant 4 minutes dans une boîte avec un couvercle.

0: analysons les résultats.
1: La cuisson à l'eau, on a une décoloration et il y a aussi tous les nutriments, c'est-à-dire les vitamines, les minéraux, vont se retrouver dans l'eau qu'on va jeter par la suite. Alors que vous les conserverez dans le cas d'une cuisson micro-ondes.
0: Autre atout, avec un micro-ondes, la cuisson est plus rapide. Donc, on dégrade moins les nutriments, car leur ennemi, c'est la chaleur prolongée. Petite astuce pour finir, coupez vos légumes en morceaux, ainsi la cuisson sera encore plus rapide.
2: Ils nous libèrent d'une corvée quotidienne, les robots aspirateurs séduisent de plus en plus de Français. Comment font-ils pour se repérer et pour passer partout là où il y a de la poussière? Vous allez voir que c'est toute une science.
0: En 2024, un aspirateur sur 6 vendu en France était un robot. Ça vous inspire quoi?
3: Je vais pas passer le balai, il va tout faire. Donc, on est gagnant.
4: C'est le futur, quoi.
5: Ouais, c'est pratique.
0: Comment font ces petits robots pour se repérer sans notre aide? Au cœur de Paris, Nizar Ouarti, chercheur en robotique, a installé pour nous ce petit parcours d'obstacles mouvants pour tester les capacités d'adaptation d'un robot aspirateur.
6: Au départ, il va suivre un peu les parois. Et ensuite, ce qu'il va essayer de faire, c'est de nettoyer en longueur. Vous avez vu, en fait, il fait comme des traits qui vont permettre en fait, d'avoir un lavage régulier du sol.
0: Et face à un obstacle, voilà comment il réagit.
6: La plus grosse, on voit qu'il hésite, qu'il n'a pas continué tout droit parce qu'il a vu que c'était un obstacle. Il le voit comme un obstacle. Il essaye de tourner autour. Il la touche un petit peu, mais il essaye de ne pas la percuter. Pour les autres balles, c'est comme si elles n'existaient pas. Les obstacles sont vus pour cette hauteur-là. Donc tous les objets plus petits que ça ne sont pas vus. Par contre, on peut tester. Imaginons, là je risque mon portable, je prends des gros risques. Et vous voyez, comme c'est plus haut, on voit ça comme un obstacle.
0: En conditions réelles, testons son efficacité.
6: Au sol, j'ai mis différentes substances. Il y a du sel, du poivre, des grains de raisin secs qui sont un peu plus loin. Allez, ça démarre. On y va.
0: Le robot se repère dans l'espace en commençant par longer les murs. Puis il se balade en évitant les pieds de chaises et de tables. Et il aspire même dans les coins.
6: Il a des petits poils sur ses bras qui lui permettent d'aller chercher dans les coins toutes les poussières et toutes les saletés.
0: Résultat, après une heure, plutôt pas mal. Alors, quelle est la technologie qui se cache dans ce petit robot? Nizar va le disséquer pour voir ce qu'il a dans le ventre.
6: Dans ce robot, on a trouvé d'abord une brosse qui sert à nettoyer le sol et aussi le bac à poussière.
0: Jusque-là, rien de surprenant. En fait, le secret, c'est qu'il est truffé de capteurs. Certains à infrarouge permettent de détecter le vide, par exemple un escalier. Il y a aussi des bumpers qui réagissent à la pression.
6: Qui permettent de détecter la collision.
0: Et sur certains modèles, des caméras capables d'identifier les objets, une chaussette ou un câble, pour les éviter. Mais le système le plus sophistiqué, c'est le LIDAR. Un laser multidirectionnel, généralement une petite tourelle au-dessus du robot.
6: Il est couplé à un moteur, il y a un moteur juste dessus, qui lui permet de tourner.
0: Et il envoie en permanence des milliers de petits rayons laser invisibles dans toutes les directions. Quand les rayons touchent un mur, une chaise ou comme tout à l'heure, ce portable, ils reviennent vers le robot qui analyse en temps réel les distances et évite ainsi les obstacles.
6: Donc, grâce à ce système de LIDAR, on peut avoir la distance tout autour du robot.
0: Le LIDAR, des capteurs et parfois une caméra, ce sont les yeux du robot. Mais son intelligence, elle, se trouve dans cette carte mère.
6: C'est vraiment le cerveau du robot. On voit ici qu'on a tous les connecteurs des capteurs et aussi tous les éléments qui vont envoyer de l'information au moteur. Donc, on est vraiment dans ce qu'on appelle une boucle perception-action. On perçoit. Et puis on agit en fonction de ce qu'on a perçu.
0: Attention, les robots bon marché.

0: Plutôt avec Romain, testeur dans le groupe de youtubeurs Les Maniaques, des passionnés d'aspirateurs.
1: Pour E égale M6, j'ai préparé un petit test.
0: Regardez, ce robot a repéré un tas de poussière et fonce dessus. Puis rapidement, il détecte une tache de liquide et se met tout seul en fonction serpillière. Décryptage.
1: Ces différentes technologies de caméras vont lui permettre de reconnaître jusqu'à 300 objets, mais aussi des couleurs différentes, des formes, des textures et aussi des obstacles. Donc ce robot ne pense pas, mais il décide quand même.
0: Impressionnant. Ces petites machines n'ont pas fini de nous simplifier la vie et aussi de faire le bonheur de certains.
2: Un chat, c'est vraiment la limite, mais bien sûr, il ne faut surtout pas, chez vous les enfants, marcher sur votre robot, vous allez l'abîmer. Ils ne sont pas faits pour recevoir un poids supplémentaire.
0: Compris les enfants ? Les sports de glisse en intérieur, c'est non.
3: Et voilà, le Game M6 est terminé pour ce soir. On se retrouve bien sûr dimanche prochain. D'ici là, passez une très bonne soirée sur M6, évidemment. Au revoir.
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0: T'as pas le sentiment que nous avons terminé la période d'essai, que nous devrions faire un pas en avant?
1: Oui, tu as raison. Je crois que le moment est venu de se parler plus ouvertement.
0: Tu vois, Alicia, maintenant je suis prêt à passer à l'étape suivante.
1: Une nouvelle étape?
0: Tout faire pour que tu tombes amoureuse de moi. Par tous les moyens. Et tu peux me croire? Je suis certain d'y parvenir.
1: Tu ne crois pas que tout ça va bien trop vite?
0: Non, du tout. Ça va aller, crois-moi.
1: J'ai parfois l'impression que ça va bien trop vite.
0: Non, bien au contraire. Ça fait des semaines que nous nous imposons des limites. Aujourd'hui, à peine nous faisons le premier pas.
1: Oui.
0: J'ai été très respectueux et très patient. Mais maintenant que je sais que toi et Sergio, vous ne vous remettrez plus ensemble, j'aimerais déclarer officiellement ce que je ressens pour toi. Et je suis profondément amoureux de toi, Alicia. Je suis prêt à tenter l'inimaginable. Oui, pour que ce sentiment soit réciproque.
1: Nous devrions célébrer ton grand courage à me faire un tel aveu, mais... Martin, tu te rends compte que c'est une folie? Je suis tellement plus âgée que toi.
0: Pardon, mais c'est une constatation somme toute archaïque et rétrograde même.
1: Oui, je le comprends. Pourtant, ainsi va le monde, ça fonctionne comme ça. Nous appartenons à des générations très différentes et aujourd'hui, on applaudit l'homme qui est avec une femme plus jeune. En revanche, la femme qui fréquente un homme plus jeune, tu sais très bien ce qu'on en dit.
0: Eh bien, dans ce cas, nous allons devoir surmonter le réjouissant défi de prouver à tout le monde...

0: et bien que l'âge ne sera pas un obstacle entre nous deux. Et alors les autres devront s'adapter à cette information.
1: Non, j'arrive même pas à imaginer ce que mes enfants vont pouvoir penser d'une folie. Pareil, non.
0: Ils vont penser que tu es une femme moderne. Une femme prête à se battre pour ses rêves et qui sait ce qu'elle désire. Et une fois qu'ils me connaîtront, je suis certain qu'ils te féliciteront.
1: Belle preuve de modestie.
0: Il faut bien que je me vende comme étant la meilleure option possible, non? Enfin, redevenons sérieux. Et j'espère que tes enfants me verront comme un homme à la hauteur pour leur maman.
1: Ah, non, je suis même pas à la recherche d'un homme en ce moment, tu le sais.
0: Non, je t'en prie, n'y pense même pas, moi je suis là.
1: Imagine-toi seulement ce que Sergio pourrait penser, rien qu'à l'idée de me savoir ici.
0: Non, s'il te plaît, non. Ne pense pas à ça, d'accord?
1: Non, j'imagine même pas que nous puissions envisager une telle folie. Martin, je suis toujours une femme mariée.
0: Oui, mais mariée à un homme qui ne t'a pas respecté, qui ne t'a jamais considéré, qui ne te mérite pas. Et pardonne-moi si je me répète encore, pardon. Que dirais-tu de t'asseoir dans ce fauteuil, de commencer la lecture de cet ouvrage, le temps que j'envoie quelques dossiers à Diablo, ok? Et ensuite, nous irons déjeuner. Puis-je t'apporter quelque chose à boire?
1: De l'eau, s'il te plaît.
0: De l'eau, tout de suite.
2: Vicente Leniero, théâtre complet.
3: C'est une chose qui n'est pas facile à dire.
4: Quoi que ça puisse être, je t'écoute s'il te plaît, ok?
3: Je voudrais annuler le mariage.
4: Pourquoi? Tu trouves que c'est trop tôt?
3: Je ne veux pas le reprogrammer. Je veux en fait l'annuler. Je ne souhaite plus t'épouser. Je ne veux plus t'épouser.
5: Ne te moque pas de moi, Gonzalo. Nous nous sommes promis de nous dire la vérité, non?
6: T'as complètement raison.
5: Mm-hmm.
6: Je vais tout te raconter.
5: Très bien, alors qu'est-ce qui s'est passé?
7: Attends,
5: pardon.
7: Je vous dérange. Puis-je te demander ce que tu fais là tranquillement en train de siroter un café?
6: J'ai porté un café à la demoiselle.
5: Pardon, c'est de ma faute, je suis venue sans prévenir et ça l'a distrait.
6: Ça se reproduira plus, je vous demande pardon.
7: Très bien, la cuisine t'attend, hein. Mademoiselle, au plaisir.
6: Rendez-vous à l'école pour en discuter et je t'expliquerai tout, ok? Ne te fâche pas, s'il te plaît.
8: Je vais devoir en discuter avec Tamayo. Je trouve que ce que tu demandes est exagéré.
3: Hein? Et ce qui m'a fait, ça l'est pas?
8: Excuse-moi, Julieta, mais j'ai l'impression que tu me fais du chantage, Julieta. Voilà ce que je ressens.
3: Comment t'as réagi quand Sergio t'a suggéré de me virer pour sauver son mariage?
9: Je te répète que ça n'a jamais été mon intention.
8: Tu dois tourner la page, ok? Et venir reprendre ton poste.
3: Oui, mais j'arrive pas à travailler avec ce sentiment d'insécurité. Mais maintenant, tu sais de quoi j'ai besoin. Un contrat sur 5 ans, une augmentation de salaire, sinon je m'en vais. C'est bien compris?
8: Tu n'auras aucun problème à obtenir le contrat que tu souhaites. D'accord?
3: Très bien, ça c'est parfait, mais Fabienne, ce ne sont que tes paroles. Je me trompe? Par conséquent, j'ai besoin d'un contrat dûment signé. Ce jour. Dans le cas contraire, ne comptez pas sur moi.
8: Aujourd'hui, Julieta?
3: Aujourd'hui.
8: Est-ce que tu vois un avocat dans les parages? Quand les avocats viendront, nous parlerons et discuterons du sujet.
3: Oui, d'accord, c'est parfait.
8: Ok.
3: Je te laisse jusqu'à demain.
8: Entendu. Et ce que tu dois faire maintenant, c'est retourner à ton poste. S'il te plaît. Il reste un point en suspens, cependant. Mes chers amis, je souhaiterais vous demander de cesser cette petite amourette. De pacotille pour de bon. Et que chacun de vous se consacre à son travail une bonne fois. Et ceci pour le bien de l'émission. Nous allons tous travailler dans la paix et l'harmonie. C'est bien compris? Bonne journée.
9: Tu dois être heureuse.
3: Non, figure-toi.
9: Non?
3: Non. Pour que je le sois, il manque encore beaucoup de choses.
10: Et cette idée t'est venue comme ça, subitement, ou quoi?
3: Non, Moïse, je t'en prie. Ça fait des jours que j'y pense. Comme tu le comprendras, il s'agit d'une décision vraiment délicate.
10: Je n'arrive pas à comprendre. Raconte-moi ce que j'ai fait.

0: Arrête, je t'en prie. Ne me rends pas les choses plus difficiles, je...
1: Mais toi, alors? Tu ne m'aimes plus ou quoi?
0: Bien sûr, je t'aime. Je t'aime même énormément.
1: Alors dans ce cas... Pourquoi me fais-tu ça, je t'en prie? Ah non, non, non, non, non, non, ne me fais pas ce genre de frayeur, s'il te plaît, ok? Bien, nous allons parler d'autre chose.
0: Moi,
1: n'en parlons
0: écoute-moi.
1: Plus.
0: Non, s'il te plaît, s'il te plaît. Ce que je ressens pour toi, très probablement, c'est de l'habitude, c'est la routine. Mais ce n'est pas de l'amour. Ce que je cherche à dire, c'est que je t'aime. Je t'aime beaucoup, je suis sincère. Moïsès, mais je ne suis pas amoureuse. Nous avons été fiancés toute notre vie et je comprends que l'étape suivante, c'est d'organiser le mariage, les noces, c'est logique. Mais tout a changé, Moïsès. Et je suis convaincue que je ne veux pas passer toute ma vie avec toi.
1: Enfin, qu'est-ce qui t'a fait changer d'avis? Qu'est-ce que c'est? Qu'est-ce que j'ai fait? Tu as entendu une rumeur imbécile,
0: non,
1: dis-moi.
0: Il ne s'agit pas de toi. Ça vient de moi.
1: Nous avons échangé nos bagues de fiançailles.
0: Oui, c'est vrai.
1: Et fixé une date. Maintenant, tout le monde est au courant, j'ai même...
0: Je ne veux plus.
1: J'ai même contacté une organisatrice, mon amour. Je t'en prie, Yuri, ne me fais pas subir ça, je t'en prie.
0: Je sais que je te fais souffrir, je le sais, je ne souhaite pas te faire de mal. Je te promets que je ne veux pas te faire souffrir, mais écoute-moi. Il est préférable que je te dise la vérité, Moïsès. Je me dois d'être honnête. Je me dois d'être honnête avec toi. Et je dois aussi l'être avec moi-même. Pardonne-moi, s'il te plaît, je t'en supplie. Pardonne-moi, mais je me dois d'être honnête. Pardon, s'il te plaît.
1: Comment s'appelle-t-il?
0: Qui?
1: Le type dont tu es tombée amoureuse. Hein? Vas-y. Comment s'appelle-t-il?
2: Ah, c'est génial que vous soyez ici tous les deux. Nous vous avons apporté des desserts dont vous me direz des nouvelles.
3: Miranda, j'ai reçu une accusation de la part d'une élève qui affirme que tu l'as battue. Il s'agit de la même élève avec laquelle tu as toujours des mésaventures. Dis-moi la vérité, lui as-tu donné un coup, oui ou non?
4: Elle l'avait mérité.
3: Ah, alors oui, c'est vrai. Figure-toi que l'espace d'un instant, j'ai pensé que Nicole était en train d'exagérer. L'affaire est très grave, Miranda. S'il te plaît, explique-moi bien ce qu'il s'est passé.
4: Que voulez-vous que je vous dise? Elle l'a cherché.
3: Comment ça, elle l'a cherché?
4: Elle me harcèle à longueur de temps. Elle ne me laisse pas respirer une seule journée. Elle invente des histoires et ensuite les autres finissent par m'embêter.
3: Et quelles histoires? Miranda, si tu ne me racontes pas tout, je ne pourrai pas t'aider. Très bien. Je vais devoir convoquer ta mère.
4: Je cherchais juste à me défendre, d'accord?
3: Caranza, je n'ai pas terminé. Il est vraiment dommage qu'une jeune fille aussi intelligente que toi soit toujours aussi rebelle et ne se rende pas compte que dans cette société, il faut se soumettre à certaines règles et il faut se comporter de manière correcte.
4: Non, je regrette, mais je ne suis pas née pour faire plaisir aux autres.
5: Impossible d'envoyer votre courriel.
6: Ah, mais pourquoi est-ce que je n'arrive pas à envoyer ces documents?
7: Figure-toi que je n'y connais pas grand-chose aux ordinateurs, non, mais lorsque mes enfants deviennent nerveux et stressés, ils accusent toujours Internet.
6: Oui, je crois que c'est un mélange entre l'Internet qui est super lent et les documents qui sont trop lourds.
7: Sûrement. Dis-moi, Martin, depuis quand as-tu Enzo? Il est franchement rigolo, ton chien.
6: Je l'ai adopté alors qu'il n'avait que 8 semaines. C'était la mascotte de ma fille. Jusqu'à ce que mon ex-femme et moi nous séparions. Elle a gardé la maison, ainsi que ma fille. Et moi, j'ai récupéré Enzo, ainsi que les dettes.
7: Eh bien, j'espère que mon divorce restera civilisé, mais j'en doute énormément.
6: Ah, bon sang, j'ai l'impression que je vais devoir vérifier toutes les erreurs qu'il y a sur ce disque dur. Oui, toutes.
7: Écoute, Martin, ça me semble être une opération très compliquée. Si tu as besoin de calme pour te concentrer, je peux appeler un
6: taxi.
7: Non,
6: qu'est-ce que tu racontes? Qu'est-ce que tu crois? Nous avons décidé de déjeuner ensemble et nous allons le faire. Le problème avec ce disque dur est-ce que me prendra un petit peu de temps. Je pensais à quelque chose. Qu'est-ce que tu penses si vous apicorez ici à la maison?
7: Non, je veux pas te stresser, Martin. Oublie
6: non, non,
7: ça.
6: Le plus stressant serait que tu t'en ailles, la faim au ventre. Juste une seconde. J'ai ici un éventail impressionnant de plats à emporter, ma chère madame. Ah. Pendant que tu choisis, moi j'ouvre une bouteille de vin. Qu'est-ce que tu préfères, rouge ou blanc?
7: Un rouge.
6: Rouge, très bien.
2: Ne perdez pas de temps. Parce qu'au début, on a l'impression qu'on a 1000 ans devant soi avant l'événement, et ensuite tout vous tombe dessus.
0: On annule le mariage, voilà.
2: Vous croyez que c'est la première fois que j'entends cette phrase?

0: phrase. C'est super normal chez tous les couples. C'est très bien que ça se passe maintenant pour pouvoir passer à autre chose. Très franchement, reportez toutes ces embrouilles pour après le mariage. Vous ne pouvez pas passer à côté de la méga fête que je suis en train d'organiser. Ciao!
1: Et alors, dis-moi, c'était comment avec la Dirlo?
2: C'était grandiose.
1: Miranda, sérieusement, dis-moi.
2: Pourquoi tu le demandes pas à ta copine? C'est elle qui a raconté ses conneries à la directrice.
1: C'est pas ma copine,
2: ça m'est égal qu'elle ait coulé les bras. S'il me vire du bahut, sache que ce sera de sa faute. Je suppose qu'elle va être super contente.
3: Elle est magnifique, ta fille, Martin.
4: Attends de la connaître un jour, tu te rendras compte qu'elle est intelligente et super amusante.
3: Ah oui?
4: Oui, j'adore dire qu'elle est plutôt mûre, pour son âge, tu sais.
3: Pourquoi? Qu'est-ce qui te fait dire ça?
4: Elle est déjà très mûre pour son âge.
3: Ah, ma fille Yuri l'était aussi quand elle était gamine. Tellement de choses lui traversaient la tête, bien souvent pleines d'imprudence. Ça en fait des êtres tellement attachants.
4: Ouais.
3: Et comment ça s'est passé avec Sophie au moment du divorce?
4: Aussi bien qu'on puisse l'espérer. Ce qui a aidé, c'est qu'elle était encore jeune, non? Ce fut certes moins dramatique pour elle.
3: Bien sûr.
4: Même si jusqu'à aujourd'hui, elle joue les avocates pour qu'on se remette ensemble, sa mère et moi.
3: C'est vrai, j'imagine que c'est tout à fait normal parce que mes filles continuent de vouloir que leur père revienne vivre à la maison et que tout redevienne normal. Ça me terrorise, Martin. Ça me terrorise parce que j'ai peur qu'elles se mettent à croire que je suis la coupable de la destruction de ce mariage.
4: Ne t'inquiète pas pour ça. Elles se rendront compte que leur mère a tout fait ce qui était en son pouvoir. Plus de vin.
3: À quelle heure on passe la commande?
4: Est-ce que tu as faim?
3: Non, je suis plutôt inquiète car c'est mon troisième verre avec l'estomac vide et j'ai un peu peur que le vin me fasse tourner la tête.
4: La nourriture ne va pas tarder à arriver. Il est dommage que je ne sois pas capable de t'enivrer pour enfin te séduire.
3: C'est ce que j'apprécie le plus chez toi, Martin. Que tu es un vrai gentleman.
5: Ministère public.
6: Vas-tu avancer, je te dis?
7: Je vous ai dit que j'avais rien volé.
6: Alors dans ce cas, raconte-nous d'où tu sors cet ordinateur et les bijoux qu'on a trouvés chez toi, hein?
7: C'est un pote qui me les a offerts.
6: Parce que t'es un bon partenaire, mon gars.
7: Donne-moi son nom. J'ai une très mauvaise mémoire, monsieur.
6: Écoute, mon garçon, je te conseille de collaborer avec nous, mec. Sinon, tu vas finir en prison pour vol à main armée et dissimulation, tu m'entends? Gutiérrez, occupe-toi. J'ai pas l'intention de perdre mon temps avec cette raclure. Et s'il te donne pas le nom de son partenaire, je te donne le feu vert pour faire ce qui te passera par la tête. Alors dis-moi, Gomez, tu restes là?
8: Oui, je vais épauler Gutiérrez.
6: Peut-être qu'avec ce petit sourire, tu pourras lui sortir les vers du nez à cette raclure. Donne-moi ça, toi.
9: Enfin, fiston, qu'est-ce que tu fais?
10: Kéké?
11: Hé, ça, c'est mon ordi.
10: Kéké?
11: Kéké, rends-moi mon ordinateur. Mais tu m'en as fait cadeau, tu peux pas me le reprendre. Kéké, donner ses données, reprendre ses volets.
6: Arrête de me prendre la tête.
11: Maman, Kéké, elle est en train de partir avec tous mes cadeaux.
10: Que se passe-t-il? Fiston. Ma chérie.
6: Alors, je ne suis là pour personne, ok? La seule chose qui me vient à l'esprit, c'est que tu me trompes avec un autre. Alors, s'il te plaît, dis-moi qui c'est.
12: Je n'ai pas d'amant. C'est une décision personnelle. Le mariage est une responsabilité très lourde, Moïsès. Et je ne veux pas me tromper comme l'ont fait mes parents.
6: Écoute, ma chérie. Tes parents traversent une crise après 30 ans de mariage. Après 30 ans!
12: Et toi, tu crois que cette crise vient simplement d'éclater maintenant? Mais non, Moïsès!
6: Oui, mais pour nous, ce sera différent!
12: Mais non, nous n'allons pas nous marier juste parce que ça se fait, parce que c'était le moment de passer à l'étape suivante!
6: Non, mais non! Est-ce que tu t'écoutes, là? Tu es en train de parler au passé, Yuri. Non, je t'en prie, non!
12: Mais que dire? On n'était probablement pas fait l'un pour l'autre comme on l'avait imaginé. Peut-être que tout s'est passé trop rapidement! La demande en mariage, tellement inattendue. Ensuite, l'organisatrice du mariage que je ne supporte pas. J'ai l'impression que j'étouffe, je me sens... Je ne veux plus, Moïsès. J'ai le sentiment d'être acculée. Je ne veux pas me marier. Je ne veux pas non plus te faire souffrir. C'est la dernière chose que je souhaite, sincèrement. Et tu vois? C'est pour ça que je ne veux pas qu'on discute ici. On reprendra cette conversation plus tard. Maintenant, je te laisse à tes affaires.
5: Centre pénitentiaire.
13: Écoutez, maître.
5: Je souhaite revenir sur ma déclaration dans laquelle j'avouais le meurtre de Simon Guerra. Je suis innocent et je ne vois aucune raison de passer le restant de ma vie entre ces quatre murs pour un crime que je n'ai pas commis.
9: Et qu'est-ce qui t'a fait changer d'opinion ? Écoute-moi, je ne vais pas te mentir. Lorsque quelqu'un décide de revenir sur ses aveux, ça ne laisse pas une bonne impression auprès du juge. Et je ne suis pas certain de vouloir défendre quelqu'un qui change d'opinion comme il change de chemise.
5: Non, non, non, vous ne comprenez pas. Vous devez me défendre car je suis innocent, je vous le jure.
9: Et hier, tu avouais être coupable. Peux-tu au moins m'expliquer pourquoi tu as menti depuis le début ?
5: Écoutez, je ne voulais pas qu'on puisse faire du mal à l'avocate qui me défendait auparavant, vous comprenez ?
9: Et qui lui ferait du mal ? Et pourquoi ?
5: Bah ça, je l'ignore. Mais elle a reçu plusieurs menaces, et moi aussi.
9: Je me souviens qu'ils l'ont bâillonnée quand elle était chez toi.
5: Vous voyez bien, hein ? Je ne vous mens pas et je vous dis la vérité.
9: Je te crois. Cela me paraît seulement un peu tiré par les cheveux que tu aies failli risquer ta vie pour protéger ton avocate. Car au bout du compte, ça ne te regarde pas. Ceci nous ramène donc au point de départ. Il va me falloir réviser à fond le dossier pour connaître chaque détail, de façon à pouvoir te défendre efficacement.
5: Maître, je vous remercie beaucoup. Sachez-le, sincèrement, merci beaucoup.
9: Il n'y a pas de raison de me remercier maintenant. Nous ne sommes qu'au commencement.
5: Non, bien sûr, comment ça, je vous remercie. Faites tout votre possible. Je souhaite être libéré.
2: Mesdemoiselles, s'il vous plaît, secouez bien et n'allez pas cacher la poussière sous le tapis, hein. Et replacez-moi ces chaises comme il faut. Hé, Miranda ! Viens, ma chérie, que se passe-t-il ? Et s'il te plaît, ne me réponds pas avec des grossièretés.
11: Qu'est-ce qui pourrait bien se passer, Tita ?
2: Eh bien, il se trouve que tu as maintenant 16 ans. Et je te comprends, car même si c'est difficile à croire, il y a bien longtemps, moi aussi, j'ai eu cet âge. Et chaque chose me faisait souffrir. Et tu es sûrement en train de te dire « Oh non, pas moi, mes problèmes sont beaucoup plus graves que ceux de ma grand-mère, n'est-ce pas ?»
11: Comment t'as deviné ?
2: Parce que moi, au même âge que toi, eh bien moi aussi, je suis tombée amoureuse. Ah, il y avait ce garçon, si mignon, si merveilleux. Oh, comme j'en étais folle.
11: Non, Faith, oui, mais je ne suis pas amoureuse.
2: Tu ne veux pas savoir comment mon histoire se termine ?
11: Mais si, bien sûr.
2: Ah, bah, il n'y a pas eu d'histoire. Car il ne m'a jamais prêté la moindre attention. Mais bien au contraire, il s'est toujours moqué de moi.
11: Ça a dû être horrible.
2: Certes, mais sache que tôt ou tard, là, la vie t'apprend que autant d'intensité est inutile, ma chérie. Tout finit par trouver sa place.
11: Ben moi, je sais seulement que la vie est une foutaise.
13: Dans ce cas, dis-moi, tu pars ou tu pars pas ?
14: Toi, la seule chose qui t'importe, c'est le boulot.
13: Oh, et ça y est, nous sommes virés !
14: Oh, Chiki, c'est pourquoi t'es aussi négative ? Accroche-toi bien. J'ai signé pour 5 années de plus.
13: Comment as-tu fait ?
14: Ah, ma stratégie tout au long de la semaine a été impeccable. T'as une augmentation de salaire. Mais Chiquis, tu sens à fond les glucides.
13: Ah, c'est juste des couennes de porc.
14: Oui, il va falloir que tu te mettes au régime, car j'ai besoin d'une assistante en pleine forme.
13: Ok.
14: À partir d'aujourd'hui, notre vie risque de changer.
13: Pourquoi va-t-elle changer ?
14: Parce que je vais devenir l'unique et la véritable Madame Caranza.
15: Hier, je suis allé chez moi et j'ai eu une grosse discussion avec Alicia. J'étais fou furieux et elle a perdu la tête.
16: Je ne te crois pas. Que toi, tu aies pu perdre la raison, ça, c'est normal. Mais qu'Alicia puisse la perdre, c'est très étrange.
15: Je te promets. Et ceci devant mes enfants. Juste déplorable.
16: Certes, c'est déplorable. Pour nous qui vous apprécions énormément, vois-tu, et pour moi tout particulièrement, ça nous rend très tristes.
15: Je sais que tout est de ma faute, je le reconnais. Cependant, l'attitude d'Alicia rendrait furieux de n'importe
16: qui. Peut-être, mais elle a quand même ses raisons, tu ne crois pas ?
15: Et toi, de quel côté tu te ranges ? Cela me fait suffisamment souffrir de voir que je perds mes enfants, que je perds ma maison. Je ne rendrai pas les choses faciles à Alicia.
3: Et malgré tout ça, ils t'ont quand même laissé entrer à la Maison Blanche ?
17: Et attends de voir. Ils m'ont accordé 10 minutes de plus pour interviewer le président des États-Unis lui-même. Je te laisse imaginer que ça a été en première page de l'édition. Assieds-toi, je t'en prie.
3: Ça me paraît incroyable. Sergio aussi était comme ça. Il était téméraire et aussi agressif. Mais bon, ensuite, il s'est vite habitué à ce succès et à son émission de télévision, à la renommée.
17: La renommée.
3: Merci.
17: Fait perdre la tête à plus d'un. Ils sont nombreux à perdre la raison. L'ego les transforme. En vérité, et je te prie de m'excuser, mais Sergio Caranza est depuis bien longtemps l'ombre du journaliste qu'il a été un jour.
3: C'est exactement ce dont tu parlais avec Diablo Renteria, non ? Le jour où j'ai fait ta connaissance. C'était ton premier jour de travail et moi, je t'ai entendu et j'aurais voulu mourir. Je voulais t'étriper, j'étais hors de moi ce jour-là.
17: Ça n'a pas été la meilleure manière de faire connaissance, définitivement.
3: Et moi, je continuais de défendre Sergio sans même attendre la bombe qui allait me tomber dessus.
17: Il vaut mieux que nous changions de sujet, non ?
3: Il vaut mieux.
17: Madame, je vous laisse apprécier votre magnifique repas.
3: Bon appétit.
17: Bon appétit et santé.
3: Santé.
18: Ah, Fedora, je ne savais pas que tu étais ici.
19: Vous ne vous fatiguez pas ?
18: Non, figure-toi que non, parce que j'ai beaucoup d'énergie, parce que je mène une vie très saine, religieuse, bien tranquille. Pas comme certaines.
19: Heureusement que j'allais sortir, comme ça vous vous reposerez un peu sans moi.
18: Moi aussi j'allais sortir.
19: Où allez-vous ?
18: À la banque.
19: Le chauffeur vous y conduit ?
18: Ah, le chauffeur. Nous n'avons plus de chauffeur. À la guerre comme à la guerre, c'est la misère.
19: Voulez-vous que je vous dépose à la banque ?
18: Ah ! Non, non, non. Je n'ai aucune espèce d'humeur suicidaire. Je préfère appeler un taxi. Merci bien.
19: Ah, ne soyez pas idiote. Je vous dépose en avant. Comme ça, nous pourrons toutes les deux nous lancer des fleurs tout le long du trajet. Ce sera amusant. C'est bien mieux que de conduire toute seule, alors qu'en dites-vous ?
18: Même pas en rêve, tu peux le croire.
9: Désolé d'être arrivé si tard. Gabo me laissait pas partir. T'avais raison. Je n'ai pas reçu les coups pendant une tentative de vol. C'est parce que j'ai défendu la meilleure amie de ma mère.
3: Je comprends pas.
9: Elle s'appelle Fedora. Tu l'as rencontrée le jour de la fête de mon père. Tout comme le type qui l'accompagnait.
3: Oui, je me souviens de lui. Il ne t'appréciait pas.
9: Eh ben, il a tabassé Fedora.
3: Quoi ?
9: Alors j'ai voulu me charger de lui. Car c'est un lâche, un moins que rien. Et voilà la réponse que j'ai eue.
3: Regarde dans quel état tu es. J'espère que tu en as tiré la leçon, franchement. Et que tu vas cesser de te prendre pour le sauveur de ces dames, tu comprends ?
9: Ouais. Bien sûr que oui.
18: Tu as failli me tuer ! Je n'y crois pas. Regarde dans quel état je suis. Non, non, non, non, non. Ta façon de conduire m'a donné des vapeurs.
19: Mais comme vous exagérez, ma très chère Eva.
18: Merci de m'avoir déposée. Tu es le pire chauffeur que j'ai pu rencontrer de ma vie. Je ne sais pas comment ils ont pu te donner le permis.
19: Mais vous êtes arrivée saine et sauve, très chère immaculée Eva.
18: Oh, mon Dieu. Et conduis plus prudemment, ma fille.
19: Et au revoir, dame très sainte patronne.

0: Attends, tu pourrais me dire ce qui est en train de se passer? Je dois filer à la chaîne en vitesse, mais...
1: Regarde-moi! Regarde-moi! J'ai besoin de toi, c'est urgent.
0: Qu'est-ce qui se passe?
1: J'ai parlé à Moïsès. Le mariage est annulé.
0: Oh non, t'as pété les plombs. Et qu'est-ce qu'il a dit?
1: Eh bien, il s'est senti mal. Au milieu des préparatifs, avec l'organisatrice du mariage, avec les alliances et la date et tout le reste. Évidemment.
0: Oh, j'imagine bien sa réaction. Tu lui as parlé de Cholo?
1: Non, évidemment non.
0: Ça se comprend, parce qu'il n'y a pas grand-chose à dire.
1: En fait, non. Enfin, moi non plus, je ne sais pas ce qui va se passer avec Cholo.
0: Mais rien. Écoute, il se passera absolument rien de rien. Il est impossible qu'il se passe quoi que ce soit. Et d'ailleurs, ah mais Yuri,
1: ah non, je suis là, mais ça suffit. Tu vois pas que je suis morte d'angoisse?
0: Mais on dirait pas. Tu as deux doigts de ruiner ton avenir pour un homme qui n'a aucun futur. Enfin bon, Moïse, ce n'est pas ma tasse de thé, pourtant. Il t'adore.
1: Oh.
0: Et lui faire faux bond juste au pied de l'hôtel, c'est pas classe, hein?
1: Tu sais quoi? Arrête de me questionner comme ça. Moi, si je t'ai appelé, c'est parce que je voulais exprimer ce que j'avais sur le cœur, pas pour que tu viennes me juger. J'ai besoin d'aide. C'est un vrai tourbillon dans ma tête.
0: D'ailleurs, quand tes parents vont apprendre que t'as annulé le mariage, imagine le drame.
2: Moïse, tu ne vas pas y croire, mais Yuri avait raison.
3: De quoi me parles-tu?
2: Je reviens de la prison où j'y ai vu Cholo et, je te le donne en mille, il regrette d'avoir reconnu sa culpabilité.
3: Et Yuri le savait? Ou c'était une intuition?
2: Eh bien, le gardien du centre pénitentiaire m'a dit que Yuri avait rendu visite à Cholo ces derniers jours. Écoute, je ne savais pas si je devais t'en parler, pourtant j'ai jugé important que tu le saches.
3: Oui, c'est évident. Et je t'en remercie. Rends-moi service et informe-moi de toutes les avancées sur le dossier de Cholo, d'accord?
2: Oui, assurément je le ferai. Si tu me permets...
4: Mujica.
5: Facundo, quelle surprise, je suis un peu occupé, là.
4: Oh, je n'ai pas l'intention d'abuser de ton temps.
5: Et comment va ton bras?

0: Je voulais te dire que j'ai vu Cholo. Et cet homme est innocent, c'est sûr.
1: Je t'ai déjà dit de laisser ce dossier entre nos mains. Je sais que cette histoire t'affecte tout spécialement, mais l'enquête est déjà close. Le garçon a avoué.
0: Eh bien, il ne sera pas la première personne qui avouerait, tout en étant innocent.
1: C'est clair, mais toutes les preuves l'incriminent. Alors,
0: tu es sûr de ça?
1: Pourquoi en doutes-tu?
0: Parce que je sais que les preuves ne sont pas aussi convaincantes, Mujica. Et de plus, tous les deux, nous savons que certains dossiers peuvent être pollués avec très peu d'informations.
1: Où est-ce que tu vas en venir avec tout ça?
0: Qui serais-tu en train de protéger, Mujica?
1: Je ne comprends pas de quoi tu me parles, je n'aime pas tes insinuations.
0: Oui, eh bien, moi, je n'apprécie pas la manière dont est menée cette enquête. Je te connais très bien. Je sais qu'il y a quelque chose de pas net dans la détention de Cholo. Crois-moi. Crois-moi que j'ai bien l'intention de le découvrir.
2: Carlota Vegas? C'est la capitaine Karina Gomez du ministère public.
3: Ah, la voisine de Martin. Et pourquoi m'appelles-tu?
2: Je t'appelle pour t'informer que nous avons récupéré un ordinateur et quelques bijoux qui ont fait l'objet d'une plainte de cambriolage dans ta maison.
3: Ah, c'est vrai? Je n'arrive pas à y croire, j'étais convaincue que tout serait perdu. Et avez-vous mis la main sur les cambrioleurs?
2: Juste un seul pour le moment, mais c'est une question de temps, on finira par attraper le deuxième. Je t'informe seulement que tu peux venir récupérer tes effets quand tu le souhaiteras.
3: Il est cependant curieux que ce soit justement toi qui m'appelles pour me donner ce message. Mais je t'en remercie. Ah, et à l'occasion, mes salutations à Martin.
2: Bien entendu, je lui dirai. Peut-être ce soir.
4: Ah, Martin, laisse-moi te donner un coup de main pour laver les
5: vaisselles. Non, tu oublies ça. C'est ma maison, donc mes règles. Moi, je lave, je nettoie, je balaye. Ok? Toi, tu dégustes. Tiens, prends ce délicieux verre de vin.
4: Oh, cette chanson, je l'adore.
5: Elle te plaît?
4: Oui.
5: Attends, prends-moi ça. Enzo, je te laisse la vaisselle. Car toi et moi, nous avons quelque chose d'urgent à faire.
4: Urgent dans quel sens?
5: Viens. Nous allons danser. Ça fait un bail que t'avais pas dansé, n'est-ce pas?
4: Martin, tu me fais tourner la tête.
5: Ce n'est pas moi, c'est le vin. J'adore te tenir ainsi contre moi.
4: Martin, la façon dont tu me regardes m'inquiète un peu parce que toutes ces choses que tu me dis, je risque d'y croire. Et...
5: Tu peux y croire parce que c'est sincère.
4: Martin, comment un homme tel que toi peut tomber amoureux d'une femme telle que moi? J'ai déjà 50 ans et j'ai certes plus de passé que d'avenir. Je suis une femme qui tremble chaque fois qu'elle se regarde dans le miroir.

0: Bonjour à tous.
1: Il y a le gamin de l'autre jour qui t'attend.
0: Qui ça ?
1: Une petite seconde. Bah, ton fils. Ton autre fils.
0: Qu'est-ce que tu fais assis sur mon bureau à regarder mes affaires ? Crois-tu pouvoir venir chaque fois que tu as envie et me faire perdre la journée ?
2: Ça te fait tellement plaisir de voir ton fils.
0: Qu'est-ce que tu veux ? J'ai beaucoup de travail, Lucas.
2: Voici le devis pour l'opération de ma mère.
0: C'est aussi cher que ça pour que ta mère se remette à marcher ?
2: Tu reviens sur ta parole ? Elle se fait beaucoup d'illusions.
0: Laisse-moi ce devis, je vais m'en charger et le comptable te contactera. Mais je te demande de ne plus jamais remettre les pieds ici.
2: Je regrette tellement de ne pas avoir de père.
0: Ah, s'il te plaît, arrête un peu ton cirque. C'est très commun dans ce pays. N'oublies-tu pas de me remercier ?
2: C'est la mère de ton fils. C'est le minimum que tu puisses faire.
1: Tu vas bien ?
0: Oui, très bien.
1: Ben, tant mieux, parce que j'ai cru qu'on attaquait le deuxième round.
0: Diablo, s'il te plaît, et sincèrement, personne ne doit apprendre qui il est.
1: Tu peux compter sur moi. Mais en plus, à qui je pourrais le dire ?
0: Je pensais entre autres à ton très cher ami Martin Guerra, par exemple.
3: Tu es plus resplendissante que jamais. On ne croirait pas que tu viens d'avoir un accident.
4: Merci, Tamayo. Tu sais que je suis une battante. Si je tombe, je me relève et je rebondis.
3: J'apprécie beaucoup d'entendre cela. Et dis-moi, que me vaut cet honneur ?
4: Je tiens à assurer mon avenir dans cette profession. Comme tu le sais bien, j'ai obtenu certains succès. Et plusieurs chaînes de télévision seraient disposées à m'embaucher. Mais cependant, je souhaiterais que vous ayez la primauté.
3: Oui, Fabienne m'a déjà parlé des 5 années et de l'augmentation. On ne s'y attendait pas pourtant. J'ai finalement accepté.
4: Merci. Je n'en attendais pas moins de toi. Mais il y a autre chose dont je souhaiterais te parler sans que Sergio ne soit présent. Il s'agit d'une émission. Le concept vient de moi et j'en serai la présentatrice, bien sûr.
3: Avec Sergio ?
4: Toute seule. Mais je ne renonce pas avec la vérité en face.
3: Et pourquoi y aurait-il une autre émission ?
4: Parce qu'il s'agit de quelque chose de différent, d'innovateur et de moderne. Tu sais que Sergio ne peut pas se charger d'une chose pareille. Il est l'image du passé et moi, je suis le futur.
3: Sergio est le grand journaliste de ce pays. Ce n'est pas pour rien s'il vient de gagner le Grand Prix National du journalisme. Lui, il continue d'être une référence. Les téléspectateurs l'adorent.
4: Oui. Je te demande juste d'y jeter un œil, s'il te plaît.
5: Bonjour, Gonzalo.
6: Fedora, quelle surprise. Comment tu vas ?
5: Bien mieux que toi, à ce que je vois.
6: C'est pas Jojo, mais ça ne fait pas mal.
5: Et finalement, as-tu trouvé du travail ?
6: Oui, j'ai trouvé du travail, mais je ne veux pas qu'ils apprennent ce que j'y fais.
5: C'est un job illégal ?
6: Qu'est-ce que tu crois ?
5: Dans ce cas, pourquoi tout ce mystère ?
6: J'ai trouvé du travail dans une boulangerie. Je fabrique du pain. Qu'en penses-tu ?
5: Super, j'adore ça. C'est vrai que le problème, c'est ce que ton père va en penser, n'est-ce pas ?
6: Pourquoi ? Je crois que le problème sera plus grave quand ils apprendront notre histoire.
5: Entre toi et moi, Gonzalo, il n'y a rien.
6: Fedora, s'il te plaît. Nous ne pouvons plus cacher les étincelles qui s'enflamment lorsque nous sommes ensemble. Ou est-ce que je me trompe ?

0: Oh, Saint-Jude, Thaddée, debout. Notre heure est venue, nous devons gagner. Je n'ai plus un sou en poche, je t'en prie, viens m'aider. Je t'en prie, ne m'abandonne pas.
1: C'est parti.
2: Et comment se comporte Saint-Jude Thaddée, madame?
0: Comment allez-vous?
2: Très bien.
0: Eh bien, il est un peu distrait aujourd'hui, mon petit Jude, mais bon, il va me porter chance parce que sinon je vais le réprimander. Je vais lui faire la tête, hein, oui.
2: Oh non, comment non, ça, je ne
0: m'écoute pas, mon amour. Point. Oui, s'il vous plaît, comme d'habitude.
2: Un thé chai avec du lait d'amande.
0: Très peu sucré.
2: Mm-hmm.
0: Frappé. Avec une paille. Et qu'il ne soit pas trop épais.
2: Non, d'accord. Je vais vous le faire aux petits oignons, si vous permettez.
0: Oui, merci. Chut, debout.
3: Tu es occupée?
4: Oui. Je suis en train de relire l'éditorial de ce soir.
3: Je venais te proposer quelque chose.
4: Quoi? Qu'est-ce que tu veux?
3: Réaliser tes rêves.
4: Lequel de tous? J'en ai tellement.
3: Je suis tout à fait prêt à venir vivre avec toi à partir de demain matin. Et que nous formions ce foyer dont tu as toujours rêvé. Qu'en penses-tu?
5: Je l'ai toujours aimée. Et elle s'est désormais convertie en une très belle jeune fille. Magnifique et élégante. Hier, je l'ai vue. Et je t'assure que si hier je l'aimais, aujourd'hui je l'adore d'autant plus qu'auparavant.
6: Cholo! Hey, mec!
7: Tu m'écoutes?
8: Quoi?
7: T'as de la visite. Vas-y,

0: Miranda, ma chérie. Miranda, vas-tu descendre déjeuner? Qu'est-ce que c'est? Cher Yaya, s'il te plaît, n'oublie jamais de donner à manger à Benito. Miranda, oh mon Dieu!
1: Toi et moi, nous devons parler.

0: Excusez-moi, madame, ça vous dérangerait de changer de place? Là-bas, vous pourriez utiliser les deux sièges. Merci. Maintenant, dis-moi. Et alors, on va où?
1: Voir la dévotion que tu portes à tes enfants et la détermination que tu mets dans ton travail à la Fondation ne font que me conforter dans l'idée que tu es extraordinaire. Malgré l'avalanche de mauvaises nouvelles qui te tombent dessus, tu n'acceptes pas. Tu n'acceptes pas que la douleur ou les ressentiments gagnent enfin la partie.
2: Je vais te dire une chose. Personne auparavant n'avait parlé de moi ainsi. Je t'en suis reconnaissante, Martin. Parce que je vais te confesser quelque chose, c'est... Lors de mes très nombreuses insomnies, j'entends sans cesse toutes tes paroles. Et elles me protègent, elles me réconfortent. Et me rassurent.
1: C'est merveilleux de l'entendre. Et peut-être bien que ce que tu considères comme une folie deviendra une réalité dont tu auras besoin.
2: N'insiste pas, Martin.
1: J'insiste, oui. Parce que je ne veux pas te perdre. J'ai commis beaucoup d'erreurs dans ma vie, mais je n'ai pas l'intention de commettre cette erreur. Je ne te laisserai pas partir.
2: Oui, mais à la fin de la journée, je ne serai que cette vieille qui est tombée amoureuse d'un... d'un homme bien plus jeune que moi.
1: Ils peuvent bien penser ce qu'ils voudront. Je suis tombé amoureux de toi, pas de ton acte de naissance. Je suis tombé amoureux d'Alicia Montiel. Et la seule chose que je vois, ce sont ses yeux et son charme. Ça, c'est l'amour. Je t'adore, Alicia.

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0: Bonjour, bienvenue à tous dans le 6-8 Ensemble. Vous êtes en direct sur Antenne Réunion en télé et en radio. Bonjour Victoria Sicoré.
1: Bonjour Julien.
0: Bonjour Rémi Le Breton est là.
2: Bonjour Julien, Victoria. Ça va bien ce matin?
0: Ça va et vous?
1: Toujours la forme.
2: Ça va.
1: Sourire.
0: Bon, le temps n'est pas très agréable dehors.
2: Il pleut un petit peu
0: en arrivant. Mais j'espère que ça va aller mieux

0: Dans la journée, vous nous direz tout tout à l'heure, Victoria.
1: On a toutes les précisions.
0: L'invité connecté du 6-8 ensemble, Expedit Lokfat, secrétaire général de la CFDT. Nous évoquerons bien sûr avec lui cette grève nationale de la fonction publique suivie à La Réunion aujourd'hui. Mobilisation à Saint-Denis et Saint-Pierre pour s'opposer aux mesures d'austérité du gouvernement. Des perturbations sont à prévoir d'ailleurs dans les écoles, notamment son interview à retrouver après le flash de 7h30. Victoria, le

0: matin, ça débute tout de suite, il est déjà 6h, nous sommes sur Antenne Réunion, en télé et en radio.
1: Dans l'actualité de ce mardi 29 septembre, un jeune homme blessé par balle à Sainte-Marie à la suite d'un tir de gendarme. Il a menacé le personnel d'un restaurant avec un couteau quelques minutes avant d'être touché. Il a été transporté au CHU Nord par les secours. Jusqu'où ira la contestation aux abords des lycées? Le blocus prend de l'ampleur. 160 interpellations ont eu lieu hier. Le gouvernement et la France insoumise s'accusent mutuellement de créer un climat de tension. Les Bleus s'imposent avec la manière en Belgique. Victoire dans les dernières minutes 1-0 pour l'équipe de France en Ligue des Nations grâce à un raid solitaire de Michael Olise. La patte Zidane se fait déjà ressentir. Un homme s'est donc fait tirer dessus par les gendarmes à Sainte-Marie. Il s'est montré menaçant dans un restaurant situé à la rivière des Pluies.
2: Les faits se sont produits hier soir, rue Moka, à la rivière des Pluies. Et selon les premiers éléments, un homme aurait tenté de braquer un commerce à l'aide d'un couteau. Un autre homme serait alors intervenu pour protéger le commerçant et le suspect serait ensuite allé chercher un sabre. Alerté par des témoins, les gendarmes se sont rendus sur place et à leur arrivée, eh bien, l'homme, armé, se serait montré menaçant. Les gendarmes ont alors ouvert le feu, le blessant aux jambes. L'homme a été pris en charge par les secours. Son pronostic vital ne serait pas engagé. On écoute des témoins qui réagissent au micro de Joanne Mazard.
3: J'ai dû braquer un épicier. Les gens l'aident l'épicier à défendre Ali contre le gars violent avec un couteau parce que le gars l'aide Ali. Il a remonté, il a passé sur deux sables. Mais quand les gendarmes l'ont descendu, ben, le gars a été cherché le gars. Quand il retrouve le gars, ben, le gars avait son deux sables dans sa main, il a foncé les flics et les policiers. Là, c'est notre travail.
4: Il était agité. Il avait l'air agité, agressif. Il y avait des clients. Et en voulant le faire sortir, c'est là qu'il a sorti un couteau. J'étais en caisse avec une cliente. C'est arrivé très vite, ça nous a fait peur. Et il y a toute la petite famille qui est derrière. Il y a mes enfants, il y a mes employés. Donc oui, ça nous a fait peur. Ça nous a fait peur. On a dû s'enfermer dans le restaurant.
1: Un homme gravement brûlé hier en fin d'après-midi à Saint-Pierre.
2: L'accident domestique s'est produit dans une maison de la rue Caumont, en ville de Saint-Pierre, et les riverains ont entendu une explosion. Un homme de 67 ans se trouvait dans sa cuisine située au sous-sol. Il a été gravement brûlé et alerté. Eh bien, les sapeurs-pompiers de Saint-Pierre ont pris en charge la victime. Le sexagénaire a été transporté en urgence au CHU Sud. D'ailleurs, une enquête a également été ouverte pour déterminer l'origine exacte de l'accident, probablement liée à une bouteille de gaz.
1: Une nouvelle fermeture administrative en lien avec la lutte contre les drogues.
2: Communication de la préfecture. Hier, l'établissement Le Petit Barquette à Saint-Pierre fermé pour 6 mois. Les investigations ont révélé la consommation de stupéfiants au sein de l'établissement. Des mineurs, notamment, ont été vus en train d'en consommer, de consommer du doux plus particulièrement. Et des transactions ont aussi été constatées, caractérisant, selon la préfecture, des faits de trafic de stupéfiants. Fermeture administrative, donc, pour 6 mois.
1: À Saint-Paul, plusieurs interpellations après une série de vols dans des boulangeries.
2: Et c'est suite à un vol commis vendredi dernier dans une boulangerie de l'ouest du secteur de Saint-Paul que les gendarmes ont pu identifier les auteurs. Les enquêteurs ont rapidement fait un rapprochement avec les faits d'autres affaires. Le véhicule utilisé a déjà été identifié lors de vols similaires. Les militaires de Saint-Paul mettent en place des recherches en coordination avec la compagnie de Saint-Benoît. Le véhicule finit par être intercepté et ses occupants placés en garde à vue. Les personnes interpellées sont soupçonnées d'être impliquées dans 12 vols au total, dont 10, commis au préjudice de boulangerie. Leur dossier doit être examiné par la justice.
1: Des lignes de bus Citalis déviées pour cause de caillassage.
2: Oui, la Citalis à Saint-Denis modifie le fonctionnement de ces lignes 11 et 14 après une série d'actes de vandalisme dans le secteur de Montgaillard. Des bus ont été caillassés jeudi, vendredi et samedi dernier. Pas de blessés, mais des vitres endommagées. Et les lignes 11 à 14 sont modifiées jusqu'à nouvel ordre. Citalis précise que les nouveaux itinéraires détaillés sont disponibles sur ses réseaux sociaux et son site internet.
1: L'avenir de l'aéroport de Pierrefonds, nouvelle étape hier devant le tribunal de commerce de Saint-Pierre.
2: Audience dans le cadre du plan de redressement judiciaire de la structure. Un nouveau plan de continuation de l'activité présenté dans un contexte financier toujours très délicat. Il confirme la diminution de l'effectif de 46 à 36 agents et une nouvelle audience est fixée.

0: au 16 novembre, Farouk Moulan.
1: Un peu de temps gagné, mais des turbulences loin d'être terminées. L'aéroport de Pierrefonds a encore quelques semaines pour conclure son plan de continuation. Le tribunal de commerce doit rendre sa décision le 16 novembre prochain.
2: Il nous manque juste dans notre dossier aujourd'hui le retour des créanciers, puisque les créanciers ont été sollicités pour notamment nous dire s'ils acceptaient soit de faire des remises, je dirais, sur nos dettes, ou soit d'échelonner nos dettes. Donc c'est dans l'attente de ces décisions que nous avons donc obtenu de la part du tribunal de commerce de Saint-Pierre le renvoi de cette affaire. Une décision qui est attendue de l'ensemble des financeurs publics, je pense notamment à la Direction générale des finances publiques ou encore de la CGSS. Aujourd'hui, il y a des perspectives qui sont en train de se dessiner.
1: Le syndicat mixte maintient son plan initial de réduction des effectifs avec 10 postes supprimés pour parvenir à 36 salariés au total. Loin des 20 maximum préconisés par la Chambre régionale des comptes qui s'appuie sur le fait que les vols commerciaux n'ont toujours pas repris. Présents lors de l'audience, les représentants des salariés préfèrent attendre davantage d'éléments avant de s'exprimer. Tous les regards sont donc désormais tournés vers la prochaine audience. Une rencontre en préfecture est également prévue ce mardi. Sur le calendrier d'une éventuelle reprise des vols, aucune date n'est pour le moment évoquée.
3: Dans l'actualité sociale, cette manifestation à La Réunion, comme dans l'Hexagone, mobilisation de la fonction publique aujourd'hui.
0: L'intersyndicale appelle les agents et la population à se mobiliser contre, je cite, la mort programmée des services publics à quelques jours de la présentation du budget 2027. Des conséquences sont à prévoir, notamment dans les écoles et autres services publics. Et dans le même temps, des appels à manifester, notamment contre la flambée des prix des carburants, se multiplient.
3: Et pour les infos pratiques concernant les conséquences de cette grève aujourd'hui dans les écoles, notamment pour la cantine, le transport ou les crèches, direction l'info.re avec les dernières données mises à jour. La grève de la fonction publique d'aujourd'hui, on en parlera longuement avec l'invité connecté du 6-8 ensemble.
0: Oui, deux rassemblements sont prévus ce matin à 9h, l'une à Saint-Denis, l'un à Saint-Denis devant la préfecture et l'autre à Saint-Pierre au niveau du jardin de la plage. Et c'est Expédite Locfat, secrétaire général de la CFDT Réunion, qui répondra à nos questions après le flash de 7h30.
3: La grève des chauffeurs de l'entreprise de transport 7 Cormoulans se poursuit.
0: Reçu hier par le territoire de l'Ouest à la Possession, les chauffeurs grévistes de 7 Cormoulans estiment ne pas avoir été entendus par la direction. La grève continue donc, les week-ends de repos restent un point de blocage et l'UR974 soit une médiation de l'inspection du travail. Pour rappel, les chauffeurs dénoncent des conditions de travail qui se dégradent.
3: Dans l'Hexagone maintenant, le blocus des lycées prend de l'ampleur et oppose la France insoumise et le gouvernement.
0: Jusqu'où ira la contestation aux abords des lycées? Hier, dans plusieurs villes de France, la présence policière a été renforcée devant certains établissements et plus de 160 interpellations ont eu lieu. Des actions qui ont pris un tour politique, le gouvernement et la France insoumise s'accusent mutuellement de créer un climat de tension et des manifestations devraient encore avoir lieu aujourd'hui à l'appel des syndicats de lycéens qui réclament le blocage des établissements dans tout le pays. Voyez le reportage de Victor Topenot.
4: Débordement devant le lycée Paul-Éluard de Saint-Denis. Certains manifestants munis de mortiers d'artifice ciblent les forces de l'ordre qui font usage de bombes lacrymogènes pour disperser la foule. À certains endroits, la situation déborde, comme ici, à Saint-Ouen-l'Aumône, où un jeune a été blessé au visage par le projectile d'un policier. Une enquête de l'IGPN est en cours. Ou encore à Lille, 8 gardes à vue, dont 7 mineurs, pour des faits de violence sur des policiers, dont certains avec armes. 164 interpellations en France et 12 policiers blessés. Le ministre de l'Intérieur dénonce ces débordements.
5: Vous dites quand vous êtes prêts ? Ça s'apparentait beaucoup plus à des violences urbaines, avec un certain nombre d'individus qui étaient cagoulés, équipés de mortiers, équipés de projectiles. Chaque fois qu'il y a un blocage total, et en accord avec le chef d'établissement, il y a des interventions des forces de sécurité intérieure.
4: D'où vient cette contestation ? Certains lycéens protestent contre leurs conditions de travail, comme ici à Levallois-Perret.
6: En première générale, on est 36 dans ma classe, ok. On n'a pas de prof de français.
7: Bah, l'établissement, ils disent que ça va arriver, mais ça ne vient pas au final. Ça nous pénalise, nous.
4: La mobilisation s'intensifie via les réseaux sociaux notamment. Dans plusieurs villes de France, les mêmes scènes, comme ici à Grenoble, à Marseille, ou encore à Nice, où la présence policière a été renforcée devant certains lycées.
6: Moi, je veux manifester, mais pas de cette manière-là, pas en utilisant la violence, je veux juste qu'on nous écoute.
4: Des rassemblements qui prennent

0: une tournure politique. La France Insoumise soutient le mouvement, comme ici à Saint-Denis. Plus tôt dans la journée, passe d'armes entre le Premier ministre et Jean-Luc Mélenchon sur les réseaux sociaux.
1: Des élus de la France Insoumise appellent à étendre le mouvement. Cette surenchère est irresponsable. Le gouvernement Le Cornu a ordonné la répression. Cette férocité est irresponsable avec un arrière-goût raciste évident.
2: Nous avons dit à nos camarades, les adultes, que ce soit des parlementaires ou des militants, vous devez aller vous interposer.
0: Des manifestations devraient encore avoir lieu demain à l'appel de syndicats de lycéens qui réclament le blocage des établissements dans tout le pays.
3: Mediapart attribue à Jordan Bardella des écrits antisémites datant de 2013. Le président du RN dénonce des faux grossiers, annonce des poursuites contre le média.
4: Le président du Rassemblement national est accusé dans un article de Mediapart d'avoir écrit des propos antisémites lorsqu'il était jeune militant du Front National. Et sollicité, le président du RN conteste formellement avoir tenu en public, comme en privé, par oral ou par écrit, des propos racistes ou antisémites. Il annonce porter plainte pour diffamation. Des moulins.
5: Entre guillemets, une bombe qui a enflammé le débat politique. Des propos antisémites prêtés par Mediapart à Jordan Bardella. Dans un article publié, le journal assure avoir authentifié des conversations privées entre 2013 et 2015, dans lesquelles le président du Rassemblement national prétendrait notamment que toutes les banques sont détenues par des juifs. Dans une autre discussion, il aurait aussi déploré, je cite, « le juif doit dominer les autres peuples, les écraser et les voler ». Ils veulent un nouvel ordre mondial dominé par Israël. Des propos que nous ne sommes pas en mesure de confirmer, aussitôt démentis par Jordan Bardella sur ses réseaux sociaux.
1: Je conteste formellement les accusations portées à mon endroit par Mediapart. Me prétend des propos délirants et antisémites, il s'agit évidemment de faux grossiers.
5: Son avocat annonce d'ailleurs qu'une plainte sera déposée dans les prochains jours.
6: Il y a certainement un agenda derrière tout cela, en tout cas politiquement du côté du Rassemblement National et de Jordan Bardella, c'est très clair, tout ça est fait pour nuire à un moment tout à fait choisi et la riposte judiciaire sera à la mesure finalement de la rudesse et de la vigueur de cette attaque.
5: Des accusations qui viennent percuter la campagne de Marine Le Pen dont Jordan Bardella doit devenir le Premier ministre en cas de victoire.
7: Vous ferez croire ça à personne, chère madame.
5: En pleine déambulation au salon du bâtiment. La candidate du Rassemblement national n'a pas eu d'autre choix que de réagir.
7: Ce que vous me dites, je n'y crois pas. Voilà, je n'y crois pas du tout. Je ne peux pas être plus clair que ça. Je n'y crois pas du tout.
8: Est-ce que vous en avez parlé avec
7: Mais je n'ai même pas besoin d'en parler avec Jordan Bardella, vous voyez. Je n'ai même pas besoin d'en parler avec Jordan Bardella. Ce n'est pas un sujet, c'est que c'est une dinguerie.
5: En privé, plusieurs élus du Rassemblement national ne cachent pas leur embarras face à ces accusations. Marine Le Pen et Jordan Bardella s'afficheront tous les deux ensemble devant leurs troupes au Parlement.
3: Le parquet national financier a requis 4 ans de prison contre Rachida Dati, dont 2 ans ferme aménageable sous bracelet électronique dans l'affaire Renault-Nissan.
4: L'ancienne ministre de la Justice et de la Culture est jugée à Paris pour des faits présumés de corruption et de trafic d'influence liés à 900 000 euros d'honoraires versés par Renault-Nissan lorsqu'elle était députée européenne entre 2009 et 2013. Le PNF demande également 5 ans d'inéligibilité avec exécution provisoire, 450 000 euros d'amende ainsi que la confiscation de 900 000 euros sur son patrimoine et l'interdiction d'exercer comme avocate. Concernant Carlos Ghosn, jugé en son absence, 4 ans de prison et une amende de 375 000 euros ont été également requis avec le maintien des mandats d'arrêt qui le visent. Attention, ces réquisitions ne constituent pas une condamnation. Le tribunal doit encore rendre son jugement.
3: Ça y est, le pape Léon XIV a quitté la France hier. Il termine donc sa visite apostolique.
4: Et le souverain pontife a quitté Metz pour Rome hier soir après une visite marquée par un discours fort et dans son intervention, il a dénoncé les massacres liés à la guerre en Europe, un message qui a résonné auprès des 35 000 personnes présentes. Et parmi elles, Emmanuel et Brigitte Macron qui ont assisté à la cérémonie. Le Saint-Père a souligné l'importance de la paix. Le pape a terminé son séjour par une conférence de presse en vol où il a abordé des sujets cruciaux comme la fin de vie, les abus commis dans l'église et surtout la paix.
3: En sport, football, l'équipe de France s'offre une victoire de prestige hier soir face à la Belgique et se hisse à la première place du groupe A en Ligue des Nations.
4: Et il a fallu attendre les dernières minutes de la rencontre pour voir l'unique but du match signé Michael Olise. Un but magnifique alliant vitesse et technique à la 88e minute. Score final 1-0 pour les Bleus. Les Diables Rouges n'ont pas démérité, mais les joueurs tricolores ont été quand même plus tranchants. Zinedine Zidane, qui avait largement remanié son effectif, peut être satisfait des nouveaux.

0: vos joueurs et à noter les belles performances de Lucas D'Acunha, de Désiré Doué ou encore de Jérémy Jacquet. On écoute la satisfaction du sélectionneur français après la rencontre.
1: Même s'il y a eu ces changements, enfin, moi j'ai pas eu peur du tout de ce qui pouvait se passer et c'était prévu comme ça de toute façon depuis le départ, enfin, de me dire j'ai 23 joueurs à ma disposition, j'ai des joueurs à ma disposition qui sont tous très bons et donc après c'est à moi, je fais les choix et aujourd'hui même s'il y a eu 9 changements, ils ont montré qu'ils sont tous concernés quoi, et c'est ça. Ce qui était important, c'était de se dire, voilà, on change des joueurs, mais ça ne change pas la physionomie de ce qu'on veut mettre en place et de ce qu'ils veulent, en tous les cas, transmettre sur le terrain. C'est que j'ai accompagné l'action de Mike, de Michael, parce que j'ai senti que voilà, il est parti dans son dribble là, et il a fait une action exceptionnelle.
2: Et dans l'autre match du groupe, l'Italie a écrasé la Turquie 4 buts à 1. Le prochain match des Bleus, ce sera justement face à l'Italie à domicile. Donc cette fois, on retrouve Victoria et la météo.
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0: Et si vous avez déjà ouvert vos fenêtres, ça ne vous aura pas échappé. Nous avons un temps plutôt maussade pour le moment. La belle nouvelle, c'est qu'en matinée, ça devrait s'éclaircir quelque peu avec un temps plutôt dégagé sur l'ensemble de notre île. En revanche, cet après-midi, eh bien, on peut dire que notre réveil est plutôt annonciateur du mauvais temps de la fin de journée avec eh bien, ces averses qui vont être quasiment présentes sur tout le département. Seul devrait être épargné le secteur nord-est dans son ensemble. Parlons température à présent. Et comme chaque matin, on va découvrir ensemble notre minimale du jour. Elle est un petit peu plus élevée que d'habitude, de 7 degrés précisément. Et nous sommes du côté du Pas-de-Belcombe-Jacob, 11 degrés vers le secteur de Petite-France et puis 15 degrés, non loin de là, du côté des Colimaçons. Et puis cet après-midi, nous avons une maximale assez haute, voire même particulièrement haute, comparée à ce qu'on a pu voir ces derniers temps. Elle est de 30 degrés sur la façade sud, mais également sur le nord de notre île. On est plutôt sur du 29 degrés dans l'ouest du département, voire du 28 si cette fois-ci, vous êtes à l'inverse dans le Grand Est. Aujourd'hui, nous sommes donc le mardi 29 septembre et nous fêtons les Michel. On vous souhaite une très belle fête, surtout excellente journée. Bon mardi à vous. On va retrouver une marée basse présente à 21h pile et le soleil se couche, comme hier, à 18h16.
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2: Allez, on va voir comment ça roule ce matin sur nos routes avec le CRGT. C'est l'infotrafic.
0: Et comment ça se passe sur notre réseau routier? Pour avoir la réponse, on va se rendre jusqu'au CRGT pour rejoindre Lloyd. Bonjour Lloyd, ça roule comment?
4: Oui, bonjour Victoria, bonjour à toutes et à tous. On a déjà beaucoup de monde avec des chaussées glissantes. On a eu un petit peu de pluie hein, un petit peu plus tôt donc ce matin. Donc forcément, ça attire un petit peu plus de monde. On va débuter tout d'abord avec ce véhicule arrêté au niveau de la montée Bel Air. On est à Sainte-Suzanne en direction de Saint-Denis. Donc le véhicule est sur voie de bus. Restez vigilants en tout cas si vous êtes dans ce secteur avec ce début d'embouteillage au niveau de l'échangeur de la Marine. Donc juste avant la montée Bel Air, Sainte-Suzanne, le bouchon remonte lui jusqu'au niveau de la Ravine des Chèvres. On a des zones roulantes pour le moment en direction de Saint-Denis. Restez tout de même prudents. Du côté ouest, début d'embouteillage signalé juste au niveau de l'échangeur Belmaine-Saint-Paul en direction de Savannah. Comptez environ 2 km d'embouteillage pour le moment. Bonne route à vous, prudence, et puis moi je vous dis à tout à l'heure.
0: Merci beaucoup Lloyd pour toutes ces précisions. Déjà quelques difficultés hein, sur notre réseau routier, c'est assez complexe tout de même cette semaine. On espère que ça va aller en s'améliorant.
2: Et c'est déjà l'heure de marquer une courte pause. On revient dans 3 minutes avec vous, Émile, invité Matin Bonheur, qui va nous présenter son métier très particulier ce matin.
0: Oui, tout à fait. Et on espère qu'il fera un petit peu plus beau hein, du côté de là où on va ce matin, dans l'ouest, à Saint-Gilles, la rencontre de Michael Ingan, qui est souffleur de verre. Un métier dont on parle quand même assez peu, qui se pratique aussi peut-être assez peu à La Réunion. Alors on va voir avec lui hein, concrètement ce qu'il fait. Il va nous montrer un petit peu ses œuvres.
2: Allez, on verra donc tout cela avec lui juste après la pause. À tout de suite.
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0: Il est 6h23 sur Antenne Réunion. On continue la matinale en parlant de l'actualité avec vous, Amy. Vous venez dévoiler les unes de la presse de ce matin.
1: Oui, tout à fait, avec un sujet assez sérieux. Ce matin, à la une du Parisien, on regarde les violences dans le périscolaire et surtout l'onde de choc qui s'étend après Paris. Des alertes du Maine-et-Loire et à la Seine-Maritime, de l'Ille-et-Vilaine au Rhône exactement, ou encore à la Loire-Atlantique. Un collectif a recensé quand même plus de 600 signalements dans 73 départements, avec des témoignages ce matin à retrouver donc dans le journal pour évoquer ce sujet assez lourd. Et puis, on parle sport, visite du pape également, mais ça, on aura l'occasion d'y revenir puisqu'on en parle également dans le Figaro aujourd'hui. Léon XIV rappelle à l'Europe ses racines chrétiennes. Elles sont une nécessité sociale et surtout politique, ce sont ces mots, des repères et une source d'inspiration pour un continent complètement désorienté, a insisté donc le pape lors de cette visite à nouveau à Metz, notamment donc la France insoumise qui attise également l'agitation dans les lycées. C'est l'actualité du jour à laquelle vous pouvez également réagir dans nos causes ensemble. Ce sera juste après la matinale, la grève dans la fonction publique, autant de sujets sur lesquels vous pouvez débattre. On revient sur la politique aujourd'hui dans Libération. Extrême droite, c'est le titre. Jordan Bardella, rattrapé par des écrits antisémites, lui, nie formellement ces faits. Une enquête à retrouver donc à la une ce matin. Et puis on revient sur cette grève dans la fonction publique. Je suis triste de finir ma carrière avec ce salaire. Donc vous l'aurez compris, des témoignages là encore à retrouver. On part dans le monde, au Sénat, percée du Rassemblement national, c'est toujours la politique et la droite qui conserve la majorité. Et à l'issue du renouvellement de 178 sièges qui s'est déroulé donc dimanche, l'extrême droite progresse sensiblement et peut même pour la première fois obtenir un groupe au Sénat avec 15 élus apparentés ou encore rattaché, ça nous l'avons évoqué dans notre matinale d'hier matin. Et puis un petit mot de sport avec du football, bien évidemment, un coup de grâce grâce à un but sublime de Michael Olysee à la 88e minute du match, une équipe de France largement renouvelée et surtout séduisante, donc qui s'impose in extremis, mais quand même assez logiquement devant la Belgique à Bruxelles. Le mandat Zidane commence donc idéalement.
0: Voilà pour cette victoire des Bleus hier soir contre les Diables Rouges, 1-0. On passe à la chronique emploi.
2: Et aujourd'hui, c'est Alter Ego et son domaine tertiaire, plus précisément, qui sont à la recherche d'un chargé d'accueil clientèle sur Saint-Denis. À ce titre, vous aurez différentes missions, des missions d'accueil clientèle, bien sûr, mais également de saisie d'attestation d'assurance, de saisie d'enquête ressources. Vous vous occuperez également des chèques, de l'ouverture de l'agence. Et enfin, vous devrez gérer les bornes d'encaissement. C'est un poste à pourvoir en intérim, je vous le disais tout à l'heure, sur le chef-lieu pour une durée d'un mois. Et puis, on va découvrir également d'autres offres d'emploi, notamment celle de automobile Réunion, qui de son côté recrute un préparateur peintre automobile à Sainte-Clotilde, même secteur toujours, un poste à pourvoir en tant que comptable général. Et on va terminer toujours à Sainte-Clotilde avec un poste de contrôleur de gestion. Pour avoir plus d'informations et d'autres offres d'emploi sur le site internet et les réseaux sociaux de Dumtum Job.
0: Et on rejoint tout de suite l'invité Matin Bonheur. La direction Saint-Gilles ce matin.
1: Où ce matin, on découvre un métier que l'on voit assez rarement à l'œuvre, celui de souffleur de verre. Donc à Saint-Gilles, Michael Ingan travaille le verre à la canne, mais aussi au chalumeau pour créer des objets entièrement à la main. Alors comment est-ce qu'on transforme une matière en fusion en véritable objet d'art finalement? C'est Michael qui nous répond ce matin. Bonjour, merci d'être avec nous réveillé très tôt. Alors comment l'aventure a commencé déjà pour vous? On voit un petit peu donc les flammes derrière vous, ça c'est votre métier.
3: Tout à fait, voilà. Bon, vous voyez la veilleuse du chalumeau derrière là, qui n'est pas complètement activée parce que bon, on travaille à très très haute température. Donc comme vous l'avez dit, effectivement on travaille aussi bien le verre à la canne qu'au chalumeau. Donc le verre au chalumeau nous permet de faire des choses relativement plus précises, plus pointues, notamment pour tout ce qui va être matériel de laboratoire, de chimie, que vous avez peut-être utilisé à la fac, ou des choses comme ça, qui vont être de l'ordre des pipettes, des fioles, des tubes de refroidissement, des choses comme ça. Et puis aussi sur du travail de verre artistique, où on va être plus dans le côté créatif, sur des pièces vraiment, vraiment uniques, faites à la main entièrement. Donc on va utiliser du verre, ce qu'on appelle du verre ordinaire, j'ai envie de dire, et qu'on va travailler donc à la chaleur, à plus de 1200 degrés, pour ensuite venir le sculpter, le déformer, et faire des formes un peu ce qu'on veut avec.
1: Alors, si les téléspectateurs sont en télé avec nous, on peut voir quelques œuvres peut-être derrière vous. Qu'est-ce qui se passe concrètement entre le moment où vous prenez le verre, celui où l'objet est terminé? Quelles sont les étapes nécessaires concrètement?
3: Alors, la première étape, déjà, c'est de sélectionner. Donc, alors, quand on travaille au chalumeau, je vais partir sur le chalumeau puisque c'est le chalumeau qui est ouvert derrière moi. Là, on va partir sur des baguettes. Baguettes de verre que je peux vous montrer, voilà. Donc, ça, c'est de la matière première qui est sous forme, qui se trouve sous forme de baguette. Alors, il peut se trouver sous forme de tubes de différentes couleurs, transparents, de différentes épaisseurs. Et un petit peu façon pâte à modeler, on va réchauffer donc ce verre dans la flamme. Et il va commencer à devenir malléable aux alentours de 1000 degrés. Et ensuite, on va pouvoir le sculpter et lui donner des formes grâce... Alors, on ne travaille pas avec les doigts. On va travailler avec des outils. On peut travailler avec des pinces, on peut travailler avec des ciseaux. On a des petits gabarits, des moules pour écraser ou des choses comme ça. Et après, donc là, on va être vraiment dans le travail de la sculpture et du modelage.
1: Et vous utilisez, on imagine, beaucoup de matériaux de récupération aussi?
3: Alors, moi, j'ai commencé l'activité, effectivement, en récupérant du verre à vitre, notamment, où j'ai commencé à travailler le métier en faisant refondre du verre à vitre. Ça m'arrive aussi également de récupérer de la bouteille ou différents types de verres, selon ce qu'on a besoin, effectivement, ou alors à la demande de certains artistes aussi, des fois, qui veulent nous travailler avec nous, qui ont un concept. Donc, on va nous travailler la matière pour eux, selon leurs objectifs. Et ensuite, on va sélectionner différents types de verres. Et c'est vrai qu'il m'est arrivé d'utiliser beaucoup de verres recyclés.
1: C'est un métier qui est très pratiqué ici à La Réunion. Est-ce qu'on sait combien de souffleurs de verres il y a?
3: Alors non, il est très très peu pratiqué. Alors je suis le seul souffleur de verre, entre guillemets, parce qu'il y a des gens qui travaillent le verre à La Réunion, qui vont faire un peu de verre au chalumeau, ils vont faire des petits bijoux, des figurines, des choses comme ça. Mais en tant que souffleur de verre, effectivement, je suis le seul sur l'île.
1: Eh bien, ce fut un plaisir de rencontrer le seul souffleur de verre officiel ici à La Réunion. Merci beaucoup, Michael Ingan, d'avoir été avec nous très, très tôt en direct. On a pu voir votre environnement derrière vous, le chalumeau qui est allumé, hein, forcément. Et c'est tout un environnement, travailler avec la chaleur. C'est aussi, eh bien, assez compliqué, on l'imagine.
0: Ah oui, un métier très technique. Et on salue Michael Ingan pour ce direct ce matin. Ça me fait penser, je ne sais pas si vous êtes déjà allé à Disneyland, quand vous traversez le château, quand vous arrivez, il y a un souffleur de verre.
1: Oui, ça vous fait penser à ça. Oui,
0: exactement.
1: C'est un environnement similaire. Plutôt.
0: Voilà, c'était pour la petite anecdote. Allez, il est déjà 6h30, tout de suite l'essentiel de l'info. Un homme a été grièvement blessé par balle à Sainte-Marie hier soir. Il s'est fait tirer dessus par un gendarme.
1: Oui, selon les premiers éléments, l'individu aurait d'abord tenté de braquer un commerce avec un couteau et un autre homme serait intervenu pour protéger le commerçant avant que le suspect ne parte chercher un sabre. Alerté, les gendarmes se sont rendus sur place. L'homme qui aurait brandi son arme à leur arrivée a été visé par des tirs et grièvement blessé. Il a été pris en charge par les secours, transporté pour recevoir des soins. Et son pronostic vital ne serait pas engagé et la rumeur Moka était encore pour l'heure hier soir bloqué par les forces de l'ordre.
0: Voilà, a priori, il a été blessé donc aux jambes. Un homme de 67 ans, gravement brûlé cette fois à Saint-Pierre, c'était hier après-midi après une explosion survenue dans une maison de la rue Caumont.
1: L'homme se trouvait dans sa cuisine située au sous-sol du logement lorsque les riverains ont entendu une explosion, du moins le bruit d'une explosion. Et les sapeurs-pompiers de Saint-Pierre sont intervenus. Ils ont pris en charge la victime, transportée en urgence au CHU Sud. Une enquête a été ouverte pour déterminer l'origine exacte de l'accident qui pourrait, pour l'heure, être lié à une bouteille de gaz.
0: À Saint-Denis, le réseau Citalis modifie encore une fois les itinéraires de ces lignes après une série de caillassages à Montgaillard.
1: Les faits se sont produits jeudi, vendredi et samedi dernier. Plusieurs bus ont été visés, sans faire de blessés, mais avec quand même des vitres endommagées. Les lignes 11 à 14 sont donc déviées jusqu'à nouvel ordre. Citalis indique que les nouveaux itinéraires sont disponibles sur son site internet et ses réseaux sociaux.
0: Deux mobilisations sont prévues ce matin à Saint-Denis et Saint-Pierre dans le cadre de la grève de la fonction publique.
1: L'une à Saint-Denis pour commencer devant la préfecture et l'autre à Saint-Pierre au niveau du jardin de la plage. Et pour en parler, Expédite Lokfat, secrétaire générale de la CFDT Réunion, sera notre invitée après le flash de 7h30 pour répondre à toutes nos questions sur ce mouvement.
0: Depuis l'entrée en vigueur de la loi Riposte en août dernier, l'usage répété de stupéfiants peut avoir des conséquences sur le permis de conduire, même lorsque la personne n'était pas au volant.
1: Oui, le préfet peut notamment prononcer une suspension administrative dans ce cadre. Jusqu'ici, la suspension du permis était principalement liée à des infractions commises sur la route. Et cette nouvelle disposition élargit donc les situations pouvant entraîner une suspension. Alors, qu'est-ce que vous pensez de cette mesure? On vous pose la question ce matin. La question du jour est la suivante. Approuvez-vous la suspension du permis en cas de contrôle positif aux stupéfiants alors que la personne n'est pas au volant? Vous exprimez votre avis et les résultats seront présentés demain matin par Laura Château dans Ceci suit ensemble.
0: Politique, Jordan Bardella conteste formellement des écrits antisémites que Mediapart lui attribue et annonce des poursuites contre le média.
1: Selon le média, ces écrits dateraient de 2013, alors que le président du RN était encore jeune militant du Front National. Et le média affirme notamment avoir retrouvé des propos antisémites attribués à Jordan Bardella dans une conversation. Mise en cause, Jordan Bardella nie avoir tenu publiquement ou en privé de tels propos et qualifie ces éléments de faux grossiers. Il affirme également qu'il n'était pas militant actif du Front National à cette période et qu'il était encore mineur.
0: Le pape Léon XIV a terminé sa visite apostolique en France.
1: Le souverain pontife a quitté Metz pour Rome hier soir après une visite marquée par un discours fort. Dans son intervention, il a dénoncé les massacres liés à la guerre en Europe, un message qui a résonné auprès des 35 000 personnes présentes. Et parmi elles, Emmanuel et Brigitte Macron qui ont assisté à la cérémonie. Le Saint-Père a souligné l'importance de la paix et le pape a terminé son séjour par une conférence de presse en vol où il a abordé des sujets cruciaux comme la fin de vie, les abus commis dans l'Église et surtout la paix.
0: En Ukraine, un drone fait au moins un mort dans l'attaque de l'Académie nationale des sciences de Kiev.
1: Des drones russes ont frappé le centre de Kiev en milieu de journée hier, tuant une personne et en blessant 19 autres, alors que les bombardements continus de Moscou sur la capitale ukrainienne se poursuivent. Dans le centre-ville, le bâtiment de l'Académie nationale des sciences d'Ukraine a été incendié, tandis que le ministre de l'Éducation et des sciences a indiqué qu'un des bâtiments du ministère avait également été endommagé.
0: En football, la France s'impose 1-0 face à la Belgique hier soir.

0: Il a fallu attendre les dernières minutes de la rencontre pour voir l'unique but du match, celui de Michael Olise. Un but parfaitement magnifique qui a allié vitesse, technique, et ça à la 88e minute. Et score final, donc 1-0 pour les Bleus. Les Diables Rouges n'ont pas démérité, hein, tout de même, il faut le dire, mais les joueurs tricolores ont été quand même plus tranchants. Et Zinedine Zidane, qui avait largement remanié son effectif, peut être satisfait de ces nouveaux joueurs.
1: Voilà, et la France qui est donc première de son groupe devant l'Italie et la Belgique. La France qui affrontera l'Italie vendredi soir au Stade de France. On passe à la météo.
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3: Et on va démarrer notre journée avec un temps qui devrait être plus ou moins dégagé sur notre département. Dans l'idée, il sera plutôt sec, ce sera moins le cas cet après-midi avec des épisodes pluvieux qui vont se concentrer en vaste majorité sur nos hauteurs, mais qui vont également toucher la façade ouest et le sud de notre île. En bref, seul le nord-est devrait être plus ou moins dégagé avec toujours ces éclaircies qui persistent. Parlons température à présent, avec une légère hausse comparée à ces derniers jours. Nous avons une minimale attendue à 7 degrés. Nous sommes au volcan. 14 degrés prévus pour le secteur de Takamaka ce matin. Et puis au niveau des littoraux, on peut être sur du 22 degrés, par exemple au niveau de nos plages de l'ouest. Et puis cet après-midi, augmentation encore avec ces 30 degrés au maximum. Nous sommes sur Saint-Pierre ou encore sur Saint-Denis. On est sur du 28 degrés sur le secteur de Sainte-Rose ou encore celui de Saint-Benoît. Et si vous avez prévu de vous rendre dans les cirques, eh bien là encore, c'est encore un peu plus chaud avec 24 ou encore 25 degrés prévus sur ces hauteurs en particulier.
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1: La carte blanche du jour de Victoria, on parle hypnose aujourd'hui.
3: Et oui, aujourd'hui, on va plonger dans les mystères de notre cerveau pour tenter de répondre à cette question. L'hypnose fonctionne-t-elle vraiment ou est-ce simplement une illusion? Eh bien, c'est l'un des phénomènes psychologiques les plus fascinants et surtout les plus mal compris de notre génération et même de notre histoire. Longtemps relégué au rang de magie ou encore de simple divertissement, l'hypnose s'impose aujourd'hui comme une réalité qui est même étudiée par la science. Pour bien comprendre son efficacité, il faut d'abord distinguer trois grands visages de l'hypnose. On a l'hypnose de spectacle, l'hypnose thérapeutique et enfin l'hypnose médicale.
1: Justement, commençons par ce que tout le monde connaît, l'hypnose de divertissement. Est-ce que tout cela est réel ou il y a une part de mise en scène ?
3: Alors, c'est une excellente question. Forcément, c'est ce qu'on voit à la télé, dans les spectacles, ce que vous pouvez même voir dans la rue ou sur les réseaux sociaux. Eh bien, il y a une part de spectacle. Ça, c'est une réalité, une part d'exagération. Même certains de ces shows peuvent parfois être truqués. Mais avant de vous donner toutes ces explications concernant le phénomène qui, lui, est tout à fait réel derrière, je vous propose de découvrir ensemble une vidéo d'un hypnotiseur pays. Il s'agit de Corentin Magicien.
4: 1, 2, 3, dors maintenant. Tu vas remplacer le chiffre 7 dans ta mémoire par le mot Samoussa. Ok ? Allez, 1, 2, 3, réveille-toi. On va faire ensemble. Tu dis bien fort pour que tout le monde puisse t'entendre ici, on est d'accord ?
5: Oui.
4: Ok, ça c'est quoi ?
5: 1, 2, 3, 4, 5, 6, Samoussa, 8, 9, 10.
4: Madame, arrête, vous catez où ? Ça fait un affaire, ça baisse les mains. 3 plus 3, ça fait combien ? Et 3 plus 4 ?
5: Samoussa.
3: Comme quoi on peut totalement changer notre perception de la réalité. Alors les scientifiques estiment qu'environ 10 à 15% de la population est ce qu'on va appeler hautement suggestible lors d'un spectacle. L'hypnotiseur n'a qu'à tester rapidement les personnes qui sont en salle pour savoir qui peut être le plus réceptif. Et ensuite, eh bien, ça se passe en termes d'imagerie cérébrale. Ça montre que chaque sujet est dans un état de transe qui s'installe entre quelques secondes, si vous êtes bien sûr réceptif à l'hypnose. Et ça va être un état de détente mentale véritable et de relaxation qui va modifier votre perception de la réalité. Et c'est ça qui va permettre eh bien, d'intégrer les suggestions qu'on vous fait et de les traiter comme s'il y avait une part de vérité à l'intérieur.
1: Alors, qu'en est-il de l'hypnose thérapeutique, celle qu'on utilise lorsqu'on consulte un spécialiste ou lorsqu'on a des problèmes du quotidien ?
3: Eh bien là, l'hypnose va être un outil d'accompagnement bien-être, hein, véritablement. Contrairement au spectacle, cette démarche-là, elle s'inscrit eh bien, dans un travail de réceptivité qui se travaille sur le long terme. Vous n'avez pas besoin d'être particulièrement réceptif puisqu'on ne va pas venir vous hypnotiser en quelques secondes. C'est le travail de mois, de plusieurs rendez-vous qui vous s'enchaînent. Donc là, c'est beaucoup plus profond. Alors, prenons l'exemple du sevrage tabagique. C'est celui qui est le plus utilisé. En tout cas, c'est celui qu'on retrouve beaucoup en hypnose.

0: mais vous avez également d'autres critères et d'autres choses qui peuvent être traitées, par exemple l'anxiété. Eh bien, les études cliniques, elles montrent des résultats extrêmement encourageants, puisque selon plusieurs méta-analyses, le taux de réussite pour l'arrêt du tabac par hypnose peut approcher les 60%, voire 70% avec un suivi personnalisé dans certains cas. Et puis, concernant la gestion de l'anxiété au quotidien, une étude globale qui avait été publiée dans l'Open Journal of Social Science démontre que l'hypnose permet de bloquer efficacement vos pensées intrusives qui vont venir gâcher un petit peu votre journée, vous mettre en état de stress aigu, et donc ça peut également améliorer votre sommeil.
1: Et l'hypnose a également intégré le milieu médical.
0: Et oui, effectivement, troisième volet cette fois-ci, sans doute le plus rigoureux, celui qui est le plus méconnu aussi, l'hypnose médicale, qu'on peut parfois appeler hypnosédation. En France, on a des établissements qui l'utilisent, soit des établissements spécialisés, et puis il y a même certains protocoles qui sont intégrés dans des hôpitaux. Les équipes médicales y sont formées en continu pour utiliser l'hypnose en chirurgie, en médecine générale ou encore en maternité. Et l'argument scientifique majeur, il reste très rigoureux, notamment par rapport à une évaluation de l'INSERM, l'Institut National de la Santé et de la Recherche Médicale. Ce document a passé au crible des dizaines d'études cliniques internationales à grande échelle.
1: Alors, est-ce que ça fonctionne ?
0: Eh bien, ça fonctionne, et dans trois domaines en particulier, il ressort de ce rapport notamment au niveau de l'anesthésie, au bloc opératoire. L'INSERM confirme une efficacité de preuve qui est assez élevée. Les patients sous hypnosédation requièrent moins de médicaments sédatifs et bénéficient d'une récupération post-opératoire beaucoup plus rapide. Pour les cas de douleurs chroniques également, ça va bien fonctionner. Là encore, eh bien, on a des études qui sont publiées par exemple par les National Institute of Health aux États-Unis qui font une réduction allant jusqu'à 45% tout de même de l'intensité de la douleur chez certains patients. Et puis là, c'est quelque chose de beaucoup plus précis. L'INSERM valide également l'hypnose comme un outil de premier plan pour soulager les troubles digestifs psychosomatiques complexes, par exemple le syndrome du côlon irritable. Alors attention tout de même à ne pas faire n'importe quoi, puisqu'on le rappelle dans les cas d'hypnose thérapeutique ou encore médicale, eh bien, il faut aller consulter des professionnels puisqu'il s'agit véritablement d'actes médicaux à proprement parler. Et notez également qu'on ne peut pas vous faire faire quelque chose que vous ne souhaitez pas réaliser sous hypnose. Vous allez tout simplement sortir de votre état de transe si la suggestion ne vous convient pas. Alors, je vous propose un petit test, Amy, Julien, pour savoir si vous êtes réceptif à l'hypnose. On va le découvrir ensemble.
2: Si tu te demandes si tu es sensible à l'hypnose, alors tu peux faire ça avec tes deux mains et lever maintenant tes deux index. Tu vas ensuite prendre une grande respiration et fixer très fort l'espace qu'il y a entre tes deux doigts maintenant. Juste après ça, tu vas simplement imaginer comme deux aimants extrêmement puissants sur chacun de tes doigts. Est-ce qu'ils sont rouges? Est-ce qu'ils sont verts? Est-ce qu'ils sont oranges? Tu les imagines et en les imaginant, tu vas sentir que tes deux doigts vont commencer à se rapprocher l'un vers l'autre de plus en plus rapidement. Dès que tu sens cette sensation, tu peux juste te laisser aller encore et encore et tu vas ressentir qu'à un moment donné, les deux doigts vont commencer à se toucher, à se coller. Et à ce moment-là, tu vas imaginer comme une colle, une super glue surpuissante, une colle si puissante qu'elle va venir coller, bloquer, souder et cimenter tes doigts dans cette position. Au compte de 3, 1, de plus en plus collé, de plus en plus soudé. Au compte de 2, cette colle se sèche. Tout ton cerveau n'a plus qu'une seule envie, c'est de garder tes deux doigts dans cette position. Et 3, tu vas sentir maintenant que ta réalité, c'est une illusion, parce que tes doigts vont rester bloqués, collés et soudés dans cette position. Alors je pense que là, si tu as les doigts collés, ça doit faire un petit peu bizarre. Donc ça va simplement se décoller maintenant. On se sent bien, on s'abonne et surtout, on m'explique ce qui s'est passé dans les commentaires.
3: Mes doigts se sont collés il y a bien longtemps.
1: J'étais déconcentré.
0: Maintenant, vous le saurez, Amy. En tout cas, nous sommes réceptifs à l'hypnose.
3: Je vois ça. Ça a marché. Hein, c'est... Écoutez.
1: Bah voilà, vous êtes réceptifs. Vous faites partie des 10-15% des personnes, ça.
3: L'élite.
1: Merci en tout cas, Victoria, pour cette carte blanche très intéressante. Donc, sur l'hypnose, nous, on va se quitter quelques minutes. On revient juste après pour la suite du 6-8 ans.
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0: Il est 6h47 sur Antenne Réunion en télé et en radio. On va retrouver le CRGT pour le nouveau point trafic de cette matinale.
1: On prend des nouvelles de nos routes direction le CRGT. Lloyd, quelle est l'évolution ?
2: Allez, on a toujours du monde dans le secteur est, même de plus en plus, puisque vous êtes ralenti au niveau de l'échangeur de la Marine Sainte-Suzanne. Le bouchon lui remonte jusqu'au niveau du Verger, au niveau de l'échangeur du Verger à Sainte-Marie. Donc, le tout pour rejoindre Saint-Denis. Donc, ça reste un petit peu compliqué. Pas de réel, en tout cas, gros embouteillage pour le moment. Ça ne devrait pas tarder. On rappelle que les chaussées sont assez glissantes et humides. Donc, dans le secteur est et nord, on vous invite à redoubler de vigilance. Dans l'ouest, le bouchon, lui, arrive au niveau de la tranchée couverte de Saint-Paul, donc au niveau du dernier tunnel sur la route des Tamarins en direction de Savannah. Donc, comptez environ 4 km d'embouteillage. Et puis, dans le sud, on a du monde au niveau de la fin de déviation de Grand-Bois, dans le sens Petite-Île vers Saint-Pierre. Restez également prudents dans le sud. Bonne route à vous. Et puis, moi, je vous dis à tout à l'heure.
1: Merci beaucoup, Lloyd, pour toutes ces précisions. On vous retrouvera tout à l'heure, juste après notre journal de 7h, pour un nouveau point sur nos routes.
0: À l'instant écho, on va donc parler du Nutella ce matin. Alors, Émilie, les prochains pots de Nutella pourraient bien vous surprendre. C'est ce que vous nous dites. La marque lance une version à la cacahuète avec un objectif qui dépasse largement le simple changement de recette.
3: Est-ce que ça vous donne envie déjà dit comme ça ?
4: Idée, oui, plutôt pas mal.
3: C'est très à la mode, il paraît. En tout cas, bon, la célèbre marque détenue par le groupe agroalimentaire italien Ferrero, qui possède aussi donc d'autres marques comme Kinder, Ferrero Rocher ou encore Tic Tac, veut prendre davantage de place sur le marché américain. Et depuis avril 2026, bien les Américains, attention, ce n'est pas un produit qui est encore largement commercialisé ici en Europe, mais les Américains peuvent acheter un Nutella peanut, c'est-à-dire un Nutella au goût de cacahuète, et c'est une première depuis la création de Nutella en 1964. Ferrero a travaillé pendant 5 ans sur cette recette, spécifiquement pensée pour les goûts américains, où la cacahuète occupe une place très très importante dans les habitudes alimentaires et surtout pour fabriquer ce Nutella directement aux États-Unis. La marque a investi, le groupe a investi 75 millions de dollars dans une nouvelle ligne de production près de Chicago. Et cet investissement, il a aussi permis de créer environ 50 emplois.
0: Alors pourquoi Ferrero met-il autant

0: argent dans cette nouvelle recette ?
1: Eh bien, c'est là toute la question et la réponse, elle est avant tout économique, comme c'est le thème de notre chronique. Aux États-Unis, la cacahuète, ce n'est pas un goût qui est marginal. Le peanut butter, par exemple, représente à lui seul plus de 60% des cacahuètes consommées à des fins alimentaires. Et donc, Ferrero essaie d'adapter Nutella à une habitude de consommation qui est déjà très, très présente aux États-Unis. En clair, le marché veut être occupé, le marché italien veut occuper le marché des États-Unis. Et donc, surtout, Ferrero a déjà réussi à s'implanter sur ce marché. Son chiffre d'affaires américain, il est passé d'environ 600 millions de dollars en 2017 à près de 3 milliards d'euros, de dollars pardon, aujourd'hui. Et c'est donc environ 5 fois plus en moins de 10 ans.
0: Et cette progression ne repose pas uniquement sur le Nutella.
1: Oui, et ça, c'est justement ce qui montre l'ampleur de cette stratégie. Depuis 2017, Ferrero a consacré plus de 8 milliards de dollars à des acquisitions aux États-Unis avec d'autres marques. Et c'est toute la place de Ferrero aux États-Unis qui est en train de changer. Il y a 10 ans, le marché américain représentait environ 4% du chiffre d'affaires mondial du groupe. Aujourd'hui, il en représente à peu près 15%, et les États-Unis sont donc devenus un marché beaucoup plus stratégique, forcément, pour développer le groupe. Et le groupe a les moyens de ses ambitions, puisque, eh bien, voilà un chiffre à l'échelle mondiale. Ferrero a réalisé environ 19,3 milliards d'euros de chiffre d'affaires sur son dernier exercice. On le rappelle, eh bien, la tendance n'a pas été encore largement commercialisée ici en Europe, mais vu, eh bien, l'ampleur, la portée de l'évolution des chiffres, ça ne saurait tarder.
0: Voilà, donc pour Nutella, qui veut conquérir le marché américain, notamment avec cette nouvelle recette du Nutella en version cacahuète, pas encore pour La Réunion.
1: Pour La Réunion, pas encore vachement en métropole déjà, en hexagone pour commencer, mais ça ne saurait tarder encore une fois.
0: On suivra ça avec attention pour les fans de Nutella, mais c'est pas très bon pour la santé, on va dire. C'est un peu calorique.
1: Voilà.
0: Avec modération. On va passer à l'anniversaire du jour. Victoria, aujourd'hui, on fait l'anniversaire d'Anaïs de Moustier.
2: Anaïs de Moustier fête aujourd'hui ses 39 ans et en deux décennies de carrière, la comédienne lilloise s'est imposée comme un visage incontournable sur nos écrans. Pour marquer cet anniversaire, je vous propose donc de revenir sur certains des moments forts de sa carrière. Et on va commencer en 2019 avec Alice et le maire. C'est le film de la consécration publique pour elle. Elle donne la réplique à Fabrice Luchini en maire de Lyon, fatiguée, en panne d'idées. Elle incarne Alice Eman, une jeune philosophe brillante qui est engagée pour stimuler sa pensée, ce face-à-face intellectuel drôle et qui est profondément politique, met en lumière son jeu subtil. Et cette performance, elle lui permet même de décrocher le César de la meilleure actrice en 2020. On regarde, on écoute.
3: Vous connaissez mon parcours ?
4: Je sais que vous êtes un homme politique. Vous êtes le maire de Lyon.
5: Ils ont payé le prix.
4: Le maire, il va bien ?
3: Ouais. Je vais essayer de vous exposer ma situation. J'ai toujours eu des idées. J'avais 25, 40, 50 idées par jour.
6: Non, non, oui.
3: Et puis je me suis réveillé un matin, j'avais plus d'idées. J'arrive plus à penser. Comment vous vous appelez ?
4: Alice Eman.
3: Bon, Alice Eman, il faut que vous me fassiez penser.
2: Et on va continuer une année plus tard. Nous sommes donc en 2020 avec La fille au bracelet, un projet à la fois intime et puissant, puisque ce drame judiciaire, eh bien, il est réalisé par son propre frère, Stéphane de Moustier. Elle y change radicalement de registre. Ici, elle surprend tout le monde en interprétant une avocate générale implacable. Lors du procès d'une adolescente accusée de meurtre, elle déploie une parole plutôt froide avec une autorité assez fascinante qu'on va découvrir de suite.
7: Il est rapporté que Lise Bataille a menacé Flora Dufour en écrivant « Je vais te tuer, t'es morte ».
8: Mademoiselle Bataille, est-ce que vous reconnaissez ce set de couteau ?
9: Oui.
8: Et vous constatez comme moi qu'il y manque un couteau. Où est ce couteau rouge ?
9: Je sais pas.
10: Le fait que Lise ait été au mauvais endroit au mauvais moment ne devrait pas lui coûter sa jeunesse.
8: Il y avait l'ADN de Lise Bataille et de nulle autre personne sur le corps de la victime.
11: Que savons-nous des adolescents de 16 ans ? Que savons-nous de leurs amitiés ? De leurs amours ?
2: Et vous l'aurez remarqué si vous êtes en télé avec nous, on a également Roche Dizem dans ce film, comme quoi une semaine dédiée au cinéma pour le moment. Alors nous sommes à présent en 2021 avec Les Amours d'Anaïs. C'est une œuvre plus solaire qui est signée Charline Bourgeois-Taquet. Elle semble presque écrite sur mesure pour elle, d'où le nom. Elle y incarne une jeune femme assez instable, impulsive, mais surtout profondément libre. Sa course folle après le désir, mais également l'amour, va illuminer l'intégralité de ce long métrage, qui fera d'ailleurs sensation lors de sa présentation au Festival de Cannes, dans la section de la Semaine de la Critique, on découvre. Ah, pas la peine.

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1: Tu me vois quand t'as le temps, tu me cases, t'avances comme un bulldozer.
2: Oui, je sais, je suis un gros tracteur, tu me l'as déjà dit.
3: Bonsoir.
4: Daniel Moreau-Babin.
2: Anaïs. En fait, je vais vous retrouver là-haut, ça vous dérange pas? C'est Émilie?
3: Oui.
2: Bonjour, vous êtes Émilie Ducré?
5: Oui.
2: Tu la trompes souvent, Émilie?
3: Je la trompe pas, tu me crois pas?
5: Ben non.
2: Je suis en train de lire un de vos livres. Je l'ai pas encore fini, mais j'adore. Enfin, j'ai l'impression qu'on a des sensibilités très proches.
6: Pardon, mais j'ai rendez-vous chez mon éditeur, justement.
2: Oui, oui, bien sûr.
7: Et on va terminer avec un film que vous connaissez forcément, c'est Le Comte de Monte Cristo, triomphe donc plus récent, hein, avec un immense succès au box-office, dans cette adaptation du chef-d'œuvre d'Alexandre Dumas, réalisé par Alexandre de la Patellière et Mathieu Delaporte. Elle prête ses traits à Mercedes Herrera, aux côtés de Pierre Niney.
8: Il y a des années, j'ai aimé une jeune femme que j'allais épouser.
9: Je porte ici un mandat d'arrêt pour le dénommé Edmond Dantès.
10: Si Dantès nous a trahis, alors qu'il est le sort des traîtres.
11: Je suis innocent ! J'ai rien fait, je suis innocent !
12: Il vivra. Et pour tout le monde, il sera mort.
7: On l'aura bien constaté en 4 extraits, une palette d'actrices particulièrement large, donc pour Anaïs de Moustier.
13: Voilà, Anaïs de Moustier qui a donc 39 ans. Mm-hmm. Eh bien, merci Victoria pour cette chronique anniversaire. Aujourd'hui, nous, on se quitte dans 3 minutes, le journal de 7h. À tout de suite.

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0: publique. Un homme se fait tirer dessus par les gendarmes à Sainte-Marie. Il s'est montré menaçant hier soir dans un restaurant situé à la Rivière des Pluies.
1: Oui, les faits se sont produits rue Moka, à la Rivière des Pluies. Selon les premiers éléments, un homme aurait tenté de braquer un commerce à l'aide d'un couteau et un autre homme serait alors intervenu pour protéger le commerçant. Le suspect serait ensuite allé chercher un sabre et alerté par des riverains. Les gendarmes se sont rendus sur place. À leur arrivée, l'homme armé du sabre se serait montré menaçant. Les gendarmes ont alors ouvert le feu, le blessant aux jambes. L'homme a été pris en charge par les secours. Son pronostic vital ne serait pas engagé. On écoute quelques réactions de témoins qui réagissent au micro de Joad Mazar.
2: J'ai dit braquer les épiciers. Les gens l'aident l'épicier à défendre Ali contre le gars est violent avec un couteau. Parce que le gars l'a aidé Ali. Il a remonté, il n'a pas frappé deux sabres. Mais quand les gendarmes l'ont descendu, ben le gars était retiré chez le gars. Quand la retrouve le gars, ben le gars avait son deux sabres dans sa main, il a foncé les flics. Et les policiers ont fait leur travail.
3: Il était agité. Il avait l'air agité, agressif. Il y avait des clients. Et en voulant le faire sortir, c'est là qu'il a sorti un couteau. J'étais en caisse avec une cliente. C'est arrivé très vite, ça nous a fait peur. Et il y a toute la petite famille qui est derrière. Il y a mes enfants, il y a mes employés. Donc oui, ça nous a fait peur. Ça nous a fait peur. On a dû s'enfermer dans le restaurant.
0: Un homme gravement brûlé hier après-midi à Saint-Pierre.
1: Oui, l'accident domestique s'est produit dans une maison de la rue Comon, en ville de Saint-Pierre. Les riverains ont entendu une explosion. Un homme de 67 ans se trouvait dans sa cuisine située au sous-sol. Il a été gravement brûlé et alerté. Les sapeurs-pompiers de Saint-Pierre ont pris en charge la victime. Le sexagénaire a été transporté au CHU Sud. Une enquête a été ouverte pour déterminer l'origine exacte de l'accident, très probablement lié à une bouteille de gaz.
0: Une nouvelle fermeture administrative en lien avec la lutte contre les drogues.
1: Communication de la préfecture. Hier, l'établissement Le Petit Barquette à Saint-Pierre fermé pour 6 mois. Les investigations ont révélé de la consommation de stupéfiants au sein de l'établissement. Des mineurs, notamment, ont été vus en train de consommer du doux. Les transactions également ont été constatées, caractérisant selon la préfecture des faits de trafic de stupéfiants. Fermeture administrative donc pour 6 mois.
0: À Saint-Paul, plusieurs interpellations après une série de vols dans des boulangeries.
1: Et c'est suite à un vol commis vendredi dernier dans une boulangerie de l'ouest du secteur de Saint-Paul que les gendarmes ont pu identifier les auteurs. Les enquêteurs ont rapidement fait un rapprochement avec les faits d'autres affaires. Le véhicule utilisé a déjà été identifié lors de vols similaires et les personnes interpellées sont soupçonnées d'être impliquées dans 12 vols au total, dont 10 commis au préjudice de boulangeries. Leur dossier doit désormais être examiné par la justice.
0: Se dirige-t-on vers un couvre-feu sur la commune de La Possession? Les actes d'incivilité sont dans le viseur du maire.
1: Éric Fontaine sur le terrain hier à propos d'un sujet sensible. La mairie évoque une répétition d'actes d'incivilité ces dernières semaines, notamment dans les quartiers de la Canopée et de Moulin-Joly. La municipalité a réuni les forces de l'ordre, les bailleurs sociaux, et ça pour partager les constats et envisager surtout des actions. Des patrouilles supplémentaires sont annoncées. Un couvre-feu pour les mineurs est également envisagé. On écoute ces quelques réactions, notamment celle de Mamie Bamilier, membre du conseil municipal de la Possession, et le maire Éric Fontaine au micro de Joanne Mazar.
4: En tant qu'habitante de Moulin-Joly, je suis souvent sur le terrain et je constate aussi que y a plusieurs jeunes qui sont là, qui font des dégradations, et que tout ça, je pense qu'il faut que ça s'arrête à bout d'un moment.
5: Il n'y a pas assez de lien entre la collectivité, les gendarmes. Il n'y a pas assez de choses qui sont mises en place justement pour éviter ce manque de civilité des gens, ce phénomène de bande, parce que le quartier est quand même bien aménagé, tout est fait pour que les gens se sentent bien.
6: Donc on va veiller à ce que les caméras soient installées. Les bailleurs nous ont annoncé qu'il y a la sécurité, des agents de sécurité qui ont été recrutés depuis quelques jours. Nous-mêmes, on a des médiateurs. Nous, on va réfléchir également à la pose très rapide de caméras. On ne va pas attendre les appels d'offres qui sont en cours. C'est trop long, donc on va trouver une solution pour poser des caméras également dans certains secteurs. Et tout ça se fait en lien avec la gendarmerie et la police municipale.
0: La loi Riposte, entrée en vigueur en août 2026, suscite toujours de vifs débats.
1: Jusqu'ici, la suspension administrative du permis intervenait presque toujours après une infraction commise au volant. Et la loi

0: Le poste permet désormais au préfet de suspendre le permis de conduire d'une personne déjà sanctionnée pour usage de stupéfiants et qui est contrôlée positif à pied ou chez soi par les forces de l'ordre.
1: Alors, que pensez-vous de la mesure? Donnez votre avis.
0: Oui, loi riposte. Approuvez-vous la suspension du permis de conduire en cas de contrôle positif aux stupéfiants sans être au volant? Vous vous exprimez via la question votre opinion du jour sur l'info.re. Les résultats vont être dévoilés demain matin avec Laura Château dans ce 6-8 ensemble.
1: L'avenir de l'aéroport de Pierrefonds, nouvelle étape hier devant le tribunal de commerce de Saint-Pierre.
0: Audience dans le cadre du plan de redressement judiciaire de la structure. Un nouveau plan de continuation de l'activité présenté dans un contexte financier toujours très délicat. Il confirme la diminution de l'effectif de 46 à 36 agents et une nouvelle audience est fixée au 16 novembre.
1: La barre symbolique des 2 euros le litre pourrait être atteinte ce jeudi. Nouvelle envolée des prix des carburants est attendue sur notre île.
0: Et après plusieurs mois d'augmentation des tarifs liés au contexte international, ce qui à force modifie les comportements des usagers. Moins de déplacements, moins de visites aux proches, le risque d'isolement. Un rapport compare même cette période à la crise Covid et évoque le spectre de l'autoconfinement. Alors, quand la hausse des prix à la pompe rétrécit les vis, c'est l'intitulé de cette étude de la Fondation Jean Jaurès. Alors, où en sommes-nous chez nous? Voyez le reportage de Joanne Mazar avec Lune Horn.
2: C'est un concept qui semblait définitivement appartenir au passé. Le confinement, c'est pourtant la solution privilégiée par de nombreux Réunionnais, du moins de façon partielle. Face à la flambée des prix du carburant, on roule beaucoup moins et par la force des choses, on reste à la case.
3: Du coup, moi, j'avais tendance à sortir des fois le soir dans Saint-Denis, etc. Et du coup, maintenant, je sors un peu moins ou sinon, bah, je préfère aller à pied, quoi. Je sais pas, je pense que j'ai l'impression, oui, de moins consommer en tout cas. Depuis que je ne sors plus trop.
2: Et lorsque la semaine de travail se termine, les sorties du week-end sont largement sacrifiées. Chaque trajet est compté.
4: Oui, ben moi, comme j'habite à la montagne, la montagne, Saint-Denis, déjà, bon, faut faire carrément 12 km de Saint-Denis à la montagne, plus les restes, vraiment 15 km. Alors, le lundi au samedi, je bosse. Le dimanche, on va sortir peut-être, allez, on va dire, 2 fois par mois, le week-end.
2: Henri, lui, se limite à un certain rayon kilométrique.
5: Pour faire ce qu'on fait tous les dimanches, c'est-à-dire aller faire le marché forain, par exemple, et puis, ben voilà, ou aller chez les parents, mais plus les grandes sorties comme on faisait avant, je dirais pas le tour de l'île, mais aller dans le sud ou monter sur dans les hauts, voilà. On le fait plus, ça fait un moment qu'on le fait plus. Moi, je vais partir sur un vélo électrique dans peu de temps.
2: Un autoconfinement, résultat d'une crise pétrolière historique. En mai dernier, la consommation de carburant dans l'île a baissé de 33% par rapport au mois de mars, atteignant ainsi son niveau le plus bas depuis le Covid et le confinement de 2020.
1: Dans l'actualité sociale, cette manifestation chez nous, comme dans l'Hexagone, mobilisation de la fonction publique.
0: L'intersyndicale appelle les agents et la population à se mobiliser contre, je cite, la mort programmée des services publics à quelques jours seulement du projet de présentation du budget 2027. Et des conséquences sont à prévoir dans les écoles et autres services publics. Dans le même temps, des appels à manifester, notamment contre la flambée des prix des carburants, se multiplient. On écoute Yannick Sidney, secrétaire de la section fonctionnaire d'État Force ouvrière, et Jérôme Isotier, PDG du groupe Isotier.
6: En tant que chef d'entreprise, bien sûr, on regrette les blocages, puisque le blocage, en fait, fait perdre de la valeur au territoire, puisque c'est des journées de travail en moins, donc de la richesse à partager en moins. Voilà, en même temps, on n'est pas capable de s'y opposer.
7: On s'attend à ce que l'ensemble des salariés, les fonctionnaires bien évidemment, les agents publics bien évidemment, mais l'ensemble de la population pour qui nous travaillons au quotidien, malgré les moyens qui ne sont pas à la hauteur des attentes du service qu'on doit à la population. Donc l'appel est un appel large envers l'ensemble de la population pour nous soutenir. On sera au rassemblement de la préfecture, sur la place de la préfecture.
1: La grève de la fonction publique évoquée ce matin avec l'invité du 6-8 ensemble.
0: Deux rassemblements sont prévus ce matin à 9h. L'un à Saint-Denis devant la préfecture et l'autre à Saint-Pierre au niveau des jardins de la plage. C'est Expédite Lokfat, secrétaire générale de la CFDT Réunion, qui va répondre à toutes nos questions dans votre 6-8 ensemble. Ce sera juste après le flash de 7h30.
1: La grève des chauffeurs de l'entreprise de transport 7 Corps Moulins se poursuit.
0: Reçue hier par le territoire de l'Ouest à la Possession, les chauffeurs grévistes de 7 Corps Moulins estiment ne pas avoir été entendus par la direction. La grève continue donc, les week-ends de repos restent un point de blocage et l'UR 974 souhaite une médiation de l'inspection du travail. Pour rappel, les chauffeurs dénoncent des conditions de travail qui se dégradent.
1: Partons dans l'Hexagone maintenant où les blocus des lycées prennent de l'ampleur. Ils opposent ces blocus la France Insoumise et le gouvernement.
0: Et jusqu'à où ira la contestation aux abords des lycées? Hier, dans plusieurs villes de France, la présence policière a été renforcée devant certains établissements et plus de 160 interpellations ont eu lieu. Des actions qui ont pris un tour politique, notamment le gouvernement et la France Insoumise s'accusent mutuellement de créer un climat de tension à ce sujet. Et des manifestations devraient encore avoir lieu aujourd'hui à l'appel des syndicats de lycéens qui réclament le blocage des établissements dans tout le pays.
1: Mediapart attribue à Jordan Bardella des écrits antisémites datant de 2013. Le président du RN dénonce des faux grossiers et annonce des poursuites contre le média.
0: Le président du Rassemblement national est accusé dans un article de Mediapart d'avoir écrit des propos antisémites lorsqu'il était jeune militant du Front National. Et selon le média, Jordan Bardella écrit notamment dans une conversation « Le juif doit dominer les autres peuples, les écraser, les voler. Un sioniste est forcément juif et en profondeur ou encore les banques sont toutes détenues par les juifs. » Sollicité, le président du RN conteste formellement avoir tenu en public comme en privé par oral ou par écrit des propos racistes ou antisémites de ce type. Il annonce porter plainte pour diffamation.
1: Le pape Léon XIV a terminé sa visite apostolique en France.
0: Le souverain pontife a quitté Metz pour Rome hier soir après une visite marquée par un discours très fort. Dans son intervention, il a dénoncé les massacres liés à la guerre en Europe, un message qui a résonné auprès des 35 000 personnes présentes. Et parmi elles, Emmanuel et Brigitte Macron, qui ont assisté à la cérémonie. Le Saint-Père a souligné l'importance de la paix. Le reportage de Joséphine de Franqueville.
8: L'avion vient tout juste de décoller pour Rome. Le Saint-Père a quitté Metz et la France après la cérémonie du congé d'eau, l'au revoir officiel du chef de l'État. 35 000 personnes s'étaient massées dans les rues pour l'apercevoir déambuler en papa mobile, tous très fiers que le Saint-Père ait choisi de venir chez eux, à Metz.
9: Une fierté que le pape ait choisi le territoire lorrain pour venir, quoi.
10: Ouais. Je suis athée, je suis pas catholique et tout, mais c'est juste incroyable, de façon historique, on voit ça qu'une fois dans sa vie.
8: Et ce qui a marqué leur professeur d'histoire, c'est le message de paix du pape.
11: Alors en classe, je leur parle beaucoup d'Ukraine, parce que c'est une situation qui est aux portes de l'Europe et c'est très très important. Et je leur dis voilà, que la paix et la liberté, c'est un combat du quotidien.
8: Et le Saint-Père a rappelé ce message de paix lors de sa dernière messe dans la cathédrale Saint-Étienne. Parmi les 2000 Français présents, Emmanuel et Brigitte Macron, ça n'était pas prévu.
12: Donne-leur de former une même famille, donne la paix, et d'être toujours unis dans un esprit fraternel.
8: Ces mots résonnent dans une cathédrale dont l'autel a été forgé à partir de canons allemands fondus après la guerre et dans une ville au cœur de la construction européenne.
13: Pour montrer que la ville française Metz, même si elle a subi d'énormes batailles, elle a réussi à se réconcilier avec l'Allemagne.
8: Dernière étape de son voyage, la traditionnelle conférence de presse. Elle a lieu en ce moment même, pendant son vol retour. Le pape devrait reprendre ses 3 plaidoyers français sur la fin de vie, sur les abus sexuels commis dans l'Église et sur la paix.
1: En sport football, l'équipe de France offre une victoire de prestige en Belgique et se hisse à la première place de son groupe en Ligue des Nations.
0: Et il aura fallu attendre les dernières minutes de la rencontre pour voir l'unique but du match signé Michael Olise. Un but magnifique alliant vitesse et technique à la 88e minute. Score final 1-0 pour les Bleus. Et les Diables Rouges n'ont pas démérité quand même, mais les joueurs tricolores ont été plus tranchants. Zinedine Zidane, qui avait largement remanié son effectif, peut être satisfait des nouveaux joueurs et a noté les belle performance de Lucas Dacuña, de Désiré Doué ou encore de Jérémy Jacquet. On écoute à ce propos la satisfaction du sélectionneur français juste après la rencontre.
14: Même s'il y a eu ces changements, enfin, moi j'ai pas eu peur du tout de ce qui pouvait se passer et c'était prévu comme ça de toute façon depuis le départ, enfin, de me dire j'ai 23 joueurs à ma disposition, j'ai des joueurs à ma disposition qui sont tous très bons et donc après c'est à moi, je fais les choix. Et aujourd'hui, même s'il y a eu 9 changements, ils ont montré que, qu'ils sont tous concernés, quoi. Et c'est ça. Ce qui était important, c'était de se dire, voilà, on change des joueurs, mais ça ne change pas la physionomie de ce qu'on veut mettre en place et de ce qu'ils veulent, en tous les cas, transmettre sur le terrain. C'est que j'ai accompagné l'action de Michael. Parce que j'ai senti que voilà, il est parti dans son dribble là et il a fait une action exceptionnelle.
1: Et dans l'autre match du groupe, l'Italie a écrasé la Turquie 4-1. La France qui recevra d'ailleurs l'Italie au Stade de France sera vendredi soir pour le 3e match de cette Ligue des Nations. Zidane qui affronte l'Italie, ça vous rappelle de bons souvenirs ou pas? Ou vous étiez trop jeune, Amy Victoria?
0: Je suis même pas sûre, on était nés.
15: C'est une belle question.
1: Le coup de boule de Zidane, vous connaissez pas?
15: Non. Si, de manière légendaire, mythique. Voilà. Mais je me souviens pas avoir vécu le moment.
1: C'était la dernière fois, le dernier match de Zidane face à l'Italie en finale de la Coupe du Monde 2006. Zidane qui recevait un carton rouge, on s'en souvient, face aux Italiens, donc suite à un coup de tête à Materazzi. Ce sera donc des retrouvailles très attendues vendredi soir entre les deux nations. On passe à la météo.
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15: Allez, malgré les quelques gouttes de pluie avec lesquelles on s'est réveillé ce matin, on devrait avoir une matinée plutôt dégagée sur notre département. Un soleil qui nous accompagne tout au long de notre début de journée. Il ne sera pas avec nous cet après-midi, en revanche, puisque les nuages reviennent en force, accompagnés par la pluie sur quasiment l'intégralité de notre île. Seul sera épargné le secteur nord-est dans son ensemble, avec toujours ce soleil qui pointe le bout de son nez. Parlons température, et là, il y a des meilleures nouvelles que d'habitude. C'est un petit peu plus chaud. On a une minimale de 7 degrés, nous sommes au volcan, 12 à 15 degrés pour les cirques. Et cet après-midi, dans les cirques, ça va se réchauffer très largement avec 24 à 25 degrés. Notre maximale du jour, elle est de 30 degrés sur notre chef-lieu. La même chose sur notre capitale du Sud et puis sur le reste des littoraux. En général, on va être sur du 29 ou du 28 degrés. Au plus bas, ce sera du 27 degrés sur le secteur du Baril. Je vous le rappelle, aujourd'hui, nous sommes le mardi 29 septembre. Belle fête à vous les Michel, on vous souhaite une excellente journée. On retrouve une marée basse prévue à 21h pile et le soleil, quant à lui, va se coucher à 18h16.
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15: On prend des nouvelles de nos routes avec vous, Lloyd, et le CRGT. Comment ça roule ?
17: Et ça reste compliqué, notamment dans l'Est, toujours cet embouteillage avant l'échangeur de la Marine, Sainte-Suzanne, embouteillage remontant jusqu'à Saint-Denis. On a très peu de zones roulantes hein, entre ces deux communes. Restez donc prudents si vous quittez l'Est direction le Nord. Justement au Nord, au niveau de l'entrée Ouest de Saint-Denis, beaucoup de monde également pour emprunter donc le Barachois. Du monde également en direction donc, du boulevard Sud. Ça reste compliqué sur ces deux secteurs, le tout en direction de l'Est. Justement à l'Est, fin de 4 voies de Saint-Benoît, toujours ces ralentissements au niveau de l'échangeur de Beaulieu. On rappelle que les chaussées sont glissantes dans l'Est, légèrement dans le Nord. On vous invite à rester prudent et toujours donc cet embouteillage en direction donc du giratoire des plaines. Sur le secteur ouest, à l'opposé, ralentissement depuis la tranchée couverte de Saint-Paul, même légèrement après, le tout en direction de Savannah. On compte moins de 4 km d'embouteillage et puis dans le sud, ça se complique avec du monde au niveau de l'échangeur du Gol à Saint-Louis. Le bouchon remonte, lui, jusqu'au niveau de Pierrefonds. Si vous quittez le tampon, vous êtes ralenti au niveau de l'échangeur de Mont-Caprice. On est donc dans le sens descendant et fin de déviation de Grand-Bois, ça reste compliqué, sens Petite-Île vers Saint-Pierre. Voilà tout pour vos conditions de circulation à cette heure-ci. Vous l'aurez compris, de plus en plus de monde. Prudence, bien sûr, et de la patience. Moi, je vous dis donc à tout à l'heure.
15: Merci beaucoup, Lloyd, pour ces précieuses informations. Quelques points de ralentissement tout de même à noter ce matin. On vous souhaite beaucoup de courage si vous êtes sur le réseau routier.
1: Voilà, prudence sur la route ce matin. On va se quitter quelques instants. On revient avec vous, Victoria, et le C-Suite vous répond.
15: Et oui, la question de Rosalie aujourd'hui. On va parler réseaux sociaux et utilisation de son image.
1: La question de Rosalie à entendre juste après cette pause. À tout de suite.

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0: Et on poursuit la matinale comme prévu avec le 6-8 vous répond Victoria. On parle réseaux sociaux ce matin.
1: Et oui, réseaux sociaux et droit à l'image avec la question de Rosalie que je vous lis ce matin. Une personne a publié une photo de moi sur Instagram sans mon autorisation. Je lui ai demandé de ne pas la publier. Est-ce que je peux lui demander de la supprimer et engager des démarches si elle refuse ? Eh bien la réponse, c'est oui aujourd'hui puisque le droit à l'image, il s'applique bel et bien sur Internet. En principe, je le rappelle, chacun peut s'opposer à la reproduction ou à l'utilisation de son image sans son autorisation. D'ailleurs, la CNIL précise notamment qu'avant de publier la photographie d'une personne sur un réseau social, il faut s'assurer au préalable de son accord. Le droit à l'image, il est notamment rattaché au respect de la vie privée. On l'avait vu beaucoup sur nos chroniques juridiques à un moment, qui est notamment protégé par l'article 9 du Code civil. Et cet article, il permet également au juge de prendre les mesures nécessaires pour faire cesser l'atteinte à votre vie privée. Concrètement, donc, si une photo de vous est publiée sans votre accord, la première démarche, elle consiste à demander son retrait, bien sûr, à la personne concernée ou à défaut même au responsable du site.
0: Et comment faire si la demande reste sans réponse ?
1: Eh bien, gardez bien toutes les preuves. Alors ça, on ne le dira jamais assez. Surtout, vous pouvez être peut-être tenté de bloquer la personne, de ne plus lui parler, de la supprimer des réseaux sociaux, mais ce n'est pas ce que vous devez faire. Vous prenez bien des captures d'écran de la photo qui a été publiée, des demandes que vous avez faites à cette personne de la retirer. Toutes les preuves possibles, vous les gardez bien avec vous. Et ensuite, la CNIL indique qu'une plainte peut être adressée à ses services après un délai d'un mois dans certaines situations qui sont quand même assez précises. Donc il faut se renseigner, bien sûr, au cas par cas. Et puis, il est également possible de saisir un juge, notamment sur le fondement du droit à l'image et du respect de la vie privée. Alors, il faut toutefois distinguer plusieurs situations. Le droit à l'image ne signifie pas que dès qu'une photo de vous est publiée, on est dans l'illégalité et vous pouvez attaquer n'importe qui en justice. C'est là toute la subtilité. Il y a les circonstances de la prise de vue, le lieu, l'endroit, le moment et puis dans quel contexte elle a été prise. Également, votre consentement donné, oui ou non, sur le moment, puis après. Et les conditions de diffusion qui peuvent faire beaucoup varier ce que vous pouvez faire ou non et les recours que vous avez possiblement.
0: Et ça peut aller encore plus loin sur le plan judiciaire.
1: Et oui, en fait, dans les cas les plus graves, on va se référer cette fois-ci au code pénal qui prévoit une infraction lorsque l'image d'une personne se trouve

0: en se trouvant dans un lieu privé et fixé, enregistré ou transmis sans son consentement. Souvenez-vous, on l'avait abordé la semaine dernière sur un autre cas d'une caméra qui avait été fixée dans un domicile. Cette infraction, elle est punie d'un an d'emprisonnement et de 45 000 euros d'amende. Mais rappelez que c'est vraiment du cas par cas. Et là, on est bien sûr sur les cas les plus graves. Il y a des partages également qui sont autorisés de fait, notamment pour les personnalités publiques dans le cadre de leurs fonctions. Ou si vous étiez, par exemple, photographié parmi un groupe ou une foule en public. En fait, il va y avoir plein de petites exceptions et ça dépend également de la nature de la photo en question, si par exemple elle est de nature à vous discréditer ou encore à vous porter préjudice. Donc, pour être brève, si une photo de vous est publiée sur un réseau social sans votre accord, vous demandez son retrait et si la personne refuse, il existe des recours. Mais encore une fois, ça va vraiment se jouer sur de la casuistique cette fois-ci.
1: Voilà, et bien prendre des captures d'écran de
0: la situation. Toujours bien garder les preuves, ça doit être le premier recours.
1: Justifier tout cela. Merci Victoria pour vos réponses et vos explications à Rosalie. On espère que on aura répondu donc à son interrogation. On en vient à la revue de presse régionale, Amy.
2: Oui, on part à Maurice avec les prix des carburants qui là aussi inquiètent. C'est le cas chez nous aussi, ça résonne forcément. Eh bien, c'est la une à la fois du Défi quotidien ce matin et c'est la une de l'Express également. Les automobilistes devront débourser davantage à la pompe à partir de ce mardi. Et ça, eh bien, ça inquiète. Il y a des témoignages à la une à retrouver. Pour l'essence, on passe à 77,70 roupies. Pour le diesel, à 78,35. Vous pouvez également y réagir. À Madagascar, on parle saison des pluies. À Antananarive, qui mise sur la prévention des inondations, les déchets s'accumulent, la boue également, et les risques d'obstruction font débat. L'état des réseaux d'évacuation reste un enjeu central sur place pour limiter ces inondations, avec photos à l'appui. Ça fait parler des déchets qui s'accumulent et qui forcément impactent le paysage. Là aussi, vous pouvez réagir. Et puis partons à Mayotte. La une est partagée entre économie et avec l'alimentation également. Les volailles, mon pouletti, c'est le titre, certifié à nouveau halal. Ça fait également parler sur place. Et puis, c'est 54 millions d'euros qui sont toujours en attente de paiement aux entreprises. On parle également de cette agression. Les victimes mineures seront accueillies dans une salle dédiée, notamment sur place. Ça fait débat aujourd'hui. Voilà ce qui se passe au niveau régional.
1: Laura Château nous attend maintenant pour les résultats de la question. Votre opinion.
3: Bonjour La Réunion, bienvenue. Votre opinion revient aujourd'hui sur les 4 jours de visite du pape Léon XIV en France. Un voyage apostolique officiel ponctué de messages politiques du souverain pontife, homélie sur la vie, rejet du droit à l'aide à mourir, mise en garde contre l'IA, la question sensible des violences sexuelles dans l'Église, discours sur l'Europe et la paix, mais aussi un appel à aspirer à redécouvrir un horizon lumineux. Ce qui nous amène à cette question que nous vous posions hier. Dans ce contexte de crise économique, la visite du pape Léon XIV en France redonne telle de l'espoir au pays. Sur 342 participations au sondage de l'info.re, les avis sont partagés. 58% des internautes sont convaincus, 36% eux répondent non et 6% ne se prononcent pas sur la question. Sur les réseaux de l'info.re, parmi les 200 commentaires, ceux pour qui cette visite du souverain pontife tombe à point nommé, à l'instar de Lily, je cite, « C'est une bonne chose que le Saint-Père soit venu en France après tant d'années et redonne l'espoir au peuple. Tout le monde avait besoin de la venue du pape Léon XIV. Vanessa ajoute, la devise officielle du pape Léon XIV, in lilo uno unum de Saint-Augustin, phrase pivot de son programme qui prône l'unité de la famille face aux divisions. Non pas comme une uniformité imposée, mais comme une harmonie qui respecte la diversité légitime, dit-elle. Dans les autres réactions, il a su trouver les mots justes, nous dit Rita. On fait tellement pitié si on pouvait redonner la paix, surtout aux jeunes. A contrario, Maria fait partie des internautes plus sceptiques. L'espoir y fait vivre, seul l'homme lui-même peut changer, répond-elle. L'espoir ne remplit pas le réservoir de carburant, lance Kevin. L'espoir, non, mais il fait comprendre à nous le baisement, nous les dedans, ironise Tiger Lion. À Vincent de relever le bon déroulement des temps religieux sans heurts à Paris. Notamment, on voit qu'il y a encore plein de personnes, notamment des jeunes qui aiment la France. Il n'y a pas eu un tel regroupement avec juste le partage de la paix et d'amour, sans casse ni violence. Après, c'est loin de résoudre tout ça de problème de la France Néna, mais redonne un petit souffle, on va dire. Fin de citation.
1: Et Laura Château, vous retrouverez à 12h30 pour le journal télévisé. Il est 7h30, tout de suite le rappel des titres. Blessé par balle à Sainte-Marie, la suite d'un tir de gendarme, il a menacé le personnel d'un restaurant avec un couteau. Quelques minutes avant d'être touché, il a été transporté au CHU Nord par les secours. Jusqu'où ira la contestation aux abords des lycées? Le blocus prend de l'ampleur dans l'Hexagone. 160 interpellations ont eu lieu hier. Le gouvernement et la France insoumise s'accusent mutuellement de créer un climat de tension. En football, les Bleus s'imposent avec la manière en Belgique. Victoire dans les dernières minutes 1-0 pour l'équipe de France en Ligue des Nations grâce à un raid solitaire de Michael Olise. La patte Zidane se fait déjà ressentir. Et on rejoint tout de suite l'invité connecté du 6-8 ensemble. Aujourd'hui, nous accueillons Expédite Lokfat, le secrétaire général de la CFDT Réunion. Bonjour et bienvenue. Les 8 organisations syndicales de la fonction publique appellent à la grève ce mardi face au projet de budget 2027 du gouvernement. Rassemblement prévu à Saint-Denis à 9h devant la préfecture et à Saint-Pierre devant le jardin de la plage à la même heure. Est-ce que vous vous attendez à une mobilisation suivie aujourd'hui?
4: Écoutez, c'est assez historique pour le reconnaître que dans cette période où l'ensemble des syndicats de France et de La Réunion se réunissent pour défendre le service public. Nous, on a acté qu'il y a une mort programmée des services publics qui a été faite par le gouvernement. Donc, on souhaite rappeler au préfet que les services publics, ça dépend des agents et ça ne peut pas continuer comme ça. Donc, on espère avoir le maximum de personnes, évidemment, pour, encore une fois, dire au préfet de passer le message au niveau de l'État que non, il faut arrêter avec la casse des services publics. La population a besoin de ces agents publics. Donc c'est pour la population que les syndicats des services publics sont là. Il faut savoir que la population a besoin des agents à l'hôpital, a besoin de ses professeurs, de ses AESH, des douaniers et de la sécurité. Donc la casse des services publics, c'est la casse des services rendus à la population. C'est ce message que nous souhaitons faire passer, et bien évidemment en défendant les conditions de travail des agents publics.
1: Des agents de la fonction publique en grève donc ce matin, mais est-ce que vous attendez aussi à d'autres professions du salarié, du privé notamment? Visiblement une petite déconnexion avec Expédite Lokfat va tout de suite est de retour avec nous. Je vous posais la question justement, Monsieur Lokfat, concernant la grève de ce matin, des agents de la fonction publique attendus dans la rue. Est-ce que vous pensez qu'il y aura aussi des salariés du privé qui vous rejoindront?
4: Écoutez, nous avons appelé l'ensemble des salariés à soutenir la fonction publique, tout simplement parce que l'ensemble des secteurs est concerné, des secteurs économiques. Nous connaissons le poids des services publics à La Réunion. Et nous avons un certain nombre d'entreprises qui fonctionnent avec une dotation publique. Nous avons un certain nombre d'entreprises qui dépendent des fonctions publiques. Cette solidarité doit être de mise pour cette manifestation, tout simplement parce que ce sont les services publics qui vont assurer ensuite à la population ce dont elle a besoin en termes, encore une fois, de sécurité et de santé. Et que ce soit les salariés du privé ou du public, les salariés ont besoin des services publics. Eux-mêmes, ce sont des citoyens. Les syndicalistes sont des citoyens. Les citoyens sont pris à partie par le gouvernement à travers la casse des services publics. Donc forcément, l'unité est de mise. Nous souhaitons être très nombreux pour rappeler que les services publics, notamment dans l'outre-mer, on est encore dans un plan de rattrapage et qu'il faut absolument qu'on soit nombreux dans la rue pour défendre la population. Et dans la population, il y a le secteur privé et le secteur public.
1: Que dites-vous aux personnes et aux citoyens qui préfèrent attendre la présidentielle dans 7 mois pour s'exprimer?
4: On dit que ce n'est pas n'importe quelle présidentielle. Attention, il y a un choix qui est à faire pour une présidence de la République avec une version sociale qui est attendue. Ce qui a manqué pendant très longtemps, pendant presque tout le quinquennat passé, c'est la vision sociale et l'accompagnement de la population à travers cette particularité. Donc il ne faut pas attendre qu'il y ait un autre gouvernement qui risque peut-être d'être encore plus dur. Et surtout, il ne faut pas subir, lorsqu'il y a cette casse sociale qui est mise en œuvre depuis quelques années et qui se poursuit à travers la préparation de ce budget, il faut être là pour tirer la sonnette d'alarme quand il faut. Non, il ne faut pas attendre l'année prochaine, il n'est jamais trop tard pour agir. Le message qui doit être passé, c'est que, attention, les services publics, vous touchez aux services publics, vous touchez à la population.
1: La rentrée parlementaire a lieu ce jeudi à l'Assemblée nationale. La loi intégrale contre les violences sexistes et sexuelle ouvre la session avant 5 semaines dédiées au budget 2027 et ses 54 milliards d'euros d'efforts annoncés. L'exécutif a déjà confirmé le gel de la valeur du point d'indice des fonctionnaires pour 2027. Est-ce qu'une année blanche aura des graves conséquences à nouveau sur ce point pour les agents de la fonction publique ?
4: Écoutez, ce sera une année blanche de plus, puisque les années blanches se succèdent et malheureusement, ça ne donne pas de perspective par rapport au pouvoir d'achat des agents publics. Il faut rappeler qu'à côté de ça, il y a l'inflation qui grimpe pour tout le monde. Les fonctionnaires sont les boucs émissaires depuis quelque temps en matière de choix budgétaires. Là, encore une fois, on nous annonce une année blanche. Bientôt, ce sera un quinquennat blanc. Donc, ce n'est pas possible. Il faut absolument que ce gouvernement revoie sa copie et donne de la perspective aux agents de la fonction publique pour qu'ils soient encore intéressés à travailler pour la population. Il y va du suivi de l'ensemble des agents publics.
1: Monsieur Lokfak, on sait que dans les Outre-mer, les fonctionnaires bénéficient de la surrémunération pour faire face à la vie chère. Malgré cela, aujourd'hui, le dispositif, vous dites qu'il n'est plus aussi protecteur ?
4: Absolument. C'est-à-dire, c'est pas une honte d'être fonctionnaire dans l'Outre-mer. On doit aussi défendre notre pouvoir d'achat. Si la vie est chère et qu'à côté, il y a le gel du point d'indice, ça veut dire que les agents de l'Outre-mer, des agents publics de l'Outre-mer, eux aussi subissent l'inflation. Donc ce n'est pas suffisant, cette protection, bien évidemment, il faut l'étendre à l'ensemble de certains secteurs économiques, ce n'est pas suffisant. Je rappelle quand même que ça fait plusieurs années que c'est comme ça et que l'ensemble des agents publics sont victimes d'attaques de la part de ce gouvernement depuis quelques années. Encore une fois, on ne va pas laisser passer une année blanche de plus en termes d'augmentation d'indices pour les fonctionnaires.
1: Des appels au retour des gilets jaunes sur les réseaux sociaux, mobilisation qui pourrait avoir lieu le 17 octobre prochain. Est-ce que votre syndicat et vos adhérents pourraient joindre ce mouvement ?
4: Écoutez, le contexte, c'est particulier, puisqu'on est à la veille de l'annonce d'une augmentation du prix de l'essence. Il y a un prix qui est symbolique dans la tête des gens. Si le prix de l'essence atteint les 2 euros, ça pourrait être un signe très symbolique de mobilisation qui est plus global autour de la colère par rapport à la politique menée actuellement. Notre syndicat n'a jamais été dans l'appel particulier par rapport aux gilets jaunes, mais par contre, nous sommes très sensibles à l'aspect social que ça représente et on comprend tout à fait la colère de la population lorsque les politiques qui sont menées vont à l'encontre du pouvoir d'achat et empêchent les salariés de vivre dignement de leur travail. Donc, bien évidemment, nous sommes très sensibles à cette approche, surtout à ce moment crucial où il y aura des annonces par rapport au prix du carburant.
1: Alors cette journée de grève aujourd'hui intervient alors que la CFDT Réunion traverse des tensions internes avec des branches qui réclament un congrès pour le 1er octobre et contestent votre gouvernance. Est-ce que vous serez toujours le secrétaire général de la CFDT après ce 1er octobre, Expedit Lokfak ?
4: Absolument, puisqu'en fait il y a une contestation qui elle-même a été contestée, c'est une histoire interne à la CFDT, tout simplement, parce qu'il faut du temps au temps et faire un congrès qui réunit, ce n'est pas un congrès pour se taper dessus. Donc, effectivement, après le 1er octobre, je serai toujours le secrétaire général de la CFDT Réunion et j'appelle l'ensemble des partis à se retrouver autour d'une table, à faire le congrès avec des perspectives et non pas pour le congrès pour désigner qui sera au pouvoir. Ce qui compte, c'est la perspective qu'on offre aux adhérents déjà, et ensuite aux salariés, quel est le projet de la CFDT pour accompagner l'ensemble des salariés de la Réunion.
1: Mais si le congrès a lieu le 1er octobre et qu'un nouveau leader est élu, un nouveau secrétaire général, vous contesterez ce scrutin ?
4: Tout simplement parce que ce n'est pas le congrès qui a été convoqué par la CFDT Réunion.
1: Et la justice, en tout cas, doit rendre sa décision sur le sujet le 24 novembre prochain. Merci, Expedit Lokfak, d'avoir répondu en direct ce matin à nos questions dans le 6-8 Ensemble. Je rappelle que la grève de la fonction publique a lieu ce matin à Saint-Denis et à Saint-Pierre, deux mobilisations à 9h ce matin. La météo de Victoria.
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0: Et on démarre notre journée du bon pied. On devrait retrouver de belles éclaircies, malgré un réveil qui a pu être difficile pour certains et quelques gouttes de pluie. Ça devrait se cesser ce matin et on retrouve donc ces éclaircies et ce soleil très marqué. D'ailleurs, nous avons une minimale un peu plus haute que d'habitude. On a 7 degrés sur le plat de Bellecombe-Jacob. Cet après-midi, eh bien, un temps pluvieux qui revient en force et on retrouvera donc ces averses sur l'intégralité de nos hauteurs. Elles sont aussi présentes sur la façade ouest du département et elles touchent également le sud de notre île. Seul le nord-est devrait être épargné et on y retrouve un temps plutôt clément. Et puis on termine ce point ensemble avec les températures de l'après-midi. Et là, on a une hausse qui est quand même à noter comparée à ce qu'on a pu voir ces derniers jours. Une maximale de 30 degrés au niveau du chef-lieu Saint-Denis ou encore de notre capitale du sud Saint-Pierre. Et puis même dans nos hauteurs, ça peut parfois atteindre 25 degrés. On est au niveau de nos cirques cette fois-ci.
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1: On a quelques minutes de pause avant de vous retrouver, Victoria, avec l'autre info.
0: Et oui, ça va être le pire cauchemar de certains. Vous allez voir un coup de chance qui peut faire un peu mal par moment.
1: Ah ben, on va voir cette histoire encore insolite qui nous vient, pas des États-Unis cette fois.
0: Non, on va en Italie aujourd'hui.
1: Allez, on verra donc ça avec vous juste après la pause. À tout de suite.

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0: Il est 7h45 sur Antenne Réunion. On part tout de suite du côté du CRGT pour un nouveau point sur la circulation de ce mardi.
1: Et comment ça se passe sur notre réseau routier? Pour le savoir, on va rejoindre le CRGT. Lloyd, quel est le point de situation actuel?
2: Ça reste compliqué un petit peu partout sur l'île. On revient avec ces embouteillages dans le secteur ouest qui atteignent presque l'échangeur de Plateau Caillou jusqu'à Savannah-Saint-Paul. Du monde également au niveau de l'entrée ouest de Saint-Denis, donc fin de la nouvelle route du littoral. En direction du boulevard Lancastel et du boulevard sud, ça reste compliqué, donc prudence sur ces différents secteurs. Dans la zone est, fin de 4 voies de Saint-Benoît, toujours du monde au niveau de l'échangeur de Beaulieu.

0: En direction du Giratoire des Plaines, on rappelle que les chaussées sont glissantes dans le secteur est et le secteur nord. Justement, de l'est vers le nord, on a toujours donc ces embouteillages au niveau de l'échangeur de la Marine. Ça reste compliqué d'ailleurs dans ce secteur, le tout jusqu'à Saint-Denis. Et puis dans le sud, toujours du monde, fin de déviation de Grand-Bois, au niveau également de Mont-Caprice, donc le tout pour rejoindre Saint-Pierre. Et du côté de l'échangeur du Golme, même légèrement après. En tout cas, on est bien à Saint-Louis en direction de Pierrefonds. Voilà tout pour vos conditions de circulation. N'oubliez pas donc les travaux du côté du secteur de Cap-Payanqueux. Donc on est sur la RN5 route de Sillaos avant le village du Petit Séré. On aura des coupures de la circulation n'excédant pas 45 minutes de 8h jusqu'à 15h. Notez ceci, belle journée à vous et prudence sur l'ensemble du réseau routier. Moi je vous dis à demain.
1: Bilan donc assez mitigé hein, sur nos routes ce matin. Quand on vous armer de patience dans certains secteurs. On remercie Lloyd et le CRGT qu'on retrouvera bien sûr avec plaisir demain matin.
2: L'autre info, on va donc évoquer cette victoire au loto qui a un goût amer ce matin.
1: Alors attention, je vous préviens en amont, si vous avez l'habitude de jouer au loto et que vous êtes en instance de séparation, eh bien l'histoire qui va suivre peut vous donner des sueurs froides. C'est le cauchemar absolu de tous les célibataires en devenir. Alors imaginez la scène, vous validez une petite grille de loto à 5€, le soir du tirage, c'est le choc, vous décrochez le jackpot historique de 223 millions d'euros. Le problème, cet argent, il faudra sans doute le partager. Eh bien c'est ce qu'a vécu un banquier italien qui habite en Lombardie, à qui son ex-compagne réclame de l'argent.
2: Alors, comment est-ce possible?
1: Eh bien, 3 ans et demi que le couple est marié, et dans la vraie vie, eh bien, ça fait bien longtemps qu'ils sont séparés. D'ailleurs, ils ne vivent plus du tout ensemble. Madame habite à l'autre bout du pays, près de Rome. Le problème, c'est le statut juridique du couple. Alors, attention, il faudra bien le vérifier avant de jouer votre prochain ticket de loto, puisqu'ils sont séparés de fait. Ils ne se voient donc plus, ils n'habitent plus au même endroit, il n'y a aucun maintien de la vie conjugale, mais ils ne sont pas divorcés. C'est légalement. La procédure, elle est toujours en cours depuis leur mariage en 2023. Et aux yeux de la loi italienne, le régime de la communauté de biens s'applique donc toujours à 100%. Sur le papier, la demande de madame est donc 100% légitime.
2: Donc le ticket lui appartient, mais les 223 millions, il faudra les partager.
1: Et oui, c'est un petit peu l'idée, vous avez compris. Forcément, ça fait un peu mal, mais la Cour de cassation italienne avait déjà tranché ce genre d'histoire. Alors pas tout à fait la même, bien sûr, parce qu'on se doute que c'est un cas particulièrement exceptionnel. Mais en tout cas, dans la jurisprudence italienne, un gain de loterie reste un actif commun et c'est peu importe qui a acheté le ticket. Alors l'ex-épouse a tout de suite bien sûr envoyé ses avocats et pour éviter un procès interminable, elle se dit prête à faire des concessions, mais les demandes restent tout de même plutôt onéreuses, vous allez voir. Elle propose 2 solutions amiables. La première, un chèque direct de 80 millions d'euros, c'est un peu moins que la moitié, ça fait un peu moins mal. Et puis sinon, c'est une pension à vie de 8000 euros par mois. Alors pour l'instant, notre banquier devenu multimillionnaire n'a pas encore répondu à ses sollicitations. Sachez qu'il a 10 jours pour contester la procédure. Et la somme, quant à elle, n'a pas été encore encaissée. Elle doit l'être dans un délai de 180 jours, soit avant mars 2027.
2: Et visiblement, les Italiens sont coutumiers du fait.
1: Et oui, alors c'est un petit peu la poisse en termes de jackpot chez eux, on peut le dire. Ils semblent un peu maudits, puisqu'en 2019, on avait déjà un chauffeur routier qui gagne 220 millions d'euros. Et lui, il était bien divorcé au moment du gain. Il refait sa vie, il se remarie même en 2025, mais il meurt malheureusement en juin dernier. Et devinez quoi? Eh bien, son ex-femme vient d'attaquer la nouvelle veuve en justice pour réclamer une pension mensuelle de 5000 euros. Moralité de cette histoire, c'est que si votre couple bat de l'aile, peut-être attendez un petit peu avant de prendre un ticket de loterie, avant que toutes les procédures soient terminées. Sinon, ça risque de vous coûter très très cher.
2: Après, 220 millions divisé à 210 millions, à peu près, ça va.
1: Oui, c'est vrai. Je pense que c'est plus sur le principe que voilà, ça.
2: C'est vrai que bon, il peut 110 millions d'euros, c'est déjà une énorme somme. On peut partager. Je pense que ça dérange, ça ne nous dérange pas. Personnellement, ça ne me dérangerait pas. Voilà. Eh bien, merci Victoria pour cette chronique. On va maintenant prendre la direction des studios d'Antenne Réunion Radio pour retrouver Yannick Pitou et les équipes de Nous Cause Ensemble sur Antenne Réunion Radio qui vous attend juste après la matinale d'Antenne Réunion Télé et Radio. Bonjour Yannick.
3: Bonjour, bonjour.
2: Alors, quel est le programme de ce mardi?
3: Eh bien, écoutez, on va parler des carburants, on va parler de porte-monnaie, on va parler de nos difficultés. Nouvelle envolée des prix des carburants attendus en octobre. Et le mois d'octobre, c'est dans deux jours, en fait. Hein. Essence, diesel, la barre symbolique des 2 euros le litre pourrait être atteinte ce jeudi. Après plusieurs mois d'augmentation des tarifs liés au contexte international, une situation qui pousse hein, les usagers à modifier leur comportement avec un risque d'isolement. Une étude de la Fondation Jean Jaurès, présentée notamment ce matin avec vous, compare même cette période à la crise Covid et évoque le spectre de l'autoconfinement. Alors, où en sommes-nous à La Réunion ? Avez-vous ou allez-vous, vous qui nous écoutez, changer vos habitudes ? Comment lutter contre le risque d'isolement ? Le débat est ouvert et on vous attend. Se dirige-t-on vers un couvre-feu ? À la possession, les actes d'incivilité sont dans le viseur du maire, Éric Fontaine, notamment dans les quartiers de Canopée et de Moulin-Joly. Des patrouilles supplémentaires sont annoncé. Un couvre-feu pour les mineurs est donc envisagé, un dispositif qui avait déjà été mis en place il y a quelques mois maintenant hein, dans le quartier Fayard à Saint-André et qui semblait fonctionner. Qu'en pensez-vous si vous habitez les différents quartiers concernés ? On vous attend particulièrement sur le sujet, on aimerait vraiment vous entendre. Dans l'actualité aussi sociale, très chargée de mobilisation chez nous ce matin dans le cadre de la grève dans la fonction publique à partir de 9h à Saint-Denis et à Saint-Pierre. Les syndicats dénoncent les coupes budgétaires et le gel du point d'indice des fonctionnaires. Encore une histoire de pouvoir d'achat. Des perturbations sont à prévoir, notamment dans les établissements scolaires. Alors si vous êtes fonctionnaire, mais aussi salarié bien sûr, hein, quelles sont vos principales préoccupations aujourd'hui ? La grève est-elle toujours la solution pour se faire entendre ? Ça revient souvent quand même cette question. Et qu'espérez-vous de la part du gouvernement en matière de pouvoir d'achat ? On vous attend. L'usage répété des stupéfiants et ses conséquences sur le permis de conduire depuis l'entrée en vigueur de la loi Riposte en août dernier. Le préfet peut notamment prononcer une suspension administrative, on va dire plus facilement. La question, votre opinion du jour ? Approuvez-vous la suspension du permis en cas de contrôle positif aux stupéfiants alors que la personne n'est pas au volant ? Donc exprimez votre avis sur l'info.re. Les résultats seront présentés demain matin par Laura Château dans le 6-8 Ensemble. Et bien sûr, installez-vous avec nous pour là aussi réagir sur ce sujet d'actualité. Parmi les autres sujets que vous avez développés, évoqués ce matin, la polémique autour de Jordan Bardella, le président du Rassemblement National conteste formellement des écrits antisémites que Mediapart lui attribue, Rachida Dati bientôt fixée sur son sort judiciaire, le parquet national financier a requis hier 4 ans de prison contre la femme politique, dont 2 ans ferme, aménageables sous bracelet électronique. Et puis on peut aussi revenir sur la visite apostolique en France pour le pape Léon XIV. Je sais que ça aussi, ça vous fait réagir. Et puis du football quand même, il faut en parler, hein. Il faut faire du sport et on peut en parler. Victoire de prestige pour l'équipe de France en Belgique, 1-0 pour les Bleus hier soir pour leur deuxième match en Ligue des Nations. But marqué en fin de rencontre par Michael Olise, un match globalement maîtrisé pour les joueurs de Zinedine Zidane qui avait largement remanier ses effectifs. C'est plutôt positif tout ça. Hein. Bon, il faut peut-être des fois marquer en première période aussi hein, pour nous rassurer, mais une fois qu'on marque et qu'on a gagné, c'est déjà bien. Alors, peut-on être confiante et confiant pour la future rencontre face à l'Italie et pour les prochains matchs des Bleus ? On vous attend là aussi sur un sujet d'actualité tout aussi important en fonction des sensibilités de chacune et de chacun. Nous causons ensemble sur Antenne Réunion Radio, 8h10, 10h. Donc tout à l'heure, 02 62 23 4 5 6 7 pour vous exprimer en direct avec nous.
2: Eh bien, un programme bien riche encore ce matin sur Antenne Réunion Radio dans Nous Causons Ensemble. Merci Yannick pour ce point complet. On vous retrouve donc dans quelques minutes. Ce sera juste après le 6-8 Ensemble. Allez, nous on se quitte une dernière fois. On revient avec la feuille de route et le journal de 8h.

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0: Et on entre dans la dernière partie du 6-8 ensemble avant votre journal de 8h. Voici la feuille de route.
1: Et un rapide tour d'horizon. On est dans l'ouest du département. Gros embouteillage en perspective en amont de Savannah pour remonter jusqu'au chef-lieu. Pas mal de monde ce matin. Il faudra vous armer de patience. On retrouve quelques zones de ralentissement qui sont minimes mais beaucoup plus nombreuses que d'habitude sur le secteur de la Possession. Et même constat au niveau du port. Je vous propose de nous rendre dans le nord du département pour voir comment ça se passe au niveau de l'entrée est et de l'entrée ouest pour parvenir jusqu'au chef-lieu. Eh bien, c'est plus complexe. Hein. On a un gros embouteillage à partir de Sainte-Suzanne jusqu'au chef-lieu. Et puis au niveau de la NRL, elle est également très encombrée ce matin des deux côtés. On va parler d'un embouteillage continu qui est particulièrement lourd. Il faudra donc vous armer d'énormément de patience. Je vous propose de refaire un petit détour par le Grand Est cette fois-ci. On terminera sur place avec un petit peu de monde sur le côté de Saint-Benoît entre Grandfonds et Bracanoth. Là encore un embouteillage. Et pour un petit mot dans le sud, on a quelques ralentissements au niveau de Saint-Louis, Pierrefonds et en provenance de Grandbois pour rejoindre notre capitale du sud, Saint-Pierre.
0: Il est bientôt 8h, voici l'essentiel de l'info.

0: Votre journal. Dans l'actualité de ce mardi 29 septembre, un jeune homme blessé par balle à Sainte-Marie à la suite d'un tir de gendarme. Il a menacé le personnel d'un restaurant avec un couteau quelques minutes avant d'être touché. Il a été transporté au CHU Nord par les secours. Deux mobilisations sont prévues ce matin dans le cadre de la grève de la fonction publique, l'un à Saint-Denis devant la préfecture et l'autre à Saint-Pierre au niveau du jardin, de la plage. Des perturbations sont à prévoir dans les écoles notamment. Les Bleus dominent la Belgique, victoire dans les dernières minutes 1-0 pour l'équipe de France en Ligue des Nations grâce à Michael Olise. Deuxième victoire en deux matchs pour Zidane, le nouveau sélectionneur. Un homme se fait tirer dessus par les gendarmes à Sainte-Marie. Il s'est montré menaçant hier soir dans un restaurant situé à la Rivière des Puits.
1: Les faits se sont produits rue Moka, à la Rivière des Puits précisément. Et selon les premiers éléments, un homme aurait tenté de braquer un commerce à l'aide d'un couteau. Un autre homme serait alors intervenu pour protéger le commerçant et le suspect serait ensuite allé chercher un sabre. Alerté par des riverains, les gendarmes se sont rendus sur place et à leur arrivée, l'homme armé se serait montré menaçant. Les gendarmes ont alors ouvert le feu. Le blessé

0: couteau. J'étais en caisse avec une cliente, c'est arrivé très vite, ça nous a fait peur et il y a toute la petite famille qui est derrière, il y a mes enfants, il y a mes employés, donc oui, ça nous a fait peur, ça nous a fait peur, on a dû s'enfermer dans le restaurant.
1: Une nouvelle fermeture administrative en lien avec la lutte contre les drogues.
2: Communication de la préfecture hier. L'établissement, le Petit Barquette à Saint-Pierre, fermé pour 6 mois. Les investigations ont révélé la consommation de stupéfiants au sein de l'établissement. Et des mineurs, notamment, ont été vus en train de consommer du doux. Des transactions ont également été constatées, et caractérisant, selon la préfecture, des faits de trafic de stupéfiants.
1: Des lignes de bus Citalis, encore une fois, victimes de caillassage.
2: La Citalis à Saint-Denis modifie donc le fonctionnement de ses lignes 11 à 14 après une série d'actes de vandalisme dans le secteur de Montgaillard. Des bus ont été caillassés, c'était jeudi, vendredi et samedi dernier. Pas de blessés, mais des vitres endommagées. Et les lignes 11 à 14 sont modifiées jusqu'à nouvel ordre. Citalis précise aussi que les nouveaux itinéraires détaillés sont disponibles sur ses réseaux sociaux et son site internet.
1: L'avenir de l'aéroport de Pierrefonds, nouvelle étape hier devant le tribunal de commerce de Saint-Pierre.
2: Et audience dans le cadre du plan de redressement judiciaire de la structure. Un nouveau plan de continuation de l'activité présenté dans un contexte financier toujours délicat. Il confirme la diminution de l'effectif de 46 à 36 agents. Une nouvelle audience est fixée au 16 novembre.
1: Dans l'actualité sociale, cette manifestation donc sur notre île, comme dans l'Hexagone, mobilisation national de la fonction publique ce mardi.
2: Et l'intersyndicale appelle les agents et la population à se mobiliser contre, je cite, la mort programmée des services publics à quelques jours de la présentation du budget 2027. Des conséquences sont à prévoir dans les écoles et autres services publics aujourd'hui. Et dans le même temps, des appels à manifester, notamment contre la flambée des prix des carburants, se multiplient. Écoutez à ce propos, Expédite Lokfat, secrétaire général de la CFDT. Il intervenait en direct dans le 6-8 Ensemble.
3: Dans cette période où l'ensemble des syndicats de France et de La Réunion se réunissent pour défendre le service public. Nous, on a acté qu'il y a une mort programmée des services publics qui a été faite par le gouvernement. Donc, on souhaite rappeler au préfet que les services publics, ça dépend des agents et ça ne peut pas continuer comme ça. Donc, on espère avoir le maximum de personnes, évidemment, pour, encore une fois, dire au préfet de passer le message au niveau de l'État que non, il faut arrêter avec la casse des services publics. La population a besoin de ces agents publics. Donc c'est pour la population que les syndicats des services publics sont là. La casse des services publics, c'est la casse des services rendus à la population. C'est ce message que nous souhaitons faire passer, et bien évidemment en défendant les conditions de travail des agents publics.
1: Et pour les infos pratiques sur les conséquences de cette grève d'aujourd'hui, dans les écoles notamment, pour la cantine, les transports, les crèches, direction l'info.re avec les dernières données. Mise à jour, la grève des chauffeurs de l'entreprise de transport 7 Corps Moulins se poursuit.
2: Reçu hier par le territoire de l'Ouest à la possession, les chauffeurs grévistes de 7 Corps Moulins estiment ne pas avoir été entendus par la direction. La grève continue donc, les week-ends de repos restent un point de blocage et l'UR974 souhaite une médiation de l'inspection du travail. Pour rappel, les chauffeurs dénoncent actuellement des conditions de travail qui se dégradent.
1: Dans l'Hexagone, le blocus des lycées prend de l'ampleur et oppose la France insoumise et le gouvernement.
2: Jusqu'où ira la contestation aux abords des lycées? Hier, dans plusieurs villes de France, la présence policière a été renforcée devant certains établissements et plus de 160 interpellations ont eu lieu. Des actions qui ont pris un tour politique. Le gouvernement et la France insoumise s'accusent mutuellement de créer un climat de tension. Des manifestations devraient encore avoir lieu aujourd'hui à l'appel des syndicats de lycéens qui réclament le blocage des établissements dans tout le pays.
1: Mediapart attribue à Jordan Bardella des écrits antisémites datant de 2013. Le président du RN dénonce des faux grossiers et annonce des poursuites contre le média.
2: Le président du Rassemblement national est accusé dans un article du média d'avoir écrit des propos antisémites lorsqu'il était jeune militant du Front National. Et selon le média, Jordan Bardella a écrit notamment dans une conversation, je cite, « Le juif doit être dominé, doit dominer les autres peuples, les écraser, les voler. Un sioniste est forcément juif. » Et en profondeur, ou encore les banques sont toutes détenues par les juifs. Sollicité, le président du RN conteste formellement avoir tenu en public comme en privé, par oral ou par écrit des propos racistes ou antisémites de ce type. Il annonce porter plainte pour diffamation. Et ça me paraît tellement dingue, ça ne peut être évidemment qu'un faux, a répondu Marine Le Pen lors d'un déplacement dans le cadre de sa campagne.
1: On reste dans l'Hexagone avec ce...

0: cet excès de vitesse, un chauffard suisse au volant d'une Porsche a été flashé, écoutez bien, à 312 km/h sur l'A40. Bon, c'est plus qu'un excès de vitesse, c'est un grand excès de vitesse en Haute-Savoie dans la nuit samedi à dimanche.
1: À ne pas reproduire chez vous, évidemment. À cette vitesse hors norme, le véhicule parcourait près de 87 mètres par seconde au milieu des autres usagers. Et les gendarmes lui ont immédiatement retiré son permis de conduire et ont placé sa voiture en fourrière administrative. Avant de pouvoir repartir, le conducteur a dû verser une consignation de 1500 euros dans l'attente de son jugement. Le reportage de Yann Matisse.
2: Jamais ce pilote de la gendarmerie n'avait vu un tel chiffre sur son radar. 312 km/h. Il est presque 23h samedi dernier lorsqu'il se lance à la poursuite d'un automobiliste ici sur l'autoroute A40.
3: Il y en a deux, là, d'arriver.
4: C'est quand même une mission à haut risque hein, parce qu'on a des vitesses, de grandes vitesses. Donc il faut être vraiment le plus calme possible. On a fait un peu plus de 10 km pour l'intercepter.
2: Imaginez, 182 km/h au-dessus de la limite autorisée. Un excès de vitesse hors norme, sans doute le plus important jamais enregistré en France. Ce gendarme a interpellé un homme de nationalité suisse. À bord de cette Porsche, il revenait d'un rallye en Haute-Savoie.
4: C'est des excès de vitesse sur cet axe, il y en a énormément. Des plus de 200, on pourrait en faire toutes les nuits. C'est très inconscient. C'est surtout le sentiment premier qui vient, c'est que c'est très inconscient.
2: Nous avons fait un test en roulant ici à 100 km/h, puis en accélérant trois fois la vitesse de l'image. À cette vitesse ahurissante, le conducteur parcourait près de 87 mètres chaque seconde au milieu des autres usagers de l'autoroute.
5: C'est irresponsable. Non seulement on met la vie en danger, la vie des autres en danger, mais on met déjà aussi sa vie en danger, la vie des autres, tout simplement, c'est un peu égoïste.
6: Ça fait peur, parce que bon, même si nous on roule assez vite, entre guillemets, quand on voit des voitures débarquer à 200 km/h, en appel de phare, c'est assez impressionnant, quoi.
2: La voiture a été placée en fourrière administrative et le permis du conducteur suisse retenu sur le champ. Avant de repartir, il a dû s'acquitter d'une consignation de 1500 euros dans l'attente de son jugement.
0: En sport football, l'équipe de France offre une victoire de prestige en Belgique et se hisse à la première place du groupe 1, donc en Ligue des Nations.
1: Et tout s'est joué dans les dernières minutes de la rencontre hein, lors de ce match pour voir l'unique but du match signé Michael Olise. Un but magnifique alliant vitesse et technique. Et ça à la 88e minute. Score final 1-0 pour les Bleus. Les Diables Rouges n'ont pas démérité, mais les joueurs tricolores ont été quand même assez tranchants dans ce match. Et Zinedine Zidane, qui avait largement remanié son effectif, peut être satisfait des nouveaux joueurs. À noter les belles performances de Lucas Dacunha, le Désiré Doué également, ou encore de Jérémy Jacquet. Écoutez la satisfaction du sélectionneur français juste après la rencontre.
7: Même s'il y a eu ces changements, j'ai pas eu peur du tout de ce qui pouvait se passer et c'était prévu comme ça de toute façon depuis le départ, enfin, de me dire j'ai 23 joueurs à ma disposition, j'ai des joueurs à ma disposition qui sont tous très bons et donc après c'est à moi, je fais les choix et aujourd'hui même s'il y a eu 9 changements, ils ont montré qu'ils sont tous concernés quoi et c'est ça, ce qui était important c'était de se dire voilà on change des joueurs mais ça ne change pas la physionomie de ce qu'on veut mettre en place et de ce qu'ils veulent, en tous les cas, transmettre sur le terrain. Dès que j'ai accompagné l'action de Michael, parce que j'ai senti qu'il voilà, est parti dans son dribble là, et il a fait une action exceptionnelle.
0: Voilà la célébration de Zidane hein, qui frappe dans le ballon. Après le but de Michael Olise, on s'en souviendra. On arrive déjà au terme donc du 6-8 ensemble. Merci Amy et Victoria pour cette nouvelle matinale. Merci beaucoup à vous de nous avoir suivis encore ce matin. À suivre Nous Cause Ensemble sur Antenne Réunion Radio avec Yannick Pitou. Puis on vous répond de 10h à 11h avec Gino. Tout de suite, un jour, un doc. Puis Boutique Antenne présentée par Aurélie Béton. On vous souhaite de passer une très belle journée sur Antenne Réunion et on vous retrouve bien sûr demain matin.
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0: Je ne peux pas pour le moment, je travaille.
1: Je te vire de l'entreprise.
0: Vous ne pouvez pas parce que vous n'êtes pas ma patronne et vous n'avez pas pu empêcher votre fils de se faire virer.
1: Je ne comprends pas ce que tu me dis. Écoute-moi.
0: Et la dernière consigne que votre fils nous a donnée était de faire un effort supplémentaire. Et c'est ce que je fais pendant mes heures de travail.
1: Peut-être que tu ne me comprends pas du tout. Est-ce que ce que je te dis te laisse complètement indifférent?
0: Comme vous l'avez dit, le problème se résolve à la racine. Et je ne peux plus perdre mon temps avec vous. Je dois continuer à travailler.
1: Oh, je n'arrive pas à croire ce que j'entends.
0: Oh. Si vous voulez rester, restez. Mais ne touchez à rien. Et taisez-vous.
2: Je ne veux pas que vous travailliez sur une application que nous n'utiliserons plus. Consacrez votre temps et vos efforts à de nouvelles idées.
3: Mais si on n'y travaille pas, on ne sera pas prêt pour la convention.
2: Malheureusement, à cause des mauvaises décisions de notre PDG, cette année, on ne participera pas à la convention technologique.
4: Mais si la situation s'éclaircit?
2: La situation est déjà très claire. Il se trouve que Tech Advance a développé une meilleure application que la nôtre, et en moins de temps.
4: Je n'arrive pas à y croire.
2: Alors ne perdons pas plus de temps. Retournons tous à nos projets personnels et commençons déjà à préparer la convention de l'année prochaine. Et prions pour que Reika survive à cette épreuve difficile.

0: Le chupacabra t'a dit quoi, maman? Hein? Il nous a virés?
1: Non, non, il ne nous a pas virés. Mais bon, le problème, c'est que son esprit est complètement occupé par elle. Si c'est vrai, il va tout lui laisser, même l'épaule.
0: Écoute, je t'ai dit de te trouver un nouveau petit ami.
1: Il n'est pas mon petit ami.
0: Il a envie de ne te manquer pas, maman. À toi, parce que Monsieur Lucieux, non.
1: Oh, ne sois pas irrespectueux. Tu ne sais rien du tout de mes sentiments.
2: Allez, maman, ne sois pas comme ça. Écoute, je vais t'aider à traverser ça, hein? Je vais te donner tout ce que tu mérites.
0: Encore un qui a perdu la tête.
1: Oh, mon fils.
2: Non, moi, à Guadalajara, j'ai pris une décision.
1: C'est quoi?
2: Je veux devenir informaticien.
3: Informaticien.
1: Arrête de rire. Dis-moi d'où tu sors cette idée.
2: Justement.
4: Et c'est quoi ce petit sourire? Je ne vous ai jamais vu aussi heureux, maître.
5: Eh bien, Aretha, c'est que Valentina a accepté de sortir avec moi. Elle me voit comme avant et

0: ma souris. Elle revient vers moi.
1: Faites attention, Federico. Les choses ne sont pas toujours comme vous l'imaginez.
0: Non, Aretha, tu ne comprends pas. Je connais Valentina et quand...
1: Et je connais les amours impossibles. Moi, je peux les sentir de loin.
0: Excuse-moi, mais toutes les histoires se ressemblent pas.
1: Faites attention, Federico. C'est tout ce que je peux vous conseiller. Je ne voudrais pas qu'il vous arrive la même chose. À force d'attendre, la vie m'est passée sous le nez.
0: Je te remercie, Aretha. Mais je suis assez grand maintenant.
1: Eh bien, le problème quand on grandit, c'est qu'on arrête de rêver. Et vous, quand vous parlez de Valentina, vous êtes dans les nuages. Encore du jus, les filles? Du café?
2: Regarde, parrain. L'affiche de notre événement.
3: Waouh! Tu as déjà commencé à vendre les billets?
2: Oui, j'ai appelé tous ceux qui nous devaient de l'argent. Je leur ai donné 30 billets chacun. D'une part, ils payent ce qu'ils nous doivent, mais... S'ils arrivent à vendre les 30 billets, ils peuvent participer à l'événement.
3: Tu es incroyable, ma fille.
2: Et j'ai déjà collé des affiches partout. Ça va être un succès, parrain.
3: Waouh! Ça a bien marché.
2: Vraiment?
3: C'est incroyable.
4: C'est un désastre, Santi. Mais on est des Altamirano. On trouve toujours une solution.
5: Enfin, je vous trouve, les gars. Santi, j'ai tout compris. J'ai compris le plan de Camilo.
6: Qu'est-ce que c'est?
5: Eh bien, il n'en a pas après ton poste. En fait, il ne s'intéresse même pas à Eureka, il s'en fiche. Il travaille pour Tech Advance.
6: Pour Tech Advance?
5: Mm-hmm. Oui, écoute, j'ai joué au poker toute ma vie, et là, il fait tout ça pour bluffer et nous distraire. Et nous empêcher d'engager le procès.
4: Il veut donner un avantage à la concurrence, mais pourquoi?
5: Eh bien, pour leur laisser du temps. Et ainsi obtenir les registres, ainsi que les brevets.
4: Et qu'est-ce que Camilo gagne avec tout ça?
6: Quoi, t'es en train de dire qu'il a vendu les données de notre application?
5: J'en suis persuadé, Santiago. Mais je n'ai pas encore de preuves suffisantes et... Je ne vois vraiment pas comment on pourrait les obtenir.
6: Eh ben, si Camilo a vraiment vendu les données de notre application, je pense que j'ai un moyen de le vérifier. Ouais.
7: Je n'arrive pas à croire ce que tu as fait à Santiago. Il est le frère d'Eric. Mes projets et mon avenir avec la famille Altamirano.
8: Cette romance, c'est un projet dépassé.
7: Comment est-ce que tu peux me dire ça?
8: C'était une bonne option pour additionner leurs actions aux nôtres. Et maintenant que Eureka va faire faillite, ça ne nous sert plus à rien. Tu dois oublier Eric Altamirano. Ce n'est qu'un perdant et un raté. Tu mérites un homme avec un avenir.
7: Mais papa...
8: Les Altamirano vont bientôt faire faillite. Est-ce que tu veux être la femme d'un homme ruiné?
2: Et il faudrait dire à tes gars de ramasser ses affaires aussi, parce que...
3: Ah, tu as raison, ma chérie. Je ne me suis jamais senti aussi utile, je te le jure. Merci beaucoup pour ton aide, Susanna.
2: Oh, ne t'inquiète pas, parrain. Toi, repose-toi. À la crâne, qu'est-ce que tu fais là?
9: Hey! Ce n'est pas une façon de parler à un associé. Florencio! Comment va ta jambe? Oh! Tu sais ce que j'ai pensé? Tous les frais médicaux et la rééducation, soustrais-les de la dette. Pour que tu puisses voir que je ne t'en veux pas, hein?
2: Espèce de salaud! Qu'est-ce que tu veux?
9: Coucou! Ce que je veux? Je veux une explication. On ne nous a pas prévenus de ton grand événement. Pourquoi?
2: Ah, je ne sais pas. Peut-être parce que tu n'es pas invité. On ne veut pas de toi ici, même si tu paies
3: Susanna,
2: des billets.
3: Susanna, si on fait ça, c'est justement pour te payer.
9: Sérieusement?

0: un match de boxe avec des boxeurs amateurs dont tout le monde se fiche. S'il te plaît, Florencio. Cependant, j'ai une idée géniale. Cet événement est annulé. Et à la place, on va faire venir mes boxeurs à moi. Tous mes boxeurs. Et ton gars. Il sera la grande affiche de la soirée.
1: Salut, petite sœur, je peux entrer?
2: Vas-y, entre.
1: Tu es très jolie. Est-ce que tu attends ton fiancé?
2: Eh bien, aujourd'hui, toutes les fois qu'il le faudra. J'ai besoin de tomber enceinte.
1: Tu insistes à jouer cette carte?
2: Ça, c'est la carte gagnante, Aurelio. C'est toi qui te trompes.
1: Pas forcément. J'ai appris que si tu mises à la fois sur père et impair, tu ne perds jamais.
2: Oui, c'est vrai. Mais tu ne gagnes pas non plus.
1: Ne pas perdre, c'est une façon de gagner. C'est pour ça que je t'ai apporté ça. C'est la confirmation de ton rendez-vous pour l'insémination artificielle.
2: Et c'est quand?
1: Demain à la première heure. Fais tes calculs. Espérons que tu sois à la bonne période du mois.

0: Salut.
1: Qu'est-ce que vous faites ici? Ce sont ni des heures de travail, ni des heures de visite.
0: Valentina, s'il te plaît. J'ai besoin de ton aide, nous devons sauver Eureka. Merci.
1: Vous êtes en train de briser notre accord.
0: C'est une urgence.
1: Eh bien, ça peut attendre jusqu'à demain.
0: Valentina, les urgences se règlent sur le champ.
1: Vous et moi ne pouvons que parler de travail, mais ils vous enverraient d'Eureka, alors.
0: Je suis toujours le PDG, même si je suis à l'extérieur.
1: Ils ne vous ont pas viré?
0: Valentina, c'est un peu plus compliqué que ça, mais s'il te plaît, chaque minute qui passe augmente le risque de perdre Eureka. J'ai vraiment besoin de ton aide.
1: Comment?
0: J'ai besoin que toi et tes amis hackers, vous pénétrez dans le réseau de Tech Advance.
2: Oh, écoute, j'ai tellement peur.
3: Il est plus facile de tomber enceinte par insémination que par voie naturelle.
2: Peut-être, mais Santiago et moi avons toujours eu une excellente alchimie.
3: Mais Santiago n'est pas là. Tu veux parier combien que ton dîner de ce soir va refroidir? Et ça ne sera pas la première fois.
2: Tu sais, utiliser un bébé pour me marier, c'est déjà... C'est déjà trop embarrassant, mais là, une insémination, ça c'est le comble.
3: Tu m'as demandé de t'avoir en rendez-vous, et je l'ai fait.
2: C'était ton idée.
3: Et tu étais d'accord. Ça restera notre secret. Patty, aux yeux de tout le monde, ton enfant sera un Altamirano, un héritier légitime de toute sa fortune. Et de Eureka, enfin. S'il reste encore une Eureka à hériter.
2: Eh bien pour toi, tout ceci est une blague, n'est-ce pas? Bon, tu sais quoi, Santiago ne va pas tarder à rentrer, eh bien. Et si tout se passe bien, nous annulerons ce rendez-vous.
3: Je te laisse ton plan B.
4: Parce qu'ici, c'est moi qui décide.
5: Ça met en péril l'avenir de la salle. Si on nous découvre, on va fermer.
4: C'est une raison pour faire correctement les choses. Comme ça, personne ne vous découvrira.
6: Et nous, qu'est-ce qui nous garantit que tu feras ta part du travail?
4: Eh bien, les mêmes garanties que vous avez de ne pas vous faire prendre. Eh, tout est un risque. Oh. Mais c'est tout. C'est tout. C'est la seule chose que vous avez. Et rien d'autre.
5: Bon, tant pis. On fera comme tu veux. Mais si quelque chose tourne mal...
4: Il ne se passera rien. Enfin, tant que vous faites exactement ce que je dis, au pied de la lettre.
6: Très bien, Alacrane.
4: Et nettoie le gymnase, s'il te plaît, ma fille. Regarde-moi ça.
7: Coucou!
2: Je crois en Eric et en ses capacités.
8: Je ne veux plus parler de ça. Oublie Eric et sa famille. Leur heure est arrivée.
2: Pourquoi tu les détestes?
8: Ils ont ruiné Eureka. Ils resteront dans l'histoire comme la famille qui a détruit l'entreprise de technologie la plus prometteuse d'Amérique latine.
9: 5 ans jetés à la poubelle. Tout ça à cause d'une campagnarde qui est venue nous saboter.
5: Hé hey Willy, ne parle pas comme ça d'elle. Valentina n'y est pour rien.
9: Quand aurons-nous une autre occasion de lancer une application aussi importante? Tout a dérapé à cause de l'ingénieur et de cette... Valentina aux 1000 démons.
5: Arrête ton obsession avec elle. Si les choses ont mal tourné, c'est parce qu'il y a des détails qu'on a ignorés.
1: Mais laisse-la tranquille.
9: Non, il y a quelque chose. Je crois que le nouveau patron aimerait bien connaître notre petit secret, tu crois pas?
5: Non, Willy. Ce serait un coup très dur pour notre véritable patron, Santiago.
9: Il est déjà condamné. D'accord? Nous devons marquer des points auprès de la nouvelle administration, tu comprends? Je suis sûr que ce monsieur sera vraiment intéressé de savoir que Santiago a couvert Valentina pour un crime grave.
10: J'ai été surprise par la réaction de Valentina quand je lui ai parlé de l'ingénieur.
11: J'ai failli mourir quand il m'a rendu lui-même son badge. Je n'aurais pas dû accepter, mais c'était mon devoir.
10: Oh, et que va-t-il se passer pour l'entreprise? Et puis pour nous?
11: J'ai été chargée de suivre les traces du putschiste.
10: Valentina avait le soutien de l'ingénieur. La première à être virée, ce sera elle.
2: Surtout avec la haine que lui voue, Madame Patricia.
11: Mais Valentina est une pièce maîtresse. Et elle est restée enfermée dans son sous-sol.
10: Si seulement elle réagissait. Quand Valentina fait semblant que tout va bien, c'est justement là qu'elle bouillonne le plus à l'intérieur.
11: Et si on passait chez elle pour lui faire une inspection?
2: Non, elle n'y sera pas. Elle devait sortir avec Federico.
11: C'est confirmé?
2: Eh bien oui. Elle était tellement surexcitée que j'ai dû la ramener sur Terre. Elle était presque en train de s'envoler.
1: Mes amis ne sont pas des hackers. Ce sont des gens hautement qualifiés en programmation.
0: Ne t'inquiète pas. Mais je sais que tu t'es connecté avec eux pour résoudre le problème de l'algorithme.
1: Black Hat 69 est un programmeur. Cyberguru est un gamer et fait équipe avec Cyber Ninja. Ce ne sont pas des hackers.
0: Valentina, je suis pas là pour te blâmer ou pour te faire des reproches. Très bien, je suis désolé, je n'aurais pas dû les traiter de hackers.
1: Vous n'auriez pas dû.
0: Écoute, j'ai besoin de ton aide, Valentina. La seule façon de prouver qu'ils ont volé l'application, c'est d'infiltrer Tech Advance. Idem pour ton algorithme.
1: Mais c'est illégal.
0: Oui, mais ce qu'ils ont fait est bien pire. Tu ne peux pas refuser, Valentina, je t'en supplie.
1: Ça doit être Federico. Il est venu me chercher, on va boire le meilleur thé de Guadalajara.
0: Attends, Valentina, attends. Tu ne peux rien lui dire de tout ce que je t'ai dit. Tu dois me le promettre, pas un mot.
1: Je ne sais pas mentir, je ne suis pas douée et je ne veux pas.
0: Non, je te demande pas de mentir, mais il ne doit rien savoir. Tu ne dois rien lui dire, s'il te plaît.

0: Bon après-midi.
1: Bon après-midi.
0: Monsieur Pineda, désolé de vous déranger, mais j'ai quelque chose de très important à vous dire.
1: Tu fais partie de l'équipe de développement ?
0: Oui, monsieur, Willy Gonzalez.
1: Je me souviens. Gonzalez, j'ai des rapports sur tout le monde et tu es l'un des plus remarquables.
0: Merci, monsieur. J'ai tout donné pour cette entreprise. Et c'est pourquoi je dois vous dire quelque chose de très important.
1: Si c'est une question d'application et d'algorithme, je te préviens que je n'y connais pas grand-chose.
0: Non, ne vous inquiétez pas, ce n'est pas du tout ça. C'est quelque chose de confidentiel. Et surtout de bien plus important. Ça concerne Santiago Altamirano. Des informations que je peux partager avec vous. Et je suis sûr que ces informations vous aidera à en finir avec lui.
2: Bonjour, Valentina. Ingénieur ? Qu'est-ce que vous faites ici ?
3: L'ingénieur est venu me parler de travail. Il est venu demander mon aide.
2: Ah bon ?
3: Oui, mais je ne peux pas te le dire parce que c'est illégal.
4: Valentina, je ne m'attendais pas à ça.
3: Je vous ai dit que je ne savais pas mentir.
4: Oui.
2: Alors, vous trouvez ça drôle de mettre mon amie dans le pétrin, ingénieur ?
4: Personne n'est en train de la mettre dans le pétrin, Federico. Au contraire, je ne peux m'empêcher d'être plus fasciné par Valentina.
3: Ce n'est pas mon intention de vous fasciner. On a déjà été clair.
2: Ingénieur, si Valentina compte vraiment pour vous, alors vous ne devriez pas lui demander des choses qui pourraient la mettre en danger.
4: Je vais te dire une chose, Federico. On est en train de perdre la bataille contre Tech Advance. Et si je suis venu, c'est parce que Valentina est mon dernier espoir.
2: Et qu'est-ce qu'elle peut faire ?
4: Selon la décision que nous allons prendre après ça, dépendra l'avenir de Rika. Et la possibilité de découvrir et punir ceux qui nous ont volé l'application. Je vous exposais mon plan. Écoutez-moi jusqu'au bout et après vous allez décider si vous me suivez ou pas.
1: Tu as donc des informations qui pourraient nous aider à faire tomber ton patron ?
0: Oui, monsieur. Et de taille.
1: Est-ce qu'on parle bien de l'homme avec lequel tu as travaillé plus de 7 ans ?
0: Eh bien, 7 ans, sans la moindre reconnaissance, monsieur.
1: Mais l'entreprise t'a payé des cours, des formations et aussi des voyages à des congrès internationaux. Grâce à cet homme qui a signé l'échec, tu as pu te développer et devenir le professionnel que tu es aujourd'hui. Et qu'est-ce que tu attends en échange de ce secret ?
0: Rien, monsieur. Simplement vous prouver ma loyauté.
1: Tu veux me prouver ta loyauté par une trahison ? C'est un peu paradoxal, tu ne trouves pas ?
0: Si vous vous trouviez à ma place, vous comprendriez.
1: Mais je ne le suis pas. La mienne est bien au-dessus et je n'aime pas les gens comme toi. Tu ferais sûrement la même chose avec moi à la première occasion. Ton secret ne m'intéresse pas. Et maintenant, sors de ma vue avant que je donne l'ordre de ton renvoi immédiat.
5: Je n'ai jamais vu Santiago aussi inquiet, Pacho. Tout lui est tombé dessus d'un coup. Et justement lui, qui a tout donné pour Eureka.
6: Mais tout va bientôt s'arranger, Eric. Santiago trouvera une solution.
5: Je l'échappais belle avec mon ex-beau-père, non ? J'étais à deux doigts de négocier le gymnase avec lui.
6: Oui, tu as eu de la chance. Et alors, comment ça avance tout ça ?
5: Ça avance.
6: Ah, bien. Ta mère est venue me voir cet après-midi pour me dire quelque chose de grave. Mais je n'ai pas compris avec... qui se passe avec ton frère.
5: Écoute, Pacho, ma mère devient folle. Pour elle, je suis un cas perdu. Et elle jure que je recommence à acheter ses saletés. Elle dit que je suis un désastre.
6: Eric, Isabella ne parlerait jamais de toi comme ça. Jamais.
5: Pacho, elle me le répète tout le temps. peu importe ce que je fais pour elle, je n'aurai jamais son approbation.
7: Monsieur Eric, Monsieur Jonas est là.
8: Quoi de neuf ?
5: Jonas, qu'est-ce que tu fais ici ?
8: Ton frère m'a appelé et m'a dit de venir.
9: Parrain, on ne peut pas permettre des combats illégaux dans notre gymnase. Bientôt le gymnase sera plein de gangsters, de paris et de ventes d'alcool. Et si la police débarque ? Et si quelqu'un nous dénonce ? On pourrait finir en prison !
10: Et comment refuser, Susanna ? Ces gens sont capables de tout. Regarde ce qu'ils m'ont fait. Juste pour montrer qu'ils ont le pouvoir.
9: Oh, et qu'est-ce qu'on va faire ? Cela pourrait bien nous détruire.
10: On n'a pas d'autre choix. On doit faire ce qu'ils nous demandent.
9: Ces salauds vont s'emparer de notre gymnase. Juste pour y organiser leur combat.
10: On trouvera sûrement une solution. Mais pour l'instant, on ne peut pas se risquer à affronter ce niveau de violence. Allez, messieurs, on accélère le rythme. On veut être ou on ne veut pas être. De ce côté-là, changez de combinaison, messieurs.
11: Oui ? Ingénieur ? Oui, je vous écoute. À votre domicile ? Maintenant ? Mais en ce moment, je suis de service et le code dit que... Je comprends. Je comprends. Oui. On peut se passer du code, oui. Très bien, j'y vais tout de suite. D'accord.
1: Mademoiselle Cantoral ?
11: Oui, monsieur ?
1: Si je comprends, vous êtes le responsable de la sécurité ce soir.
11: C'est exact, monsieur Pineda. Pas une mouche ne volera sans que je le sache. Comment puis-je vous aider ?
1: Voici le nouveau plan de sécurité du bâtiment. Et je veux qu'il soit appliqué immédiatement. Nous devons éviter un nouveau vol d'informations confidentielles.
11: Oui, monsieur.
12: J'arrive. Tu es en avance aujourd'hui, mon amour. Isabella.
13: Je suis venue t'aider un peu. J'ai apporté une bouteille de vin préférée pour Santiago.
12: Eh bien, merci beaucoup, mais ce n'était pas nécessaire. J'ai aussi une bonne bouteille comme celle-là prête à servir.
13: Il faut absolument que cette soirée soit parfaite, Patricia. Aucun détail ne doit t'échapper. Oh, par pitié, n'utilise pas ces fleurs. Elles sentent le cimetière.
12: Ce sont celles que j'aime bien.
13: Pense plutôt à ce que Santiago aimerait.
12: Écoutez, Isabella, désolée, mais vous êtes sa mère. Et je suis sa petite amie. Il y a des choses que Santiago aime dont vous n'avez pas la moindre idée.
13: Eh bien, n'hésite pas à les utiliser ce soir. Parce que j'ai fait les calculs. Et normalement, tu dois être enceinte en ce moment, ce soir. Si tu veux, éviter que notre petit mensonge ne soit découvert.
12: Je sais. Et c'est pour ça que ce plan-là me fait si peur.
13: Eh bien, les hommes ont tendance à être un peu distraits lorsqu'il s'agit de ce genre de choses. Mais Santiago est un génie de mathématiques. Et il ne croira jamais à une grossesse de 11 mois. Patricia.
6: Je me demande bien ce que Santiago prépare. Ah.
8: Oh, Rosa. Tu es de plus en plus belle de jour en jour.
14: Mon ami, ce n'est ni le moment ni l'endroit. Mais merci.
8: De rien.
13: Eh bien, si vous le voulez, je peux vous apporter un petit café. Dites-moi juste où est la cuisine.
5: Arrêta, ne t'inquiète pas. Tu n'es pas obligée de nous servir. Si tu veux quelque chose, on t'apportera avec plaisir.
7: Monsieur Eric, Mademoiselle Lirio.
6: Bienvenue, Lirio.
14: Lirio, tu n'étais pas de garde ?
11: Je l'étais, mais l'Aigle 1 m'a appelé et je n'ai pas pu refuser. J'ai échangé mon tour avec Gutiérrez.
8: L'Aigle 1 ?
11: Je ne vais pas perdre mon temps à t'expliquer le code de sécurité. La vraie question est, qu'est-ce que tu fais ici ?
8: Je n'en ai aucune idée. On m'a dit d'amener la camionnette. Je croyais qu'il fallait récupérer du matériel.
11: C'est une réunion secrète, Melendez. C'est normal qu'il ne t'ait rien dit.
14: Et tu sais quelque chose ?
11: Non, justement, c'est secret.
5: Bon, peu importe. Mon frère vous expliquera tout au moment venu. En attendant, vous voulez boire quelque chose ?
8: Oui, je voudrais un verre d'eau. Avec des glaçons, s'il te plaît.
14: Oui, Moi aussi, un verre d'eau avec des glaçons.
8: Tu vois, Rosa, on a beaucoup de choses en commun.
13: Bon, et moi un café. Et Monsieur Pacho en voudra sûrement un aussi, avec de la cannelle.
6: On en sait plus sur moi que je ne le pensais.
5: Bon, et toi, Lirio?
11: Non, merci beaucoup. Je ne bois pas pendant mon service.
5: Bon, excusez-moi.
6: Asseyez-vous, je vous en prie.
13: Oui, merci.
12: Si tu veux, on pourra revoir ça demain. Ça te va? Mais quelle tête tu fais? Attends que je t'annonce la nouvelle.
0: Je ne suis pas du tout d'humeur à entendre tes conseils ni tes avertissements, d'accord? C'est quoi?
12: C'est ce dont je voulais te parler. Ils ont mis en place un nouveau protocole de sécurité. Les ordinateurs sont désactivés à 18h précises.
0: Et qui peut travailler comme ça?

0: Ça ici? Tu es vraiment magnifique. Tu es définitivement la femme parfaite pour mon fils.
1: Et lui, il est l'homme parfait pour moi. C'est pour ça que j'ai tellement peur que ça rate.
0: Non, Patricia. Non, non, protège-toi. Mais visualise cet enfant. Écoute, je l'ai déjà tellement en tête que j'ai l'impression de le toucher. Le nouvel Altamirano. Bon, même si c'est une fille, ce sera superbe aussi. Je passerai toute la journée à faire des folies en lui achetant des nœuds pour les cheveux.
1: Oui, sans doute. Bon, il commence déjà à se faire tard. Santiago ne devrait plus...
0: Tu as raison. Oh, j'ai vraiment une belle fille splendide. Je ne comprends pas comment c'est possible que Santiago a pu poser les yeux sur cette campagnarde.
1: Oh, Isabella, s'il vous plaît, changez de sujet. Parce que ça va m'énerver. Non. Laissez. Je vais le ramasser.
0: Insémination artificielle?
1: Non, attendez.
0: Non, ne bouge pas. Reste là où tu es. Alors, Patricia, est-ce que tu as fait ça derrière mon dos?
1: Écoutez, Isabella, ne tirez pas de conclusion hâtive, s'il vous plaît.
0: Ça n'arrivera pas, Patricia. Je n'aurai pas de petit-fils qui ne porte pas le sang des Altamirano.
2: Oui, merci d'avoir accepté.
3: Pour moi, ça reste un plan risqué, ingénieur. Ça nous met tous en danger, là.
2: Si on arrive à obtenir ce qu'on recherche, Tech Advance ne pourra pas nous accuser.
4: C'est vrai, Federico. Et tu m'as toujours dit que je devais prendre des risques.
3: Oui, mais pas un risque qui nous mènerait en prison.
2: Je suis sûr que ça se passera bien. Valentina est la meilleure pour ça. Et il faudra rester calme pour pouvoir expliquer le plan à l'équipe.
3: Et si jamais on se trompait? Et si vous vous trompiez, monsieur? Et qu'ils avaient vraiment créé une application identique?
2: Eh ben, c'est un risque qu'on doit courir. Voilà. On dirait que tout le monde est là.
5: Tu nous as fait très peur, Santiago. Pourquoi avoir tardé autant?
4: On a pris du temps à discuter du risque. Si jamais on échoue, c'est la prison pour tous.
2: Bon, pas besoin de... d'exagérer. Mais ce plan n'est pas aussi légal que je le souhaiterais. Si quelqu'un ne veut pas en faire partie, c'est le moment pour se retirer. Je vous ai tous invités ici parce que je crois qu'ensemble, nous pouvons sauver Eureka. Si le plan fonctionne.
6: Bonsoir. Ne me regarde pas comme ça. J'ai changé d'avis. Je vais faire mon service complet. J'ai besoin de ces heures supplémentaires, alors. Est-ce qu'il y a du nouveau? Très bien. Eh bien, merci beaucoup. Je vais rester. Tu peux rentrer. Bonne nuit.

0: papa, je suis fatiguée. On peut rentrer maintenant?
1: Il me reste encore quelques dossiers à vérifier. Attends juste un moment. Oui?
2: Monsieur Camilo, il y a une invasion de rats dans le bâtiment. Vous voulez que j'active le protocole?
3: Une invasion de rats?
1: Oui, bien sûr. Les rats sont dangereux pour le réseau de câblage. Appelez quelqu'un immédiatement.
2: J'appelle l'entreprise qui nous fournit le service de nettoyage en profondeur et de fumigation.
0: Il y a des rats? Quoi? Mais quelle horreur! Je m'en vais!
1: Attends, je dois descendre avec toi. À cette heure-ci, ton badge ne fonctionnera pas.
0: Comment ça?
1: Nouveau protocole de sécurité. Après 18 heures, l'accès est réservé au seul personnel que j'autorise.
4: Isabella ne tirait pas de conclusion hâtive.
5: Non, ça ne va pas. Je ne veux pas d'un petit-fils qui ne porte pas le sang des Altamirano.
4: Ni moi. Je ne veux pas d'un enfant qui soit pas de Santiago et moi. Ne vous inquiétez pas.
5: Alors dis-moi, qu'est-ce que c'est? C'est quoi?
4: Je vous l'ai déjà dit. J'ai dû consulter des médecins pour améliorer ma fertilité.
5: Il est écrit « Insémination artificielle ». Je sais lire. Et je n'arrive pas à croire que ton désespoir a pu t'entraîner aussi loin. Mon Dieu!
4: Ce n'est pas moi. C'est mon frère. Le pauvre m'a vue tellement désespérée que...
5: Tu es sérieuse? Julio? Non. Pardonne-moi, mais je le connais vraiment très bien et il ne pense seulement qu'à lui.
4: Eh bien, c'est qu'elle m'a vue si triste, en pleurs à cause du rejet de Santiago qu'elle m'a recommandé d'aller voir...
5: Pourquoi faire? Pour que tu puisses engendrer un enfant qui ne porte pas le sang des Altamirano?
4: Non, Isabella.
5: Voyons, Patricia.
4: Ça n'arrivera jamais, c'est juste une mauvaise idée.
5: Écoute, je vais supporter que tu me dis bien la vérité et je vais me charger de secouer les mauvaises idées de Julio parce que cette idée est stupide, Patricia. Cette idée est nulle.

0: Salut, bonsoir, bonsoir.
1: Bonsoir.
0: J'amène l'équipe de fumigation que vous avez demandé en urgence. Mademoiselle Cantoral, la superviseure, m'a dit de les guider à la cafétéria.
1: Ouvrez la porte, s'il vous plaît.
0: Oui, bien sûr. Les gars,

0: Finissez vite de dîner. Il se fait tard et je ne veux pas recroiser Lucio.
1: Tu ne manges pas, maman ?
0: Je n'ai envie de rien. Je n'ai envie de rien.
1: Qu'est-ce qui t'arrive ?
2: Je me suis souvenu quand Mauricio a dit qu'il voulait être informaticien.
1: Et qu'est-ce qu'elle y a de mal ?
2: Non, il n'y a rien de mal à ça, mais je l'imaginais déjà en train de grignoter les câbles.
0: Respecte ton grand frère.
1: Ce que je voulais dire, c'est que je veux apprendre à programmer, à créer des applications comme Valentina.
2: Toi, avec ta stupidité.
0: Ramon, ça suffit. Montre un peu de respect.
1: Ça va, maman. Je m'en fiche qu'il se moque de moi. Parce que c'est mon projet. Et je vais le réaliser. Avec de l'effort, tout est possible.
3: Mais comment ont-ils pu arriver si vite ?
4: C'est comme ça maintenant, patron. Numéro d'urgence. On ferait mieux de les laisser faire leur travail.
5: Je vous jure que si je vois un rat, je meurs.
6: Ah, calme-toi, Rosa, tout va bien se passer. Continue à pulvériser.

0: Si vous voulez, vous pouvez rentrer, monsieur. Je m'occupe de tout ici.
1: Non, j'ai encore beaucoup de choses à faire. Tout doit être prêt pour la Cour des comptes. Tiens-moi au courant s'il y a du nouveau.
0: Bien sûr, monsieur. Je vous informerai immédiatement.

0: Attention, le rat a quitté le nid. Vous pouvez accéder dans le hall. Terminé.
1: Il n'y a pas d'accès.
2: Lirio, pourquoi les escaliers sont-ils fermés?
0: Ils ne s'ouvrent plus après 18 heures. Vous devez utiliser l'ascenseur.
2: Valentina, tu peux le faire.
1: Non, je ne peux pas.
2: Si, tu...
1: Non, je ne peux pas. Je n'aime pas les ascenseurs.
2: Je serai avec toi, il ne va rien
1: t'arriver. Non, je ne peux pas. Je ne peux pas.

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Bonjour La Réunion, c'est un bonheur de vous retrouver en ce mardi matin sur Antenne Réunion. J'espère que la journée commence bien de votre côté. En tout cas, chez moi, le ciel l'est dégagé, le temps l'est ensoleillé. 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

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Alors, c'est vrai que c'est une tendance qui a de plus en plus de place dans notre quotidien. Et moi, je ne dirais pas que les négatifs, bien au contraire. Prendre soin de soi, c'est important parce que l'objectif in fine, c'est de se sentir bien dans sa peau. Et si on est bien dans sa tête, on est bien dans son corps, on est forcément en meilleure santé. Alors, c'est important de prendre du temps pour ça, de garder du temps pour soi, un budget aussi pour ça. 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Effectivement, le sérum qui va avoir une action vraiment ciblée pour essayer de traiter en profondeur la cause, à savoir l'état de la peau, le collagène que Nena a dedans, l'élasticité, la fermeté, la brillance. Et puis, Nena a la crème de jour qui va vraiment hydrater le visage déjà et agir comme une barrière de protection face aux agressions extérieures. Et là, il parle du soleil, de la pollution, etc. Donc, on a déjà ce soin-là, le sérum et la crème hydratante. Mais là-dedans, on a surtout le rétinal. Le rétinal, c'est le composé le plus puissant de la vitamine A. Vitamine A que les présente dans certains aliments, le foie, les œufs, le lait par exemple. Donc là, on a vraiment sa version la plus efficace, la plus dynamique, moi, envie de dire, parce que quand Zot Nena a accès au rétinal, Zati voit tout de suite l'effet sur votre visage. Ça y permet de régénérer les cellules, de donner à la peau un aspect beaucoup plus ferme, beaucoup plus lisse. Alors forcément, on efface les effets de la fatigue et du temps qui passe grâce au rétinal. Alors, Nena ça dedans. Nena le rétinal et puis Nena aussi de la vitamine C encapsulée. Bon, elle décrit ça comme ça. En fait, là, quand Zati masse à Zot avec la petite crème hydratante ou le sérum que Zot a appliqué,

le matin et le soir, sur notre visage, au fur et à mesure, la vitamine C, elle aussi, elle va être relâchée tout doucement, ce qui va repulper votre peau. Alors, comment est-ce que ça fonctionne? Le sérum, on l'applique toujours sur une peau propre, sur une peau sèche, le matin et le soir. Donc le matin et le soir, on prend soin de sa peau, on la nourrit en profondeur et là-dedans, on a tous les principes actifs pour avoir une peau éclatante de santé et de beauté. Voilà pour le sérum à mettre le matin et le soir, donc vraiment sur une peau sèche, sur une peau nettoyée. Après, on a la crème hydratante que vous pouvez mettre aussi avant de maquiller. Donc là, faites un petit massage, prends bien le temps, ne mettez pas la crème sur la figure violemment comme ça. Non, il faut bien traiter sa peau parce que moi aussi, avait cette façon de faire, cette vilaine manière d'aller mettre ma crème un petit peu brusquement sur mon visage au lieu de prendre le temps de bien masser, de faire des petits gestes circulaires pour que la crème y imprègne bien déjà. Et puis, vous laisse aller reposer pendant 5 minutes avant de maquiller derrière. Au moins, vous connaissez votre peau bien hydratée, les parer pour accueillir du maquillage ou au contraire un écran total parce que vous avez l'envie de reste naturel. Ça, c'est vous qui voit. Là, on parle vraiment de soins, de comment prendre soin de soi, comment faire en sorte de réduire un petit peu les effets du temps qui passe. Et là, on a tout ce qu'il faut pour faire en sorte que les cellules puissent se régénérer plus rapidement. Alors forcément, votre peau, elle sera plus jeune et plus belle. 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
2: Chef Tony, c'est un véritable plaisir de te
3: recevoir. Bonjour, je suis ravi d'être ici avec toi. Bonjour tout le monde. Aujourd'hui, nous allons présenter à tout le monde Jade, notre superbe poêle innovante. Jade est composée de particules résistantes à l'abrasion qui ont été incorporées directement à la poêle.
2: Qu'allons-nous cuisiner aujourd'hui?
3: Nous allons commencer par le petit déjeuner.
2: Des œufs au plat, j'adore. Tu ne mets pas d'huile ou de beurre?
3: Non, pas besoin d'huile, de beurre ni de matière grasse. Nous allons le mettre directement dans le plat. Et pour ce qui est du lavage, il suffit d'essuyer la poêle de la sorte, d'utiliser du savon et une éponge. Elle est lavable au lave-vaisselle et c'est fini. Regarde ça, voici des pommes de terre sautées gratinées avec des poivrons sautés et du jambon frais. Mais une fois de plus, sans huile, beurre ni graisse, nous allons directement de la poêle au plat. Et ensuite, un coup de chiffon rapide. Elle est lavable au lave-vaisselle, elle est très légère mais très résistante. Pour vous montrer sa propriété anti-adhésive, voilà des friandises collantes et gluantes. On les met directement dans la poêle. Pendant que les bonbons fondent, voyons ce qu'on a ici. Du lait condensé sucré. Tu vois, cela ne prend que quelques secondes. C'est vraiment rapide. Maintenant, j'aimerais te faire un sandwich au fromage grillé.
2: D'accord, sandwich au fromage grillé. C'est parti.
3: Allons-y.
2: Mais où est le pain?
3: Du fromage grillé. Grillé, comme son nom l'indique, ça veut dire qu'il est grillé. Il est dans la poêle. Il arrive que mon petit-fils arrive et me dise « Laisse-moi t'aider, papy !» Alors, il ajoute des pépites de chocolat et même de la guimauve, parce qu'il adore ses friandises. Et moi, j'adore le caramel. C'est une bouillie collante et peu appétissante.
2: Oh non, chef, nous avons détourné notre attention et regarde le lait, il a brûlé.
3: Il suffit juste d'une seconde, pas
2: oui.
3: Vrai? Mais avec Jade, regarde. Grâce à sa finition lisse, il suffit d'essuyer pour retirer le lait brûlé. Voici la poêle, voici la bouillie.
2: Mais regarde cette bouillie toute gluante que tu as encore ici. Je ne suis pas si optimiste.
3: Fromage, chocolat, regarde ça.
2: Je suis impressionnée.
3: Tu vois? Regarde, elle se déplace littéralement dans la poêle. Maintenant, je la prends et... je la pose ici.
2: Je n'arrive pas à croire que cette bouillie puisse glisser si facilement de la poêle.
3: Regarde ça. Je te mets au défi de faire la même chose avec une autre poêle. Il n'y a plus la moindre trace.
2: D'accord, chef. En attendant, n'oublions pas les bonbons.
3: Regarde
2: ça. C'est fantastique, mais je me demande s'il serait possible de les détacher de la poêle.
3: C'est un peu psychédélique, non? Donc, tu as peur que ça ne se détache pas?
2: Oui, un peu.
3: Tu vois ça? Quelle que soit la partie que je touche, c'est une friandise collante et gluante. Je la pousse un peu sur un côté, garde les yeux grands ouverts, j'adore ce moment, regarde. J'essuie la poêle sur toute sa largeur, regarde la différence. 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
2: Entendu, qu'est-ce que tu es en train de cuisiner là?
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2: Super, je ne sais jamais quoi faire de mon couvercle, ça facilite vraiment les choses.
3: Là j'ai préparé un plat de pâtes, d'habitude je les cuis avant de les mettre au four, mais là je les prépare directement dans la poêle. Et maintenant, je vais te servir ce merveilleux mélange onctueux. Goûte-moi ça.
2: Tu le sers avec une cuillère en métal, chef? Ce n'est pas grave? Tu ne risques pas de rayer cette poêle?
3: Pas du tout, regarde. Elle résiste aux ustensiles en métal. Il est impossible d'érafler
2: jamais. Je goûte.
3: Et voici chef Tony prêt à vous servir. Gardez les yeux grands ouverts, mes amis.
2: Je n'ai eu que ça et tout le reste, c'est pour toi?
3: Voilà.
2: C'est ce que j'appelle un énorme tas de pâtes, chef.
3: Il y a 1,5 kg de pâtes, c'est vrai. Mais voilà le meilleur. Admire cette poêle. La saleté est sur mon chiffon, pas dans la poêle. Imaginons qu'il y a des restes de brûlé ici. Je jette cette éponge métallique à l'intérieur. Est-ce que tu peux frotter à ma place?
2: Hors de question, je ne vais pas rayer cette magnifique poêle.
3: Bien sûr que non, crois-moi.
2: Entendu.
3: Plus fort.

0: frotte.
1: Elle ne se raye pas. 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
0: 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Mes chers amis, peu importe votre manière de cuisiner, si vous le faites avec Jade, vous obtenez des résultats parfaits à la première fois et à chaque fois. Et tu veux savoir pourquoi?
1: Oui, pourquoi, chef?
0: 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Regardez. 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
2: La nourriture glisse hors de la poêle. Je n'utilise pas de beurre, je n'utilise pas d'huile. Il n'y a aucune raison d'ajouter quoi que ce soit. Ce qui fait que ma cuisine est bien plus saine pour moi et ma famille.
0: Attends, ce n'est pas tout. Que dis-tu d'un surf and turf?
1: Je ne dis jamais non à un bon surf and turf.
0: Prête?
1: Oui.
0: Voici la viande.
1: Waouh!
0: Ce sont de vrais steaks. Écoute avec attention.
1: Ouh.
0: Tu entends?
1: Oui.
0: C'est le son d'une saveur incomparable. Deux entrecôtes new-yorkaises de 450 grammes directement dans notre poêle Jade. Regarde,
1: oui.
0: Elle commence déjà à cuire et à fumer. J'adore.
1: J'apprécie vraiment que tu montres des recettes que l'on ne peut habituellement déguster que dans des restaurants haut de gamme, pas vrai?
0: 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Regarde attentivement, là c'est très délicat.
1: Ah oui?
0: Ce sont des noix de Saint-Jacques.
1: Oh.
0: Une pincée de sel et une pincée de poivre. Et regarde ça, je vais juste retourner celle-là et la tenir pour que tu la vois. La noix de Saint-Jacques est entièrement caramélisée sur tout le bord.
1: Mmh.
0: Je retourne n'importe laquelle et elles sont toutes cuites de la même manière. Et n'oublions pas les steaks que nous venons de mettre sur le feu. Regarde, prête? Tu as vu ce steak?
1: Waouh!
0: Oui, tout simplement parfait. Regarde, d'un bord à l'autre et sur toute la largeur. C'est exactement ça qu'il faut. Quoi que tu fasses, ils seront parfaitement saisis et leur consistance sera réellement optimale. Je vais placer dans notre assiette le surf and turf.
1: Waouh, ça a l'air délicieux. J'ai quand même une question, chef. Et la poêle, tu vas pouvoir la nettoyer facilement?
0: Tu rigoles, c'est Jade. Est-ce si facile que l'on peut s'attaquer directement au centre de la poêle?
1: Tony.
0: Et pourquoi ne pas nettoyer tout le reste? Voici la saleté, et voilà ma poêle. Et tu entends ça?
1: Oui.
0: Ces steaks affolent mes papilles, regarde.
1: Je les sens, j'ai vraiment hâte de les goûter, ils ont l'air délicieux.
0: Tu as vu ça?
1: Bravo.
0: Tu ne verras jamais ça avec un revêtement anti-adhésif normal. 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Mes amis, je vous assure que cette viande est tendre et savoureuse. Regarde comme le steak est tendre, croustillant sur le haut. Le steak parfait, il faut le goûter pour y croire.
1: Oh,
0: juste
1: oui,
0: un petit morceau.
1: Donne-moi ça. Mmh. 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
1: 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Voici un gros caillou et un marteau. 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

0: moindre trace. Vous voyez ici clairement les éraflures au centre de cette poêle, c'est clair.
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2: Je vais utiliser cette lame ultra tranchante et je vais hacher quelques noisettes dans la poêle. Voyons ce qui se passe. 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
3: 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Je vais te préparer un plat délicieux à base de crevettes, une recette typique de ma ville natale. Il ne faut pas faire brûler l'ail. Ici, je vais verser de l'huile d'olive et maintenant, nous allons ajouter un peu d'ail. Et des crevettes fraîches, ces crevettes sont magnifiques. En posant le couvercle, je crée l'effet d'un four à l'intérieur. Voilà comment ça fonctionne. Laissons faire la magie.
0: Ok, et ici alors, qu'est-ce qu'on fait maintenant?
3: Jette un coup d'œil.
0: D'accord, donc... Oh, ok, je dois dire que j'adore ce couvercle. Il est révolutionnaire, je l'adore.
3: Et regarde ça.
0: Oh mon Dieu, la couleur est superbe.
3: Si les civets, ce n'est pas un hasard. J'ai ajouté un peu d'eau dans la poêle au début. Le brocoli a donc cuit à la vapeur. Il a une texture parfaite.
0: Et ce que j'adore, c'est que tu n'utilises pas du tout d'huile pour cela. C'est vraiment très sain de cuisiner les légumes de cette manière.
3: Exactement. Non seulement elle cuisine bien, mais elle est tellement facile et rapide à nettoyer que ça donne envie de concocter de bons petits plats. Ok, voyons maintenant ce qui se passe ici. Tu te souviens des crevettes?
0: Bien sûr.
3: Regarde ça.
0: Ça sent incroyablement bon. C'est incroyable. Et regarde la couleur éclatante de ces crevettes.
3: Je vais ajouter un morceau de beurre parce que j'aime leur donner cette saveur et je vais les faire revenir un peu. Tu peux voir le beurre qui fond et se mélange à l'intérieur.
0: Oh, ça sent tellement bon!
3: Regarde ça, voici un plat de crevettes prêt en 5 minutes. On passe un coup de chiffon. Regarde la poêle.
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3: Je vais te faire une crêpe. On prend notre pâte à crêpes et on la verse dans la poêle. Et voilà le secret. Tu la fais tourner pour obtenir une couche uniforme, puis tu retires l'excédent de pâte en procédant de la sorte.
0: Quel est, d'après toi, l'avantage principal de Jade?
3: Il s'agit d'un produit naturel. C'est Jade. Elle est anti-adhésive, elle est résistante, mais surtout elle contribue à la répartition régulière de la chaleur. Tu peux voir la crêpe cuire correctement jusque sur les bords. Ce qui est fantastique, c'est que la crêpe glisse délicatement dans la poêle. Et en fait, je peux même la faire sauter, c'est tellement simple. Faisons une crêpe rapide. Chez toi, tu peux prendre une fourchette. Mais je vais utiliser les mains car je suis cuisinier. Et hop, dans l'assiette. Un peu de sucre glace pour un dessert parfait. Et c'est là tout le pouvoir de Jade. Faisons maintenant un voyage autour du monde en commençant, si tu le veux, par l'Italie.
0: J'adore voyager.
3: Bon, ça ne te dérange pas d'être mon assistant?
0: C'est un rêve d'être ton assistant.
3: Je vais mettre mes pâtes crues à même la poêle.
0: Attends, juste des pâtes crues?
3: Oui, des pâtes crues, tu vas voir. Pas de cuisson, pas d'ébullition. Maintenant, j'ajoute une merveilleuse saucisse et un peu d'ail. Pas de cuisine italienne sans ail. J'ajoute maintenant la mozzarella et un peu de fromage râpé. Voilà. Et maintenant, il me suffit de prendre le couvercle, de le poser sur la poêle et dans 25 minutes environ, toutes ces saveurs, la chaleur et les jus se mélangeront pour atteindre le summum de la perfection. Regarde ça. On fait sauter les légumes rapidement. C'est une cuisson qui prend 6 à 8 minutes en général.
0: Je raffole de tous les plats sautés. C'est une variante très saine et les faire dans une seule poêle fait gagner un temps précieux.
3: J'ai juste à prendre un chiffon humide et à l'essuyer ensuite rapidement. Il n'y a vraiment rien de plus facile. Et maintenant, cap sur l'Amérique si tu veux.
0: J'ai hâte de voir ce que tu m'as préparé.
3: Tout d'abord électrique, ensuite au gaz et maintenant induction. Tu peux réellement cuisiner sur toutes les surfaces si tu veux. Voici un plat de poulet au fromage préparé en cocotte.
0: Oh, miam, miam, miam.
3: Un peu de chapelure sur le dessus. Et voici le poulet. On a ici les brocolis et bien entendu un tas de fromage. Je vais t'en donner un peu. Tiens, goûte-moi
0: ça. J'adore les plats en cocotte, mais pour être honnête, je n'en prépare pas souvent parce que ma cuisine est sans dessus-dessous. Ici, on n'a qu'un seul plat, c'est si pratique.
3: Oui, et tu vas voir à quel point notre poulet est tendre. Lorsque vous cuisinez avec Jade, vous avez confiance en vous. 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
0: Et avec une poêle,
3: mais
0: seulement.
3: Mais attention, n'oublions pas notre plat italien.
0: Non, il n'en est pas question. Oh, ça sent tellement
3: Regarde
0: bon.
3: Ça. Tous les ingrédients se sont parfaitement mélangés.
0: Ça va révolutionner ma manière de faire des pâtes.
3: Cela ne fait aucun doute.
0: Oh mon Dieu, c'est délicieux.
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0: On dirait qu'il y a un petit déjeuner ici.
3: Oui, absolument. Nous allons faire une frittata, mais sans huile, beurre ni matière grasse. La poêle est sèche.
0: Entendu.
3: Mettons les œufs.
0: Ouh.
3: Je vais avoir besoin de ton aide, s'il te plaît.
0: Ah oui?
3: Tu mélanges à ma place.
0: D'accord. Donc j'utilise une fourchette pour faire le mélange dans la poêle. Je mélange bien, même si j'ai toujours peur de la rayer. Mais si tu dis qu'il n'y a pas de problème, croisons les doigts.
3: Je peux t'aider?
0: Ok, vas-y.
3: Attends.
0: Tu fais toujours mieux que moi.
3: Laisse-moi t'aider. Quand je dis que cette fourchette ne va pas rayer notre poêle, c'est que j'en suis convaincu.
0: Ok.
3: Il suffit maintenant d'incorporer tous les ingrédients dans notre jade.
0: Regarde ça. C'est bon, on peut ajouter du jambon, Et un peu de fromage. Je n'arrive pas à croire que tu utilises un batteur.
3: Je sais que je ne vais pas abîmer ma poêle. Regarde toutes ces bulles. Je veux faire une frittata et je veux qu'elle gonfle pendant la cuisson. Maintenant, je prends le couvercle puisqu'on peut voir ce qui se passe en dessous.
0: Oh, non, je rêve. Ce sont des palourdes.
3: Oui. Non.
0: Et aucun risque de
3: même
0: rayures.
3: Avec les bords
0: tu en es bien sûr.
3: Je viens d'utiliser un batteur dans l'autre poêle. Oh, ici, j'ai ces jolies palourdes.
0: C'est incroyable.
3: Je vais recouvrir ces magnifiques pâtes comme ceci. Et tu peux cuisiner tous tes plats préférés. On a fait des palourdes, on a fait une frittata, et regarde ici.
0: Oh, d'accord. J'adore ce couvercle. Cette manière de le tenir à la verticale est vraiment révolutionnaire. Je ne sais jamais où le poser, et maintenant, il a
3: exactement
0: toujours sa place.
3: Je vais prendre un peu de cette paella.
0: Merci.
3: Tu as pu voir qu'avant, j'ai cuisiné au gaz, puis sur des plaques électriques, maintenant avec des plaques à induction. Tu peux donc cuisiner sur ce que tu veux, peu importe ce que tu as à la maison.
0: Mmh.
3: C'est comment?
0: Le goût est incroyable.
3: Retournons par là pour surveiller
0: Entendu.
3: Notre frittata. Bien, retirons notre beau
0: par
3: couvercle
0: ici,
3: pour le déposer délicatement ici. Elle est prête et regarde comme elle est belle.
0: Ça a l'air délicieux.
3: Et regarde les œufs qui font du surf sur la poêle.
0: C'est impressionnant. Tu n'as pas mis d'huile dans la poêle au début.
3: Et c'est pour cette recette que j'ai utilisé le batteur.
0: Oui, c'est vrai, le batteur dans cette poêle. J'ai hâte de voir s'il y a des rayures une fois nettoyée. Elle est parfaite.
3: Il faut le voir pour le croire. Elle n'est ni rayée, ni cabossée, ni écaillée. Jade est remarquable.
1: Tous les aliments glissent littéralement à l'intérieur. Alors quand vous devez la laver, il n'est pas nécessaire de frotter. Il suffit d'utiliser un peu de savon et une éponge et en fait...
2: Et on la passe sous l'eau.
1: C'est ça, on la rince et c'est terminé.
3: Tout le monde raffole des steaks cuits à la perfection, pas vrai?
0: Oui, tout comme moi, chef.
3: J'ai là dans ma poêle trois beaux filets mignons bien épais. On dit qu'on ne peut pas saisir correctement la viande avec un revêtement anti-adhésif. Mais ce n'est pas seulement un accessoire anti-adhésif. Il s'agit de jade. Regarde ça.
0: C'est absolument magnifique. Et cela sent si bon. Oh.
3: C'est surprenant, n'est-ce pas? Bon, normalement, je termine la cuisson dans un four.
0: Et pourquoi tu fais ça? Est-ce que c'est ce qui est fait habituellement dans ton restaurant?
3: Exactement. C'est pour obtenir une cuisson homogène. Mais maintenant, je vais créer l'effet d'un four à l'intérieur de ma poêle jade avec mon couvercle transparent. Et c'est là que c'est intéressant. La poêle agit comme un four. Et comme jade retient la chaleur, regarde bien... Nous allons finir la cuisson ici, hors du feu, juste ici.
0: Oui, il serait impossible de faire cela avec une poêle anti-adhésive traditionnelle.
3: Jamais.
0: Oui, c'est clair.
3: Même avec un aliment délicat comme un bon poisson blanc. Magnifique de tous les côtés.
0: Il est parfait. Tu sais, j'ai toujours peur d'abîmer un beau morceau de poisson comme celui-là.
3: Eh bien, tu vois ce que je fais? Ce poisson glisse d'un côté à l'autre de la poêle parce que cette belle surface de jade n'attache absolument pas. On va en poser un là, comme ceci.
0: Ça a l'air délicieux. Je peux
3: Bien
0: goûter?
3: Bien sûr, tu vas te régaler. Tu vas adorer.
0: Juteux et croustillant.
3: Et regarde la poêle. Je l'essuie avec un chiffon humide et j'ai fini. Est-ce que tu entends ça?
0: Attends, non. Ça cuit encore?
3: Exactement. Jade retire la chaleur. Elle termine la cuisson à notre place. Et encore une fois, on retire le couvercle. On le pose juste ici sur sa poignée. Tu peux voir qu'ils sont joliment caramélisés sur le haut. Je vais te servir. Je choisis celui-là, par exemple. Voilà. Je le mets de côté. J'attrape celui-là. Et encore un. Parfait, comme ça. Et voilà un succulent dîner.
0: Sans huile ni matière grasse, et c'est
3: Exactement.
0: Fantastique.
3: Pas besoin d'huile ni de matière grasse. 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
0: Oh mon Dieu.
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4: Mes remercie à Z d'avoir suivi à nous en ce mardi matin. Nous retrouvons cet après-midi pour une émission un peu plus courte. On sera ensemble pour un instant shopping. 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

0: Je t'ai pas dit, avec Liliane, on va se remarier.
1: Oh merde, vous vous séparez?
0: Non, je viens de te dire qu'on allait se remarier. On va se remarier, quoi, ensemble, tous les deux, quoi.
2: Bon, bah, en tout cas, ça se fait, hein, voilà, bon.
3: Oui, mais comment vous allez faire si vous restez ensemble?
2: Mais justement, Adèle, on se remarie pour ça, pour se dire qu'on veut rester ensemble, là. Bon.
0: Tu viens de le dire à Adèle?
2: Bah oui, voilà. Toi, Jean-Pierre?
0: Bah, pareil. Bon, bah, on les laisse réfléchir le temps que ça...
2: Oui, oui, ça... Allez, on trinque, hein? À nous.
0: À nous, ma Lily.
3: Oh, je sais.
2: Il est bien, hein? Il est bien dosé, il est bien, il est pas trop... En même temps, il y a ce qu'il faut.
0: C'est bien, parce qu'il y en a pour un moment, là.
2: De quoi? Oui, bah, on s'en fera, écoute, hein?
0: Oui.
4: Huguette, je voudrais te dire quelque chose. Tu sais, notre premier rendez-vous, quand je t'ai posé un lapin et que t'as poireté pendant une heure sous la pluie, ben, je m'excuse.
5: Mais Raymond, c'est pas grave. C'était il y a 50 ans. Pourquoi tu t'excuses maintenant?
4: Ben, parce que j'attendais que tu te sois calmé.
5: Pauvre con.
4: Et voilà, elle m'en veut encore.

0: Lui, au moins, il aura pas eu le temps de souffrir.
1: Votre température montait très haut.
2: Enlève donc la laisse qu'on se mette à l'aise.
3: Ah, déconnecte-toi de l'enceinte. Enlève le Bluetooth.
4: Pardon, pas fait exprès.
5: C'est quand même bien qu'elle prenne l'habitude de rentrer chez elle quand même. Hein.
0: Ouais.
6: Eh, vous auriez pas des écouteurs?

0: Je viens avec toi. Moi aussi, je veux participer aux actions de super petits commerçants.
1: Mais non, chérie, je veux pas te mêler à ça. C'est beaucoup trop dangereux. Et puis ton costume, ça va pas du tout, quoi.
0: Mais quoi, c'est un legging comme toi.
1: Mais tu ressembles trop à une prof de yoga. Enfin, tout le monde va te reconnaître. Mais et puis
0: non.
1: J'y vais déjà accompagner.
0: Quoi? Oh non. Rodolphe.
2: Mais non, super assistant.
0: Hein? Ouais, enfin, super suce-boule surtout, ouais.
2: La jalouse. Super petit commerçant, je ne veux pas vous presser, mais je vous rappelle qu'on a du pain sur la planche.
1: Rappelez-moi la mission de ce soir.
2: Effacer le marquage au sol du parking du centre commercial.
1: Ah oui, ça promet un sacré bazar. Car le petit commerce vaincra.
0: Non mais je veux venir. S'il vous plaît, les gars, j'ai mis un loup. Moi aussi.
3: Tout droit sorti des blocs, mon flow, c'est mieux que du rock. Mon son est trop mortel, mes rimes sont éternelles. Alors, t'as cramé le truc ou pas?
4: Bah non, là, franchement, je vois pas.
3: Mais y'a pas de A! J'ai réussi à faire un texte sans la moindre lettre A!
4: Ouais. Ouais, c'est pas délirant non plus, hein.
3: Je sais, putain, c'est nul, je sais. Mais c'est tout ce que j'ai trouvé pour me différencier. Voilà, moi, j'ai pas la voix de Joey Star, j'ai pas le flow d'Orelsan, donc voilà, je me suis dit, je vais enlever les A. Et voilà.
4: Ok, bah tu fais ce que tu veux, hein. Après, c'est dommage, t'as quand même réussi à enlever la seule voyelle du mot rap.
3: Ah ouais, merde.
4: Donc, t'es un rappeur.
3: Oh putain, j'ai pas pensé à ça.
4: Ouais.
3: Bon, alors ce que je fais, c'est que je peux enlever les i sinon. J'enlève les i. Mm-mm. Ou les e, j'enlève les e, mais là c'est coton, là, après c'est dur.
4: Ou sinon, t'enlèves toutes les lettres et tu fais autre chose.

0: 哎呀，是够胖呀、啊！
1: En plus, on a arrêté de boire.
0: Oui, on boit plus que de l'eau, ouais. On se fait chier, faut reconnaître.
1: Ouais.
2: Allô? Oui, c'est moi. Des fenêtres? Oh ben non, on n'en a pas besoin parce qu'on n'en a pas de fenêtres. Ah ben oui, c'est dommage.
3: Mais pas pour vous, parce que vous êtes notre millième appel et que vous venez de gagner un séjour au Baléares. On peut dire que c'est votre jour de chance, hein? Ne quittez pas, je vous passe la manageuse.
4: Allô, allô, allô? Alors dites-moi, vous aimez les dauphins? Tant mieux, parce qu'on vous propose un séjour tout frais compris pour... Elle a raccroché.
2: C'est quand même bien joué, ma poule.
3: Oh, et qu'est-ce qu'il nous... Il nous emmerde, on les emmerde. Allez, toc, paf.
2: Bon, c'est moi tout ça. J'ai joué le 7.
4: Attends, mais moi, je sais plus, je m'en suis.
5: Je me suis fait flasher.
6: Ça te fait marrer? Mais t'es con.
5: En vélo.
6: Quoi?
5: Oh, je pensais jamais y arriver. 8 ans que chaque week-end, je passe devant ce radar automatique en essayant de le déclencher. Et là, j'arrive à monter à 60 et paf, le flash.
6: Ça fait 8 ans que t'essayes de faire flasher à vélo?
5: Ah, oh, c'est un truc de mec, tu peux pas comprendre.
6: Effectivement.
5: Maintenant, faut que je me trouve un nouveau défi.
6: Ça va être compliqué de trouver plus con.
5: Ouais, c'est dommage. Oh, j'ai hâte de recevoir la photo.
6: Mais quelle photo? Y a pas de plaque?
5: Ah non, merde. Je vais leur écrire pour leur demander.
0: Oh, qu'est-ce qu'il est bon, ce risotto?
7: Hein? Pourquoi tu manges aussi vite?
0: Parce que sinon, je peux avoir faim.
7: Pardon?
0: Mon estomac va envoyer un signal à mon cerveau comme quoi j'ai assez mangé, tu vois? Donc, il faut que je me dépêche. Je peux pas laisser un plat comme ça, tu comprends?
7: Je sais pas, ça me paraît...
0: Et voilà, et merde, ça y est, j'ai plus faim. Putain, j'ai plus faim. Mais ne me parle pas quand je mange, ne me parle pas quand je mange.
7: Pardon. Toi, tu me rappelles mon chien Toby. Non, tu...

0: Tu t'es rasé le pubis ?
1: Quoi ? Pas du tout. N'importe quoi, je sais pas pourquoi tu...
0: Ça fait 10 minutes que j'entends la tondeuse. T'as pas de barbe, alors c'est cramé, hein.
1: Bon bah ça va, là !
0: Tu t'es rasé le pubis !
1: Non !
0: Si !
1: Putain, c'est chiant de pas avoir de barbe. On peut pas faire de surprise, là. Ah, tu l'as pas vu venir, celle-là.
0: Ah, pas du tout. T'es con. Moi, ce que j'adore chez toi, c'est qu'on peut rire de tout, quoi.
1: Et moi, ce que j'adore chez toi, c'est que t'as exactement les mêmes nibards que ma mère. Donc, il y a quand même une limite à rire de tout. Je vais chercher de l'eau.
0: Elle était trop cute, non ? Bon, allez, hop ! Dessert !
2: Qu'est-ce que tu lui as fait ?
3: Rien ! Rien ! Je te fous de tout, maintenant. Alors, au début, j'en ai profité, tu vois. Je mangeais avec les doigts, je rangeais plus mes affaires. Mais à ce moment-là, maintenant, je m'inquiète, parce que elle se fout vraiment de tout, là.
2: Oh, bah, il lui faut un électrochoc, il lui faut un bon coup de fouet, je sais pas, moi.
3: Tu crois ?
2: Bah, hey.
3: C'est-à-dire ?
0: Bon, il est pas... je l'ai acheté à la station essence. Bon, hein. Hop là. Oui, puis alors, la chaîne du froid. Moyen. Ah, mais il est bon. Pas mal.
2: Ouais, écoute, Lydiane, il faut que je te dise. José et moi, on est en couple. On s'aime et on veut vivre ensemble.
3: Oui, voilà. C'est comme ça. Voilà.
2: Voilà.
0: Eh ben, je suis pas étonnée, dis donc. Franchement, hein, je crois que je le savais.

0: Quoi?
1: Ah, crotte, j'ai oublié les... Attends, je reviens parce que j'ai pas le... Ouais.
0: Ah, bravo, bravo l'électrochoc, super. Super, super.
2: Allez, dis donc. Dis donc, ça va pas.
3: Non, non, c'est bon, j'ai compris.
0: Ah, mais dis donc, Jean-Pierre,
3: ça suffit, hein.
2: C'est pour toi,
3: tu... Non, dis...
4: Mon petit Émile, je nous ai sorti un bon petit dossier. Il y a encore des trucs à creuser, hein. Tiens, regarde, ça c'est le rapport d'autopsie. Nous avons là l'arme du crime. Et le lieu du crime. Ça doit te rappeler des souvenirs, hein. Oh.
5: Dallas ? Attends, mais... C'est l'assassinat de Kennedy, ça. Vous n'avez jamais bossé là-dessus.
6: Et non, et c'est justement pour ça qu'ils n'ont jamais trouvé le ou les vrais coupables.
4: Eh oui. Alors, où? Et surtout, why?
6: Yes. Et je dirais même plus, why and how?
5: Oh my God. Pas vrai.
7: Qu'est-ce que tu fais, là?
8: Bah, j'aimerais bien me lancer dans une nature morte, mais je sais pas, j'y arrive pas, là.
7: Non, mais c'est normal, ça fait combien de temps qu'on n'a pas vu un fruit?
8: Ah oui, ça doit être ça.
7: Bah, t'es qu'à faire une pomme, c'est facile, une pomme.
8: Mmh?
7: C'est rond, c'est rouge, ou vert. Ou jaune.
8: Je sais plus.
7: Bon, on panique pas, alors tu sais quoi, fais quelque chose qu'on connaît déjà, fais le bol, t'as qu'à faire le bol, je vais acheter des pommes.
8: Ouais, ok. Qu'on se les remette en tête et tout, hein.
7: Ouais.
8: Prends des... Tu sais, les trucs, poires, les poires.
7: Ouais, voilà.
8: Et des... les trucs qui... Ils jutent, là, je sais pas.
9: Non, s'il vous plaît. Oh, on finit le tour de table. Ce serait sympa. Allez, Corinne, une idée.
10: Alors, moi, je propose qu'on fasse des cupcakes et qu'on les vende pour récolter des fonds.
11: Non, malheureusement, ça suffira jamais, ça.
10: Bah, si on fait une tombola en plus, si.
9: Mais non, enfin, on va gagner que dalle. Non, une autre idée. Une idée radicale.
7: Ouais. Bon, bah, sinon, pour pas que l'école ferme, on a qu'à enlever toutes les portes.
12: Ouais, c'est bon, hein, c'est pas pire que les cupcakes, ça. Bon, bah, c'est ça, cassez-vous.
13: En cause, la construction de la future piste de bobsleigh.
4: Chérie,
8: hein?
4: Tu peux me dire ce que fait ton truc, là, dans le frigo?
5: Bah, je sais pas.
8: Ah, j'ai dû le ranger en même temps que le beurre.

0: Dis, ça va là?
1: Ouais.
0: Hein, on est bien, c'est bien?
1: Ah oui.
0: T'aurais pas envie de m'aider des fois?
1: Non. En fait, je sais pas pourquoi je range pas. Ça doit être psychologique, ça. Hein. Un père absent, une mère qui m'a laissé tout faire. Avec toi, je suis un petit peu l'enfant que j'ai jamais pu être, tu vois?
0: Je vois surtout que t'es en train de te foutre de ma gueule.
1: Ouais. En fait, je sais pas pourquoi je me fous de la...

0: Je vais t'aider.
1: Ah, putain, quand même, merci.
0: En fait, non. Je sais pas pourquoi tu m'as cru. Ça, c'est psychologique, hein. Ça me fait penser à ça, parce que tu vois, ils disent... Peut-être que t'as une faille dans le rapport à la mère surprotectrice qui dégrade les facultés du jugement du fils à la vie adulte. C'est ça, toi.
2: Il s'est barré, quoi.
0: C'est qui?
2: Le mec, il a... Il...

0: Non, mais tu me croiras pas.
1: D'accord. Eh ben, merci beaucoup. Hein
2: Monsieur. Monsieur.
3: Salut, mon chat, ça va?
0: Coucou.
3: Eh, dis-moi, il n'y aurait pas moyen de faire du placement produit pour Bricoflex dans tes nouvelles érotico-historiques, là?
0: Comment ça?
3: Bah, du placement produit. Comme dans les films, quoi, tu sais? Sauf que là, on innove. On fait ça dans tes bouquins.
0: Non.
3: D'accord. Et pourquoi?
4: Parce que la littérature, c'est un territoire sacré. Parce que tout ne s'achète pas, Emma. Parce qu'en parcourant un livre, on peut encore voyager, rêver, s'évader sans se sentir coincé dans une verrerie marchande. Parce que la culture n'est pas une catin. De toute façon, je vois même pas pourquoi on a cette conversation. Hein. Comment veux-tu que je place des produits Bricoflex dans des nouvelles historiques? T'imagines quoi, là? Une perceuse pneumatique dans le boudoir de Madame de Pompadour?
3: Ah ben voilà, là d'accord. Mais dis-moi ça aussi, au lieu de me trouver des arguments à la con, là. La littérature n'est pas une catin. Oh là, l'autre...

0: Je t'y prends, hein, espionner les voisins. Hein, toi aussi, tu t'y mets. Alors, hein, c'est jouissif, hein, d'être voyeur, non? Non? Qu'est-ce qu'ils font?
1: Bah, je sais pas, je suis en train d'observer un merle, tu vois, qui est dans le poirier là-bas. Il fait son nid, c'est joli à voir. Bah, vas-y, regarde. Si, regarde, tu vas voir, c'est joli aussi.
0: Oh. Ah,
1: vas-y.
0: D'accord. Oh, dis donc.
1: Quoi?
0: Il y a un œuf qui est blanc et pas les autres.
1: Oh. Et alors?
0: Eh ben, il y a adultère, figure-toi. En fait, Doudou, tu veux quoi cette année pour ton anniv?
2: Ce que tu veux, ma chérie, tu choisis.
0: Oh, cool.
2: Du moment qu'il y a un ticket de caisse.
0: Bah, d'accord.
2: Mais attention, tu ne te brides pas. Mmh. Hein, tu peux prendre, je sais pas, une fringue avec un ticket de caisse, un accessoire de bagnole avec un ticket de caisse, de la déco avec un ticket de caisse, tu vois.
0: Mmh. Et si je te prends juste un ticket de caisse?
2: Non, la surprise, chérie, t'en fais quoi?
0: Ah bah oui. Nénéné.
2: Oui. Salut, je vous ouvre. Thierry, c'est ton équipe de foot qui monte.
0: Oui. Alors par contre, avant qu'elle soit là, il fallait que je te parle d'un truc. Voilà, tu sais qu'en tant que capitaine, c'est moi qui les entraîne au foot. Ouais. Et au début, pour les endurcir un peu, bah, j'ai pris un ton un peu musclé, un peu vénère. Et avec le temps, bah, j'ai trouvé pas mal d'autorité. Ouais. Hein, j'ai instauré une discipline, un code d'honneur. Et de fil en aiguille, je crois que j'ai créé un fight club.
2: Hein?
0: Oui, en fait, le soir, on se retrouve sur le parking du stade et on se latte. Alors, au niveau de la cohésion de groupe, on est pas mal, hein, mais là, je sais pas, ça prend des proportions. Il y a la machine qui s'emballe, je sais pas trop comment l'arrêter, quoi.
2: Mais enfin, c'est pas possible, tu crois pas que t'exagères un peu, là?
0: Non. Bonjour, Camille. Bonjour.
3: Bonjour.
0: Désolé, on est en retard, c'est notre faute. Mais c'est pas grave. Demande pardon.
3: Pardon.
0: Désolé, on va y aller.
2: Tu peux pas baisser tout seul, enfin. Mais qu'est-ce qui... Mais oui, mais moi, je... Merde, moi. Non, mais arrêtez, ça n'a aucun sens. Arrêtez, quoi.
4: Alors, il est comment, le docteur Popescu?
5: Ah, très bon dentiste et sympathique. Et puis son petit accent roumain, c'est très dépaysant. Et toi, ton check-up, comment ça s'est passé?
4: Super. Le docteur Boubacar était en pleine forme. Il t'embrasse d'ailleurs.
5: Oh, c'est gentil. Bon, on va récapituler. Docteur Popescu, ça c'est fait. Ben, il ne reste plus qu'à voir le docteur Wang pour mes oreilles et puis toi, le docteur Dos Santos pour tes varices. Et on aura fait le tour du monde en 4 consultations.
4: Comme quoi, la crise de vocation de la médecine en France, ça a quand même du bon.
5: C'est vrai. On n'aura jamais autant voyagé que depuis qu'on est vieux. Et en plus, c'est remboursé par la sécurité sociale. Plaf.
4: Ah, t'es de bonne humeur, toi.
6: Bah ouais, comment tu sais ça?
4: Quand tu laisses le dernier bouton de cette chemise ouverte, c'est que t'es content.
6: Ah bon?
4: Et quand tu le fermes, c'est que tu fais la gueule, c'est instinctif.
6: Bah, j'avais jamais remarqué. T'es devenue super observatrice, toi, dis donc.
4: Ça fait surtout 1200 fois que tu la mets, cette chemise. Alors oui, au bout d'un moment, je commence à piger comment ça marche.
6: Ouais, d'accord, j'ai compris.
4: C'est pas méchant, ce que je dis.
6: Non mais ça va, là, tout va bien, hein, y a pas de problème.
4: Bah...
6: Mais ça n'a rien à voir. Bon, c'est quoi, là? C'est la police des boutons? Qu'est-ce que... Bon, allez, je vais me changer, c'est bon. Alors là, c'est bon, tu m'as saoulé. Oh là là là, hey, je peux m'habiller comme je veux, avec les boutons que je veux?

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11: Élégance, modernité, pincée de fraîcheur et un soupçon de fantaisie. Non, pas un soupçon. Un soupçon, une louche. Une grosse louche de fantaisie.
12: Un zeste de rigueur, ça va de soi. Hein.
11: Ah bah oui.
12: Ah oui.
11: Oui, non, non. Il faut qu'on mise sur nos qualités respectives pour ce nouveau restaurant gastronomique. Mmh. Comme ta super capacité à trouver des accords.
12: Ou ton intuition pour pimper les recettes avec élégance et poésie.
11: C'est vrai que c'est mon truc, ça.
12: C'est ton truc, ça.
13: Je tenais à vous dire combien j'étais ravie que vous ayez accepté ma proposition.
11: C'est nous qui sommes honorés.
12: Oui, et d'ailleurs, on va tout faire pour vous convaincre avec notre proposition de carte.
13: Bah, pour ma part, je suis déjà convaincue, mais c'est le chef Tessier qu'il va falloir rallier à notre cause à son retour de convalescence.
12: Alors ça, vous inquiétez pas pour ça, le chef Tessier, on a l'habitude de devoir le faire changer d'avis.
11: Bah, c'est sûr.
13: Tant mieux. N'hésitez pas à nous prévenir, Hector et moi, de vous avancer.
12: Bien sûr, on n'y manquera pas.
13: Bon courage.
11: Merci. J'ai les mains moites.
12: Pourquoi ça t'a mis la pression?
11: Non, mais je crois que c'est le fait de l'annoncer à Elliot, ça me stresse.
12: T'as peur qu'il t'en veuille?
11: Qu'ils se sentent mis de côté. Ça va quand même pas mal chambouler nos projets de bébé.
12: C'est sûr, mais bon... Vous avez parlé, il était d'accord pour s'adapter, non? Mais de toute façon, je suis persuadé que tu vas trouver les bons mots pour lui annoncer sans le froisser.
11: Tu crois?
12: Bien sûr. Ça va le faire, mon cœur. Hein? Et puis, il sera très heureux pour toi, c'est sûr.
11: Une louche.
14: Oh là là. Je m'attendais pas à autant de candidats.
15: J'ai l'impression de jouer ma vie, là, comme au concours d'entrée.
16: On est diplômé de la meilleure école de cuisine de France. Si on appelle master, on trouvera du boulot.
15: Oui, Léonard, raconte-toi ce que tu veux. N'empêche que si tu finis commis au lieu de pouvoir développer ton concept pendant 2 ans, je pense que tu seras quand même un peu dégoûté.
16: C'est pas faux. Les gars, stressez pas, ça va, on a bossé comme des fous pour cette épreuve, y a aucune raison qu'on se plante.
15: Si, j'en vois plusieurs des raisons, tu vois. Si tu tombes sur un sujet nul, si t'es pas inspiré, si tu te coupes le doigt, ou alors si tu fais comme...
16: Si t'as envie d'être pessimiste, vas-y, hein, mais juste contamine pas les autres, s'il te plaît, Carla. Merci.
15: Il a raison. On va tous valider les sélections, et puis voilà, c'est tout.
17: Bah, pas tous, non. Malik et Pénélope sont pas là. Ça fait bizarre.
16: Ouais, j'avoue.
15: Mais de quoi tu te plains, là, exactement? Ça fait 2 concurrents de moins. Mais enfin, si j'avais pas dit ça, vous m'auriez trouvé bizarre.
16: C'est vrai. Puis Malik, ça va. Il vit sa meilleure vie, hein. Une critique culinaire en sortant de l'école, c'est quand même plutôt cool.
18: J'avoue. Le gars, il est payé à manger et écrire. C'est le meilleur taf du monde.
17: Oui, bon, pour Malik, ça va, mais enfin, Pénélope... Elle a dû abandonner le master pour les problèmes de cœur, c'est pas cool, quoi.
15: Ouais. Mais en même temps, c'est génial qu'elle puisse participer à un essai clinique. C'est pour ça qu'elle est en Allemagne, d'ailleurs.
16: En Allemagne? Pourquoi elle est là-bas? Sa maladie, elle est si rare que ça?
15: Plutôt, oui.
4: Les médecins ont estimé que c'était une excellente candidate pour bénéficier du réseau européen. En fait, c'est plusieurs spécialistes qui se regroupent pour diagnostiquer des maladies rares.
17: Voilà. Et grâce aux soins transfrontaliers, tu peux te faire soigner dans n'importe quel pays d'Europe qui a le bon traitement.
16: Incroyable, en plus ça fait du tourisme.
4: Coucou.
16: Ah bah.
4: Coucou. Salut. J'ai un petit message pour vous de la part de Périlop.
16: Ah bah tiens.
5: Salut les flippettes. Je sais que vous stressez un peu, beaucoup, passionnément, à la folie. Alors je vous dis un gros merde, vous avez tout déchiré. Et si l'un d'entre vous rate, je défonce. N'oubliez pas que vous êtes les plus forts, alors donnez tout. Je vous aime, bande de nazes.
16: Mmh. Bon, elle est trop chouki, non? Elle est en train de faire des soins médicaux et elle pense à nous.
4: Ouais, c'est vrai qu'elle est mignonne. Bon, vous avez entendu? On doit tous la voir. Ouais, on va tout donner, au moins pour Pénélope.
16: Allez, go, pour Péné.

0: Qui c'est qui est trop contente de reprendre les cours? Guino en plus.
1: Une bonne cuisine du terroir, classico-boring. Pour entamer sa troisième année, on est ravis.
2: Mais alors que moi, un bon petit boudin noir dès le matin comme ça, ça me donne le smile pour 24 heures.
3: Je ne sais pas si j'ai eu un haut-le-cœur à cause de ce que tu viens de dire, à cause de ta coiffure ou de l'ensemble de ton œuvre.
4: Bonjour à tous.
5: Bonjour chef.
3: Bonjour chef.
4: C'est bon, vous êtes avec moi?
0: Classico boring?
3: Le classico passable.
4: 8 rangées gelées tourbées, tartines d'automne, écume de café.
2: Attendez, on va devoir refaire ça, là, le dressage compris?
6: Non, Gary, aujourd'hui, c'est cours de peinture avec les doigts.
2: Ouais.
4: Bon, c'est un plat ambitieux, ça, j'en conviens. Mais qu'un élève entrant en troisième année doit être capable de réaliser.
0: Il est hyper balèze, quand même.
4: Tiens, tu distribues les fiches techniques, une par personne. Donc, je vais vous demander de lire attentivement vos fiches techniques. Mais si vous avez des questions, évidemment, n'hésitez pas.
0: Merci. Je m'en bidon.
6: Vu ton air désespéré, je me vois dans l'obligation d'accepter.
4: Alors, une dernière chose avant de commencer, c'est un exercice individuel.
3: Vous êtes sûr, chef? Parce que la liste des étapes est quand même longue comme le bras.
2: Attendez, tout ça en 3 heures?
4: Eh oui, bienvenue en troisième année. Bon, pour ceux qui auront des difficultés, vous aurez jusqu'à demain matin pour rectifier le tir.
2: Okay.
4: C'est bon pour tout le monde?
2: Oui, chef.
4: C'est bon pour toi, Colline?
0: Oui, chef.
4: Alors, au travail.

0: Mais ça va pas?
1: Mais toi, ça va pas, là. Pourquoi t'as pas répondu à nos messages? T'as fait le mort?
0: Mais quel message? J'ai pas reçu de message.
1: Ah, il fait exprès. Insupportable.
2: Ou alors il s'est fait mordre par un rongeur, porteur d'un nouveau virus qui mange le cerveau, je sais pas.
0: Non, c'est juste que j'aime bien quand on s'inquiète pour moi.
1: Ah.
0: Ça me rassure.
1: Mm. Bon, raconte, ça s'est passé comment?
0: Écoutez, en vérité, quand on y est chez les Parigots, on n'est pas si mal. Et je dois admettre que la Tour Eiffel, ça fait son petit effet.
1: Non, la Tour Eiffel, on s'en fout. Ça s'est passé comment? Ton test chez Anne-Sophie Pic?
3: Ah oui.
0: Super.
1: Bah, trop bien.
3: Génial.
1: Génial.
3: Merci.
0: En tout cas, je pense que ça se serait super bien passé si je m'y étais présenté, quoi.
1: Deux? Qu'est-ce que tu racontes là? C'est-à-dire?
0: J'ai pas réussi à franchir la porte de son resto.
2: Quoi? Qu'est-ce qui s'est passé? Tu t'es trompé de jour, c'est Anne-Sophie Pic qui a changé d'avis, t'avais pas le digicode?
1: Ah, laisse-le parler, c'est bon.
0: Je crois que j'ai trop de mal à m'imaginer loin de vous, en fait.
2: Attends, t'as annulé Anne-Sophie Pic pour nous?
0: Vraiment plus pour cette personne?
1: Je sais pas si j'ai envie de t'embrasser ou de t'étrangler.
0: Fais

0: Les deux, j'adore. Mmh. Oh, t'es pas contente?
1: Si, si, je suis contente, mais bosser pour la chef la plus étoilée du monde, c'était un super plan, non? Tu vas faire quoi maintenant?
0: Eh ben, je vais trouver un taf à Calvière ou dans un bled pas trop loin, et puis voilà.
2: Yes! Je suis plus le seul loser de l'institut.
0: Quoi?
2: Non, mais on va pouvoir s'entraider pour trouver du taf, quoi.
0: Ouais, je préfère.
2: Nos destins d'alumni galériens liés à tout jamais. Je suis ému.
0: Allez, doucement quand même. Allez.

0: Je rêve ou Samy sera crevé de chez Castelmont?
1: Non, tu rêves pas, je croyais qu'on lui faisait plus la gueule.
0: Oui, sauf que c'est la concurrence, donc elle redevient mon ennemie.
2: Si elle croit qu'elle m'impressionne, en plus.
1: Elle l'impressionne. Grave. En même temps, je juge pas, j'ai mal au ventre depuis hier.
3: Bonjour à tous.
4: Bonjour.
5: Bonjour.
3: Je suis Rose Latour, je suis la directrice du master. Je suis ravie de vous accueillir pour cette sélection pour pouvoir entrer en première année. C'est un cursus exigeant qui vous permettra non seulement d'être les chefs de demain, mais aussi d'être à la tête de votre propre restaurant, en travaillant du concept jusqu'à la comptabilité. Pour ce test, vous allez devoir tirer au sort le nom d'un restaurant en difficulté. Ensuite, vous allez devoir mettre en place un plan de reprise cohérent.
1: Un peu comme un genre d'audit.
3: C'est l'idée, oui. À vous d'apporter des pistes d'amélioration pour pouvoir relancer l'activité en vous basant sur sa carte, sur ses fournisseurs ou sur son mode de fonctionnement. Oui.
5: Mais on va quand même cuisiner.
3: Ah oui, bien sûr, oui. Une fois que vous aurez terminé votre analyse, vous devrez nous présenter un plat emblématique qui mettra en avant ce que vous voulez changer, améliorer dans le restaurant dont vous aurez la charge.
5: Ok.
3: Oui.
4: On a combien de temps pour ça?
3: 24 heures. Demain, à la même heure, vous devrez nous convaincre, la chef Armand et moi, avec une présentation et une assiette. Évidemment, vous aurez accès à toutes les ressources de l'Institut pour vous aider dans ce projet.
5: Attends, je croyais qu'on était débarrassé de la chef Armand. Qu'est-ce qu'elle fout dans le jury?
6: J'en sais rien, mais à mon avis, elle ne nous fera pas de cadeau.
3: Est-ce que c'est clair?
1: Ouais.
3: Oui.
1: Oui.
3: Pour tout le monde?
1: Oui.
5: Ouais.
3: Ben, parfait, nous allons pouvoir procéder au tirage au sort. Qui se lance?
1: Moi.
3: Je t'en prie. Je vais choisir un papier et prendre le dossier qui correspond.

0: Salut poussin. Tu voulais me parler d'un truc?
1: Oui, tu veux bien t'asseoir s'il te plaît?
0: Ça concerne Mehdi et toi. Je lis dans tes pensées, je te rappelle. Vous êtes remis ensemble?
1: Oui.
0: Je suis hyper content pour vous. Pourquoi tu fais cette tête? C'est génial qu'il soit OK pour revenir à Bordeaux.
1: Justement, c'est de ça que je voulais te parler. C'est pas lui qui va revenir à Bordeaux, c'est moi qui vais rester ici.
0: Quoi?
1: On va ouvrir un restaurant gastronomique à l'Hôtel Jourdain. Apparemment, c'était un projet de longue date, mais Madame Jourdain nous a choisi, nous, pour être à la tête.
0: C'est une blague?
1: Non. Ce projet, c'est exactement ce qui nous manque pour être...
0: Et le bébé?
1: Comme t'as dit, on s'adaptera.
0: Non, quand je disais s'adapter, je parlais pas de vivre dans deux villes différentes à 5 heures de bagnole l'une de l'autre, Hortense. Tu sais très bien qu'on peut pas vivre ailleurs qu'à Bordeaux avec Greg et Naël.
1: Je sais que ça va poser des petits problèmes logistiques, mais on va trouver une solution, je suis sûre.
0: Quelle solution? De quoi tu parles? Purée, mais j'arrive pas à croire que tu me fasses ça, Hortense. Je suis quoi, moi, dans l'histoire? Je suis un père ou juste un géniteur?
1: Mais non, pourquoi tu dis ça?
0: Mais parce que si moi je vis à Bordeaux et toi tu restes ici, je le verrai jamais, notre enfant. Je sais que t'es perche, Hortense, mais là tu débloques complètement, c'est pas possible.
1: Je débloque pas, je suis amoureuse.
0: Je m'en fous que tu sois amoureuse.
1: Elliot,
0: non, c'est bon.

0: c'est que ça?
1: Vous coulez du béton ou vous faites de la cuisine?
2: Non, attends, écoute, Gaspard, moi j'ai pas du tout envie d'être en mode compète aujourd'hui, et vous savez pourquoi?
1: Non, mais je m'en fous.
2: Ah ben ça, j'en attendais pas moins de ta part. Eh bien, c'est parce que je suis heureux de faire la cuisine. Ouais, franchement, ça me met de la dopamine dans la caboche, là, et ça m'aide à...
3: À oublier Nino.
2: Oui, exactement, je t'ai déjà dit.
3: Trois fois.
2: Ah, pardon, là.
3: Non, mais c'est OK, juste, faut vraiment que je me concentre sur mon dressage, là.
1: Et vu la gueule de ton écume, c'est pas gagné.
2: Ah, l'écume. Nino, elle était hyper forte avec ça. À chaque fois qu'elle en faisait, elle s'en mettait un petit peu au bout du nez, comme ça, là. Oups, là.
4: Pouf. Alors, Gaspard, ah ben c'est un très beau dressage. On voit bien les contrastes, c'est très proche de l'assiette originale. Bravo.
1: Merci, chef.
4: Alors, Colline, bon, ben c'est pas ça, là. Hein. Regarde, ta mousse de café est beaucoup trop liquide. Elle noie complètement la gelée et ça casse ton visuel.
3: Je sais, chef.
4: Ah ben, si tu sais, alors pourquoi tu t'acharnes sur ton dressage au lieu de recommencer? Alors, ici, bon, ben, on n'y est pas non plus, hein. Regarde, ta gelée d'huître est beaucoup trop ferme. Hein. Mmh. T'as dû un peu forcer sur la gélatine. Alors, vous deux, je vous donne jusqu'à demain pour me représenter une nouvelle assiette, hein, sans vous tromper sur les dosages cette fois. Je vous rappelle que vous êtes en troisième année, donc faut passer à la vitesse supérieure, ok?
3: Oui, chef.
4: Très bien. Ici. Bon, le dressage est magnifique, hein. Très bien, tu peux ranger.
3: Je pourrais forcer un peu sur la maltodextrine. Ça aiderait à tenir ma mousse.
1: Oui, et surtout, surveille la température de ton café. S'il est trop chaud, ça manquera de tension en surface et tes bulles exploseront trop vite.
3: Ok, je note. Merci. Merde, merde, merde.
2: Et attends, qu'est-ce que tu fais? Tu m'abandonnes déjà?
3: Urgence à la ferme, là, je peux pas, désolée.
2: T'as pas des petits conseils à me donner, toi?
1: Démerde-toi, je suis pas ta mère.
5: Donc, pour le ceviche de dorade, je comptais garder la noix fraîche, mais faire une petite adaptation au niveau de la marinade en ajoutant du verjus, du jus de raisin blanc frais et de l'huile fumée à la feuille de figuier.
6: Ouais, c'est une bonne idée. Enfin, c'est une bonne idée de s'éloigner des notes citronnées vu la saison.
5: Oui, c'est ce que je pensais.
7: Pardon, vous interrompre?
6: Un problème, peut-être.
7: J'ai entendu des élèves parler d'un projet de restaurant gastronomique à l'Hôtel Jourdain.
6: Ah. Rien de très concret, hein. J'ai simplement donné mon accord pour qu'un duo de jeunes chefs réfléchisse à une proposition de carte, c'est tout.
7: J'aurais bien aimé que tu m'en parles.
6: Et j'allais le faire, j'ai pas eu le temps de te croiser.
7: Et je m'y serais opposée.
6: D'accord. Bon, je peux savoir pourquoi?
7: Parce que ça rendrait l'offre de l'Institut illisible, en plus de faire de la concurrence au double A. Ça me paraît évident, non?
6: Non, pas pour moi.
5: Après, je comprends ce que tu dis, mais l'atelier, par exemple, fait pas de concurrence au AA et il lui a permis d'avoir une nouvelle clientèle.
7: Oui, mais enfin, ils ont des concepts totalement différents.
6: Mais ce serait pareil au Jourdain. On a demandé à nos deux chefs de réfléchir à un concept singulier, avec une identité propre.
5: Puis j'imagine qu'on pourrait communiquer entre nous pour pas se faire de l'ombre mutuellement.
6: Ça va soi.
7: Oui, il n'empêche qu'on aurait pu avoir cette discussion avant d'être mise devant le fait accompli.
6: J'entends.
5: Et à qui t'as pensé comme jeune chef?
6: Mehdi Mabsout, Hortense Rochemont. Voilà, il va de soi aussi que rien ne se fera sans l'aval de Tessier, ni le tien, ni celui de Rose. Ce sera vous et uniquement vous qui trancherez.

0: Si on part vraiment sur une revisite des grands classiques de la gastronomie, ça serait bien de pouvoir identifier les marqueurs les plus importants et voir comment on peut les twister. Mm-hmm. Par exemple, avec ton idée de homard, on pourrait exploiter la verveine fraîche, comme tu l'as dit, et faire une fumée en minutes.
1: Ouais, c'est une bonne idée.
0: Bon, écoute, ça va pas alors. Qu'est-ce qui se passe? T'as parlé avec Elliot? Ça s'est mal passé?
1: Il l'a pas bien pris. Pas du tout.
0: Et il t'a dit quoi, au juste?
1: Bah, des choses pas très agréables. Que je prenais pas au sérieux son rôle de père, que je l'avais utilisé comme géniteur et que j'étais en train de l'exclure de notre projet. Et... je sais pas comment il peut penser ça, c'est vraiment horrible.
0: Laisse-lui le temps de digérer, ok? Ça va s'arranger.
1: Non, je suis pas sûre. Aïe!
0: Ça va?
1: Non, mais c'est mon taux de relaxine qui m'attaque les articulations, mais t'inquiète, j'ai l'habitude. Après, mon état émotionnel avec Elliot doit pas aider.
0: Ouais, écoute, au pire, on annule ce projet de restaurant, là, hein, et je viens à Bordeaux, je trouve un poste qui me plaît, je m'adapterai.
1: Mais non, parce que c'est pas à toi de t'adapter, tu t'adaptes tout le temps. À chaque fois, on a des idées un peu folles avec Elliot, et toi, t'es obligé de suivre, c'est pas juste.
0: Mais tu parles de quoi, là, de... notre mariage à quatre?
1: C'est un exemple, entre autres.
0: Sauf que là, on parle pas d'une simple cérémonie, Hortense. C'est votre projet d'enfant?
1: Bah, évidemment que c'est pas la même chose, mais... en fait, j'aimerais bien que pour une fois, il fasse un pas vers nous aussi. Je suis désolée, je suis tellement triste, mais je sais pas quoi faire.
0: Écoute, je vais aller vous parler, hein? Ça va s'arranger.

0: Ça en devient ridicule, je vais pas jouer mon avenir sur une tartiflette, là.
1: T'as tiré quoi?
0: Restaurant saisonnier dans une station de ski.
1: Ah oui. C'est pas très glamour.
0: Ouais, c'est pas très glamour. Ça me saoule, j'ai envie de faire une version gastro, mais c'est trop attendu, non?
1: Non. Non, je suis sûre que tu peux faire quelque chose de... d'élégant et de surprenant.
0: Ouais. Toi, t'as pioché quoi?
1: Un salon de thé.
0: Oh, c'est bien, un salon de thé.
1: Chut. Elle a tiré un sujet de merde et moi, j'ai eu ma spécialité, donc je vais pas remuer le couteau dans la plaie.
0: Ok. Et t'es parti sur quoi? Clafoutis, mirabelle, spéculoos, c'est bien.
2: Oh, vous deux? Ça fait au moins 3 heures que je suis en train de soupirer, là. Ça vous arracherait la bouche d'avoir un petit peu d'empathie?
1: Mais tu... qu'est-ce que tu veux qu'on fasse, mon cœur?
2: Bah, je sais pas, plaignez-moi, apaisez-moi, hydratez-moi.
3: Les meufs, à Skip, y'en a un qui est tombé sur barre à soupe. C'est horrible.
0: Arrête de mentir.
3: Comment tu veux que le gars s'en sorte avec des bouillons? Ça va être un carnage.
2: C'est moi qui ai tiré ce sujet. Et ça ne m'empêchera pas de t'exterminer.
3: Mes condoléances, Carla.
2: Oh non, ça ira, tu peux garder ta pitié. On me donnerait des cailloux que j'en ferai un plat signature.
3: Ok, je m'en fous.
0: T'y crois pour de vrai ou tu fais semblant?
2: Un bar à soupe, Maya. Un bar à fucking soupe.
4: Et t'en as trouvé beaucoup?
1: Ce sont 3 parcelles de tomates.
5: C'est si grave que ça, les vertimachins, hein?
4: La verticillose? Ah oui, oui, oui, c'est hyper grave.
6: C'est de la merde, cette maladie. Ça détruit des cultures entières en quelques semaines.
5: Attends, je comprends pas. Si on enlève tous les plants contaminés, ça va stopper le truc, non?
6: Bah, faut checker qu'aucune racine reste au sol, hein. Sinon, ça repart direct.
4: Bon, qu'est-ce que je peux faire, moi?
5: Ah, tiens, prends ça, que moi, je vais en chercher un autre.
4: Ok.
5: Et si, au passage, tu peux détendre ta mère, le ciel te le rendra.
4: Oui, bah, c'est pas gagné.
5: Non, je sais.
4: Tu penses que l'infection peut s'étendre?
6: Si on fait tout ce qu'il faut et vite, ouais, ça peut le faire, mais il y a du taf. On doit finir de tout arracher,
4: bâcher les sols, laisser les parcelles en quarantaine pendant plusieurs semaines.
6: Ok,
4: et bah ça nous prendra la nuit s'il faut, mais on le fera.
6: Non. C'est déjà bien gentil d'avoir fait une pause pour nous filer un coup de main, mais toi, ce soir, tu révises.
4: Vous vous en sortirez jamais à deux?
6: Eh bah, ben, on fera une nuit blanche.
4: Maman.
6: Non, Colline, c'est ta 3e année, là. J'ai pas envie que tu démarres mal tes cours à cause de moi.
4: Ça va, c'est la reprise, on croule pas encore sous le taf.
6: Ah ouais, t'es sûre? Stan m'a dit que la 3e année, c'était la plus intense, hein. D'ailleurs, comment ça s'est passé avec la chef Guinot aujourd'hui?
4: Super. Tu vas au potager avec Stan arracher les plants, moi je vais dans la grange chercher les bâches.
6: Moi, j'ai quand même peur...
4: Tu ne négocies pas avec moi, tu n'auras pas gain de cause.
6: T'es-tu, hein?
4: Ouais, je tiens de qui?
7: Non mais elle croit que je vais me taper les allers-retours Bordeaux-Calvière un jour sur deux? Ou que je vais lâcher Greg et Nel pour venir vivre ici?
8: Elle a craqué, elle peut pas nous demander ça.
7: Ben voilà.
9: Elliot, on peut se parler vite fait?
7: Vas-y.
9: Écoute, je comprends que t'es mal prise, que t'es dit hors temps, c'est normal.
7: Fin blague.
9: Bon, tu veux pas qu'on aille discuter autour d'une table, tous les trois, tranquille?
7: Discuter de quoi? De comment elle me jette et notre projet de

0: Coparentalité ?
1: Je te tèche pas du tout. En plus, elle est hyper mal de s'être pris à la tête avec toi.
0: Ah, parce que faut que je la plaigne en plus.
1: Elle est juste perdue, Elliot. On n'avait pas prévu ce qui est en train de se passer là entre nous. C'est comme ça. C'est l'amour, c'est la vie.
0: Bah, félicitations à vous. Et du coup, moi, quand mon gosse il sera né, je le verrai un jour sur deux ? Ou peut-être que tu comptes l'aider à ma place, c'est quoi le problème ?
1: Non, non, pas du tout. Arrête.
0: T'as raison, j'arrête.
1: Elliot.
0: C'est bon. À quoi tu joues, en fait ?
1: S'il te plaît, commence pas, mec.
0: Mais bien sûr que si, je vais commencer parce que je ne capte pas. Il y a une semaine, tu me dis que tu vas les laisser vivre leur histoire. Là, tu te remets avec Hortense, tu ouvres un restaurant gastronomique.
1: Il n'y a pas de resto, il n'y a rien qui est encore fait, ok ?
0: Mais encore heureux qu'il n'y a rien qui est fait parce qu'ils vont avoir un gosse ensemble. Que Hortense, elle soit perdue, je veux bien. Mais toi, tu te rends pas compte que c'est n'importe quoi de foutre en l'air leur projet ?

0: parti sur quoi?
1: Vu que je dois repenser un fast-food de poulet frit, je pars sur l'aliment de base, que j'essaie de retravailler plus sainement déjà.
0: Ah bon, tu veux pas boucher les artères d'Armand et la tour? C'est étonnant ça.
1: Exactement. Donc, adieu le sel, adieu le gras, j'essaie de partir sur des saveurs un peu plus sophistiquées, probablement avec des influences africaines et asiatiques.
0: Ok, cool. Donc en fait, c'est un genre de poulet semi-gastro.
1: Ouais. Comme il y a des bureaux à côté de l'établissement, je me dis que ça peut plaire au cadre.
0: Grave.
1: Et toi?
0: Écoute, moi, je dois relancer un bistronomique qui rentre pas dans ses frais.
1: Trop d'ingrédients de luxe?
0: Exactement. Donc je les ai supprimés tout en essayant de garder une recette qui rentre dans les mêmes standings.
1: Ah oui, d'où le bar de ligne poché.
0: T'as tout compris. Ouais, enfin, du même standing, je sais pas.
1: Tu veux que je goûte?
0: Ça te dérange pas?
1: Bah non. Pourquoi tu voudrais que ça me dérange?
0: Bah parce qu'il y a... Je sais pas, il y a beaucoup de candidats, très peu d'élus.
1: T'es malade ou quoi? On est de la même promo, c'est comme si on était de la même famille. Envoie-moi une fourchette avant que je te morde.
0: Tiens. Alors?
1: C'est ultra bon. C'est équilibré, c'est élégant.
0: Mais...
1: Bah y a pas de mais. Vraiment, ça claque.
0: Ouais, mais j'ai peur que ça fasse un peu cheap comparé aux autres.
1: Il est passé où le gym tout détendu de ce matin?
0: Ouais, mais là j'ai trop simplifié, je suis censé rester dans la bistronomique, tu vois?
1: Ouais, je vois. Ben recommence.
0: Recommencer? C'est-à-dire que je repars de zéro et je repense tout.
1: Et alors? T'en es pas capable?
0: Si.
1: Oh, c'est le si le plus nul de l'histoire. Je répète, t'en es pas capable?
0: Si.
2: Ouais, ça marche, je tiens au courant. Ouais, bisous. Je t'aime.
3: Il dit quoi, Greg?
2: Comme moi, mais il en revient pas. Et pourtant, attends, ça c'est très bien que Jasmine a dû bouger à Bordeaux exprès pour que Naël puisse aller dans une école spécialisée.
0: Oui, à cause de son épilepsie.
2: Ben voilà. Elle sait très bien qu'on peut pas faire machine arrière.
4: Ou alors elle compte rester ici quelques mois le temps de monter le resto et après elle laissera Mehdi gérer seule.
5: Tu restes père de l'enfant, t'as le droit de vouloir être là pendant la grossesse.
2: Ben bien sûr, je sais. Quand on a su qu'elle était enceinte, j'étais tellement heureux et là, il y a tout qui se casse la gueule, quoi.
0: Ouais, mais après, ça va pas, tu peux pas te laisser faire comme ça.
5: Il est super beau, votre projet, il y a pas moyen que ça tombe à l'eau.
2: Hein. Attends, c'est ma meilleure amie, c'est mon âme-sœur même. Je suis quand même censé pouvoir comprendre ce qu'elle a à me dire. Être content pour elle, je sais pas, m'adapter, non?
5: D'accord, mais c'est pas à toi de t'adapter à leur connerie.
0: Franchement, au pire, tu prends un avocat et tu règles ça au tribunal, hein. Il y a des lois.
2: J'ai pas attaqué ma meilleure amie en justice, ça va pas ou quoi? Non, bon là, faut que je me pose, que je réfléchisse, faut que je trouve une solution, parce que j'en ai pas là.
5: Bah moi si. La seule chose qui maintient Mehdi et Hortense en couple, c'est ce projet de gastro au Jourdain. Du coup, on n'a pas le choix, on va leur chourer leur resto.
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3: Sarah, qu'est-ce que t'as changé? Ça fait quoi, presque 15 ans qu'on s'est pas vu?
13: Eh ouais, ça fait longtemps.
14: Vous faites encore le mur à votre âge?
3: Oh putain.
14: On est le 14 juillet. Ça devait être un pétard.
3: Mais trop conne.
13: Julia?
15: J'arrive. Ton sac?
16: J'espère que tu profites de ta journée avec Sandrine, parce qu'avec ce qui va arriver à sa fille, votre petit couple de connasses ne survivra pas.

0: Let's go! Let's go see him! Allez, nous chercher!
1: Oh,

0: J'ai failli passer là. J'arrive pas à réaliser qu'il a essayé de me tuer. Putain, mais j'y croyais en plus. J'étais en train de m'ouvrir à lui, d'avoir des sentiments. Mais qu'est-ce que j'ai été conne.
1: Vic, Sandrine a raison. Faut pas que tu culpabilises.
0: Comment tu te sens? Physiquement ça va, mais j'ai du mal à réaliser.
2: Je comprends, c'est normal.
0: Il t'attend pour l'interrogatoire. Jérémy Canto?
1: Oui. C'est son vrai nom. Voilà, je suis désolé.
0: Ok, je vais venir avec toi.
3: Tu vas te faire du mal pour rien, là.
1: Je pense pas que ce soit une bonne idée.
0: Je m'en fous, je vais l'entendre s'expliquer. S'il te plaît, Georges. J'en ai besoin.

0: Désolée, j'ai fait aussi vite que j'ai pu, mais
1: t'inquiète. Ça va?
0: Ouais,
1: pas trop galéré à venir?
0: Bah, c'est pas juste à côté, mais bon, j'ai l'habitude du vélo. J'ai de l'endurance.
1: Merci en tout cas, hein, de t'être libérée comme ça en dernière minute.
0: Ah non, mais y a pas de souci. En plus, j'avais rien de prévu de spécial, donc...
2: On va aller faire un tour à la plage avec ma cousine et ses parents. C'était pas prévu non plus.
0: Mais c'est immense aussi.
2: Et ouais, t'as vu, t'as changé l'appart, hein.
0: Ah ouais, bah carrément. Et Nora, elle où?
1: Elle est dans sa chambre, elle dort, elle est un peu fatiguée.
0: Ah, elle était malade?
2: Non, pas du tout. Ça lui arrive de temps en temps.
0: Ok. Bon bah, je vais veiller à ce qu'elle se repose en tout cas.
1: Ouais. Et puis si t'as besoin de quoi que ce soit, t'hésites pas, tu nous appelles.
0: Oui.
2: Pour les biberons, t'as tout dans la cuisine. Et puis nous, je pense qu'on va rentrer vers 18h. Ça te va?
0: Ah ouais, nickel. Ça me laisse le temps d'entendre de calmer sa mère. On mange à la paillotte ce soir.
2: Putain, c'est cool.
1: Super. Pour le babyphone, ça capte partout à l'intérieur et dans le jardin à peu près jusqu'au transat. Donc
0: Ok. Donc je reste à l'intérieur avec elle jusqu'à ce qu'elle se réveille, quoi.
1: Ouais, voilà, c'est mieux.
0: Par contre, je pourrais l'emmener prendre l'air après.
2: Bah oui, bien sûr. Vous allez pas rester enfermée toute la journée avec une journée comme ça, hein.
1: Juste essayer de pas aller trop près de la piscine.
0: Oui.
2: Au cas où Enora a envie de piquer une tête. Je te fais voir la maison.
0: Yes.
3: Les menaces balancées à travers la vitre de Sandrine Lazzari quelques jours avant son agression, c'était bien vous?
4: Oui.
3: En fait, vous avez voulu la séparer de votre ex, et au contraire, elles se sont rapprochées. Alors vous avez décidé de gérer ça à votre façon, en tuant Sandrine Lazzari?
4: Non. Je suis allé voir Sandrine pour lui parler et lui demander de nous laisser tranquilles, Leslie et moi.
5: Vous êtes allé l'agresser par surprise chez elle, d'accord? Ensuite, vous avez transporté le corps et vous l'avez laissée pour morte. Je veux juste savoir pourquoi. Qu'est-ce qui s'est passé?
4: Quand je suis allé voir Sandrine chez elle, je l'ai aperçue par la fenêtre. Elle était en train de se préparer, de se faire belle. La porte était ouverte, la musique était forte, alors je suis entré. Je suis arrivé dans le salon derrière elle sans qu'elle me remarque. Et c'est là que j'ai réalisé que... qu'elle fredonnait. Elle avait le cœur léger comme quelqu'un qui est amoureux. Et qui sait qu'elle est aimée au retour. Je savais qu'elle allait retrouver Leslie, qu'elle allait se pendre à son cou, qu'elle allait l'embrasser. Alors j'ai pris le premier objet que j'avais sous la main et je l'ai frappé de toutes mes forces.
5: C'était quoi comme objet?
4: Une espèce de cendrier.
5: Et il est où maintenant?
4: Je l'ai balancé au fond de l'étang.
5: Vous avez pas appelé les secours, j'imagine? Parce que c'est ce qu'il aurait fallu faire si vous vouliez la sauver.
4: J'ai cru qu'elle était morte. Je pensais que c'était trop tard, j'ai paniqué.
5: Ça a dû être un choc pour vous d'apprendre qu'elle s'en était sortie, hein?
4: Quand je suis allé à l'hôpital et que je les ai vues toutes les deux, main dans la main, avec un planton devant la porte, j'ai su que c'était fini. Que Leslie ne reviendrait jamais avec moi.
5: Et qu'est-ce que vous foutiez à l'hôpital?
4: C'était un des nombreux avantages de me taper Victoire Lazzari. Je pouvais me balader là-bas sans que personne ne remarque rien.

0: Bah merci en tout cas pour ce petit pique-nique improvisé.
1: Mais qu'est-ce qu'on est bien. J'adore venir à la plage avant qu'il y ait trop de monde.
2: Ouais.
0: Tu t'en rappelles de cette plage?
3: Non. Bon, en tout cas, ça doit te changer des grandes open beach d'Australie, non?
4: Ouais, ça, c'est sûr. Bah, les plages à Melbourne, elles sont immenses. Hein. Puis c'est l'océan. T'as plein de vagues.
0: Mais du coup, tu t'es mise au surf ou pas?
4: Non, pas encore.
2: Non, mais ce que Violette ne dit pas, c'est qu'elle a peur d'aller dans l'eau.
1: Ah bon? Pas possible.
2: Bah quoi?
1: Elle a surtout peur des requins.
2: Ouais.
3: Vous en avez déjà vu quand vous étiez là-bas?
1: Non, jamais. Ah, c'est vrai qu'il y a déjà eu des attaques, mais elles restent très rares.
3: Oh, bah, je préfère être prudente. Il suffit d'une fois.
2: On dirait ta mère.
0: Bon, on va se baigner. Je te promets qu'il n'y a pas de requins ici.
3: Non, je sais pas trop.
2: Allez, Violette. Vas-y, tu risques rien, là.
3: Papa, arrête.
4: Ah, et même s'il y avait un requin qui traînait par hasard, tu peux faire confiance à Sarah. Elle est hyper costaud, elle va s'en occuper, t'inquiète.
0: Bon, allez, on y va. Ça va bien se passer, promis.
4: Ok.
5: Quand Leslie arrivait à 7 pour rejoindre sa maîtresse, je les ai suivies toutes les deux.
6: C'est là que vous avez découvert que sa fille était médecin à l'hôpital et vous avez profité de votre paludisme pour qu'elle vous soigne.
5: Je savais qu'elles étaient proches. Je savais pas que c'était sa fille.
6: En fait, vous vous êtes servi de Victoire pour connaître les faits et gestes de votre ex et de Sandrine Lazzari, c'est bien ça?
5: Oui. Je voulais savoir ce qu'elles faisaient, où elles allaient, si c'était sérieux ou si elles allaient se séparer.
7: Il me posait des questions l'air de rien et moi je répondais comme une conne. Je pensais qu'il s'intéressait à ma famille, à moi.

0: pouvais pas t'en douter. Sandrine a failli mourir à cause de moi.
1: Non.
0: Avec ou sans toi, il s'en serait pris à elle. Il était tellement doux, gentil, attentionné, tout ça c'était fou en fait. Victoire, c'est un menteur, un manipulateur, n'importe qui. Il serait tombé dans le piège. Tu comprends pas, je me suis ouverte à lui. Je lui ai partagé mes doutes, ma peur de m'engager, je lui ai même parlé de Samuel. T'étais amoureuse de lui? Non. Non, on n'en était pas là, mais... Je crois que je commençais à me projeter.
2: Vous avez tenté de tuer deux innocentes juste parce que vous supportez pas la séparation avec votre ex?
3: Mais vous comprenez pas, en fait. Je peux pas vivre sans Leslie. Moi, je suis rien sans elle.
4: Quand elle me l'a volé, Sandrine Lazari a détruit ma vie.
2: Et vous avez décidé de détruire la sienne en vous en prenant à ce qu'elle a de plus cher. Victoire.
4: Je m'en fous complètement de Victoire. Je voulais juste que Sandrine souffre comme elle m'a fait souffrir à cause d'elle. J'ai perdu la femme de ma vie.
0: Putain, mais qu'est-ce que j'ai été conne. Jure-moi qu'il va payer pour ce qu'il a fait. Je te le jure. Il va passer un bon bout de temps entre quatre murs, je te le promets.
5: Et donc ça, c'est Bart.
6: Il est pas mal.
7: Bah, on aurait pas fait un enfant avec un moche.
6: J'avoue, vous l'avez bien choisi.
5: Mais d'ailleurs, on aurait pu lui proposer de venir à la villa.
8: Alors oui, on aurait pu. Sauf qu'il vient de rencontrer sa copine et ils sont partis en vacances. Je crois qu'ils ont envie de rester, genre, tous les deux.
5: Ouais, ok. Bah, si c'est pour tenir la chandelle, non, merci.
9: Et comment ça se passe, l'organisation? Enfin, je veux dire, avec deux mamans, un papa, ça doit pas être facile.
7: Alors, Bart, c'est pas vraiment le papa d'Enora, les parents, c'est nous. Mais il la voit vachement, c'est un peu comme une sorte de parent. Mm.
10: Ok. Bah si tout le monde y trouve son compte, c'est super, non?
7: Ouais. Ah, c'est Emma. Elle me dit qu'Enora a mangé et qu'elle lui lit une histoire.
5: Bon, t'es rassurée?
7: Mais j'étais pas inquiète, hein.
5: Non, c'est vrai que c'est pas ton genre.
7: Un peu. J'ai un peu de mal à laisser ma fille.
5: Un peu. Bon, il est quelle heure? Il est 13h45.
9: On y va, chérie?
5: Vous allez où?
10: Bah, on s'est dit qu'on pouvait se faire un petit barbecue ce soir à la maison dans le jardin, à la Belle Étoile. Oui. Si jamais vous êtes partante.
7: Ah bah ouais, grave. Avec plaisir.
10: Ok.
9: Bah, on doit faire des courses. On doit chercher le barbecue qui est au milieu du bazar, le nettoyer un peu. Enfin bon, bref, tout préparé pour ce soir.
7: Mais attendez, vous voulez pas qu'on vous donne un coup de main?
10: Non, c'est hors de question. Vous restez là, vous vous amusez et nous on s'occupe de tout, d'accord?
5: Vous êtes sûr?
9: Ouais. Oui, on adore faire ça.
10: Allez, on vous dit à tout à l'heure.
5: À tout à l'heure. Mais par contre, tu feras attention de ne pas oublier tes clés. Sauf si t'as envie d'escalader le mur, mais bon.
10: Non, merci beaucoup. Je suis pas prêt pour une séance d'escalade.
9: Bon, allez, à toutes les filles.
5: À toutes.
10: À toutes.
5: Salut.
7: Oh là là, j'étais trop contente qu'il refuse quand j'ai proposé de l'aide. Nettoyer un barbecue, la définition de l'enfer. Ah ouais, là j'avais vraiment trop la flemme.
5: Et pour jouer au frisbee, t'as la flemme ou pas?
7: Non, pour jouer au frisbee, j'ai pas la flemme. Par contre, je vais me changer parce qu'avec ça, ça va pas être pratique. Je mets mon maillot et on s'y met, ok?
5: Allez.
11: Bah, t'es sérieuse?
5: Bah, tu peux sauter aussi.
11: Bah, t'es pas obligée de lancer aussi fort, en fait.
5: Faut que ce soit un peu sportif.
11: Non mais t'as vu où est-ce que tu l'as envoyé là? Aïe! Oh!
5: Ça va?
11: Bah ton avis, non, ça va pas!
7: Je suis vraiment désolée, Violette.
11: Je voulais pas faire gaffe!
7: Pardon, j'ai pas vu que tu regardais ailleurs.
11: Oh, ça fait trop mal!
5: Attends, fais-moi voir.
11: Non, c'est bon. Oh putain.
7: Ah là là, pardon. Hein.
11: C'est bon, laisse tomber, ça va passer.
7: Je vais aller chercher de la glace peut-être.
11: Mmh. Pas la peine, je suis crevée. Je vais rentrer de toute façon.
5: Bah, t'es sûre? C'est dommage, tu viens de dire que ça allait passer. Violette!
7: Un peu chelou ta cousine là, non?
5: Mais ouais, un peu.
7: T'as vu là, elle est montée d'un coup, j'ai pas compris. J'ai vraiment pas fait exprès, hein.
5: Non mais je sais, mon cœur. C'était peut-être juste une petite saute d'humeur, j'en sais rien.
7: On fait quoi du coup, on rentre?
5: Bah c'est dommage, on est bien là, non?
7: Tu veux jouer au frisbee?
5: Ouais? Par contre, tu fais attention à ta force, s'il te plaît. Tu la maîtrises, bien sûr. Tu vas nous faire une blessée grave, tu vas pas me casser le nez.
11: T'as vu où tu l'as envoyé juste avant?

0: te prends la tête. Tout va bien. Hein? C'est la seule chose qui compte.
1: Bonjour Madame Guéot.
2: Bonjour Charlie.
1: Ça va?
3: Ça va.
1: C'est pour déjeuner?
3: Ouais. Mais on se boit un petit verre au bar d'abord.
1: Ouais. Qu'est-ce que vous voulez boire? Je vous l'offre.
2: C'est gentil.
3: Cool. Bah moi je vais prendre un mojito au Royal avec du champagne. Et toi?
2: Je sais pas, un jus de fruits, un jus de tomate.
1: Je vous apporte ça.
2: Merci.
0: Et Victoire? Tu crois qu'elle m'en veut?
4: Non. Je pense pas.
0: Parce que je voudrais pas qu'il y ait de malaise entre nous. Mais en même temps, je comprendrais. Hein.
4: Mais elle est secouée et c'est normal. Mais elle va vite s'en remettre.
0: Et tu sais pourquoi?
4: Parce qu'elle est super bien entourée.
0: Et toi aussi.

0: Bah, si vous voulez, je peux vous mettre à la table juste derrière. Vous préférez peut-être commander ici ?
1: Finalement, moi, j'ai pas faim tout de suite. Est-ce que ça te dérange pas si on va à la poste avant que ça ferme rapidement ? Je dois y aller, enfin quitte à revenir ici pour déjeuner après. Ouais ? Ok, cool. Bah viens, on y va. Désolé pour l'air. Ça va ?

0: Violette, ça y est, vous êtes rentrée?
1: Ouais. Ouais, ouais. On a bien profité. Et toi, ça va mieux?
0: Ouais, ça va, j'ai plus mal.
1: Bah tant mieux. Bon, t'as ramené ton sac. T'avais laissé ton téléphone dedans.
0: Merci. Désolée, hein, je sais pas ce qui m'a pris tout à l'heure. Je crois que j'ai eu un peu honte en fait.
1: T'inquiète.
0: T'es sûre?
1: Oui, c'est pas grave. Fais voir. Bon, on voit plus rien.
0: Bah non, j'ai mis des glaçons et un petit peu de pommade. Roxane, elle m'en veut pas trop d'avoir réagi comme ça tout à l'heure.
1: Oula, non, t'inquiète. Roxane, elle a vu pire.
2: Vous avez pas vu Emma et Nora?
1: Non.
0: Bah non, moi j'étais dans ma chambre, j'ai pas fait gaffe.
2: Je les trouve pas, chérie.
1: Bah, elles doivent pas être loin.
2: Bah, je sais pas, j'ai regardé partout, elles sont nulle part.
1: Bon, viens, on va voir.
2: Putain. Réponds pas. Y a pas la poussette, y a pas le couffin. Elle est où en fait?
3: Respire, elle doit pas être très loin.
2: Où ça? Où?
3: T'entends?
2: Putain.
4: Oui. Oui. Oui.
2: Hey, tu vois? Tout va bien.
5: Ah, je vous ai pas entendu rentrer.
1: Non, on vient juste d'arriver.
2: Oh là là.
5: Tout va bien?
2: Oh là là. Bah non, ça va pas, on était un peu inquiète en fait, on trouvait pas Enora, Emma est pas là, on a un peu paniqué.
5: Ah mais elle était avec moi, tout va bien. Ah mais elle est juste super mignonne. Hein.
1: Elle est où Emma?
5: Elle est partie.
2: Elle est partie.
5: Oui, en fait je lui ai dit de partir, puisqu'avec Didier on avait fini de préparer le barbecue, je me suis dit que je pouvais garder Enora en vous attendant. J'aurais pas dû, c'est ça.
1: Non, c'est pas ça, c'est juste qu'on aura voulu qu'Emma nous prévienne en fait.
2: Elle est responsable d'Enora, elle peut pas partir comme ça, comme elle veut, c'est pas possible.
5: Ah non, mais en fait. Elle vous a envoyé un message?
2: Bah moi j'ai rien reçu, donc
1: Oh putain. Ouais, elle m'en a envoyé un, je l'ai pas vu.
5: Bon, et les filles, vous inquiétez pas, l'important c'est que tout aille bien, hein?
6: Bah on a qu'à se faire un ciné, du coup, ce soir.
2: Ouais, on verra, mais il laisse pas le moment, là.
7: Monsieur Canto, je vais vous demander de nous suivre. Vous allez être présenté à un juge. Monsieur Canto, vous m'entendez?
8: Oh, mon collègue vous a demandé de vous lever, là.
9: Vous êtes ensemble? Je vous ai entendu.
8: Ça vous regarde pas?
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0: le lendemain, vous n'existez plus.
1: Mais oui.
0: Il finira par vous jeter. Sans aucune pitié. Dans leur nature.
2: Attends. T'es accusé de tentative d'homicide. Et c'est pas parce que ta meuf t'a quitté. C'est parce que t'es une merde. Alors cherche pas plus loin.
1: En effet, c'est ma meuf.
3: Allez, mon amour, fais un gros

0: T'es encore énervé, toi.
1: Bah, pas toi. Moi, je comprends pas qu'Emma soit partie comme ça sans nous le dire.
0: C'est pas ce qu'elle a fait. Angélique s'est proposé de la garder. Elle est de la famille, elle risquait rien.
1: Et Angélique, c'est ta mère? C'est la mienne?
0: Mon cœur, avoue que dans sa situation, ça aurait été compliqué de refuser. En plus, elle m'a envoyé un message. Je vois pas ce qu'elle aurait pu faire de plus.
1: Mais bah, disons qu'Angélique aurait pas dû décider de s'occuper d'Enora comme ça sans nous le dire.
0: Non, mais elle a pas pensé à mal. Elle a dû dire qu'elle était aussi légitime qu'elle à s'occuper d'Enora, c'est tout.
1: N'empêche que j'avais quand même un peu raison de me méfier d'Emma.
0: Roxane, t'accuse.
1: Comment tu fais pour être aussi zen en fait? J'ai eu la peur de ma vie.
0: Oui, parce que t'es trop à fleur de peau dès que ça touche Enora.
1: Oh putain.
0: Mon cœur, elle va bien. C'est tout ce qui compte.
1: Je vais m'appeler Emma pour lui dire que je suis pas contente.
0: Non, bébé, fais pas ça, s'il te plaît, ça va.
1: Il faut que je me calme.
0: Je pense, oui. On va se prendre un petit vin autour de la piscine.
1: D'accord. Le babyphone.
0: Est-ce qu'on se fera pas un petit massage aussi avec ce petit verre?
1: D'accord.
2: On va arriver tard, ma poule. T'es sûr que ça vaut vraiment le coup d'aller pêcher, là?
3: Oh bah si, on a pris tout le matos. En plus, j'ai dit à Christelle que ce soir, c'est moi qui ramène les poissons pour le barbecue, alors...
2: Mais si on pêche rien?
3: C'est toi, hein, t'as dit que c'était un super coin.
2: Ben, moi, j'en sais rien. Jamais allé, je te répète ce qu'on m'a dit.
3: Eh ben, si on pêche rien, je passerai à la poissonnerie, et puis voilà. Hein.
2: Oh non, hein, tu vas pas lui refaire le coup du mec qui va acheter le poisson alors qu'il a rien pêché, quoi.

0: merde, je crois que t'as raison.
1: Va en direction du Mas, là. À mon avis, il est là-bas, le spot. Bizarre, le mec, là. T'as vu le mec, là?
0: Quoi?
1: On aurait dit un fossoyeur.
0: Un fossoyeur?
1: Ouais, je te jure, un tien qui creusait un trou. Juste, laisse tomber comment il était habillé, de crever de chaud, le gars.
0: T'es sûr que c'est pas toi qui as pris un coup de chaud, Moreno?
1: Non, non, non, non. Je te jure, c'est ce que j'ai vu.
0: Ah, c'est juste un mec qui est en train de bosser dans son champ.
1: Ah, en tout cas, avec son anorak, je veux dire qu'il va avoir bien chaud et il est tout proche de l'installation. En attendant, nous, on va aller faire la fête au kit dorade. Allez, roule. Là, je le sens, là. Là, je le sens.
2: Et elle est partie il y a combien de temps? Ok, d'accord. Bon, ben, je vous tiens au courant. Merci, Sarah.
3: Alors?
2: Bah, elles ont essayé de la joindre, elle aussi, elle décroche pas.
3: Dora et Nathan savent pas non plus.
2: Puis elle devrait déjà être arrivée, elles l'ont libérée plus tôt.
3: C'est pas normal. C'est même elle qui a insisté pour qu'on dîne ensemble à la paillote ce soir. Elle avait dit rendez-vous à 19h, bah il est déjà 21h.
2: Bah, enfin, ça se trouve, vous êtes mal compris, elle nous attend là-bas.
3: Non, je les ai appelées, elle y est pas.
2: Et elle est partie comment ce matin?
3: En vélo. La maison des Reynaud est loin, alors c'était mieux qu'en transport.
2: Bah, j'espère qu'elle a pas eu d'accident.
3: On fait quoi? On va pas rester là à rien faire.
2: Je vais prendre ma voiture et je vais faire le trajet jusqu'à chez eux. J'espère que je vais tomber sur elle.
3: Ok, attends, je viens avec toi.
4: Ça sent bon.
5: Colombo poulet, spécialité de la Guadeloupe. C'est un collègue qui m'a appris à le faire. Il manque juste un petit piment et ça sera nickel.
4: Ah, si tu veux, je vais en chercher, hein.
5: Non, non, pas la peine, j'ai demandé à Bessie d'en apporter.
4: Ah, ok.
5: Attends.
4: Oui. Il est bien ce bouquin?
5: Je l'ai pas lu, je l'avais offert à Morgane.
4: Vous êtes revus depuis?
5: On s'est revus tout à l'heure à la paillote.
4: Ouais.
5: Et quand elle m'a vue avec Leslie, elle est partie, on s'est pas

0: va lui falloir du temps aussi.
1: Oui. Je m'en veux tellement de ce que je lui fais subir. Et avec Leslie, comment ça va?
2: Ça va. Ça va.
1: On se reconstruit. On dit qu'on s'aime suffisamment pour aller de l'avant.
2: Ah, en parlant du loup.
3: Hello.
1: Hello.
3: Hello.
1: T'as pensé à mes piments?
3: Bien sûr. Oh,
1: t'es géniale. Merci. Je peux faire quelque chose?
3: Ouais, tu peux aider Victoire à mettre la table si tu veux.
1: Allez.
3: Ouais, Raph.
4: Ouais, Chloé, excuse-moi. T'as eu des nouvelles aujourd'hui, d'Emma?
3: Emma?
1: Non, pourquoi?
4: Parce que personne l'a vue depuis plusieurs heures et elle est introuvable. J'ai demandé à Alex, il a pas vu non plus.
3: Bah, arrête, tu vas me faire flipper, là.
4: Non, non, non, écoute, je continue à la chercher et je te dis au courant.
3: Ok, ça marche. Bon, allez, ciao.

0: J'en peux plus. Mais elle est passée où, putain?
1: Je sais pas, chérie, je sais pas. On a appelé tout le monde, on a été à la paillote, on a fait le chemin plusieurs fois, je comprends pas.
0: Ça me stresse.
1: Moi aussi, ça me stresse. On va aller au commissariat signaler sa disparition.
0: Attends, regarde. Des gyrophares.
1: Viens, on va voir.

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11: Allez, viens.
12: Oui ?
13: Pardonnez-nous, je crois bien qu'on arrive au mauvais moment. Alors, on va repasser.
11: Non, ce n'est pas grave. Allez, entrez. Je vous en prie.
13: En fait, nous voulions simplement vous demander si vous comptez venir à la veillée de prière ce soir.
11: Oui, on comptait venir. Pas vrai, Babita?
12: Oui, nous viendrons à la veillée.
13: Et aujourd'hui, on a proposé de servir les fidèles.
12: Oui.
13: Alors, on invite tout le monde à la veillée de prière. Voilà, les bandeaux.
14: Gloire à la déesse.
11: Merci.

0: Okuja, voici notre dernière opportunité. Jusqu'ici, ils n'ont encore rien révélé à personne au sujet de cet enfant. Quoi qu'il arrive, il faudra qu'on récupère cet enfant pendant la fête de ce soir. Allons-y.
1: Ma vie n'a désormais plus aucun sens. Il ne peut même pas manger le riz au lait que j'ai préparé.
2: Oh.
3: Grand-mère ?
2: Ah, c'est toi. Tu m'as fait une de ces peurs.
3: Je suis désolée, grand-mère. Est-ce que vous pensez encore à Neelam, grand-mère ?
2: Non, pas à elle. Mais je n'arrive pas à oublier. Ce qu'elle a fait reste gravé dans ma tête. Elle déborde de rage. Elle a perdu la tête. Elle n'est plus la même. Et le pire dans tout ça, c'est qu'elle est devenue dangereuse. On ne peut même pas imaginer ce qu'elle fera demain.
4: Oui, grand-mère. Vous avez tout à fait raison. Je ressens la même chose. Cette fille est un peu étrange. Est-ce que tu te souviens? Quand elle avait tenté de se trancher le poignet juste pour que Rajvardhan mange ses galettes, elle a pris une forme différente. Elle nous a montré un autre visage.
3: Maman, elle reste elle-même. C'est juste son habitude de tout exagérer comme ça. Elle fait de tout une catastrophe, rien de plus.
2: Non, tu ne comprends pas. Une fille étrange qui ne tient même pas à sa propre vie. Tu ne peux pas imaginer ce qu'elle est capable de faire aux autres. Vraiment, je suis inquiète. Surtout à ma petite fille, Meet. D'après ce qu'elle dit, le plus gros obstacle sur son chemin, c'est ma petite Meet.
4: C'est vrai. Je l'ai toujours remarqué. Elle regarde Meet d'une façon bizarre. Elle est vraiment capable de tout.
3: Mais non, maman. Tu crois que Neelam est dangereuse? Pas du tout. C'est une fille très timide qui n'arrive même pas à parler avec assurance devant les gens. Comment pourrait-elle être dangereuse?
2: Oh, ma sainte déesse. J'espère qu'elle a raison. De tout mon cœur, j'espère ce qu'elle dit est vrai. Et qu'elle a raison, malgré mes soupçons à propos de cette fille. Et tout ce que j'ai vécu. J'espère que c'est moi qui ai tort.
4: Je n'ai plus d'espoir. C'est pour ça que je danse tous les soirs dans ce bar minable pour survivre. Que ce soit ici ou dehors, on n'est pas respecté.
1: Alors, si c'est comme ça, puisque le monde ne voit pas notre douleur, on devrait se rebeller et agir à notre manière. Pour être honnête, je me ferais un plaisir de faire danser tous ces hommes à ma façon.
5: Allez, on y va, Babita, dépêche-toi un peu. On va être en retard pour la veillée de prière.
6: C'est bon, j'arrive, Raj, j'arrive. Mais on doit se faire belle pour la veillée, tu ne penses pas?
5: Même pour la veillée.
6: Oh, Raj.
7: Oh non, il a fait pipi, Meet. Il a fait pipi.
3: Et alors? Pourquoi tu me dis ça? Change-lui la couche, pas vrai?
7: Mais comment veux-tu que je fasse ça? Ce n'est pas à moi de le faire. Toi et moi, on s'était mis d'accord que, peu importe la situation, ce serait toi qui te chargerais des couches. Moi, je ferais tout le reste.
3: C'est décidé. C'est toi qui changeras les couches.
7: Une minute, attends un peu. C'est décidé. Je changerai les couches, mais lesquelles? Dis-moi. Moi, je vais m'occuper des couches qui sont mouillées. Et toi, tu t'occupes des couches sales.

0: S'ils avaient été ensemble, ils auraient été les meilleurs parents du monde. Ils prennent soin avec tant d'amour d'un enfant qui n'est pas le leur. Si c'était leur fils.
1: Si leur enfant avait été encore en vie, je suis certaine que ces deux-là en auraient pris tout autant soin.

0: Tu penses qu'on devrait y aller? Moi, j'ai l'impression qu'on ne devrait pas y aller. Parce que la personne qui a placé cet enfant dans ce panier ne va pas en rester là. Il va sûrement essayer de lui faire du mal encore une fois.
1: Eh ben, on gardera toujours l'enfant avec nous. Je suis sûre que ceux qui ont emmené cet enfant vont venir au pèlerinage. Au moment où ils verront l'enfant, ils voudront le récupérer, ils vont venir vers nous. Et c'est à ce moment-là qu'on l'attrapera. Mais il faudra rester très vigilant. On ne laissera rien de mal t'arriver. N'aie pas peur, nous veillerons sur toi.
2: Gloire à notre déesse !
3: Gloire au ciel !
1: Et donne. Donne-le-moi.
0: Non, je vais m'en occuper.
1: Je crois qu'il a faim. Attends, une minute. Le lait du petit est refroidi.
0: Ça suffit.

0: Viens avec moi si tu veux. Je vais chercher quelqu'un pour échauffer le lait.
1: Oui, fais bien attention. Ne laisse personne approcher le bébé.
2: J'attends avec joie. Plus que quelques minutes et tu seras parmi nous, gamin. Eh oui, gloire à la déesse.
1: Donne-le-moi.
3: Non. Je vais le faire tout seul.

0: Excusez-moi. Que se passe-t-il? Tout va bien?
1: Je me sens pas très en forme.
2: Excusez-moi, madame. Vous voulez qu'on vous aide?
1: Je me sens nerveuse.
2: Venez avec moi, d'accord? Vous allez pouvoir vous reposer un peu. Peut-être que c'est le froid, on sait pas. Au camp, on a des matelas et des couvertures. Toi non plus, ça va pas trop, je me trompe? Ça va? Tout va bien?
0: Non, ce n'est rien. Je me sens seulement fatiguée, là. J'ai mal à la tête, ça me pèse. Mais rien de sérieux.
3: Écoute-moi. Si tu es trop fatiguée et que tu veux te reposer un peu, alors va dans la chambre et allonge-toi.
0: Non, je reste là. Je veux assister à la cérémonie, tu vois.
4: Écoute-moi, j'ai une idée. Prends vite un matelas et allonge-toi un peu. Tu pourras t'endormir. Et t'en fais surtout pas. Nos matelas sont bien propres, n'est-ce pas? Et même ce petit pourra se reposer avec toi.
5: Oui, oui, ma chérie. Je trouve que c'est une très bonne idée. Allez, va te reposer un peu et emmène le bébé. Tu te sentiras mieux après ça.
6: Oui, ma chérie. Tu devrais y aller.
0: D'accord, très bien. Et calme-toi.
4: Une fois qu'elle s'endormira, je prendrai l'enfant. Ce n'est qu'une question de quelques minutes.

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0: Voilà. Allez. Allez. Tu peux t'allonger là.
1: Par là ?

Attends, donne-moi 15 minutes. Je reviendrai et tout sera parfait. Et l'enfant sera de nouveau à nous, ne t'inquiète pas. Personne n'empêchera notre rêve d'avoir un fils. J'avais tout planifié.

maintenant. Je pense que je ne devrais pas. Tout voler d'un coup, c'est trop risqué. Sinon, les gens vont s'en rendre compte et ils vont se méfier. Bon, je prendrai un peu à la fois.

0: Eh ben, tu t'es réveillée? Tu veux quelque chose?
1: Non, non, ça va, je ne veux rien. En fait, Pooja, est-ce que tu sais où est passée la dame qui dormait ici? Cette nuit, elle avait très froid. Madame, mais vous n'allez pas bien du tout, je m'inquiète. En plus, le ventilateur est braqué sur vous. Allez, venez dormir sur mon lit et je dormirai sur le vôtre.
0: Merci, ma chérie, merci.
1: Même quand je lui ai donné mon thé, elle tremblait encore, elle avait tellement froid.
2: Tu vois cette tasse? Il faut que tu la donnes à cette fille aux cheveux courts. Les comprimés vont l'endormir, puis on lui prendra l'enfant.
1: Merci.
3: Quoi? Ah, mais alors, tu lui as vraiment donné ton thé?
1: Oui. En fait, j'avais pris ton thé pour le boire. Mais je me suis rappelée d'un coup que je suivais mon régime et que je devais rien manger. Et comme cette tante tremblait de froid, alors je lui ai donné mon thé chaud. Mais je me demande bien où elle est. Je veux dire, je ne vois même plus son lit.
0: Je crois qu'elle est... Oui, je crois qu'elle est partie. Elle se sentait pas bien. Les employés ont trouvé le lit vide et l'ont déplacé pour le mettre ailleurs.
1: Peut-être bien.
4: J'informe à tous que d'ici peu de temps, la veillée de prière va reprendre. Retournez tous à vos places, je vous prie.
1: J'y vais justement pour y assister. Merci pour tout.

0: Donc c'est la chambre de tante Barfi. Je vais prendre un objet qui a de la valeur et m'enfuir très vite après. Attends un peu. Je me demande bien. Un voleur peut voler dans la chambre d'un autre voleur. Oh non, ça veut dire que j'enfreins les règles du vol.
1: Comme je le disais tout à l'heure, on a trouvé cet enfant-là dans un panier d'offrandes. Je pense qu'il y avait quelqu'un avec de mauvaises intentions qui l'a déposé ici.
2: Guinée, viens par ici. Emporte cet enfant et emmène-le vite à l'orphelinat.
3: Attendez, que voulez-vous dire exactement par là? Pourquoi ne pas d'abord chercher ceux qui l'ont séparé de ses parents?
2: On les trouvera. Mais en attendant, il faut décider quoi faire de cet enfant.
1: Inspecteur, écoutez, on comprend ce que vous dites, mais dites-vous bien ceci. Cet enfant est resté 2 jours dans le panier. Imaginez ce qu'il a dû traverser.
2: Mais retrouver ses parents va prendre beaucoup de temps. Et nous ne pouvons pas le garder ici jusqu'à ce que cela soit fait, comprenez-nous. Nous sommes vraiment impuissants. Nous faisons tout ce que nous pouvons ici, croyez-moi, notre intention est sincèrement de l'aider.
3: Qu'est-ce que vous racontez là? On n'y comprend rien. Peut-être que vous êtes impuissants, mais nous ne céderons pas. Et que ce soit bien clair, on n'enverra pas cet enfant dans un orphelinat.
2: Écoutez bien, nous ne pouvons pas vous autoriser ça. La loi est claire, elle ne permet pas ce genre d'acte.
3: Alors dans ce cas, la loi aurait dû protéger sa vie et empêcher qu'il subisse le mal comme ça. Comment les criminels ont-ils pu l'enlever ainsi sans que personne n'agisse?
2: Je vous ai dit que c'était impossible, n'insistez pas.
1: Attends, je vais lui parler.
3: Mais tu comptes parler à qui? Dis-moi. Parce qu'il paraît le langage des gens normaux, c'est trop compliqué pour lui, il vit dans un autre monde. Toi, tu es policière, non? Essaie de l'expliquer, quoi.
2: Excusez-moi, vous êtes policière?
1: Oui, attendez une seconde. J'étais policière, de la Arianapolis, sous inspectrice Mitouda.
2: S'il vous plaît, madame, asseyez-vous. Vous aussi, monsieur.
1: Écoutez, inspecteur, on sait que vous faites votre travail, mais là, c'est différent. Il s'agit d'un enfant, pas un simple dossier, vous savez. Comment va-t-il vivre dans un orphelinat? Je demande juste que vous nous laissiez cet enfant, jusqu'à ce qu'on retrouve enfin ses parents. On prendra bien soin de lui, ne vous inquiétez surtout pas pour ça. Et je garantis sa sécurité en tout moment. Je suis prête à signer n'importe quel papier pour qu'il reste avec nous.
4: Oh non. Il devait y avoir 5 lampes à l'huile, non? J'avais pourtant commandé 5 lampes au vendeur. Pourquoi est-ce qu'il n'y en a que 3? Ce n'est pas possible, ça. Oh non.

0: Si on veut vraiment récupérer l'enfant de la famille Alawat, alors il faut qu'on se rapproche à tout prix de cette femme.
1: Et, madame. Salutations.
2: Oui, bonjour.
0: Gloire à la déesse.
1: Vous êtes aussi venue pour le culte avec les cinq lampes?
2: Oui, c'est exactement pour ça que je suis là, mais il me manque deux lampes à l'huile. Je ne sais pas pourquoi le vendeur m'en a donné deux de moins. Ce n'est pas très grave, je vais aller en acheter, je commencerai le rituel.
1: Non, ne vous inquiétez pas pour ça. Ce n'est pas la peine de vous déplacer, d'accord? Moi, j'en ai des lampes en plus. Passe-les-moi. Et voilà, la quatrième et la cinquième.
2: Merci.
1: Dites-moi, madame, où sont ton fils et ta belle-fille? Ils ne sont pas venus?
2: À vrai dire, ils auraient dû être ici, mais bon, ils ont eu un contretemps au travail et ils sont partis là-bas.
0: En fait, je trouve que ton petit-fils est extrêmement bruyant. Quand il pleure, on l'entend jusque dans notre chambre.
2: Eh bien, vous savez, ce n'est pas mon petit-fils. Eh bien, ma belle-fille a trouvé ce bébé dans un panier abandonné, posé là, tout seul. Quelqu'un l'avait laissé là, sans aucune explication.
1: Mais c'est pas vrai. Qui peut faire une telle chose? On est vraiment désolés. Nous ne savions pas du tout ça. Ta belle-fille s'occupe tellement bien de l'enfant, vous savez, qu'on a cru que c'était le sien.
2: Oui, elle est comme ça, c'est dans ses gènes. J'avoue qu'elle a toujours été du genre à tendre la main et à aider sans hésiter. Mais mon mari et moi, on lui a clairement expliqué qu'il valait mieux de ne pas s'en mêler et de laisser la police s'en occuper. Alors finalement, ils ont emmené le bébé au poste de police. Peut-être que c'est mieux ainsi, ça éviterait des soucis. Mon fils commence déjà à beaucoup s'attacher au bébé. Et dire qu'il a déjà perdu son propre bébé, vous savez.
0: Son enfant est perdu? Mais comment peut-on perdre son enfant comme ça?
2: Eh bien, ma belle-fille a commis une erreur. Et à cause de cette faute grave, notre cher petit-fils n'est plus de ce monde.
1: Kemal, il se passe quoi si cette fille remet vraiment le bébé à la police?
0: Selon toi, eh bien on aura un problème de plus. Maintenant, il faudra qu'on découvre où la police garde les enfants.
1: Comment?
0: Que ce ne sera pas facile de récupérer le bébé. S'il est entre les mains de la police, eh ben notre rêve d'avoir un fils reste incertain.
1: Kemal, regarde.
3: Heureusement que j'étais policière avant. Dès qu'ils ont vu mon badge, ils m'ont laissé l'enfant, pas vrai?
4: Oui, c'est vrai, tu as raison. Si tu n'étais pas policière auparavant, je suis sûr qu'ils n'auraient jamais accepté.
5: Bien, madame. Signez ce dossier, s'il vous plaît. Écoutez, madame. On vous confie cet enfant parce qu'on a confiance en votre parole. Mais comprenez bien, c'est une grande décision que vous prenez là. Mais s'il lui arrive quoi que ce soit, vous serez tenu pour responsable.
3: Oui, j'accepte. Mais rassurez-vous, il ne lui arrivera rien. Avec nous, ce petit est entre de bonnes mains maintenant.
4: Madame ?
3: Grand-mère ? Faites attention, madame.
4: Doucement.
3: Une minute.

0: Vous avez du mal avec toutes ces affaires-là. On peut vous déposer quelque part si vous voulez.
1: Merci les enfants, vous m'avez beaucoup aidé. Vous savez, ces temps-ci, plus personne ne s'en occupe. Que le Tout-Puissant vous garde tous les deux unis et qu'il bénisse votre enfant aussi. C'est ce que je demande auprès de lui pour vous deux.
0: Je crains que ce souhait ne puisse se réaliser, grand-mère.
1: Pourquoi ?
0: Malheureusement, cet enfant n'est pas le nôtre. Et nous ne sommes pas ensemble non plus. Donnez plutôt votre bénédiction à cet enfant pour qu'il retrouve vite sa vraie famille, il en a besoin. Je peux ressentir ce que ça fait pour des parents d'être séparés de leurs enfants comme ça. Je vous en prie, priez pour lui, je crois qu'il en a besoin plus que nous.
1: Je ne peux pas reprendre la prière que j'ai faite au Tout-Puissant. Je lui demande de bien exaucer tous mes souhaits.

0: Pooja, là on n'a plus de temps à perdre. Il faut qu'on s'en occupe aujourd'hui même, car le temps nous presse.
1: Mais où est passé Nilou? Je ne l'ai pas encore vue depuis ce matin. J'espère qu'elle ne fait pas de bêtises, même si je l'ai grondée.

0: Tu as fait ce qu'il fallait, ma fille. Si c'est ta manière à toi de te calmer un peu, alors tu as bien fait.
1: Je veux faire le tour de la maison avec cette flamme pendant les 9 jours de la fête. Je peux te demander une chose ? Je me demandais si je pouvais faire l'offrande et nourrir 9 petites filles pour la fête.
0: Mais oui, pourquoi pas ? Et j'espère que maintenant, c'est réglé, que tu as pardonné à Mi d'être restée au lieu de pèlerinage.
1: Avant, j'étais fâchée. Mais plus maintenant. Je me suis dit que je dois apprendre à mieux contrôler mes émotions, calmer mon esprit et rester toujours lucide. Comme ça, il y a plus de chances que Mith revienne vers moi. Il reviendra vers moi, maman. Tu crois bien, n'est-ce pas ?
2: Oui, très bien, mon petit, c'est d'accord. Allez. Allez, viens, on y va. Allez, on y va maintenant.
3: Je m'assure qu'on n'ait rien oublié, d'accord ? Il faut que tout soit bien à l'intérieur, on ne doit rien oublier. La poudre pour bébé, les vêtements sont là, les jouets, la nourriture. Et ça ! Celui-là, c'est mon préféré. Voilà, je crois qu'on a toutes ces affaires.
2: Excusez-moi, monsieur. Hey, vous ne comprenez pas ce que je suis en train de dire ? Oh, allô, allô ? Vous ne comprenez toujours pas ? Pourquoi vous allumez les phares en plein jour ? Faut les éteindre ?
4: C'est ma moto, ça ne vous regarde pas du tout.
2: Non,
1: monsieur,
2: mais comment tu oses ?
1: Vite.
3: Mais tu fais quoi ? Allez, viens. Pourquoi vous vous battez ? Il ne s'est rien passé. Rien, mon petit.
2: Je te signale que la lumière a gêné le bébé. Mais il me semble que ça t'est égal.
3: Mais je ne savais pas, tu vois.
2: Oui, justement, c'est ça le problème. Tu ne savais pas qu'en t'occupant d'un enfant, il faut toujours agir avec attention. Tu ne savais pas qu'avec un bébé, il faut veiller à tout, chaque geste compte. Tu ne sais pas ce que c'est assumer un enfant. Sinon, notre enfant serait vite...

Jusqu'à ce qu'on retrouve ses parents, alors... Ce bébé, il restera avec moi. Je m'en occuperai, il est sous ma responsabilité maintenant. Parce que toi, tu n'es pas capable d'assumer ce devoir-là.

Il me reproche sans arrêt. Toujours la même erreur du passé. Il ose me reprocher. Une erreur que je n'ai même pas commise. Il n'arrête pas de rouvrir la plaie. Une plaie qui ne pourra jamais guérir. Et je sais que les choses ne feront qu'empirer entre nous.

0: À qui ça peut bien être? Ce n'est pas celui de Mythe.
1: Allons-y.
2: Maman, on vous appelle sur le téléphone fixe.
1: Attends un peu, je reviens, Mythe.
0: Ah, c'est le téléphone de la tante Sévère. Je l'appellerai plus tard pour lui dire que j'ai retrouvé son téléphone dans la voiture.

0: Je n'ai rien trouvé dans ce téléphone. Mais c'est sûr que ce téléphone, lui, peut me mener à la vérité.
1: Sache-le bien, je n'ai pas le choix d'être avec toi. J'ai lié toute ma vie à la tienne par pure impuissance.
0: Je me demande ce qui a poussé Meet à épouser Neelam sans poser de questions. J'en suis sûre. C'est cette tante qui l'a forcé à le faire. Et ce téléphone, je vais m'en servir pour connaître toute la vérité. Oui, tu disais quoi? Tu veux aller chez Oncle Ronchon, c'est ça? Attends, je l'appelle tout de suite. Viens, Oncle Ronchon.
1: Comment peux-tu savoir qu'il m'appelle? Et arrête de m'appeler Ronchon tout le temps parce que je ne le suis pas, c'est bien compris?
0: Les enfants observent tout ce qu'on fait, tu sais. Si tu gardes toujours cette tête boudeuse, alors ils t'appelleront ainsi. Selon toi, c'est de cette manière qu'on compte éduquer un enfant?
1: Donne. Allez, viens.
2: Viens ici, mon petit.
1: Allez. Ce petit compte sur nous. Et à partir de maintenant, ce sera notre responsabilité de prendre soin de lui. Hé, on ne pleure plus, hein? Avec tonton, on ne pleure plus. D'accord? On ne sera plus grognon. Un instant.

0: Pas besoin de t'inquiéter, mon petit bout de chou. Je sais qu'ils vont venir, les ennemis ne vont pas tarder. Mais tant que Mythe est là, tout ira bien. Il n'y a rien à craindre.
1: Nous ne laisserons rien t'arriver à toi et elle. On le protégera, d'accord? Voilà, c'est tout.
0: Mythe, merci de me soutenir dans tout ça.
1: J'ai besoin de toi. Mais garde une chose en tête. Ne te fais pas d'illusions, reste réaliste. Je ne suis pas de ton côté. Je veux que tu saches que si je fais tout ça, c'est uniquement pour le bien de ce bébé. Je tiens à le protéger. Je ne veux pas du tout que ta bêtise et ton entêtement infligent à ce pauvre bébé sans défense le même sort que le nôtre. Je ne peux pas laisser les parents de cet enfant souffrir de la même douleur que j'ai moi-même endurée. Je sais peut-être que toi aussi tu connais bien ça, non ? Tu as connu cette souffrance.

0: Isha! Sunaina! Massoum! Venez tout ici, tout de suite!
1: Qu'est-ce qu'il y a, maman?
0: Ce qui s'est passé? Ce qui s'est passé était si honteux, si humiliant que je tremble encore. En y en pensant, une chose est sûre. Une femme qui vit dans cette maison sort la nuit en secret et se livre à des actes qu'on ne peut même pas nommer, des choses qui font honte à toute notre famille. Je n'ose même pas le dire à voix haute parce que c'est tellement honteux.

0: J'ai trouvé cette robe dans le linge que le blanchisseur a rapporté. Voilà. Regardez cette robe. Voilà donc les valeurs des femmes de la famille Alawat. Et ce n'est pas seulement la robe. Elle dégage en plus une forte odeur d'alcool. Maintenant, dites-moi qui a porté cette robe. Qui a osé boire de l'alcool?
1: Pendant ce pèlerinage, et j'avoue que je n'ai fait qu'une seule prière à la déesse. Je lui ai demandé de combler enfin le fossé qui sépare mon mari et mon fils.
2: À partir d'aujourd'hui, tu n'es plus mon fils.
1: J'espère de tout cœur qu'ils redeviendront aussi proches qu'avant. Qu'ils retrouveront la même affection l'un pour l'autre. J'y crois.
3: Mais il y a tant de médicaments et d'injections ici. Est-ce que tout va bien?
1: Il y a quelques mois déjà, mon cher mari Rajvardhan a eu sa troisième crise cardiaque. Il a subi une grève de cœur. Et voilà ses traitements, ses comprimés et ses injections. Mais vous savez, ces médicaments-là, on ne les trouve pas si facilement que ça. C'est bien pour cette raison qu'on les fait venir de Chandigarh.
0: Ma tante? Pour nous, la déesse, c'est comme une mère. Elle ressent nos peines et nos épreuves comme une mère comprend son enfant, vous comprenez? Même sans parler, elle ressent nos douleurs. Alors ne vous en faites pas. Vos prières seront entendues.
3: Croyez-moi, la déesse ne déçoit jamais ses fidèles qui viennent en pèlerinage. Surtout le jour de la pleine lune.
0: Kamal? Tu ne crois pas qu'on devrait parler à tante du devin qu'on est allé consulter?
3: Ah mais oui! C'est vrai! Comment est-ce que je n'y ai pas pensé plus tôt?
1: Mais comment ça?
3: Les gens de notre village ont une foi immense en lui. Je crois qu'il peut nous aider. Il saura sûrement te recommander un rituel ou une prière spéciale pour exaucer vos vœux et vos souhaits.
0: Oui.
1: Vous êtes vraiment des gens au grand cœur. Vous m'avez écouté, vous avez partagé ma peine. Franchement, ça me touche énormément. Merci
3: Mais
1: du non. fond du cœur.
3: Mais ce n'est rien, on est comme une famille, voyons. Je vous tiendrai au courant dès que j'aurai parlé au devin.
1: D'accord.
3: Allons-y, Pooja.
0: Oui.
1: Mais il tousse. Kamal? Attendez, je vais aller lui chercher un verre d'eau.
0: Qu'y a-t-il? Ça va? Mais qu'y a-t-il donc?

0: Toi, avant ton mariage, tu sortais souvent avec tes amis en portant ce genre de robe, non, n'est-ce pas? Dis-le-moi. Allez.
1: Mais les filles s'habillent souvent comme ça avant de se marier, n'est-ce pas? Mais depuis qu'elle est mariée, on a toutes clairement constaté qu'Isha a tout changé. Désormais, elle s'habille selon tes goûts. Ma petite Isha porte toujours un sari.
0: Elle est chez ses parents en ce moment. Qui sait si c'est peut-être pour cela qu'elle a voulu s'habiller différemment?
2: Maman, depuis mon mariage, je n'ai jamais porté ce genre de vêtements, je vous jure. Sur la vie de Deep.
0: Alors...
2: Attendez, je vous arrête tout de suite. Avant qu'on m'accuse, je préfère vous dire clairement. Ce n'est même pas ma taille.
0: Sunaina aurait porté cette robe.
1: Mais comment osez-vous dire une chose pareille? Je sais comment me comporter. Jamais je ferai une chose pareille.
0: Je me demande si aucune d'entre vous n'a porté cette robe. Alors ça pourrait bien être qui? Qui a pu être audacieuse ou immorale pour la mettre? Je dois absolument tirer cette affaire au clair. Voilà ce qu'on va faire. Chacune d'entre vous va essayer cette robe une par une. Et que ce soit parfaitement clair pour chacune d'entre vous, celle à qui cette robe ira bien, ce sera la coupable et elle n'aura plus d'excuses.

Emnilam devra aussi passer ce test. Je ne veux pas du tout que quelqu'un pense que je fais des préférences.

Quand on a faim, il y a trois choses qu'il faut absolument éviter de manger, quoi qu'il arrive. Pizza, burger et une glace. C'est pas du tout facile d'imiter Barfi Davy. Je dois encore m'entraîner énormément. Il faut absolument que j'aie une voix comme elle. Comme ça, si Mitt l'appelle, il croira vraiment qu'il parle à Barfi Davy. Est-ce que je lui écris d'abord? Oui. Je vais le faire en premier. Déesse, je vous en prie. Aidez-moi à découvrir toute la vérité. Dites-moi pourquoi Mitt a été forcé d'épouser Neelam.

0: Père Gendre. Je pense qu'on devrait dire à Nilam pourquoi tu as été contraint de l'épouser sans rien lui cacher. Je crois bien que c'est le seul moyen d'apaiser sa colère et de la calmer un peu. Je l'ai envoyé.
1: Maman ?
2: Meet ?
1: Maman ?
0: Maman ?
2: Vous êtes satisfaite ? Voilà. Isha, Massoum et moi, nous avons toutes déjà essayé cette robe. Et elle n'allait à aucune d'entre nous. Cela indique clairement que cette robe n'appartient à aucune d'entre nous.
3: Si aucune d'entre vous n'a porté cette robe, alors je me demande bien qui l'a faite.
2: Attendez une minute. Les essayages ne sont pas finis. Nilam ne l'a pas encore essayée.

0: Ma petite Nilou n'a jamais porté quoi que ce soit au-dessus des chevilles. Tu crois qu'elle aurait osé faire ça? C'est impossible.
1: Pardonnez-moi, mais toutes les mères croient toujours que leurs enfants sont innocents. Et vous aussi, vous pensez pareil. Mais maintenant, mes soupçons se renforcent. Je suis sûre que cette robe appartient à Nilam. Il n'y a personne d'autre dans cette maison, non ?

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0: Bon allez, et merci pour le café. Hein.
1: De rien. Salut Frangin.
0: Ciao, Sarrête.
1: Ciao.
0: Salut Beauf.
2: Salut Hervé, salut.
0: Et t'es sûr que ça va, là? T'as pas décroché un mot depuis tout à l'heure?
2: Bof.
1: Bah non, ça va moyen. Depuis qu'il a appris pour le divorce de ses parents, tu sais.
0: Ah merde, ils sont divorcés. Ah bah tu savais pas? Bah non.
1: Bah évidemment que tu savais, qu'est-ce que tu racontes, toi?
0: Bah non, je savais pas.
3: Mais t'étais
1: si.
3: Pas le seul à pas savoir?
1: Mais enfin, tu savais, ça fait 5 ans que tu sais.
0: Oui, bon bah peut-être, mais 5 ans, ça va, c'était longtemps.
3: Mais tu savais ou tu savais pas?
1: Mais je te jure, il savait, il a porté les bières aux commissions Fabien, il était là, il savait.
0: Ouais.
3: Mais comment t'as pu oublier ça, toi?
1: Mais écoute, c'est mon frangin, demain il aura oublié cette conversation.
0: Ouais, c'est ça. Bon, allez, je vous laisse, hein, je dois filer. Ciao.
4: Ah d'accord. Donc vraiment, tout le monde savait, sauf moi, quoi.
1: Bah oui. Enfin, pardon, oui.
4: Merde, mais franchement...
5: Pas mauvais, hein.
6: Attends, dis donc, c'est pas le type qui vient d'emménager au troisième, là?
5: Ah bah oui. Mmh. Ah bah oui, tiens.
7: Hé hey, mais ça va pas? Pas bien, là.
5: Bah quoi? Il arrive dans la copro, je lui fais un pot de bienvenue.
7: Hé hey.
6: Oh mais c'est con, tu m'aurais prévenu. J'aurais rajouté des cacahuètes. Oh.
5: Je vous en sers un autre, monsieur.
7: Non mais oh, ça suffit. Ça déraille, les vieux.
8: Et ton week-end, ça s'est bien passé?
6: Ben ouais, tranquille, quoi. Ah mais si, attends, je t'ai pas dit.
8: Quoi?
6: Tadam! Un PV signé par le brigadier-chef, le Berquier.
8: T'as encore pris un PV?
6: Ouais, pour ta page nocturne. Et coup de bol, le Berquier était de patrouille. Ça fait 3 ans que j'attends un PV signé par lui. C'est le seul flic du commissariat qui manquait à ma collection.
9: Mmh. Ah, parce que vous faites la collection des...
6: Ben ouais, il y en a, c'est les timbres, moi c'est les PV. J'en ai 78 maintenant.
8: Eh, ça va, y a pas de quoi être fier, hein.
9: Oh la vache. Et alors, la signature du commissaire, vous l'avez ou pas?
6: Ah non, le commissaire, c'est compliqué. Ah, faut vraiment faire une énorme connerie pour le voir. Hein. C'est une star, le mec. Ouais. Mais comme on dit, tout vient à point qui sait attendre. Je suis pas inquiète.
9: Ah, mais moi non plus.
8: Bah, et moi aussi.
9: Oh, ça va, c'est bon.
8: Mais vous me saoulez.
9: Ah, c'est bon.
6: Ah, ma joie.
9: Non, franchement, 78, respect.
6: Non, merci. Un jour, je te les montrerai. Ce sera ton héritage, puisque l'on veut pas.
1: Oh, ça va. Chaton, quand un critique littéraire dit qu'un auteur est une plume, c'est un compliment.
9: Bah oui, pourquoi?
1: Bah alors bravo, on parle de tes nouvelles érotico-historiques sur un blog.
9: Mais non.
1: Clotilde de Saint-Hilaire, la nouvelle plume dans le cul.
9: Quelle bande de cons.
1: Non, non, mais l'article est plutôt bien.
9: Bah ça va là.

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2: Cette année, avec mon complice Thierry Kasprovitch, célèbre critique gastronomique du guide éponyme et jury historique de Tous en Cuisine, nous avons parcouru les quatre coins de l'île à la recherche des restaurants qui font la vie gastronomique de La Réunion. Cuisine créole, bistronomique, inventive ou gourmande, nous nous sommes invités dans les marmites à la rencontre des chefs qui mettent leur talent et leur passion au service des produits du terroir et des clients curieux qui, comme nous, poussent les portes de leur établissement. Anciens candidats, jeunes talents ou véritables institutions de La Réunion, nous vous invitons avec nous à passer à leur table. Mais avant cela, avec Thierry, nous gardons les bonnes habitudes. Alors, tous en cuisine.
3: Allez Thierry, adresse mythique, mythique de l'Est.
4: Emblématique.
3: Emblématique et anniversaire.
4: Et anniversaire. Un restaurant qui a 40 ans, avec une adresse qui a marqué la cuisine traditionnelle réunionnaise, il n'y en a pas.
3: Eh bien, nous sommes, mesdames, messieurs, chez Madame Hannibal, Eva Hannibal. Elle nous attend. Je crois qu'on va vivre un moment exceptionnel.
5: Oui, un moment d'histoire, oui.
3: Un moment d'histoire, l'histoire du canard à la vanille.
4: Ah, bonjour Madame Hannibal.
6: Bonjour monsieur.
4: Comment ça va?
6: Et de vous?
3: Quel
4: bonjour,
3: bonheur.
4: Christophe, Madame Hannibal, Christophe.
3: Merci.
6: Enchanté, fait sa connaissance.
3: Moi, on m'a dit, il faut voir le canard en chair et en os aussi.
6: Mais on verra le canard en chair et en os.
4: Madame Hannibal est une légende vivante de la gastronomie réunionnaise. Et c'est rare d'avoir un plat qui est devenu un plat traditionnel de la culture traditionnelle réunionnaise, le canard à la vanille.
6: Oui, c'est ça. Mais j'ai créé par rapport à M. Paul Moreau.
3: Le maire, l'ancien maire.
6: L'ancien maire. Alors, en mai 86, il me téléphone, dit « Eva, je veux un plat cuisiné à base de vanille, mais une viande. » J'ai dit « Monsieur Moreau, j'ai jamais connu qu'on peut faire une viande avec la vanille. Mais je te dis, je veux ça pour l'ouverture de la foire. Débrouille-toi, fais-moi quelque chose. » J'ai pensé au canard. J'ai dit « Le canard, ça se marie à tout. Canard à l'orange, canard à lait. » Tout le monde fait toutes sortes de canards. J'ai dit, je vais essayer de faire le canard à la vanille. Donc, j'ai fait un canard. Alors, il était content, le canard à la vanille était bon. Et puis, il me dit, va demain, tu pourras faire le canard. Je vais emmener mes travailleurs, mes invités. Alors, ce sont ses travailleurs. Il a invité pour manger le canard avant l'ouverture de la foire.
3: Et voilà comment il est.
6: Comment est né le canard à la vanille.
5: Aujourd'hui, le canard à vanille est vraiment un plat emblématique.
3: De La Réunion, pas de Brabant. De La Réunion. Voilà, mesdames et messieurs, une légende de la cuisine. Et en parlant de cuisine, est-ce qu'on peut aller voir les cuisines?
6: Mais bien sûr.
3: Bon, on y va, vous nous amenez?
6: Oui.
3: Les amis, tous en cuisine. Allons-y. Et voilà la célèbre cuisine.
5: Ça sent déjà la vanille, Christophe.
3: Ah oui. Voilà ce qu'on attendait. Alors, Eva, qu'est-ce que nous avons ici?
6: C'est des canards, oui.
5: Et c'est des canards qui sont élevés par vos soins,
6: c'est ça, votre propre
5: basse-cour.
6: Là, la dent, vous en avez la muscade, poivre, sel, ail.
5: Et
6: l'extrait de vanille.
5: Et l'extrait de vanille.
3: Ah oui, c'est dans la bouteille, là?
6: C'est ça.
5: On peut sentir?
3: Regardez-moi ce nez, ce nez gourmand.
5: Sentez-moi ça, Christophe.
3: Ah oui. Vanille de La Réunion, bien entendu.
6: Mais oui, c'est ça.
5: Vanille de Brabant,
3: évidemment.
5: Et vous ajoutez également des gousses. Hein,
6: oui, après, il y a des gousses aussi. Oui, okay. des gousses aussi.
3: Comment est-ce qu'on prépare ça?
6: Donc, il faut faire revenir, le découper. Et après, quand c'est découpé, on met dans la marmite.
5: Et vous le faites revenir entier?
6: Entier.
5: Okay.
3: Est-ce qu'on peut voir ce qu'il y a dans les marmites?
6: Oui.
3: Oh oui, on a le droit d'ouvrir les marmites? Moi, j'adore ouvrir les marmites. Attention, Martine.
5: Là, on va voir le pichet. C'est ça?
3: Oh là là là là!
5: La symphonie du bonheur.
3: Ah oui! Parfait!
5: Et on sent que le canard a été contisé avec cette préparation à base de vanille.

0: Madame Hannibal. Madame Hannibal. Est-ce qu'on peut en goûter un petit canard à la baïe?
1: Bien sûr, vous pouvez goûter.
0: Une petite assiette.
2: Ah, ouais.
0: Une petite assiette comme ça, là.
2: Oui, comme ça, en vitesse dans la cuisine.
0: Mais oui, dans la cuisine. Mais oui, comme ça, on va le faire entre nous. Famille, on va goûter le canard à la baïe de Madame Hannibal.
1: C'est ça. Il n'y a pas de souci.
0: Bon, on goûte, Thierry.
2: On goûte, allez.
0: Allez, c'est parti.
2: Allez, le canard. Allez. Oh là là.
0: On y va.
2: On voit la chair. Hein.
1: Il faut que le canard soit bien cuit. Hein.
2: Oui. Et là, on voit bien. C'est effiloché, donc il y a une belle cuisson,
0: un petit rougail,
2: un beau mijotage. J'ai goûté comme ça.
0: Ouais, j'aime beaucoup le rougail. Allez les amis.
2: Et on sent cette vanille. Hein.
0: Ouais. Canard à la vanille, excellent. Bon alors les amis qui nous regardaient, vous êtes chez vous tranquillement installés, on vous invite à venir célébrer les 40 ans de canard à la vanille.
2: Madame Hannibal, légende vivante de la gastronomie réunionnaise.
0: Et si on faisait une photo souvenir?
2: Ah, on va faire.
0: Bon, et venez derrière, José, Martine, Eva, on fait une photo souvenir parce que, venez tous, Micheline, les 40 ans du canard à la vanille. Venez.
3: Venez,
0: José. Allez, on sourit, vive!

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0: 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Bonjour à toutes, merci de nous rejoindre. Voici les titres de votre journal. À la une, frayeur et panique dans un restaurant de la rivière des Pluies à Sainte-Marie hier en début de soirée. Éruption d'un homme menaçant, armé d'un sabre. Les gendarmes ouvrent le feu sur l'individu. Blessé, il sera transporté au CHU. Son pronostic vital n'est pas engagé. Une enquête ouverte pour déterminer les circonstances exactes des faits. Retour sur cette soirée mouvementée dès le début de ce journal. Saint-Denis, caillassage des bus sur le réseau Citalis 3 jours durant la semaine dernière. Face à ces incivilités graves, Citalis modifie les arrêts des lignes 11 et 14. Réaction, explication dans un instant. Logement à La Réunion, quelle est la part des locations saisonnières dans l'île en 2026? Le taux des nuitées, qu'elle représente? Question-réponse aujourd'hui dans ce 12h30. Et puis à quelques jours de la fête de la fraise au domaine Vidotte à Montvert-les-Hauts, nous irons déguster le fruit rouge sur l'exploitation de Sébastien Cadet, le producteur en plein préparatif. Une récolte et un début de saison qui s'annonce fructueuse. Reportage à suivre dans cette édition. Armé d'un sabre et menaçant, l'histoire d'un homme qui fait éruption dans un restaurant. Les faits se sont produits hier en fin de journée à la rivière des Pluies, à Sainte-Marie. Intervention des gendarmes qui ouvrent le feu sur l'individu. Blessé aux jambes, il est rapidement pris en charge par les secours. Et sous le choc, des témoins et le couple de restaurateurs racontent la scène dans ce reportage de Joanne Mazard.
1: Dans ce fourgon de pompiers, un homme blessé par balle hurle de douleur. Il a été touché par balle à 2 reprises par un gendarme après avoir foncé vers les militaires armés d'un sabre. Rapidement pris en charge par le SMUR puis transporté au CHU Nord, son pronostic vital n'est pas engagé. Un habitant de la rue Moka, où se sont déroulés les tirs, raconte la scène.
2: Les gendarmes l'ont descendu, ben le gars a été cherché, le gars. Quand la route ouvre le gars, ben le gars avait son sable dans sa main, il a foncé les flics. Et les policiers, là, c'est notre travail.
1: Pendant plusieurs heures, la rue reste coupée. Des dizaines de riverains attendent dans leur voiture ou à l'extérieur, face au balai incessant des véhicules de gendarmerie.
3: La personne blessée est partie, mais il continue à bloquer la route. Et donc on peut difficilement rentrer chez nous. Ça fait déjà un petit moment que ça dure.
1: Tout commence quelques heures plus tôt, dans ce restaurant de la rivière des Pluies. Un homme entre dans le restaurant et se montre directement agressif avec un employé, puis avec le gérant. Invité à sortir, il sort en couteau et menace le restaurateur.
4: Heureusement qu'il y a des personnes qui se sont interposées entre mon mari et ce jeune homme. Et je remercie infiniment ce monsieur qui, lui, a failli se prendre le coup de couteau à la place de mon mari. J'étais en caisse avec une cliente, c'est arrivé très vite, ça nous a fait peur et il y a toute la petite famille qui est derrière, il y a mes enfants, il y a mes employés, donc oui, ça nous a fait peur, ça nous a fait peur, on a dû s'enfermer pour le restaurant. Il nous a menacé qu'il allait revenir pour nous avec son sabre, donc c'est pas du tout rassurant pour nous les commerçants.
1: L'homme a ensuite pris la fuite avant de revenir selon les premiers éléments armé d'un sabre. C'est alors que les gendarmes, alertés par le restaurateur, le retrouvent rue Moka. Une enquête est en cours pour déterminer les circonstances précises de l'usage de l'arme par le gendarme.
0: Autre titre de l'actualité, une grève dans la fonction publique. Aujourd'hui, enseignants, soignants, agents des impôts, pompiers, plus de 170 000 manifestants attendus dans les rues partout en France ce mardi. Un appel de l'intersyndicale de la fonction publique à une journée noire dans le but de mettre la pression au gouvernement à quelques jours de l'annonce du budget 2027. À La Réunion, une mobilisation peu suivie ce matin. La police dénombre au total 790 manifestants, 720 lors du rassemblement à Saint-Denis, 150 à Saint-Pierre, au jardin de la plage sur le boulevard Hubert de Lille. Côté syndicat, on évoque un total de 1200 personnes. Écoutez ces quelques réactions de Bertrand Capelotard, secrétaire confédéral de la CGTR, et Expédite Locfat, secrétaire général de la CFDT Réunion, au micro de Lune Horn.
5: Les familles réunionnaises aujourd'hui sont en train de survivre et je ne sais pas comment on va faire. Donc aujourd'hui on est là pour dire stop, pour dire qu'il faut plus de services publics, plus de salaires, plus de logements. C'est vraiment un ras-le-bol. Hein. Et le gouvernement aujourd'hui nous utilise pour être la variable d'ajustement. Et ça, on n'est pas d'accord.
6: C'est une belle surprise aujourd'hui de voir autant de personnes mobilisées, ce qui nous permet d'exprimer cette colère. Il y a des colères qui s'expriment dans la rue, dans les défilés. Il vaut mieux que ça se passe comme ça que ça se passe autrement. Donc attention à ce gouvernement, cette colère-là peut augmenter encore dans un contexte particulier. On est quand même à la veille des élections présidentielles. Il faut tenir compte que les agents publics, lorsque vous touchez à ces agents publics, vous touchez à votre population. Et la population, c'est celle qui vote.
0: Journée de grève et des perturbations annoncées au sein des établissements scolaires. Selon le rectorat, le taux de grévistes des personnels de l'Académie de la Réunion s'élève à 10,8%, dont un peu plus de 15% dans le premier degré et 8% dans le second degré. À Saint-Denis, je vous le disais en titre, secteur Montgaillard, des bus du réseau Citalis caillassés à plusieurs reprises, jeudi, vendredi et samedi dernier. Ce n'est pas la première fois que de tels faits de violence sont commis. Fort heureusement, aucune personne n'a été blessée, mais les vitres des transports en commun endommagées. Par conséquent, le fonctionnement des lignes 11 et 14 est modifié jusqu'à nouvel ordre. Citalis informe les usagers que de nouveaux itinéraires seront communiqués prochainement. Les précisions avec Morane Sacleux.
7: Sur cette vidéo amateur, la vitre centrale d'un bus est prise pour cible à la sortie du collège Montgaillard. Un nouvel acte de vandalisme qui porte à 3 le nombre de bus caillassés en seulement 3 jours. Face à ces incidents à répétition, le réseau Citalis est contraint d'adapter ses lignes dans le secteur de Montgaillard. Parmi les arrêts qui ne sont plus desservis, la cité de la Vierge ou encore le collège Montgaillard. Des perturbations qui impactent directement les usagers.
8: Le Moulakassa, à ce moment aussi, sera embêté pour prendre le bus. Après, le bus monte peut-être à partir de 16h.
9: Hier soir, j'ai croisé quelques mamans qui habitent dans les parages, qui montent à pied depuis l'église de la Trinité jusqu'au collège. Donc pour les enfants, c'est vraiment un embêtement.
10: Il fait peur sur tous les chauffeurs, notre ville est en danger. Les passagers aussi. La 11 et la 14, ils ne montent plus jusqu'au collège. Mais dis comment je vais faire? Je vais monter à pied de Camélia jusqu'à Montgaillard?
7: Si aucun voyageur ni conducteur n'a été blessé, ces nouveaux caillassages rappellent ceux survenus en juillet dernier dans les quartiers de Prima et des Camélias, des incidents à répétition qui compliquent les conditions de travail des chauffeurs.
11: Pendant 3 jours, jeudi, vendredi et samedi, la 11 a été caillassée un bus par jour, donc ça fait beaucoup. On a quand même peur de recevoir des galets, des débris, ça fait très peur.
12: Le problème est récurrent sur cette ligne-là. Nous, quand on fait la 11, nous n'est pas trop rassurés. On ne sait jamais qu'est-ce qui va s'arriver de le coup à le service.
7: Selon plusieurs témoignages, ces nouveaux caillassages pourraient être commis par des élèves du collège Montgaillard. Au total, ce sont 18 arrêts qui ne sont plus desservis à partir de 16h. Sur les lignes 11 et 14, les déviations sont maintenues jusqu'à nouvel ordre.
0: Elle est entrée en vigueur en août dernier. La loi Riposte permet désormais au préfet de suspendre le permis de conduire d'une personne déjà sanctionnée pour usage de stupéfiants et qui serait contrôlée positive aux stupéfiants à pied, dans la rue notamment. En clair, en situation de récidive, nous sollicitons votre opinion sur cette actualité avec cette question du jour. Loi Riposte, approuvez-vous la suspension du permis de conduire en cas de contrôle positif aux stupéfiants sans être au volant? Votez oui, non ou sans opinion. Commentez, réagissez dans la rubrique « Votre opinion » sur l'info.re. Les résultats seront dévoilés demain matin dans le 6-8 ensemble. 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Et des trésors retrouvés sur Antenne Réunion Radio, l'émission Face à Face. Apolline de Malherbe reçoit aujourd'hui Sophie Binet, secrétaire générale de la CGT. À 7 mois de la présidentielle de 2027, déjà plus d'une trentaine de candidats déclarés. Hormis les visages politiques populaires déjà connus, des inconnus du grand public, des plus jeunes, des militants convaincus ou encore des candidatures plus inattendues au profil surprenant. Alors les avez-vous repérés? Qu'en pensez-vous? Olvachi Veleshi vous a posé la question.
13: On ne connaît pas. C'est mon sérieux, ça?
14: Ben, je ne les connais pas.
10: M'y pense, je m'ai déjà vu, mais au chat, hein.
15: Des visages inconnus, des noms qui n'en disent pas plus. Et pourtant, ces figures sont prêtes à représenter la France dans 7 mois.
10: Donne qu'il a envie de voter. Excusez-moi, hein, mais elle est comme ça.
13: Aucun qui est capable de représenter la France. Aucun.
16: Aucun. Regardez où la France en est. Regardez où on a laissé faire Macron. Un milliard de dettes.
17: Non, ça ne me fait pas peur. S'ils se présentent, ça veut dire qu'ils ont des choses à proposer un peu plus convenables. Donc non, ça ne me dérange pas.
15: Parmi ces candidats, des profils parfois saugrenus.
18: Je suis le grand monarque, le Christ cosmique.
15: À l'image de Sylvain Durif.
19: Bah, qui tente sa chance, hein. Pardon, mais il fait un peu peur, quoi. Donc...
20: Pour la France, c'est mauvais. Et après, je sais que c'est pas trop possible, parce que sa candidature est pas charismatique.
15: Autre profil, Benoît Mathieu. Le candidat cycliste sillonne la France pour tenter de décrocher les parrainages nécessaires. Manolo Mlécuze, lui, a choisi le van pour dénicher les signatures nécessaires. Le Benjamin de cette élection veut limiter le mandat présidentiel à 2 ans et préparer une nouvelle constitution.
21: 20 ans ?

0: être président ? Encore trop jeune ?
1: On va avoir 30 ans. À 20 ans, ils sont emballés.
2: Parmi ces candidats autoproclamés, un réunionnais, Alexis Ponin-Coulin. En août dernier, sur ses réseaux sociaux, cet ancien adjoint au maire de Saint-Paul se disait prêt à se lancer dans la course à l'Élysée.
3: Il est français, donc je vois pas pourquoi il pourrait pas représenter la France.
4: C'est pas ça, vite fait comme ça, mais c'est la première. Il arrive pas comme ça, il gagne pas.
2: Des candidatures différentes dans leur parcours comme dans leurs propositions, mais toutes confrontées à la même étape. Réunir 500 parrainages pour pouvoir ou non figurer officiellement sur la ligne de départ.
5: Et cette révélation qui secoue la classe politique, Jordan Bardella est-il l'auteur de nombreux messages antisémites ? Le site Mediapart publie des citations de 2013 attribuées au président du RN qui n'était alors qu'un jeune militant. Jordan Bardella dément fermement et a déposé plainte pour diffamation. Reportage Mathieu Desmoulins.
6: Entre guillemets, une bombe qui a enflammé le débat politique. Des propos antisémites prêtés par Mediapart à Jordan Bardella. Le journal assure avoir authentifié des conversations privées entre 2013 et 2015, dans lesquelles le président du Rassemblement national prétendrait notamment que toutes les banques sont détenues par des juifs. Dans une autre discussion, il aurait aussi déploré, je cite, « Le juif doit dominer les autres peuples, les écraser et les voler. Ils veulent un nouvel ordre mondial dominé par Israël. » Aussitôt démenti par Jordan Bardella sur ses réseaux sociaux.
7: Je conteste formellement les accusations portées à mon endroit par Mediapart. Me prétend des propos délirants et antisémites, il s'agit évidemment de faux grossiers.
6: Des accusations qui viennent percuter la campagne de Marine Le Pen, dont Jordan Bardella doit devenir le Premier ministre en cas de victoire.
8: Je n'ai même pas besoin d'en parler avec Jordan Bardella. C'est pas un sujet, c'est que c'est une dinguerie.
6: Marine Le Pen et Jordan Bardella s'afficheront tous les deux ensemble devant leurs troupes au Parlement.
5: L'actualité politico-judiciaire au procès Renault-Nissan. Rachida Dati sera fixée sur son sort le 21 janvier prochain. L'ancienne ministre jugée pour corruption passive et trafic d'influence passif. Le parquet national financier requiert 4 ans de prison, dont 2 sous bracelet électronique, contre donc l'ancienne ministre, ainsi qu'une amende de 450 000 euros, la confiscation de 900 000 euros sur son patrimoine, 5 ans d'inéligibilité et 5 ans d'interdiction d'exercer le métier d'avocat. Dans l'affaire des assistants parlementaires du MoDem, 2 ans de prison avec sursis ont été requis contre François Bayrou, ainsi que 50 000 euros d'amende et 3 ans d'inéligibilité. L'ancien Premier ministre estime, lui, qu'il n'y a aucun élément nouveau avancé par l'accusation dans ce procès en appel. Cette altercation filmée dans le Val-d'Oise entre les forces de l'ordre et lycéens. La vidéo visionnée des centaines de milliers de fois en marge d'un blocage d'un lycée. Sur ces images, un agent donne un coup de matraque à un jeune homme qui le frappe ensuite à la jambe. Le jeune homme reçoit ensuite à bout portant une grenade lacrymogène au visage. L'adolescent blessé. L'IGPN, l'inspection générale de la police nationale, saisie de cette affaire. À Paris, 10 lycées sont bloqués aujourd'hui. Alors jusqu'où ira le mouvement de contestation aux abords des lycées dans l'Hexagone ? Le point avec Élisée Cléache.
9: Devant ce lycée de Seine-Saint-Denis, le face-à-face entre lycéens et forces de l'ordre dégénère. Jets de mortiers et de projectiles d'un côté, gaz lacrymogène de l'autre. Ici également, en banlieue parisienne, les blocages tournent au débordement. Des protestations lycéennes au nom de conditions de travail précaires.
10: C'est insalubre. Il n'y a pas de radiateur quand il fait froid. C'est ça, il y a des rats, ils se baladent.
11: On est 31 dans les classes. Des fois, il y en a, ils n'ont même pas de chaise pour s'asseoir.
9: Le mouvement s'étend partout en France, comme ici à Marseille ou encore à Grenoble. Pour le ministre de l'Intérieur, il ne s'agit pas de manifestations classiques.
12: Ça s'apparentait beaucoup plus à des violences urbaines, avec un certain nombre d'individus qui étaient cagoulés, équipés de mortiers, équipés de projectiles.
9: Au total, les blocages ont entraîné hier 164 interpellations dans 180 établissements. Le principal syndicat des lycées appelle au blocage dans tout le pays aujourd'hui.
5: Retour chez nous à Saint-Gilles, une matinée d'ateliers, d'échanges et de mise en relation entre différents acteurs économiques de la Réunion ce mardi. L'occasion de les interroger sur la place des locations saisonnières dans le logement à la Réunion. Lorsqu'on connaît la problématique de la crise logement et des difficultés d'accessibilité, alors quelle part occupent les locations saisonnières? Quelle tendance sur les plateformes en ligne? Le point avec Farouk Moulin.
13: Avec près de 10 000 meublés touristiques recensés sur l'île, la location saisonnière a pris une place importante dans le paysage immobilier réunionnais. Plus d'une nuitée sur deux se ferait dans ce type d'hébergement. Un marché qui attire toujours plus de propriétaires.
14: Les avantages de la courte durée, c'est surtout parce que l'appartement n'est pas rempli sur du long terme. Donc, ce qui nous permet de pouvoir changer si on a envie de solution, passer en moyenne durée ou en longue durée, et adapter selon ses problématiques personnelles, en ce qui me concerne en tout cas.
15: Ce qui attire les candidats, c'est le secteur du tourisme qui est dynamique, c'est que c'est un secteur aussi qui est, on va dire, en plein développement. Aujourd'hui, on a de plus en plus de locations saisonnières, une offre qui est plus importante, et il y a cette nécessité de se professionnaliser.
13: Un essor souvent pointé du doigt face aux problématiques de logement. Dans le parc social, plus de 50 000 demandes de logement seraient aujourd'hui en attente.
16: Il faut pouvoir distinguer dans l'offre en fait, de location saisonnière. Vous savez, quand c'est quelqu'un qui loue une chambre chez lui, un bungalow dans sa cour, on ne peut pas penser que ça vient gréver l'offre de location longue durée sur le marché. Et donc, il faut pouvoir regarder les chiffres de façon tout à fait sereine et intelligente. Et de ce point de vue-là, nous, notre organisation, l'URPLM, nous sommes là pour justement pouvoir participer à ces débats, mais aussi surtout à venir, encore une fois, donner des éléments de connaissance pour pouvoir comprendre les phénomènes et ensuite venir les réguler. Nous, on est tout à fait OK sur le sujet de venir poser des problématiques et trouver des solutions.
13: En 2026, la location saisonnière représente près d'un quart de l'offre d'hébergement, contre 19% pour l'hôtellerie classée. Le meublé de tourisme s'impose désormais comme le premier mode d'hébergement touristique de l'île.
5: Voici maintenant une histoire, l'histoire incroyable d'une escroquerie dans le Finistère. Un faux service du ministère de la Justice vient d'être démantelé. Un service qui employait une dizaine de personnes et utilisait même des voitures avec l'emblème officiel de la chancellerie. La directrice de la structure a été placée en détention provisoire. Reportage, Corentin Madère.
17: C'est au deuxième étage de cet immeuble à Brest que se tenait il y a quelques mois ce qui ressemblait à un nouveau service de l'État, estampillé ministère de la Justice. Sur cette photo prise à l'époque sur la devanture, on voit le nom, Service régional de supervision de la politique de protection de l'enfance. À l'intérieur, tout semble vrai. Les bureaux, les vestes floquées à l'enseigne de la structure. Dehors, des voitures avec des autocollants du ministère de la Justice. Et sur les réseaux sociaux, une page officielle.
18: Service d'audit de médiation dans le cadre de mesures relevant de la protection de l'enfance.
17: Mais ce service n'existe pas. Pourtant, il y a bien 4 agences en Bretagne dotées de 8 employés, répartis à Brest, Rennes, Lorient et Saint-Brieuc. Alors pourquoi une telle structure? L'objectif? Obtenir des subventions de l'État à l'aide de fausses factures. Au total, cette escroquerie qui a duré près de 3 mois se chiffre à plusieurs dizaines de milliers d'euros. Parmi les détournements, des aides liées à l'emploi de travailleurs handicapés. Nous avons retrouvé l'une de ces salariées embauchée en février. Elle a travaillé sans jamais être payée.
19: J'ai été embauchée de manière conventionnelle, avec un entretien, avec des papiers, avec un contrat de travail. Tout semblait fiable en fait.
17: À l'origine de cette arnaque, une femme de 38 ans, originaire du Finistère. Déjà condamnée pour des faits d'escroquerie à 3 reprises, elle se présentait sur ses réseaux sociaux comme la directrice nationale du service.
19: C'est quelqu'un qui est très gentil, qui est très posé, très calme. En même temps, elle est directive, suffisamment directive pour endosser le rôle d'une patronne.
17: Alertée par le nombre de demandes de remboursement, le service des finances publiques finit par découvrir la supercherie. La directrice de la structure a été mise en examen pour escroquerie, faux et usage de faux. Elle est en détention provisoire depuis le mois de juillet.
5: Sur la route, ce triste record de vitesse absolue enregistré en Haute-Savoie. Un chauffard suisse a été flashé à 312 km/h sur l'autoroute, soit la vitesse d'un TGV. Sa voiture de sport confisquée et une première amende de 1500 euros infligée. Le récit de Yanis Matisse.
20: Alex, tu m'entends ou pas ?
21: Ouais, je t'entends.
22: Jamais ce pilote de la gendarmerie n'avait vu un tel chiffre sur son radar. 312 km/h. Il est presque 23h samedi dernier, lorsqu'il se lance à la poursuite d'un automobiliste, ici sur l'autoroute A40.
20: Il y en a deux, là, d'arriver.
21: C'est quand même une mission à haut risque, hein, parce qu'on a des vitesses, de grandes vitesses.
0: Donc il faut être vraiment le plus calme possible. On a fait un peu plus de 10 km pour l'intercepter.
22: Imaginez, 182 km/h au-dessus de la limite autorisée. Un excès de vitesse hors norme, sans doute le plus important jamais enregistré en France. Ce gendarme a interpellé un homme de nationalité suisse. À bord de cette Porsche, il revenait d'un rallye en Haute-Savoie.
0: C'est des excès de vitesse sur cet axe, il y en a énormément. Des plus de 200, on pourrait en faire toutes les nuits. C'est très inconscient. C'est surtout le sentiment premier qui vient, c'est que c'est très inconscient.
22: Nous avons fait un test en roulant ici à 100 km/h, puis en accélérant trois fois la vitesse de l'image. À cette vitesse ahurissante, le conducteur parcourait près de 87 mètres chaque seconde au milieu des autres usagers de l'autoroute.
1: C'est irresponsable. Non seulement on met la vie en danger, la vie des autres en danger, mais on met déjà aussi sa vie en danger, on met la vie des autres, tout simplement. C'est un peu égoïste.
21: Ça fait peur, parce que bon, même si nous on roule assez vite, entre guillemets, quand on voit des voitures débarquer à 200 km/h, en appel de phare, c'est impressionnant, quoi.
22: La voiture a été placée en fourrière administrative et le permis du conducteur suisse retenu sur le champ. Avant de repartir, il a dû s'acquitter d'une consignation de 1500 euros dans l'attente de son jugement.
5: Un autre record, 223 millions d'euros, c'est la somme qu'un homme vient de remporter au loto en Italie. La nouvelle a fait la une des journaux, mais voilà, sa femme, dont il est séparé mais pas encore divorcé, a eu vent de sa bonne fortune. Elle lui réclame donc son dû. Une histoire que nous racontent Marine Brossard, Florian Le Goic et Nathalie Pellerin.
23: Plus de 223 millions et 100 000 euros remportés par un joueur chanceux.
18: Un joueur chanceux, mais en instance de divorce, avec une future ex-femme qui réclame sa part du gâteau. C'est notre histoire du jour. Elle se déroule sur les bords du lac de Côme. Lorsqu'il a acheté son ticket dans ce bar-tabac à la mi-septembre, notre gagnant était déjà séparé de son épouse, mais pas encore officiellement divorcé. Elle ne demande que ce qui lui revient selon le droit italien, la moitié du gain, soit hors taxe, une somme tout de même coquette, 80 millions d'euros.
24: Si ça vous arrivait, vous en penseriez quoi ?
25: Je partage.
24: Ça vous agacerait pas un peu ?
25: Non.
18: Ceux qui n'ont pas encore gagné sont particulièrement altruistes.
26: Si c'était moi, je donnerais la moitié.
18: En cherchant bien, nous avons quand même fini par trouver un joueur moins catégorique.
27: Si ça m'arrive, je suis dégoûté de devoir donner la moitié. Sachant qu'on était déjà en cours de séparation. Après, je crois que c'est la loi que de donner la moitié de sa fortune.
18: Eh bien, figurez-vous qu'en France, contrairement à l'Italie, si vous êtes en cours de séparation au moment où vous gagnez le gros lot, il peut vous revenir exclusivement.
28: Le juge peut fixer la date des effets du jugement à la date à laquelle les époux ont cessé de cohabiter ou de collaborer.
18: Autrement dit, qu'importe la date du divorce.
28: Donc si vous pensez que vous pouvez avoir la baraka, et que vous voulez jouer effectivement au loto, il vaut mieux se séparer d'abord et jouer après.
18: Si vous jouez entre amis, sachez qu'il existe une option de groupe.
27: Vous êtes deux, on sélectionne deux, donc le ticket va sortir en deux fois.
18: Les gains seront automatiquement divisés et votre amitié préservée.
5: Après quatre jours de visite en France, le pape Léon XIV a regagné Rome hier dans la soirée. Vous allez le découvrir ici sur ces images exclusives LCI-TF1 à bord de l'avion papal. Le souverain pontife s'est exprimé devant la presse et a remercié tous ceux qui ont rendu ce voyage possible. Une visite marquée par la ferveur populaire et des messages forts contre la dérive de l'intelligence artificielle ou encore le droit à l'aide à mourir. Elle a fait une apparition surprise hier soir au défilé L'Oréal à Paris pendant la Fashion Week. En clôture de l'événement, Céline Dion a interprété au pied de la Tour Eiffel son titre I'm Alive. Les cheveux lâchés, habillée d'une longue robe fourreau noir sur le podium, suscitant l'acclamation du public. Une semaine de la mode consacrée aux collections femmes du printemps-été. Allez, un mot de football avec la deuxième victoire des Bleus de Zinedine Zidane hier soir en Belgique. Deuxième succès en deux matchs en Ligue des Nations, du jamais vu depuis le sélectionneur Aimé Jacquet en 1994. L'unique but de la rencontre est signé Michael Olise à la 88e minute. Et cette jolie folle joie de Zizou qui célèbre ce but. Écoutez sa réaction.

0: à l'issue du match?
1: En fait, je l'accompagnais parce que je le voyais partir. J'ai vu partir André, j'ai dit il va marquer.
2: C'est-à-dire que dès le départ de l'action, vous savez déjà qu'il va marquer son but?
1: Oui, j'étais à fond avec lui.
0: En rugby à 15, nouvelle distinction pour le Réunionnais Louis Biel-Biarré, sacré meilleur international français pour la deuxième fois. Et après deux sacres de meilleurs joueurs de tournoi des Six Nations, l'ailier de l'Union Bordeaux-Bègles s'est vu remettre le trophée hier soir lors de la nuit du rugby, organisée à l'Olympia à Paris par la Ligue nationale de rugby. Et direction le sud de l'île, à présent à Montvert-les-Hauts, où l'on se prépare à la fête de la fraise ce week-end au domaine Vidotte. Une saison qui s'annonce juteuse. Illustration sur l'exploitation de Sébastien Cadet, producteur. Avec ses 30 000 plants, il espère bien cette année récolter 25 tonnes de ses fruits rouges. Sur place, Olva Chivelechi et Romain Guest.
3: Rouges, parfumées, sucrées, les premières fraises font leur apparition dans ce champ de Montvert-les-Hauts. Sébastien Cadet veille chaque jour sur ses 30 000 plants, hors sol et en pleine terre.
4: On a une petite équipe, nous commencerait tôt le matin, à 3h30, 4h, pour que les pâtisseries et les magasins aient les fraises le plus tôt possible chez eux. Après, nous cueillons en hauteur, nous avons un harnais avec un panier, nous nous ramassons avec les deux mains comme ça. Et par terre, il faut aller accroupi, donc un peu plus difficile, mais bon.
3: Quatre variétés de fraises cultivées à La Réunion ont été importées de métropole. La Saint-Andreas, la Rubigène, la Camarosa et la Nabelle. Il existe une variété pays, la Harmel, qui complète la production locale.
5: 70 agriculteurs sur 25 hectares et en raison des 650 à 700 tonnes ramassées par an. La grosse production de fraises, c'est dans le sud-ouest, depuis Saint-Joseph jusqu'à, on va dire, Trois-Bassins. Mais ici, c'est plus le grand tampon, Montvert-les-Hauts.
3: Ce week-end, un événement très attendu par les producteurs, la fête de la fraise. L'an dernier, ce sont 10 tonnes de fraises qui ont été vendues lors de cet événement.
6: Et surtout fraises, le plus important. Le meilleur parquet avec les producteurs, vendredi. Il y aura aussi l'école Charles Cros, les CE2, qui vont faire des gâteaux à partir de 2h. Donc c'est important aussi d'être là, de les encourager aussi, hein, et de venir manger ces jolies fraises-là, hein, c'est important. Hein.
3: Du 2 au 4 octobre au prochain, les fraises quitteront les serres pour rejoindre la fête au domaine Vidotte. Temps fort de la saison pour les planteurs comme pour les consommateurs.
0: Et avant de nous quitter, pour jeter un coup d'œil sur la tendance météo de cet après-midi, au port, des pluies éparses au programme, le thermomètre affichera les 29 degrés et des rafales de vent attendues jusqu'à 55 km/h. Plus de précisions et bulletins complets dans un instant avec Virgilia S. Et c'est la fin de ce 12h30. Merci de votre fidélité. 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Ce soir, au 19h, Antoine Asseler. À suivre la météo, votre feuilleton, les feux de l'amour. On se retrouve demain, même heure, même chaîne. Excellent après-midi à toutes sur Antenne Réunion.
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7: Mesdames et messieurs, bonjour, ravi de vous retrouver en ce mardi. J'espère que vous allez bien et que vous avez passé une excellente matinée avec le soleil qui était encore présent sur une grande partie de l'île. Et progressivement, vous en avez l'habitude, hein, par évolution diurne, les nuages ont commencé déjà à s'inviter en fin de matinée et ils vont s'étaler un petit peu plus dans le courant de l'après-midi. Ça va s'étaler même jusqu'au littoral ouest ou encore sud, avec quelques farines sous ces nuages. Si vous cherchez le soleil, il faudra se rendre notamment en direction du nord vers Saint-Denis, également vers l'est, hein, Saint-André ou encore Saint-Benoît, où on devrait conserver de belles éclaircies. On a toujours un petit peu de vent, hein, alizé qui souffle autour des 55 voire 60 km/h, notamment du côté du port ou encore à l'opposé en allant vers le Baril. L'état de la mer est plutôt agréable, hein, navigable, avec une mer peu agitée à agiter. Pas de houle significative. Alors le thermomètre, il est toujours assez généreux. Hein. C'est vrai que parfois, on est 1, 2, voire même 3 degrés au-dessus des normales de saison. Il fait chaud avec des températures dignes d'une fin octobre, hein, notamment du côté de Saint-Denis avec 30 degrés. Ce sera le maximum à se partager avec Saint-Pierre, plus respirable au cœur des cirques, mais quand même au-dessus des normales, 24 à 25 degrés. Et le minimum pour le volcan, une fois n'est pas coutume, hein, avec 15 degrés. Pour la suite, on attend quelques entrées maritimes à l'est pour cette nuit. C'est bien sûr Harmonie Péria qui fera le point avec vous. Nous sommes le mardi 29 septembre. N'oubliez pas d'embrasser les Michel aujourd'hui. La marée sera basse à 21h et le soleil nous quittera à 18h16. Pour la suite, c'est donc les feux de l'amour. Quant à moi, je vous retrouve dès demain pour la météo. Très bel après-midi à tous.
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10: Dans Cessangeaux cette semaine, une nouvelle maison pour Tatiana et son fils. Les travaux à Rangenoux de quartier se poursuivent et un nouveau projet d'usine contre les moustiques. C'est maintenant Cessangeaux. Après de longues années d'attente, Tatiana, maman de 37 ans qui élève seule son fils, voit enfin une lueur d'espoir. Sa demande d'aide pour l'amélioration de son habitat est acceptée. Aujourd'hui, c'est avec beaucoup d'émotion qu'elle en parle.
11: Il pleure de joie en fait parce que c'était quelque chose que m'y attendait plus. Pour moi, il faisait la demande comme un appel à l'aide. Il y a une chambre chacun. Le matériel que j'avais acheté il y a 10 ans, ben, il est enfin mis. Le carreau que j'avais choisi. Et puis, avoir une maison avec des murs blancs, ben, c'était un vieux rêve, quoi.
10: Une concrétisation rendue possible grâce à l'accompagnement du Centre communal d'action sociale de Saint-Joseph qui intervient dans le cadre de sa politique d'amélioration de l'habitat.
12: Nous voyons tout simplement aujourd'hui le bonheur d'une maman, hein, puisque elle et son garçon sont contents tout simplement d'habiter cet endroit qu'ils ont choisi. Et puis, en termes d'aménagement pour la commune, c'est quelque chose, je dirais, qui vient...

0: Impeccable.
1: Un chantier d'ampleur au linéaire conséquent et qui mobilise tout le savoir-faire acquis au fil des années par les agents spécialisés en travaux d'enrobés de l'entreprise municipale.
2: On est à peu près à 2 km de linéaire pour 1500 tonnes d'enrobés. Donc on est parti sur une semaine et demie d'enrobés. Là, on est à peu près à 11 camions par jour. Ça fait près d'une valeur de 162 tonnes.
1: Des missions qui s'enchaînent pour les agents ANK qui œuvrent à l'amélioration et à l'entretien des routes communales au service de la population de Saint-Joseph.
3: À Saint-Joseph, la lutte contre les moustiques pourrait bientôt franchir une nouvelle étape. Dans le prolongement des travaux menés par Optis, une start-up souhaite déployer cette technologie à plus grande échelle.
4: L'étape prochaine sera aussi à Saint-Joseph, puisqu'on compte monter une usine à Saint-Joseph pour produire suffisamment de mâles pour traiter toutes les zones prioritaires de l'île et bloquer les épidémies de dengue à l'échelle de tout le territoire.
3: Lauréate du concours national eLab 2026, la start-up bénéficie aujourd'hui d'un soutien important pour accélérer son développement.
5: C'est un projet d'innovation. Un des métiers de BPI France, c'est soutenir l'innovation en France. Depuis La Réunion, on dispose de l'ensemble de la palette qui permet d'accompagner des porteurs de projets.
3: C'est dans ce contexte que tous les acteurs se sont donné rendez-vous afin d'échanger autour de cette nouvelle phase du projet, portant notamment sur la création et l'implantation de cette future unité de production.
6: Les études de faisabilité ont montré la viabilité du projet. La suite aujourd'hui, c'est de construire, c'est de donner une place au bail à construction qu'on leur a concédé.
3: Avec ce projet, Saint-Joseph pourrait devenir un territoire pionnier dans une nouvelle façon de lutter contre les moustiques. La prévention devient un levier d'avenir pour répondre aux enjeux de santé publique de demain.
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1: L'évasion de Jordan est une erreur inacceptable de la part de mon équipe de sécurité et des forces de l'ordre. Retrouvez cette femme. Rappelez-moi.
2: Comment c'est possible que cette femme soit une menace permanente?
1: Oui, tu as raison. Je vais la retrouver. Et l'anéantir pour de bon.
3: Eh bien, j'ai connu pire que ça. Les Newman et leurs manœuvres d'amateurs. Ils pensaient pouvoir me faire tomber. Ça y est, l'heure de la vérité a sonné.
1: Cette femme sera traduite en justice. Même si c'est la dernière chose que je fais.
2: Elle est forcément folle si elle n'a pas la présence d'esprit de rester loin de toi.
1: Oh, j'arrive pas à le croire. Assieds-toi, mon garçon. Qu'est-ce qui t'amène? Est-ce qu'il y a quelque chose chez Newman dont je dois m'occuper?
2: Non, ça n'a rien à voir avec Newman. Je voulais juste que tu saches que je pars sur la côte est ce soir avec Chelsea et Connor. Mais ne t'inquiète pas, j'ai prévu de travailler à distance.
1: C'est une décision soudaine, non?
2: C'est Connor.
1: Qu'est-ce qui se passe avec ton fils?
2: Connor souffre de TOC. Et il faut qu'on l'aide à surmonter ça.
4: Alors maintenant, tu es d'accord avec moi. Tu penses qu'Ashley fait semblant d'être folle.
5: Oui.
4: Tu as changé d'avis.
5: Oui. Enfin, ça s'est fait après mûre réflexion.
4: À moins que tu me dises uniquement ce que je veux entendre parce que tu n'arrives pas à tes fins.
5: Tu crois que ça me donnera une seconde chance?
4: Non, te
5: cœur. Auras-tu la seule femme que je veux? Tu es tout pour moi.
4: Oui, j'ai entendu ça un million
5: de fois. Écoute-moi, s'il te plaît. Le problème d'Ashley, qu'il soit réel ou non, c'est à elle de le régler. À elle et à sa famille. D'ailleurs, je viens de dire à Jack ce qu'il en est.
4: Vraiment?
5: Oui, vraiment. Tu m'accuses de vouloir jouer les héros auprès d'Ashley, de vouloir la sauver d'elle-même. Seulement la seule personne dans ce monde avec qui j'aurais envie de jouer les héros, c'est toi.
4: Eh bien, tu vois, je n'ai pas besoin d'être sauvée, alors tu peux retourner...
5: Je suis désespérée. Je ne veux pas te perdre. Je ne le veux pas. Comment faire pour que tout redevienne comme avant?
6: Diane et moi, on se retrouve au club. Ça te dit de te joindre à nous?
7: Oh, c'est très tentant, mais... Non, merci. En fait, j'ai de la lecture, alors je préfère rester ici.
6: D'accord, amuse-toi bien.
7: C'est ce qui est prévu.
8: Je n'ai ni besoin ni envie que vous me surveilliez comme des faucons à l'affût de la moindre faiblesse.
7: Ashley, je suis désolée si tu as l'impression qu'on te surveille de trop près. Mais tu ne peux pas nous en vouloir d'essayer
8: si
7: de te protéger.
8: Si je peux vous en vouloir, et c'est le cas. Je vais très bien. Je suis très solide. Et je veux passer à autre chose, c'est bien clair. Alors fichez-moi la paix et laissez-moi faire. Tracy? Tu avais l'air perdue dans tes pensées.
7: Oui, c'est vrai, excuse-moi.
8: Par pitié, dis-moi que ce regard inquiet n'a strictement rien à voir avec moi.
7: Malheureusement, si, c'est le cas.
8: Il faut vraiment que je te le répète? Ça y est, j'ai tourné la page avec Tucker. Tu n'as pas à t'inquiéter ni à me surveiller.
7: Écoute, ça me fait très plaisir de l'entendre. Mais apparemment, Tucker ne t'a pas oublié.
8: Vraiment? Et alors?
7: Jack a croisé Tucker tout à l'heure. Et il a dit qu'il était très inquiet pour toi parce que ton comportement était... erratique.
8: Oui, il m'a fait le coup aussi. J'imagine qu'il pense ça parce que je me suis trompée sur ce qui s'est passé à Paris. Dans sa tête, ça signifie que je suis dérangée. Évidemment, il essaie de me faire douter de moi-même. Mais toi, tu n'es pas obligée de croire les bêtises qu'il raconte.
7: Ce que tu dis, c'est que toutes les affirmations de Tucker sont mensongères, que c'est juste une autre façon de te manipuler.
8: Oui, comme s'il pouvait y parvenir.
7: Je ne suis pas en mesure de me prononcer sur la sincérité de Tucker, mais tu dois bien admettre que tu es un peu maussade et que tu n'es pas tout à fait la même depuis notre retour de Paris. C'est peut-être pour ça qu'il tire des conclusions hâtives sur ce qui est en train de t'arriver.
8: Tu ne vas pas me laisser oublier une seconde que j'avais tort à propos de ce qui s'est passé dans ce bistrot.
7: Écoute, je ne cherche pas à te contrarier.
8: C'est contrariant. Tu choisis de croire Tucker plutôt que moi, alors que je suis ta sœur.
1: Des troubles obsessionnels compulsifs. Je sais que les adultes peuvent avoir cette maladie, mais rarement les enfants.
2: Je ne savais pas que ça touchait aussi les enfants.
1: Oh.
2: Quand Connor a commencé à avoir des soucis à l'école, on pensait que c'était un trouble d'apprentissage, des difficultés scolaires. Mais ensuite, il a consulté une psy qui a posé le diagnostic.
1: Et comment ça se soigne ?
2: Ça ne se soigne pas. Mais il existe des outils qu'il pourra utiliser pour mieux gérer ses troubles du comportement. Il a besoin d'une thérapie appelée thérapie d'exposition et de prévention de la réponse, ou EPR. Chelsea a trouvé le meilleur programme thérapeutique du pays et on a la chance d'avoir obtenu la dernière place. C'est pour ça qu'on doit s'y rendre immédiatement.
1: Prenez le jet, je me charge de contacter le pilote.
2: Nick nous l'a déjà proposé, c'est réglé. C'est gentil et c'est rassurant de savoir qu'on a aussi ton soutien.
1: Mon garçon, si Chelsea, Connor ou toi, vous avez besoin de quoi que ce soit, n'hésite pas à me le demander.
2: Ça compte plus que tu ne peux l'imaginer.
1: En fait, je sais ce que c'est que d'avoir un enfant qui est en souffrance, sans pouvoir rien y faire.
2: On doit l'envoyer là-bas. C'est la bonne décision, mais je veux être présent pour lui. Connor dit qu'il se déteste. Qu'est-ce que je peux faire pour qu'il ait une meilleure vision de lui-même aujourd'hui ? Comment je peux l'aider ?
1: Ça me brise le cœur, tu sais. Continuez simplement à faire ce que Chelsea et toi vous avez prévu, c'est la bonne décision. Faites-vous confiance.
2: Papa, c'est moi, le grand déséquilibré. Celui qui ne fait jamais ce qu'il faut. Celui qui fait toujours n'importe quoi. Et si ce qui arrive à Connor, c'était ma faute ? J'aime mon fils plus que tout au monde, seulement je n'ai pas toujours été là. C'est la réalité. Et Connor n'a pas vraiment eu une enfance très stable.
1: Eh bien, j'ai un fils que j'aime énormément. Je n'ai pas pu être à ses côtés quand il a vécu des choses compliquées. Il a eu une enfance difficile. Et je suis très fier de l'homme qu'il est devenu. Du père qu'il est devenu.
4: Papa, est-ce que tu as vu Claire ?
1: Non.
4: Je la cherche partout depuis tout à l'heure. Tu peux contacter l'équipe de sécurité et leur demander s'ils l'ont vue, s'il te plaît.
2: Elle va sûrement bien.
4: Attends, sûrement bien, ce n'est pas une réponse qui me convient. Pas avec Jordan dans les parages.
1: Mais il est impossible que Jordan ait pu pénétrer dans la propriété sans que la sécurité ne l'ait repéré. Il est impossible qu'elle ait enlevé Claire.
2: Oui, je peux en témoigner. La sécurité est si stricte que j'ai eu du mal à entrer.
4: C'est parce que toi, il ne t'aime pas. Ça ne veut pas dire que Claire n'a pas trouvé un moyen de partir.
1: Non, ça m'étonnerait. Pourquoi Claire ferait ça ? Elle sait à quel point ce serait dangereux. Elle ne partirait pas toute seule.
4: Je n'en suis pas aussi sûre.
9: Claire !
10: Ah, bonjour.
9: Ce n'est pas que je ne sois pas ravie de vous voir, mais qu'est-ce que vous faites ici ?
10: Je me régale avec un latte mocha et un supplément mocha. Et c'est délicieux.
9: C'est une bonne raison. Vous avez l'air en forme ?
10: Je le suis. Justement, j'avais envie de fêter ça.
9: Ah ? Qu'est-ce qui vous arrive ?
10: C'est une grande occasion aujourd'hui, car pour la première fois, je sors toute seule dans le monde réel, sans surveillance. Ça m'était pas arrivé depuis que j'ai quitté l'hôpital.
9: Oh, tant mieux pour vous. Mais comme votre tante n'est plus en détention, je suis surpris que Victor et votre famille vous aient laissé quitter le ranch. Et encore plus sans surveillance.
10: Ils ne l'auraient pas accepté. C'est pour ça que je leur ai rien dit.
9: Vous pensez que c'est une bonne idée?
10: Ils seront probablement pas contents, mais... Jordan ne me fait pas peur. Je ne laisserai pas la peur contrôler ma vie. Plus maintenant.
9: Je suis heureux que vous vous sentiez forte, mais je ne peux pas m'empêcher d'être inquiet que vous soyez ici. Vous n'êtes pas en sécurité, étant donné que vous restez une cible prioritaire pour Jordan.
10: J'en suis consciente. Mais ce qui vous semble être un risque, c'est une sensation pour moi absolument incroyable. Vous n'imaginez même pas. Je ne peux pas passer ma vie à craindre que ma tante me guette à chaque coin de rue. Je suis enfin libérée d'elle. Je suis enfin libérée de la haine qu'elle m'a inculquée. Et je vais vivre ma vie comme une personne normale pour la première fois depuis ma naissance.
9: Vous êtes une jeune femme extrêmement forte. Tout comme votre mère.
10: Vous trouvez que je ressemble à Victoria?
9: Oh oui, énormément. C'est des muffins aux noix de pécan.
7: Oh, tu m'as démasqué. C'est mon péché mignon.
10: Votre secret est bien gardé avec moi.
7: Merci.
9: Oh, Lorraine, voici la fille de Victoria, Claire.
7: J'ai beaucoup entendu parler de vous.
10: Je ne suis pas surprise.
7: Vous avez traversé beaucoup d'épreuves et vous vous en êtes bien sortie.
10: Je dois beaucoup à votre mari. Il aurait pu refuser de prendre mon affaire, mais il a pris le risque. Et me voilà.
9: Oh oui.
7: Oui, je suppose que vous allez rester à Genoa City.
10: C'est l'endroit où j'ai envie d'être et ça va me permettre d'apprendre à connaître ma famille.
7: Et apprendre à connaître les Newman, c'est un travail à plein de temps.
10: Oh, vous avez raison. Ils ont été tellement gentils.
7: Oh, ça ne m'étonne pas du tout. Alors, dites-moi, qu'est-ce qui vous intéresse? Qu'est-ce que vous pensez faire?
10: Oh, il y avait une petite fille à l'hôpital. Je jouais avec elle et je lui faisais la lecture. Et c'était vraiment bénéfique pour nous deux. Nikki et mes parents ont suggéré que je pourrais éventuellement travailler avec des enfants.
7: Oh, ce serait merveilleux.
10: Oui. Summer? Salut.
11: Bonjour Summer.
7: Je viens de faire connaissance avec ta cousine. Je suis désolée, il faut que je retourne travailler.
11: Oh, je vais chez Victor, je te dépose.
7: D'accord.
11: Claire, Summer.
7: On me dépose parce que tu as envie de ces muffins?
11: Oui, je l'avoue.
10: Summer, tu t'assieds avec moi?
12: Désolée, je peux pas. On m'attend au bureau, je suis juste venue prendre un café à emporter.
10: La prochaine fois.
12: Ouais, et une prochaine.
10: Summer? T'as appris toute la vérité à mon sujet.
12: Oui, ce que tu as fait à ta famille... à ma famille. J'ai du mal à l'accepter et à passer outre.
10: C'est normal que tu sois chamboulée par tout ça. Ce que j'ai fait était horrible et j'ai honte de moi. Mais je suis plus cette personne aujourd'hui. J'ai reçu beaucoup d'aide. Et je continuerai à en recevoir. Je passerai le reste de ma vie à essayer de faire mes preuves auprès de vous tous.
12: Attends, tu as essayé de tuer mon père, ma tante et mes grands-parents aussi. J'ai une question à te poser. Qu'est-ce qui te fait croire que tu seras un jour apte à travailler avec des enfants?
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5: Tu as raison de vouloir t'éloigner de moi. À cause de cette histoire avec Ashley. Tu aurais probablement dû le faire. Je t'ai fait des promesses que je n'ai pas tenues. C'est vrai que je ne me suis pas montré honnête envers toi. En plus, tu as été si patiente avec moi. Et tu m'as soutenu alors que tu n'étais pas forcé de le faire. La plupart des gens ne l'auraient pas fait. Et malgré ça, je ne t'ai pas accordé la priorité que tu méritais. Ça fait de moi un vrai crétin. Je le dis moi-même. Je suis un menteur et un crétin. Tu ferais sans doute mieux de m'ignorer. Je t'en voudrais pas si tu le faisais. Mais j'ai du mal à imaginer ma vie sans toi. Et j'ai tellement de chance de t'avoir dans ma vie. Tu es ma meilleure amie et la seule. Je suis désolé. Je sais pas quoi dire d'autre. Que dois-je ajouter ?
4: J'ai simplement besoin que tu me regardes droit dans les yeux. Et que tu prononces les seuls mots que tu ne prononceras jamais si tu ne les penses pas.

0: pause que nous nous accordons pour passer un moment ensemble.
1: Je lève mon verre à cette sortie. Ah, j'avais besoin de changer d'air.
0: Rude journée ?
1: Tucker.
0: Oh non, qu'est-ce qu'il a encore fait ?
1: Il continue ses petits jeux psychologiques. Il prétend s'inquiéter pour la santé mentale d'Ashley. Il dit que quelque chose ne tourne pas rond chez elle.
0: Oh, bon sang, ça ne s'arrêtera jamais avec lui.
1: Je ne sais pas quel est son objectif cette fois-ci, mais je connais ma sœur par cœur. Si elle se comporte de manière inhabituelle, c'est parce qu'elle subit un stress énorme. Je lui en ai parlé, elle dit qu'elle va bien.
0: Est-ce que tu la crois ?
1: J'ai déjà été aux côtés d'Ashley un bon nombre de fois, durant des périodes émotionnelles difficiles. Je l'ai vue désorientée, je l'ai vue manquer d'assurance. Non, elle est forte, elle est solide. Et oui, je la crois sur parole.
2: Je ne crois pas un mot de ce que dit Tucker.
3: Ça fait plaisir à entendre. Je ne me suis jamais sentie aussi sûre de moi et aussi bien dans ma peau. C'est drôle quand même, non ?
2: Quoi ?
3: Tucker a l'air sincèrement inquiet pour moi. Il m'a même dit qu'il se sentait responsable, que notre rupture m'avait en quelque sorte poussée à bout. Il pense que je suis folle, c'est exactement ce que je veux.
2: Ashley, si je comprends bien, tu veux que Tucker pense que tu es folle. Est-ce que tu pourrais essayer de rentrer dans les détails ? Parce que ça n'a absolument aucun sens. Surtout que tu as déjà tourné la page, n'est-ce pas ?
3: Je maîtrise parfaitement la situation. Je ne vais pas entrer dans le jeu de Tucker. En réalité, tout se passe exactement comme...

0: Je l'avais prévu.
1: Vraiment?
0: Je suis mon plan.
1: Oh, ça, c'est bien une phrase qui me terrifie. Je suis mon plan. Ça se passe rarement comme on le souhaite, tu sais. J'aimerais bien que tu m'en dises un petit peu plus.
0: Tu vas devoir me faire confiance, Tracy.
1: Je te fais confiance. Mais je suis aussi très curieuse.
0: Je ne veux pas gâcher la surprise, donc tu vas devoir attendre.
1: Oh, s'il te plaît. C'est moi qui étais ta partenaire à Paris. Tu as donc besoin de quelqu'un à qui soumettre tes idées, non?
0: Pourquoi? Pour que tu puisses m'en dissuader.
1: Non, mais tout le monde a besoin d'une oreille attentive.
0: Aujourd'hui, je mène Tucker par le bout du nez. Tu vois, il s'inquiète tellement pour la pauvre Ashley. Il se sent tellement coupable à son égard parce qu'elle est faible, parce qu'elle est fragile. Tu sais, elle est si vulnérable. Ce qui est intéressant, c'est que ça le rend vulnérable. Tout ce que j'ai à faire, c'est de le convaincre de me faire confiance. Je gagnerai son cœur, je gagnerai son empire. Et ensuite, je vais tout lui prendre. Il ne lui restera que ses yeux pour pleurer. Et en plus, il sera totalement ruiné.
1: Écoute, Ashley, après tout ce que tu as déjà traversé, tu penses vraiment que c'est raisonnable de te rapprocher à nouveau autant de Tucker? Ce n'est pas la première fois que tu te rapproches.
0: Je connais les ficelles.
1: Et ça finit toujours mal. Tu réalises que c'est quelqu'un qu'il est difficile de flouer? Comment tu comptes lui prendre son entreprise?
0: Oh, je ne sais pas, je veux juste le faire, j'ai le plan idéal. Il ne verra rien venir, promis.
1: Attends, attends, tu ne m'as pas donné de détails. Et tout ça, ça ne me dit rien qu'il vaille. Ashley, s'il te plaît, ne pars pas. Ashley, attends un instant.
2: Je m'en veux d'avoir été si en colère contre Kyle, et je me rends compte que je cherchais n'importe quelle preuve qu'il ne me respectait pas en tant que sa supérieure. Alors, je vais arrêter de me comporter ainsi.
3: Je trouve ça gentil de ta part. Et si tu veux savoir, j'ai vu Kyle à la maison et on a parlé de ce problème.
2: Qu'est-ce qu'il a dit?
3: Il a fini par m'avouer qu'il avait éprouvé un certain ressentiment.
2: Tu vois, ce n'était pas mon imagination. Il m'en veut réellement, ce n'est pas normal.
3: Kyle a également ajouté qu'il savait qu'il devait surmonter sa jalousie de lui-même.
2: Et s'il n'y arrive pas? J'ai fait tellement d'efforts pour retrouver une vraie relation avec mon fils. Aucun poste ne vaut la peine de sacrifier ça. Qu'est-ce que tu dirais si je proposais que Kyle et moi, on inverse les rôles?
4: T'as peur que Jordan ait influencé Claire? Tu ne t'es pas dit qu'elle s'était peut-être enfuie pour rejoindre sa tante afin de s'allier à nouveau contre notre famille?
0: Tu vois, c'est fascinant. Depuis que tu es entrée dans nos vies, la seule chose que tu souhaites, c'est qu'on t'accepte. Et tu ne fais pas preuve d'indulgence envers ma fille.
4: Tu sais quoi? Tu as raison. Je suis désolée.
0: Oh, tu viens de t'excuser. Pourquoi tu es aussi gentil?
4: Je ne suis peut-être pas tout à fait convaincue que Claire ne représente pas une menace vu ce qu'elle a fait. Mais tu es protectrice envers ton enfant, je comprends ça. J'aurais mieux fait de me taire.
0: Oh, je suis sceptique parce que ça ne te ressemble absolument pas.
4: Oui, eh bien, j'ai appris certaines choses ces derniers temps.
0: Comme quoi?
4: Tu finiras par l'apprendre tôt ou tard. Connor souffre d'une maladie appelée TOC.
0: Attends, quoi? Oh, bon sang, je suis désolée. Est-ce qu'il va bien?
4: Il est effrayé. Moi aussi, je suis effrayé, mais au moins, lui, il essaye de faire bonne figure. Chelsea et moi, on part ce soir pour l'intégrer dans un programme thérapeutique.
0: Je suis vraiment navrée que Connor endure tout ça. Et pour toi et Chelsea également.
4: Merci.
0: C'est bien que vous réagissiez le plus vite possible. Je pense qu'une intervention précoce est essentielle dans ce genre de situation. Si je peux faire quoi que
5: ce
0: soit...
5: Merci pour l'information. Oui.
0: Qu'est-ce que tu as découvert?
5: D'après le service de sécurité à l'entrée principale, Claire est partie il y a un moment. En disant qu'elle allait prendre un café.
0: Alors, elle serait juste sortie pour boire un café?
5: Je n'ai pas plus d'informations que ça.
6: J'ai vu Kyle tout à l'heure et je lui ai expliqué que... maintenant... je travaillais sur mes problèmes, que je suivais une thérapie et que je faisais tout ce que je pouvais pour aller mieux et me construire une vraie vie. Ça veut dire essayer d'être productive. rendre ce que j'ai reçu. Et oui, avec un peu de chance, travailler avec des enfants. Peut-être à cause des choses terribles que j'ai faites, ou peut-être à cause des choses terribles qu'on m'a faites quand j'étais enfant.
7: Donc, tu étais une victime ?
6: On m'a enlevée à ma naissance, coupée de ma famille, et on m'a dit que je n'étais pas désirée pour pouvoir m'utiliser et me manipuler. Et ça a marché. J'ai fait tout ce qu'on me disait, et c'était horrible. Mais j'assume la responsabilité de tout ce que j'ai fait. Et je veux tout faire pour améliorer mon présent, mon avenir, et pour faire bouger les choses dans le bon sens. Summer, j'espère vraiment que tu le réaliseras et que tu arriveras à me faire confiance. Et peut-être, qui sait, un jour on pourra avoir une vraie relation de cousine.
8: James!
9: Salut!
8: Salut! Claire, je te présente James. James, voici ma cousine, Claire.
9: Enchantée de vous rencontrer.
6: Nikki m'a parlé de vous lors du renouvellement des vœux de Diane et Jack. Elle a dit que vous étiez un vrai héros.
9: Oh, dire que je suis un héros, c'est exagéré.
8: Non, sois pas modeste. Tu es un héros, même si tu ne portes plus l'uniforme.
6: C'est ma mère. Je ferais mieux de rentrer au ranch avant qu'ils m'envoient tous leurs agents de sécurité.
8: Et ils ont l'air très stricts avec toi.
6: Au moins, j'ai eu mon café. Ravie de vous connaître.
9: Oui, moi de même.
6: Ça m'a fait plaisir de te voir.
8: Moi aussi.

0: Tu es vraiment en train de dire ce que je crois que tu dis? Tu serais prête à abandonner ton poste de co-PDG pour Kyle?
1: Écoute, j'adore mon travail. J'adore aussi travailler à tes côtés. Mais je veux vraiment que notre fils s'épanouisse. Et j'ai peur que son ressentiment à mon égard l'empêche d'y parvenir.
0: Ce n'est pas une raison suffisante pour opérer un tel changement.
1: Jack, s'il te plaît, fais au moins l'effort d'y réfléchir.
0: D'accord. À ce stade, une substitution de poste... peut sembler être une solution, mais ça ne résoudra pas le problème. Je te l'ai déjà dit. Toi et Kyle, vous devez trouver un moyen de régler ça. Vous devez discuter, trouver un terrain d'entente pour pouvoir travailler ensemble efficacement.
1: Alors j'imagine que c'est non.
0: Je ne compte même pas l'envisager. Je crois tout bonnement que tu es là où tu dois être. Là où tu mérites d'être.
2: Ah, te revoilà. Où est-ce que tu étais? Je me suis vraiment inquiétée pour toi.
3: Je vais bien, je suis juste allée prendre un café.
4: Toute seule?
3: En quoi ça vous regarde?
4: Tout le monde s'inquiétait pour vous.
2: Écoute, c'est dangereux dehors, alors ne recommence pas. Ne sors pas seule tant que Jordan n'est pas en détention.
5: Claire, écoute-moi. La prochaine fois, tu dois prévenir ta mère de l'endroit où tu vas. Et surtout, tu demandes à un de mes agents de sécurité de t'accompagner.
3: Je le ferai. Je ne voulais pas te créer de soucis, excuse-moi, mais... je peux pas rester cachée dans cette maison. Il va falloir que je m'habitue à vivre dans le monde réel et à sortir toute seule sans surveillance.
2: Oui.
3: Je refuse d'avoir peur de Jordan.
5: Alors là, on dirait ta grand-mère.
2: Je suis fière de toi. Je sais que tu as envie d'être indépendante, mais s'il te plaît, Claire, ne pars plus comme ça toute seule. Tu me le promets?
3: Je te le promets, maman.
6: Oh, on dirait une réunion de famille. Oh, mais Claire, vous êtes là?
5: Bonjour, Michael. Ça fait plaisir de vous
6: voir. Plaisir
5: est
6: partagé.
5: Asseyez-vous. Il y a du nouveau?
6: J'ai une piste potentielle pour Jordan, avec un peu de chance.
2: Oh, Dieu soit loué.
5: J'avais des détails?
6: Eh bien, une personne se faisant appeler Eve Howard a acheté un billet de train à Chicago pour Houston. C'est sûrement Jordan qui est en fuite.
5: À moins que ce soit ce qu'elle veut nous faire croire.
7: Si, je t'assure. C'est vrai?
3: Qu'est-ce qu'elle fait là?
7: Encore? Tu préfères que je te fasse expulser ou arrêter cette fois-ci?
8: On a des affaires à régler.
7: Non, on n'en a aucune.
8: J'ai pris le rendez-vous dont on avait parlé.
7: Formidable, je suis content que tu l'aies fait. C'était nécessaire. Maintenant, je te souhaite bonne chance.
8: Tu sais, je fais ça pour nous.
7: Fais-le pour toi, Ashley. Il n'y a pas de nous. Et il n'y en aura plus jamais.
8: Tu répondrais différemment s'il n'y avait pas ta copine.
7: J'espère que tu trouveras la force de t'en sortir. Mais c'est une étape que tu dois franchir toute seule ou avec le soutien de ta famille. Car de mon côté, c'est fini.
8: Vous avez entendu, Ashley? Dehors!
2: On peut parler en privé.
8: Écoutez, Ashley, je ne sais pas à quoi ça rime tout ça. Que vous soyez folle ou saine d'esprit, je m'en contrefiche. Parce que quoi qu'il en soit, c'est terminé. Franchement, le fait que vous couriez après Tucker de la sorte, c'est pitoyable. Ça ne vous dérange pas de vous faire rejeter encore et encore? Ayez un peu de respect pour vous-même.
9: Tucker, est-ce que tu pourrais mettre une muselière à cette petite gare?
8: C'est vous, la garce!
7: Audra, calme-toi. Ça suffit. Ashley, va-t'en maintenant. Dors.
8: D'accord. Il suffisait de demander.
10: Oh, c'est pas vrai.
7: Wow. Eh ben, tu me crois maintenant?
8: Où suis-je?

0: ce qui m'arrive.
1: Ta cousine a l'air sympa.
0: Ouais, elle en a juste l'air.
1: Qu'est-ce que tu veux dire par là?
0: Ça veut dire qu'elle avait l'air sympa quand elle était l'assistante de ma grand-mère, mais il s'est avéré qu'elle complotait avec sa cinglée tante pour détruire la famille Newman.
1: La fille qu'on vient de voir?
0: Oui, exactement cette fille. Pour la faire courte, Claire et sa tante Jordan ont attiré mon père, ma tante Victoria et mes grands-parents dans un chalet isolé à Blue Lake et... elles ont tenté de les tuer.
1: Pardon? Mais pourquoi elle n'est pas en prison?
0: Parce que ma famille s'est battue bec et ongles pour qu'elle obtienne un traitement pour maladie mentale au lieu d'une peine de prison. Et maintenant, elle se la coule douce au ranch. C'est un nouveau membre du clan Newman.
1: Bon sang. Ça prouve qu'il pense que le traitement fonctionne, non?
0: Oui, mais je l'ai vue en pleine action, avec ma grand-mère, et c'est une sacrée bonne actrice.
1: Tu ne penses pas qu'elle s'est réhabilitée?
0: Je ne sais plus ce que je dois croire. Je suis larguée. C'est vrai, oui, elle semble sincèrement vouloir changer de vie, mais je vois pas comment on passe d'un comportement meurtrier à celui d'une personne normale en l'espace de, disons, quelques mois. Je conçois tout à fait qu'on puisse se racheter, seulement... je ne suis pas prête à faire confiance à ma cousine Claire.
2: Il n'y a qu'un seul moyen de savoir si Jordan se joue nous ou si elle cherche réellement à se volatiliser. Je vais de ce pas creuser la piste de ce billet de train.
3: Merci d'être passé et tenez-moi au courant dès que vous apprenez quoi que ce soit.
2: Vous serez le premier.
3: Merci.
2: Victoria.
4: Au revoir, Michael.
2: Madame.
5: Je dois y aller moi aussi. Merci encore de me laisser utiliser le jet.
3: Avec plaisir, mon garçon. Si tu as besoin de quelque chose, appelle-moi.
5: Bien sûr. Merci.
3: Dis à Connor que Nicky et moi, nous l'aimons. Embrasse-le bien fort de notre part.
4: Et de ma part aussi, Adam.
5: Merci.
3: Adam.
5: Oui.
3: Surtout, n'oublie pas. Chelsea et toi, vous êtes de bons parents et c'est ce dont votre enfant a besoin en ce moment.
6: Qu'est-ce qui se passe avec le fils d'Adam?
3: Comme s'il n'avait pas assez de problèmes. Connor souffre de troubles obsessionnels compulsifs. Et il va suivre une thérapie dans un centre spécialisé sur la côte Est.
6: Oh, le pauvre, c'est triste. J'ai passé du temps avec... des enfants de son âge à l'hôpital. Ils essayaient tous d'être courageux, mais on voyait bien qu'ils étaient terrifiés par les traitements.

0: Ils avaient peur de ne pas guérir. Je suis de tout cœur avec lui.
1: Eh bien, Connor aura beaucoup de chance s'il trouve des gens aussi empathiques que toi pour l'aider à traverser cette épreuve.
2: Merci.
3: Je t'en prie, chérie.

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0: Je vais te tendre la main, d'accord? Je vais te tirer. Allez, attrape ma main.
1: Je peux pas.
0: Attrape-la, Vida. Tu peux le faire. Vida, s'il te plaît, attrape ma main.
1: Je peux pas.
0: Bien sûr que si. Regarde-moi. Vida, tu peux le faire. Allez, prends juste ma main. Tu peux le faire. N'aie pas peur, ok? Je suis là, tout ira bien. Je m'en assurerai. Vida.
1: Je peux pas, Batman. Je peux pas.
0: Vida, s'il te plaît, n'aie pas peur. Attrape ma main. Allez.

0: peux pas. J'y arrive pas, ma femme.
1: Regarde-moi. Tu peux le faire. On peut le faire, d'accord? Allez, Vida. Vida. Oh, Vida. C'est bon. C'est bien. Tu iras bien, ok? Ok?

0: Monsieur!
1: Melchior!
0: Monsieur! Monsieur, c'était par terre.
2: C'est celui de mon fils. Ils sont par là. Nous devons les trouver.
0: Monsieur, c'est dangereux. On devrait d'abord attendre de l'aide.
2: Plus nous attendons pour les chercher, plus il sera difficile de les trouver. On ne doit pas perdre plus de temps, officier. Allons-y tout de suite. Je vous en prie, allez.
0: Monsieur, je vous dis qu'il faut attendre. C'est trop dangereux.
2: C'est mieux de prendre ce risque que de ne rien faire. On doit trouver les enfants maintenant. Je dois aller chercher mon fils.
3: Officier, il a raison. Allez. Allez. Va avec eux. Je reste ici à attendre les renforts.
0: Oui, allez, vite.
4: Calme-toi. Je suis là. Tout va bien se terminer, d'accord?
5: Oui, Rafa, pas de pote. Oui, Rafa.
4: Il va bien. Il va bien. Il recherche de l'aide. Il trouvera.
5: Je suis désolée. J'avais tellement peur, pas de pote. J'ai juste couru tout droit.
4: Je pensais plus jamais te revoir, mais... Je suis là. Je prendrai soin de toi. Je ne laisserai rien t'arriver, d'accord? D'accord?
5: Pote, je suis désolée. Désolée parce que j'ai toujours besoin... J'ai toujours besoin que tu me sauves. Désolée. Je suis désolée.
4: Si importante pour moi. À vrai dire, Ida, je ne sais pas ce que je ferais sans toi. Alors je prendrai soin de toi. Je te sauverai toujours, d'accord? Je suis là.
5: Pote, je peux pas remonter. J'ai pas la force à le faire.
4: Ok, très bien, écoute-moi. Je remonte d'abord et je vais chercher de l'aide. Je reviens te chercher, d'accord? Ça ira. Et je reviens, d'accord?
5: Fais attention. Pote, s'il te plaît, reviens.
4: Je reviens.

0: Je vais chercher de l'aide. N'aie pas peur.
1: Dépêche-toi.
2: Popote ! Enfant ! Popote ! Vida ! Enfant !

0: On est là pour chercher nos enfants,
1: officier. Laissez, madame. On ne peut pas vous laisser y aller.
0: Laissez-nous passer. Ma fille est là-dedans.
1: Je ne peux pas le faire, madame. C'est trop dangereux, madame.
2: S'il vous plaît, officier, laissez-nous passer.
1: S'il vous plaît, nous ne pouvons pas vous laisser passer.
2: S'il vous plaît, laissez-nous passer.
3: Je suis désolé, mais je ne peux pas, madame.
1: Retournez chez vous. On ne peut pas, madame. C'est dangereux, madame.
0: Allez, laissez-nous passer.
2: Nous devons partir à la recherche de nos enfants.
1: On ne peut pas vous laisser passer. Désolé, on ne comprend pas.
2: Laissez-nous passer.
1: Oui, c'est trop dangereux.
3: C'est trop dangereux, madame. On ne vous laissera pas passer.
1: Mesdames, je suis désolé.
0: Messieurs, s'il vous plaît.
2: Nous
3: ne pouvons pas vous laisser y aller.
0: Nous voulons juste aider. S'il vous plaît, laissez-nous passer.
3: Oui, mais c'est trop dangereux.
4: Pote-pote ! Pote-pote !
5: Hé, doucement. Attention.
6: Je sais.

vida!

0: Pot-pot! Pot-pot! Pot-pot! Tessa? Tessa! Tessa, tout va bien?
1: Je ne pouvais pas rester attendre chez Melchor. Je dois essayer de retrouver mon fils.
0: Allez, accroche-toi à moi. Accroche-toi, ça va faire mal, mais accroche-toi. Allez. Attention.

0: Où est Terry? Tu as vu Terry? Je ne la vois pas ici.
1: Hein?
0: Terry? Terry!
2: Désolé, je suis désolé, je t'ai fait mal?
0: Non.
2: Attends. Je t'emmène hors d'ici, d'accord? Tu n'aurais pas dû venir. Regarde ce qui t'est arrivé.

0: Vida! Oh non. Attends, attends, je vais te sauver.
1: Rafa.
0: Je suis là, ok? Du calme. Fais-moi confiance, d'accord? Fais-moi confiance. Debout. Lève-toi.
1: Non, je
0: debout,
1: peux pas.
0: Debout, tu peux le faire. Tu peux le faire, debout. Allez. Monte avec ta jambe gauche. Monte avec ta jambe
1: je
0: gauche.
1: Je peux pas.
0: Allez, tu peux le faire. Je vais t'aider. Un, deux, trois. Encore. Un, deux, trois. Approche-toi. Encore. Allez, Vida. Allez, Vida. Allez. C'est bon, tout va bien. Okay. Tout va bien. D'accord. Tout va bien. Je suis là. Tout va bien. Ça va, ça va. Tu es en sécurité. C'est bon.
2: Rafa, Vida, elle va bien?
0: Oui. Vida, où étais-tu? Heureusement que je l'ai retrouvée en revenant.
2: Ouais, tu as raison. Heureusement que tu l'as trouvée. Vida, tu vas bien? Hein? On s'en va d'ici. Tout va bien.
3: Pote-pote, fils.
0: Je vais bien, papa. Mais Vida a besoin d'aide.
3: Tu n'as pas idée à quel point j'étais inquiet de ce qui aurait pu t'arriver. Dis-moi, est-ce que tu es blessé? Hein?
2: Non, non, papa,
3: dis-moi.
2: Je vais bien. Aide Vida.
4: Donne-leur un coup de main.
3: Allez, partons d'ici, par là. Attention, sois prudent.
5: Vida! Papa!
2: Maman!
5: Mon fils!
0: Donne-lui la veste.
5: Tu vas bien? Mon fils!
3: Didith, qu'est-ce que tu fais là?
6: D'accord, je n'ai pas pu rester croiser le bras.
2: Je vais bien, maman. Je vais bien, t'inquiète pas.
6: Tu es blessé?
3: Oui, il va bien. J'ai déjà regardé tout à l'heure.
5: Tu vas bien?
6: Tu vas bien?
3: Il n'en a pas. Je lui ai déjà demandé si c'était le cas.
6: Tu es blessé?
5: Je suis contente que tu aies bien.
3: Oh, mon garçon! Mais qui est resté à la maison avec grand-mère?
6: Essayez de trouver Pot-Pot.
5: Où est Caloy? Caloy?
6: Madame Terry n'est pas ici non
3: plus. Hein? Tu n'étais pas avec Madame Terry?
6: Oui, nous sommes venus ici tous ensemble.

0: Tessa a trébuché et s'est blessée, alors j'ai dû la porter.
1: Maman !
2: Non, Rafa. Je vais le faire. Je t'ai dit de rester tranquillement chez Melchior.
3: Désolée. C'est une entorse, Jim.
2: La prochaine fois, fais ce que je te dis. Ok ? Regarde ce qui est arrivé.

0: Tu vas bien ?
1: Oui, ça va. Evida, elle va bien ?
0: Ça va.
2: Monsieur Calloy ?
1: Pote, je savais qu'il parlait de toi.
2: Désolé de vous avoir impliqué dans tout ça.
1: Non, c'est bon. Ne t'en fais pas, vraiment. Tout va bien.
3: Vous trois attendez ici.
4: Ok.
3: Melchior, merci pour votre hospitalité et votre aide pour chercher nos enfants.
5: De rien. Après tout, on est leurs parents et c'est naturel de vouloir nous assurer que nos enfants ne sont pas en danger.

0: Marga ?
1: Oui, merci. Didit, Melkor.
2: Kaloy. Merci.
0: Attends.

0: content que tu ailles bien.
1: Moi aussi, Vida. Je suis heureux que Rafa ait pu venir te sauver.
2: Merci à vous deux. Et à nos parents aussi.
1: Ah ! Vida, attention. Si ça fait encore mal, ne te force pas.
3: Margaret.

0: Personne ne voulait que tout cela arrive.
1: C'est vrai, Marga, calme-toi, ça suffit.
2: Arrête d'être contre moi.
3: Marga.
2: Vida, allez.
3: Marga.
2: Allons-nous-en de cet endroit. Allez.
4: Non.
2: Tu peux te reposer chez nous.
4: Non, ne blâme pas Rafa. Il m'a sauvé la vie.
2: Bien sûr, c'est le moins qu'il pouvait faire après les problèmes.
3: Marga, ça suffit. Ne crie pas sur mon fils.
2: Mais tout est de sa faute à lui.
5: Enlève tes mains de ma femme.

0: Madame, messieurs, désolée, mais ce n'est pas le moment ni l'endroit de se disputer. C'est gênant.
1: On y va. Rafa,

0: Maman, vraiment, ça va. Au fait, j'ai toujours su que... Vida était la fille de Madame Verdadero. Je ne pensais pas que ce serait important, alors je ne l'ai jamais mentionné. Je suis désolé de ne l'avoir pas dit. C'était si important.
1: J'aurais juste aimé le savoir, Rafa. J'espère que vous resterez amis après ça.
0: Maman, papa, désolé. Peut-être que si je n'étais pas venu...
2: Tu n'as rien fait de mal. Ne te sens plus jamais coupable pour ça, fils. C'était juste... quelque chose... qui cloche dans la tête de Marga. Peut-être qu'elle a aussi qu'à remarquer quelque chose. Quelque chose de cloche, probablement, qu'elle a vu ou senti quelque chose qui n'allait pas.
3: Maman, tu n'as pas à blâmer Rafa pour tout ça.
4: Et si je pense que tout est de sa faute? Il est d'une arrogance, frimeux. Telle mère, tel fils. Ils veulent tellement d'attention qu'ils se fichent si quelqu'un est blessé. Vas-tu arrêter de défendre Tessa?
5: Ce n'est pas ce que tu penses. Je dis juste
4: quoi,
5: que...
4: Quoi, Caloy? Dis-moi. Tessa. Il n'y en a que pour Tessa. Tu ne devrais pas être inquiet pour moi.
5: Ok. Bien, désolé. Je voulais juste que tout ça soit fini. Ce qui est fait est fait. Soyons reconnaissants qu'ils vont bien.

0: Pote-pote. Fils, va te reposer.
1: Est-ce qu'il y a quelque chose qui te tracasse, fils? À propos de ce qui s'est passé. C'est fini, d'accord? L'important maintenant, c'est que tout le monde va bien.
2: J'ai pensé juste que je ne pouvais pas mourir. J'ai encore tant de rêves que je veux réaliser. Pour vous tous, pour notre famille.
1: Oh mon Dieu, Pote-Pote, ne sois pas stupide. Tu es en sécurité avec nous. Et il ne t'est rien arrivé. C'est ce à quoi tu dois penser.
0: Ta mère a raison. Eh bien, tu sais, en fait, c'est nous qui devrions nous excuser. Parce que nous n'étions pas là pour te protéger. De choses comme ce qui t'est arrivé ce soir.

0: Oh, pour tout ce qui t'est arrivé à Manille. C'était notre faute.
1: Non, papa. Maman. Je sais, si je vais bien maintenant, c'est parce que vous avez prié.
0: Eh, hey, ne l'exclue pas.
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Pas de pote. J'utilise le portable de ma mère. Je veux aussi envoyer un message à Rafa pour le remercier. En tout cas, je ne sais pas si tu as ton téléphone sur toi. Je voulais juste te dire... À bientôt à la pension.

0: va bien. Je suis là.
1: Rafa, Vida,
0: Pot, où étais-tu? Heureusement que je l'ai retrouvé en revenant.
2: Oh, Rowena, ils sont là. Tessa, que s'est-il passé? Pourquoi tu boites?
0: Grand-père, grand-mère.
2: Rafa, on était inquiets.
3: Papa.
4: Tessa, tu es sûre que tu vas bien?
3: Oui, je vais bien.
4: Tu as l'air très mal, Rafa.
0: Grand-mère, je vais bien, vraiment. Désolée de vous avoir autant inquiété.
4: Ça suffit, allons à l'étage pour que tout le monde puisse enfin se reposer.
3: Oui.
0: Ok. Maman, on va à l'étage.
3: Maman.
0: Papa.
2: Tessa. James.
3: James, tu vas bien? Est-ce qu'on va bien?
5: Oui? Pourquoi ça n'irait pas? Rafa va bien? Indemne? De quoi je devrais m'inquiéter?
3: C'est vrai. Je voulais juste t'expliquer ce que tu as vu ce soir.
5: Je suis fatiguée.

0: Je t'ai réveillé. Comment vas-tu, Vida? Je n'ai pas essayé de te parler hier soir. J'ai pensé que je devais attendre, car tu devais être fatiguée.
1: Ça va, Asia. Ça va. Au fait, quelle heure est-il, Asia?
0: 11h du matin.
1: Oh non, il est si tard.
0: Oui, doucement. Hein. Tu as bien dormi, n'est-ce pas? La maison, c'est quand même le mieux. Maintenant, vas-y doucement. Hein? Ça a fait mal?
1: Ça va, Asia.
0: Oh, ça a toujours l'air un peu gonflé.
2: Hey, Jim. On devrait arrêter d'éviter le sujet d'hier soir. La nuit dernière, quand Kaloy m'a porté, il m'aidait simplement. Désolé que ce soit arrivé.
3: Je ne vois pas de quoi tu parles. C'est pas un problème pour moi.
2: Tu ne fais que dire que tout va bien, mais ce n'est pas ce que tu me fais ressentir.

0: c'est Shane? Est-ce qu'elle vient te rendre visite?
1: Non, maman. C'est Rafa, il demande si je vais bien.
0: Vida. Je pense que tu devrais rester loin de Rafa. Tu as été blessée à cause de lui. Je ne veux pas que ça se reproduise.
1: Ok, je ne veux pas me disputer. Mais de toute façon, je dois aller rassembler mes affaires. Je rentre chez moi.
0: Vida! Tu es chez toi?
1: Je sais, maman. Mais je dois retourner à la pension.
0: Désormais, tu ne retourneras pas dans cette pension.
2: Ce n'est pas un problème.
3: Tu répètes toujours ça, que ça va. Mais je sais que ce n'est pas vrai. On sait bien qu'il y a un problème.
2: Tu es bien la seule à le penser.
3: Oh, s'il te plaît, James. Ouvre-toi à moi. Je suis fatiguée de toujours demander, de toujours attendre. Attendre que les choses se calment, on devrait pouvoir régler nos problèmes. S'il te plaît, parle-moi, sois honnête.
2: D'accord. Tu veux vraiment savoir ce que je pense? Comment tu as regardé Calloy? Comment tu le tenais? Comment tu le regardes avec Marga? Et je vois que tu es toujours jalouse. Parce que je sais que tu as encore des sentiments pour Calloy.
0: J'ai accepté de te laisser être indépendante. Mais regarde ce qui s'est passé. Tu viens de t'attirer des ennuis. Cet incident a tout changé. Alors maintenant, tu restes ici. Je ne te laisserai plus faire ce que tu veux parce que je finis toujours par m'inquiéter pour toi.
1: Maman, je te remercie pour tout. Vraiment. Mais nous avons déjà parlé de ça. Je veux suivre mes rêves.
0: Mais Vida, suivre tes rêves te met en danger. Tu ne vois pas que c'était un signe? S'il te plaît, reste ici et tu pourras continuer ton hobby.
1: Ce n'est pas juste un hobby.
0: Oh, je m'en fiche, Vida. Si tu veux mon soutien, alors très bien, je te soutiendrai. Mais je ne veux pas que tu suives tes rêves jusqu'au point de nos retours. Tu as même travaillé pour Terry Laurel et tu voulais tellement être comme elle. Et regarde ce qui t'est arrivé, à traîner avec son fils. Tessa m'a causé des problèmes dès le début, et maintenant tu es appliquée.
1: Il ne s'agit plus de moi, pas vrai? C'est à propos de toi et de Terry Laurel. J'ai raison?
3: James, pourquoi tu dis ça?
2: C'est toi qui voulais que je sois honnête, que je te parle. Voilà ce que je pense. C'est ce que j'ai vu. Alors n'essaye pas de le nier.
3: James. James. Ce n'est pas vrai du tout. Crois-moi, ce dont tu parles là n'est pas vrai. Je ne pense qu'à toi et à notre famille aussi. S'il te plaît. Combien de fois devrais-je te le dire? Dis-moi ce que je dois faire, dis-moi juste ce que je...
2: Il n'y a rien que tu puisses faire. Il n'y a rien. Rien. Je ne peux pas changer le fait que Calloy était ton premier homme que tu as aimé. Et c'est toujours le cas, maintenant.
3: Arrête ça, James! Ce n'est pas vrai, c'est faux! C'est stupide!

0: qu'est-ce qui s'est passé entre vous? Parce que d'après ce que j'ai compris, tu ne veux pas que je suive mes rêves juste à cause d'elle.
1: Non.
0: Et maintenant, tu veux me soutenir juste pour que je ne me rapproche pas d'elle?
1: Non.
0: Alors dis-moi toute l'histoire. S'il te plaît, je veux comprendre. Tu évites toujours le sujet et quand je pose des questions sur elle, tu ne me donnes jamais de réponse.
1: Bien! Tu veux la vérité? Tessa m'a volé Kaloy il y a des années. Si elle n'avait pas été là, j'aurais eu un mariage heureux avec Kaloy maintenant. Et regarde-moi, une mère célibataire dont la propre fille admire même la femme que je hais le plus au monde.
0: Donc tu regrettes la façon dont ta vie a tourné?
1: Vida! Vida! Vida!
0: Tout ce temps, tu faisais semblant de te soucier de moi. Mais écoute, je veux que tu saches que... je veux quand même être comme Terry Laurel. Tu ne m'as jamais voulu, hein? Alors je ne veux pas être comme toi.
1: Vida!

0: La police a trouvé ton téléphone hier soir, Félix.
1: Ce téléphone est indestructible, incroyable. Il a été trempé par la pluie et tout. Mais regarde, il fonctionne.
2: C'est tout comme toi, pote-pote.
0: C'est vrai, fiston. Malgré tout ce que tu as traversé, tu es toujours aussi fort. Tu es si résistant, fils. Tu es incroyable.
1: Je tiens de toi, papa.
3: Hé, hey, tous ensemble, hein?
0: Polycarpio, on est les meilleurs.
4: Vida, attends, je t'en prie, ne pars pas.
3: Désolée. Je suis désolée, Asia.
4: Vida, je t'en prie, on peut discuter.
3: Désolée, Asia, je dois y aller.

0: J'ai pu parler à Little Office. Il m'a dit que tu pouvais te reposer un peu. Tu peux repartir demain ou après-demain.
1: C'est génial, papa. Je peux passer plus de temps avec vous.
2: C'est vrai, fils.
3: Pote-pote. En tout cas, je ne sais pas si tu as ton téléphone sur toi. Je voulais juste te dire à bientôt à la pension.
1: Vida a envoyé un texto. Qui ça peut être?
4: Ça peut être Vida.
1: Papa, excusez-moi. Allô?
5: Pote-pote, frère! C'est moi, Rafa.
1: Hey, Rafa, comment tu vas?
5: Ça va. Je vérifiais juste si ton numéro marchait et je n'arrive pas à y croire que tu aies pu retrouver ton téléphone.
1: Je sais, ce portable est indestructible.
5: Eh bien, ta chance, elle s'améliore. Parce que j'ai de bonnes nouvelles.
6: J'ai parlé à mes parents et ils vont t'aider, mon frère.
5: Et tu ne peux pas refuser. Parce que peu importe ce que tu dis, on le fera quand même.
1: Oh, mec, Rafa, ça me gêne, mais...
2: Qu'est-ce qu'il y a?
1: Écoute, on en parlera quand je reviens.
6: Oh, allez, ne t'en fais pas. Envoie-moi un message à ce numéro, d'accord? Et...
5: Au fait, on devrait rejouer au basket.
1: Quand tu veux.
5: D'accord, mec, je raccroche, au revoir.
1: Ok, salut.
0: Qu'est-ce qu'il a dit?
1: Oh, mon Dieu.
0: Alors, fils, comment va Rafa?
1: Il va très bien.
4: Qu'est-ce qui est gênant, pote-pote?
1: Je t'expliquerai ça une autre fois, Millet, dès que je serai sûr. Au fait, papa, je dois rentrer à Manille.
4: Quoi?
1: Oui, j'ai des affaires à régler, mais... Finissons notre repas. Allez, maman, grand-mère, finissons de manger. Papa, allez, finissons de manger. Vite!
7: Tout est encore de la faute de Tessa.
8: Vraiment? C'est possible? Elle n'est même pas là. Ne lui rejette pas la faute. Elle n'a rien à voir avec tout ce qui se passe.
7: C'est elle qui a tout commencé. Tu ne le vois pas? Si elle n'était pas là, je vivrais une vie heureuse maintenant.
9: Madame, j'ai une lettre qui est pour vous. C'est arrivé tout à l'heure.

0: Avec tout ce qui s'est passé, je suppose que tu ne seras pas présente.
1: Et pourquoi je n'irai pas? Je vais au lancement parce que nous manageons Ximena. Et j'emmène Kaloy.
2: Connectez les cœurs. De New York aux Philippines, le succès vient du cœur. C'est pourquoi nous y revenons. De notre maison à vos maisons et familles. House of Terry, collection Cœur Connecté. Merci beaucoup. Toutes les mannequins seront souriantes et n'auront pas l'air prétentieuses. Et on terminera avec un mat de cocaïne pendu au plafond et boum ! Des confettis colorés seront jetés de toutes parts. Ce sera comme...

0: comme une baby shower. Ce sera la naissance du prêt-à-porter de HOT aux Philippines. Apparaissent bien sûr Terry Laurel, évidemment, et Monsieur Laurel.
1: J'adore ça. Ce serait tellement mieux, Rafa, si on peut aussi servir des cathodries et des boissons locales, comme de l'eau et des cocos et des milkshakes à la gelée.
2: Et ça, ça suffit. Gardons l'éclat derrière les racines philippines. Ce n'est pas une vulgaire foire de quartier. Concentre-toi sur tes dessins. Ça, tu sais le faire.

0: Bonjour Madame Guada. Bonjour Madame Guada.
1: Oh,
0: vous m'avez manqué.
1: Où étais-tu? Oh mon Dieu, laisse-moi te regarder. Oh mon Dieu, j'ai entendu ce qui t'est arrivé, chérie. Je ne pouvais pas le croire.
0: Madame Guada, je vais bien maintenant. Merci de vous inquiéter.
1: Viens, assieds-toi. Assieds-toi, voilà.
0: Madame Guada, Pot-Pot est là?
1: Pot-Pot, quoi donc?
0: Est-ce qu'il est là? Est-ce qu'il est rentré?
1: Oh mon Dieu, ne parle pas de lui. Je viens de parler à ses parents. Et Dieu merci, il va bien aussi. Mais il a dit qu'il ne reviendra pas, ma chérie.
0: Il ne reviendra plus jamais?
1: Du calme. Ce que je veux dire, c'est qu'il ne va pas revenir tout de suite. Il n'est pas encore sûr de quand il reviendra. Ne panique pas.
0: C'est mieux comme ça, je suppose. Comme ça, il peut bien se reposer.
1: Oui, chérie. Tu as raison. Toi et Pot-Pot, êtes bénis.
2: Je me suis laissée emporter.
3: Assure-toi que la collection soit prête à temps pour le lancement. Bon travail, Rafa.
2: C'était merveilleux et inspirant, chérie.
4: Merci, maman.

0: Dis-moi, Jamie t'a encore fait du mal ?
1: Non, il n'a pas fait exprès.
0: Quoi ? Thierry, comment ça, pas fait exprès ?
1: Il ne m'a pas fait mal, Lorraine. De toute façon, ça ne se reproduira plus. Je connais James.
0: Tu ne peux pas être sûre. Tu savais pas qu'il serait capable d'être violent, premier-le. Thierry, tu peux arrêter de le défendre. Arrête.
1: Peu importe ce qu'il traverse en ce moment, je dois essayer de le comprendre. C'est mon mari. Je l'aime et lui fais confiance.
0: Il devrait mieux te traiter. Je veux dire, je dois te le dire, Thierry.
2: Merci pour l'invitation au lancement. Je viens avec Caloy.
0: Hey, ça va?
1: Marga vient de m'envoyer un texto. Elle me remercie pour l'avoir invité au lancement. Et elle dit qu'elle viendra avec Caloy.

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12: 50x plus 80 fois 2x.
13: Ah, très bien, tu vois quand tu veux.
12: Je crois que j'ai débloqué un truc ce matin avec Louisa. Elle a grave assuré. Hein.
13: Skip, elle est pas fiable.
14: Tu m'as vite remplacé. Hein.
13: C'est à qui ?
15: Vu que c'est pas moi, c'est certainement ma petite sœur.
16: Tu sais que t'as le droit d'avoir un petit copain, moi je suis très cool avec ça.
13: Si c'était le cas, tu crois que c'est à toi que j'en parlerais, sérieux ?
16: Donc y a quelqu'un, c'est ça ?
17: Mais t'es sûr qu'elle parlait de ce garçon ?
13: Mais ça peut être qui d'autre ?
17: La seule personne que j'ai envie d'avoir à mes côtés, c'est Marco.
13: Fait que m'envoyer des messages comme quoi il veut venir à l'accouchement.
18: Avec la naissance de son enfant, on a enfin une chance de le coincer, ce Barretta.
19: Pourquoi il vous intéresse tant ?
20: J'ai appris qu'il avait une fiancée. Barretta avait piqué une caisse. Il était en plein gaz dans les rues de Marseille et...
21: Il l'a renversé.
13: Tu vois tous ces magnettes là ? C'est les trophées de Marco. Il les a toutes volées. Tu vois la bagnole de fou là ? Il m'a dit que c'était son Graal.
18: Et d'après nos fichiers, le dernier propriétaire est mort en 2011.
13: C'est bien vous dessus ?
21: Ouais, ouais, c'est moi.
18: Je l'ai mis en lieu sûr dans un box.
13: Et ben voilà, on a doublé Barretta. On le tient.

0: je vous emmène à l'hôpital.
1: Mais non, c'est pas la peine.
0: Vous êtes en plein stress, vous avez des contractions.
1: Mais j'en ai tout le temps, des contractions. Ça va passer, je vous dis.
0: Vous imaginez si ça vous était tombé dessus?
1: C'est arrivé? Non. Alors on se calme. Je suis désolée si je vous ai fait peur.
0: C'est rien.
1: Hé, on a une bombe là-dedans.
0: Quand Barretta va savoir qu'elle est là, il pourra pas résister.
1: C'est clair. Il va débarquer direct et on n'aura plus qu'à le serrer comme un rat.
0: Il faut faire fuiter l'information.
1: Ouais. Mais il faut surtout convaincre Patrick de nous suivre.
0: Ça, vous me laissez m'en occuper, d'accord?
1: Ok, je veux bien. De toute façon, ça m'arrange parce que demain, je suis censée accoucher, donc...
0: Bon, allez. Je vous raccompagne chez vous.
1: Ça marche.
2: Vous avez continué d'enquêter. C'est Ariane qui vous l'a demandé.
0: Pas exactement. On a travaillé ensemble.
2: Vous vous foutez de ma gueule, donc?
0: Non, commissaire.
2: Non seulement vous vous êtes introduit dans un box privé sans commission rogatoire, mais en plus, vous avez entraîné votre collègue qui est sur le point d'accoucher.
0: Un indique nous a appris la localisation de la voiture. Nous voulions simplement vérifier de la fiabilité de l'information.
2: Ben voyons. Et là, vous vous êtes dit que j'allais fermer les yeux sur vos méthodes de cow-boy?
0: Barretta est un obsessionnel. S'il apprend qu'on a la voiture, il sera prêt à tout pour la voler.
2: Donc, vous voulez vous en servir comme appât?
0: Exactement.
2: Et vous croyez sérieusement que le juge et le procureur vont être d'accord?
0: Peut-être que vous pourriez essayer de les convaincre.
2: Il y a un truc que je comprends pas. Pourquoi vous voulez absolument choper Barretta?
0: Parce que comme je vous l'ai dit, c'est une occasion en or.
2: Dans mon commissariat, on n'enquête pas hors procédure.
0: Donc vous ne ferez rien?
2: Si. Je vais rapatrier ce véhicule volé et je vais appeler son propriétaire pour qu'il vienne le récupérer. Point final.

0: Lucie, ça va? Ton message m'a fait flipper, il se passe quoi?
1: J'avais trop besoin de te demander un conseil.
0: À propos de Martin?
1: Mais t'es ouf, dis pas son prénom comme ça, on pourrait nous entendre. Ah, oui, t'as raison, pardon. Toujours se méfier, c'est important.
0: Bon, t'as du nouveau?
1: Non mais ça y est, j'ai un plan. Faire une séance de tutorat avec Louisa et Martin. Comme ça, je vois si elle le kiffe. T'en penses quoi?
0: Je suis pas sûre, Lucie. Si tu découvres en direct qu'elle est à fond sur lui, comment tu vas réagir?
1: Bah, ça me fait pas peur. Et puis, je préfère être fixée.
0: Bon, ok. Alors, il va falloir que tu surveilles si elle montre des signes d'attirance envers lui.
1: Genre lesquels?
0: Par exemple, elle trouve incroyable tout ce qu'il dit, même si c'est complètement débile. Et sur ce point-là, faut que toi, tu sois objective.
1: Oui.
0: Ok. Ensuite, elle rigole. Beaucoup.
1: Sans raison.
0: Et puis elle a du mal à se concentrer, elle est plus capable de répondre à des questions simples, tous ces trucs-là. Et par contre, si elle fait tout ça en même temps, je te préviens, c'est mort.
1: Et si elle fait rien, c'est bon?
0: Pas forcément. Elle peut aussi être dans la dissimulation. Et là, toi, il va falloir que tu surveilles si elle pratique l'auto-toilettage.
1: C'est quoi ça?
0: Bah, tu sais... Elle lisse une mèche de cheveux, elle est toujours en train de remettre ses habits, elle check son maquillage en secret, toutes ces choses-là, quoi.
1: Ok, ça va. Bon, je dois y aller, je vais être en retard.
0: Attends, t'as tout retenu? Ça va aller?
1: Oui. Merci, Naïm.
0: Et Lucie, t'es la meilleure, ok?

0: viens d'assister à un truc là, tu vas halluciner.
1: Vadim a été aimable?
0: Non.
1: Le gendre n'a pas pris rendez-vous depuis une semaine?
0: Si seulement, mais non.
1: Bon, bah vas-y, accouche.
0: Ouais, mais je sais pas, en même temps, c'est pas très bien de parler de ça, c'est leur vie privée après tout.
1: Ouais, tu crois quoi là, que je vais te supplier, c'est ça?
0: C'est Neville. En venant ici là, je l'ai vu dans la rue, il était en train d'embrasser une nana.
1: Bah oui, Jennifer.
0: Parce que t'es au courant?
1: Bah oui, comme tout le monde.
0: Et personne m'a prévenu?
1: Bah tout le monde pensait que t'avais peut-être des yeux pour voir.
0: Ok, ça fait combien de temps?
1: Ça fait 3 semaines.
0: Et t'en penses quoi toi?
2: Que ça les regarde.
0: Non, non, mais bien sûr. Évidemment, moi sur le principe, je suis d'accord à 100%. Mais est-ce qu'on est sûr que c'est un mec bien?
1: Est-ce que ça existe déjà?
0: Ah ben oui, t'en as un devant toi déjà.
1: Ah bon?
0: Ouais.
1: Mais où?
0: Ah non, non, mais sérieusement, je m'inquiète pour Jennifer.
1: Mais c'est une grande fille.
0: Ouais, elle a traversé une période difficile. Hein.
1: Mais là, je te garantis qu'elle va bien. Trop bien même.
0: C'est-à-dire?
1: Ben, c'est-à-dire que elle plane. Mmh. Mmh. Très au-dessus des nuages.
3: Bon, tout va bien. Le rythme cardiaque du bébé est parfait et les constantes de la maman sont bonnes.
4: Bon, par contre, tu vas peut-être te vexer, mais Bouchon a pas l'air trop pressé de sortir.
3: Eh oui, non, le col est encore très fermé.
5: Ça veut dire que le terme va être dépassé?
3: Non, pas forcément. Les contractions peuvent démarrer à tout moment.
5: Mais si c'est le cas, vous êtes plus pour le déclenchement ou pour le dépassement?
3: Alors, pour l'instant, il n'y a aucune raison de déclencher. On refait le point d'ici 2 jours et d'ici là, interdiction de se cogner dans les meubles.
5: C'est ce qu'elle vous a dit?
3: Oui. Ouais, écoutez, essayez de profiter de ce temps pour vous reposer, vous détendre. Hein? La valise est prête?
4: Oh oui. Avec Jawad, ça fait 150 fois qu'il la check, donc...
5: Heureusement que je suis à bloc pour le bébé, vu que t'en as rien à foutre. Ça équilibre.
4: Oui, vous inquiétez pas, c'est mérité.
3: Bon. Mais je vous laisse. Hein? À plus tard.
4: Oui.
5: Merci, docteur.
4: Au revoir, Léa.
5: Désolée pour le scud.
4: C'est moi qui suis désolée. J'ai déconné.
5: J'espère vraiment que Bouchon ne sera pas aussi têtu que toi, parce que sinon je vais vivre l'enfer.
4: Tu veux un petit bisou qui efface tout ?

0: Juste deux secondes.
1: Quoi? Qu'est-ce qu'il y a?
0: C'est Patrick. Il refuse l'opération contre Barretta.
1: Donc c'est fini?
0: On était où, nous?
2: Entrez.
3: Je peux vous piquer des gants?
2: Si vous voulez. Mais il reste encore plein de boîtes neuves dans la réserve.
3: Oui, j'ai vu. 10 boîtes. Mais il y a eu un problème avec la commande. C'est que du XS.
2: Ah. L'entreprise s'est plantée?
3: Non. L'erreur venait d'ici.
2: Jennifer?
3: Ouais, enfin, ce qu'il en reste.
2: Ah. Elle a rectifié?
3: Je lui ai fait savoir plusieurs fois, mais je vais lui rappeler. Elle a dû oublier.
2: Oh, sûrement trop de travail.
3: Ouais. Ou alors, pas assez de sommeil. Mais bon, laissez tomber. Vous devez pas avoir toutes les infos.
2: Parler de la relation avec le docteur Neuville.
3: Ah, donc vous êtes au courant?
2: Depuis le départ, figurez-vous.
3: Donc vous captez un peu l'ampleur du problème?
2: Il n'y a pas mort d'homme non plus.
3: Pour l'instant.
2: Mais vous exagérez pas un peu?
3: Vous savez qu'elle fait des nouvelles erreurs tous les jours. Pas plus tard qu'il y a 20 minutes, elle a confondu Monsieur Planchon et Madame Lallier. Hein.
2: En même temps, ils font la même taille, ils ont le même âge.
3: Ah, vous êtes sérieux?
2: Non mais, vous trompez jamais, vous?
3: Non. Non, et je fais jamais l'amour sur mon lieu de travail non plus.
2: Contrairement à un tiers des Français, figurez-vous.
3: D'accord. D'accord, donc tout va bien, en fait.
2: Plutôt, oui. Et comme j'estime qu'elle en a assez bavé dans sa vie récemment, ben, j'ai tendance à me réjouir pour elle.
3: D'accord. Je peux?
2: Bien sûr.
3: Oh non. C'était les deux derniers. Dommage. Merci.
4: Ok, donc relis l'énoncé, s'il te plaît.
5: Montrer que pour tout X, moins E égale moins X. Qu'est-ce qui me raconte?
4: Ok, dis-moi, qu'est-ce qui bloque, là?
5: Bah, le mot fraction, déjà.
4: Bah, déjà, c'est pas fraction, c'est équation. Et en fait, je t'explique, ça fonctionne comme une balance. Ce qui est à droite doit être égal à ce qui est à gauche.
5: Mais il y a trop de trucs, là.
4: Bah, justement. C'est pour ça qu'on simplifie. Ce terme, il te gêne. Donc, tu le retires ou tu le bouges?
5: Oh, bah, ce serait bien que ce soit pareil dans la vie, hein.
4: Bah, c'est vrai que ce serait pratique, hein.
6: Pardon, vous parlez de moi, là?
5: Hein?
4: Bah, non, pourquoi?
6: Non, mais j'ai rien dit, c'est bon.
4: Bah, t'es sûr, tu veux que je vienne t'aider?
6: Pas tout de suite, merci.
4: Ok, bah alors je finis avec Martin et après je suis à toi. Ça va?
5: Ouais, super. Super, super. Pourquoi?
4: Ok, donc on va reprendre la base avec un exemple hyper simple, juste pour être sûr que t'aies bien compris. 2x plus 7 égale 15, ok? Si j'enlève 7 à gauche, j'enlève aussi 7 à droite. Donc 15 moins 7, ça fait combien?

0: 11 moins 7. Bah ça fait 8.
1: Voilà, donc 2x égale 8 et x égale 4. T'es d'accord?
0: On peut mieux. Enfin, je veux. En tout cas, c'est vraiment génial ton truc. C'est très bien expliqué, je trouve. Top.
1: Calmons-nous, c'est pas non plus.
0: C'est drôle, quoi, c'est trop cool.
1: Ok. On va appliquer cette méthode sur ton problème. Mais Martin, c'est ici le problème, c'est pas sur moi.
0: Oui. Bah oui, évidemment.
2: C'est dingue ça. Il y a un truc qui tourne en boucle sur les réseaux. Il y a des gamins qui ont retrouvé une voiture de collection. 18 ans qu'elle avait été volée.
3: T'as une photo?
2: Ouais, regarde.
3: Je peux voir.
4: Tenez.
2: Merci. Ils ont remis la main dessus en faisant de l'urbex. Tu sais ce que c'est, toi?
3: Ouais.
4: L'urbex, c'est quand tu visites des lieux abandonnés.
2: Ah. Rassure-moi, tu fais pas ce genre de truc?
4: Non. Non, mais je sais pas, des fois j'aime bien mater des vidéos. Il y en a plein, et tu sais qu'il y a des baraques de ouf.
2: Hein. Ah bah justement. Ils l'ont retrouvé dans le garage d'une villa inhabitée depuis des années.
4: Ah bon?
2: Oui.
4: Waouh. Ça veut dire que le voleur serait allé la planquer là-bas, mais qu'il serait jamais allé la rechercher.
3: Oh, alors il s'est fait arrêter par la police et croupir en prison depuis.
4: Peut-être qu'il est mort, hein.
2: Tu sais combien ça peut coûter, ce genre de voiture?
3: Minimum 500 000 euros.
2: Ah ouais, quand même.
4: Non, mais tu dis ça comme ça, ou genre tu le sais?
3: Ah non, je le sais. C'est une légende, cette voiture, c'est un mythe.
2: Oh, attends, on a un expert avec nous.
4: C'est clair.
3: En tout cas, moi j'ai eu la chance de monter à bord de cette merveille.
2: Ah ouais? Ça fait quoi de rouler dans ce genre de voiture?
3: Mais on roule pas dans ce genre de voiture, on vole. On effleure l'asphalte, on glisse, on fusionne avec la machine.
2: Ah, excuse-nous.
4: Ok, donc expert et poète.
3: Bah peut-être, si vous voulez. En tout cas, c'est la réalité.
4: Eh bah tout le monde n'a pas ta chance, mon amour.
2: C'est les propriétaires qui vont être contents de retrouver leur voiture.
3: Parce qu'on s'est volé?
2: D'après ce qu'ils disent, elle est sous protection policière.
4: En tout cas, elle est hyper belle. Hein.
3: Ça va être difficile pour les amateurs de résister. Hein.
5: Bonne soirée.
6: Dis-moi, c'est pas un peu le bordel dans les dossiers, là?
5: Ah bah si, m'en parle pas. C'est que tout à l'heure, j'ai même pas trouvé le dossier de Mme Berlot.
6: Normal, il est dans l'épée. T'aurais pu me prévenir qu'elle enchaînait les conneries de Jennifer.
5: Je pensais qu'elle allait se ressaisir.
6: Et on peut pas tolérer ça, ce foutoir, là. C'est pas possible. Va falloir que tu la recales, hein.
5: Ah, et bonne celle-là, t'as qu'à le faire, toi. C'est toi qu'on va bâtir la plaque.
7: Y'a un problème avec les dossiers?
6: Bon, si vous l'avez cherché, pas du tout.
7: Alors, c'est pas contre vous, mais s'il vous plaît, touchez à rien, parce que sinon, ça va mettre le bazar.
6: Ah, c'était pas notre intention, hein.
5: Vous avez 2 minutes, Jennifer?
7: Bien sûr.
5: Moi, je dois y aller, mais Gabriel avait quelque chose d'important à vous dire.
7: Ah, ok, bah, je vous écoute. C'est à quel sujet?
6: Alors... C'est cette histoire de gants, je crois.
7: Ah, bah c'est réglé, j'ai repassé la commande tout à l'heure.
6: Super.
7: Il y a autre chose?
6: Je voulais vous dire que j'étais très heureux pour vous et le docteur Neville.
7: Ah, d'accord. Mais en fait, tout le monde est au courant.
6: Bah vous savez, c'est une petite famille ici, un peu. Hein.
7: Ouais, enfin, moi, je préfère quand même quand on mélange pas tout.
5: C'est un très bon principe, Jennifer. Bonne soirée.

0: Ouais. Ah, ça va?
1: Salut.
0: Tiens, t'as oublié ton stylo chez moi.
1: Ah, mais ça pouvait attendre.
0: Non, mais enfin, je voulais m'excuser aussi. J'étais pas très concentrée aujourd'hui.
1: Ah, t'inquiète. À mon avis, hein, je pense que tu devrais quand même avoir ton brevet l'année prochaine.
0: Bah, en vrai, je t'avoue que j'en ai un peu rien à foutre.
1: Ça te ressemble pas de dire ça.
0: D'ailleurs, il te kiffe, Martin. Hein. T'as remarqué?
1: Ah, bah ouais, il est en chien surtout.
0: Mais ça te fait pas plaisir?
1: Bah non, ça me fait de la peine pour lui plutôt.
0: Attends, mais il te plaît pas? Mais il parlait de qui hier, ton frère?
1: Attends, tu nous écoutais?
0: Non, non, pas du tout, mais enfin, c'est juste j'étais à côté, c'est pas ma faute. Et du coup?
1: Bah, de personne.
0: Bah, c'est bizarre, il avait l'air d'être sûr de lui pourtant.
1: Ouais, c'est vrai. Mais tu sais pourquoi? Parce que je me suis offert un truc, il est tombé dessus et il a flippé, voilà, c'est tout.
0: Mais c'est quoi le truc?
1: Ah, un truc. Un string.
0: Un string? Oh, attends, mais c'est trop cool!
1: Ouais, bah, sauf que du coup, il a cru que j'avais un mec. Et comme les hommes, ils ont pas de cerveau.
0: Ah, mais tellement! Genre, ils sont restés bloqués en 2010, les gars. Vous vous réveillez, hein?
1: Par contre, Martin, c'est ton crush, non?
0: Martin?
1: Bah, ça fait un moment.
0: Mais alors là, pas du tout. Enfin, c'est juste mon pote, hein, et encore.
1: Ouais.
0: Non, mais je te promets. Et puis, dans tous les cas, j'aime un mec dans ma classe, il s'appelle Barnabé.
1: T'as du bol. Ça m'a, y a que des bolosses dans ma classe, c'est une catastrophe, je te jure.
0: Tu veux boire un truc?
2: Ouais, pourquoi pas.
3: Votre compagnon est là?
4: Bonjour. Non, il est parti faire une course.
3: C'est vous?
4: J'ai pas eu le temps de vous prévenir.
3: Vous jouez à quoi, là?
4: Mais c'est ce qu'on a convenu, non? On se sert de la bagnole pour piéger Barretta.
3: Mais vous oubliez que le commissaire est totalement contre. D'autant plus que la voiture va rejoindre le parking du commissariat.
4: Ah, parce que vous pensez que ça va l'arrêter, ça, Barretta? Non, je vous explique. Ça va l'exciter, au contraire.
3: D'accord. Et vous voulez faire quoi?
4: Mes indics sont sur le coup. On attend qu'il pose les pieds à Marseille, on l'attend au parking et on le chope.

0: Mais là, Hirson, on parle d'insubordination caractérisée. C'est votre carrière qui est en jeu.
1: Pas ça que je pense. Je pense à Émilie. Et à ce que Barretta lui a fait subir, à elle et à votre bébé.
0: Mais je vous interdis de vous impliquer davantage.
1: Vous me donnez des ordres ?
0: S'il vous plaît, Ariane.
1: Faites gaffe, Daumont. Vous venez de m'appeler par mon prénom. Si on veut le choper, c'est maintenant. On n'aura plus d'autres occasions.
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0: Bonjour La Réunion, rebonjour pour ça que l'été là, sommes-nous ce matin, nous les partions, c'est mardi après-midi pour une nouvelle émission de Téléachat. On est ensemble pour un instant shopping, ça va être assez rapide, mais vraiment on a une jolie sélection pour cet après-midi. 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
0: 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Et c'est la fin de notre émission de Téléachat. Midonazote, rendez-vous demain pour une nouvelle émission. En attendant, portez-vous bien. Bonne suite de programme à tous. Bonne fin de journée sur Antenne Réunion.

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0: Avec la révolution industrielle, sont arrivés les millionnaires, qui n'avaient qu'un objectif, organiser la fête la plus somptueuse. Chacun faisait de l'ombre à l'autre en présentant les plus gros desserts ou la plus grosse coiffe. Et évidemment, c'était à celui qui posséderait la plus belle maison. Il paraîtrait qu'un homme a recouvert l'ensemble de sa baignoire avec des feuilles d'or de 24 carats, vous vous rendez compte? Imaginez prendre un bain dans tout cet or.
1: Madame, je pensais que ce genre d'endroit n'existait que dans les contes de fées.
0: Oh non. Je t'assure, ça existe vraiment, crois-moi. En fait, j'ai passé une partie de mon enfance dans une maison qui ressemblait à ça quand j'avais ton âge. Pas ici, aux États-Unis.
2: Lucie.
0: Oh, excusez-moi. Pardon. Profitez bien de la visite.
1: Oui.
2: Lucie, vous jouez encore les guides auprès des groupes scolaires. C'est à nos conférenciers de faire ça, voyons.
0: Je sais, Isabelle. Je suis désolée, mais je passais par là et... j'ai pas pu m'empêcher. Cette exposition est passionnante.
2: Suivez-moi. Je veux ma directrice du développement à mes côtés. Nous devons parler du gala de charité de ce soir. Expliquez-moi où nous en sommes.
0: Très bien. J'ai revu le plan de table. Nos donateurs les plus généreux seront assis en première ligne et vous serez entre Lord Mayor et l'ambassadeur Phillips.
2: C'est incroyable, j'ai l'impression de me voir. Oh. On ne devient pas directeur de musée, c'est quelque chose d'inné. Et vous, vous avez toutes les qualités requises, vous avez ça en vous. D'ailleurs, vous savez, je vais bientôt être mutée à New York et je ne connais personne qui travaille aussi dur que vous.
0: Oh, c'est très gentil.
2: Hein, c'est vrai? Votre passion pour l'histoire et vos connaissances sont indéniables et en termes d'organisation, vous êtes époustouflante. Bref. J'ai décidé de vous nommer directrice. C'est vous qui prendrez ma place quand je partirai le mois prochain.
0: C'est pas vrai? Vous êtes sérieuse? Oh mon Dieu, mais c'est un rêve qui se réalise.
2: Avant de déboucher le champagne, nous avons un défi à relever. Les membres du conseil d'administration doivent voter pour vous. Et je peux vous assurer que j'arriverai à les faire plier comme...
0: Oui, comme le duc de Wellington a fait plier Napoléon à Waterloo.
2: Parfaitement, c'est ça.
0: Les badges, c'est fait, le traiteur est en route, le discours d'Isabelle est déjà imprimé et validé. Même Hannibal n'a pas dû se donner tout ce mal pour traverser les Alpes. Quoi d'autre, Joséphine?
3: Je pense qu'on a fait le tour. Tout est prêt pour le gala de charité de ce soir.
0: Parfait. Si tout est prêt, je vais aller jeter un œil à la nouvelle exposition et l'installe au sous-sol, ça me donnera une idée.
3: N'oublie pas que tu as rendez-vous avec Hobart à 14h, puis avec Lady Jacobs qui doit faire un don pour l'aile droite. Et tu n'as toujours pas rappelé le professeur de Cambridge, celui qui veut t'inviter à dîner.
0: Oh non, il veut pas m'inviter à dîner. Il veut seulement mon aide pour sa demande de subvention.
3: Tu sais quoi, tu es victime de ton succès. Je descends ces dossiers aux archives, je reviens.
0: Oh, je vais y aller. Et couvre-moi si on te demande où je suis.
3: D'accord, profite. J'espère que la nouvelle exposition te plaira.

0: Excusez-moi, vous mettez tout ça à la poubelle ?
1: Oui, pourquoi cette question ?
0: Eh bien, ce vase est une faïence de Delft. C'est un véritable trésor. Vous devriez le conserver.
1: Ça alors, je savais pas. Merci.
0: Je vous en prie. Prenez-en soin.
1: Oui.
0: Bonsoir Nigel, ça a été aujourd'hui ?
2: Oui, merci. Oh, j'ai du courrier pour vous. C'est une livraison spéciale, ça vient des États-Unis, ça a l'air officiel. Maître Rourke, avocat à la cour.
0: Lucy Windsor, j'essaie de vous joindre car votre grand-tante est... Oh mon Dieu, c'est pas possible.
3: Je suis désolée, j'ai appris la nouvelle concernant votre tante.
0: Oui, je vous remercie. C'était une femme extraordinaire. Elle est morte il y a un mois, je viens de l'apprendre.
3: Oh, c'est elle ?
0: Oui, c'est Tante Grace. La femme la plus gentille, la plus courageuse et la plus audacieuse que j'ai rencontrée.
3: Oh, cette propriété est absolument magnifique. Je dirais qu'elle date de l'âge doré et qu'elle est au nord de New York.
0: Presque. Rhode Island, c'est le manoir des Wycliffe. Quand j'étais petite, j'y passais tous mes étés.
3: Il appartenait à votre tante ?
0: Ma grand-tante, à vrai dire. Son mari Arthur était le dernier des Wycliffe. Son grand-père Henry l'a construite il y a plus de 100 ans. J'en ai parlé avec mes parents et ils ont dit qu'aujourd'hui, Arthur n'avait plus du tout de famille, alors... Tante Grace m'a légué toute sa fortune et ses biens immobiliers.
3: Vous avez hérité de la maison ? C'est pas le genre de choses qui arrivent tous les jours.
0: Oh. Elle nous invitait souvent là-bas. Chaque été, elle n'y manquait pas. Jusqu'à ce que j'aille à Oxford.
3: Pas mal, qui est-ce ?
0: Ah, lui, c'est Duncan, le fils des gardiens. Ma tante a pris soin de lui quand il a perdu ses parents. Mm. Oui, enfin bref.
3: Lucie, je suis désolée de vous poser la question, mais vous êtes obligée de retourner aux États-Unis maintenant parce que le conseil d'administration doit bientôt se réunir.
0: D'après le testament, si j'ai bien compris, il faut que j'aille rapidement sur place. Sinon, la maison sera confiée à un administrateur et ce sera un enfer.
3: Oui, je comprends. Réglez vos affaires, mais par pitié, ne tardez pas. Je sais que les membres du conseil vous approuveront.
0: Merci, Isabelle. Vous ne remarquerez même pas que j'étais pas là.
3: Oh, j'espère bien. Parce que si je ne propose pas de nom, le conseil va m'incendier comme...
0: Comme le grand incendie de Londres en 1666.
3: Parfaitement, c'est ça. Je vous souhaite un bon voyage.
0: Merci beaucoup.

0: Bonjour, je suis Lucy Windsor.
1: Ah oui, comme si j'avais besoin qu'on me le dise. Je t'ai reconnue au premier coup d'œil, tu sais.
0: Ah, Eleanor, évidemment, je suis désolée. Alors, tu travailles toujours à la résidence?
1: Toujours. C'est quand la dernière fois que tu es venue nous voir?
0: Oh, c'était il y a 10 ans. Je voulais repasser vous rendre visite, mais avec le travail, j'ai pas une minute à moi.
1: Ah, ne t'en fais pas t'attendre, Grace comprenait. Et je veux que tu saches qu'elle était extrêmement fière de toi. Je reconnais que ça fait un vide depuis qu'elle est partie. Mais elle a eu la chance de vivre une longue et belle vie.
0: J'aurais aimé qu'elle soit là plus longtemps.
1: Et moi donc, pauvre chérie. Allez, viens, on y va. Tu dois être exténuée, ça en fait 2 heures de voyage.
0: Ça va, merci. Je vais à l'arrière?
1: C'est toi la maîtresse de maison maintenant, tu vas devoir t'y faire.
0: Mais avant tout, je suis une vieille amie.

0: La nature est toujours aussi belle ici. C'est comme dans mes souvenirs. Il faut dire que j'ai passé des moments extraordinaires.
1: Et si ma mémoire est bonne, Duncan et toi avez passé beaucoup de temps ensemble ici. Je me souviens que vous étiez particulièrement mignons, tous les deux.
0: La folie de la jeunesse. Hein?
1: Au fait, je voulais te dire, puisqu'on parle de Duncan...
0: Non, je t'arrête tout de suite. Il a été une toute petite partie de ma vie et honnêtement, je préfère l'oublier.

0: Un mouton ? Mais qu'est-ce qu'il fait ici ? Sympa comme comité d'accueil.
1: La clôture du pâturage est en piteux état. Et tu connais ta tante Grace, elle n'a jamais pu dire non à des visiteurs. Va vite t'installer, je te rejoins.
0: Merci beaucoup.
1: Tu verras, la porte est un peu dure.
0: D'accord.

0: Ça, oui, elle est dure.
1: Lucie ?
0: Duncan ? Mais qu'est-ce que tu fais dans ma maison ?
1: Attends, tu veux dire, qu'est-ce que toi tu fais dans ma maison ?
0: Comment ça, ta maison ? C'est chez moi, ici.
1: D'où te vient cette idée ?
0: C'est pas une idée, c'est un fait.
1: Et le fait est que c'est ma maison ?
0: Non, la mienne.
1: Visiblement, il y a un petit malentendu, c'est certainement une erreur. Si Grace avait voulu nous léguer sa maison à tous les deux, elle me l'aurait dit.
0: Quoi ? Pourquoi elle te l'aurait dit à toi et pas à moi ?
1: Je sais pas, peut-être parce que j'habite ici et que toi tu vis à Londres.
0: Écoute, quoi qu'il en soit, ça me paraît évident que quelqu'un a commis une erreur administrative.
2: T'as changé de coiffure ?
0: Oui.
1: À part ça, comment tu vas ?
0: Je vais bien, je vais très bien, je vais même parfaitement bien.
1: Tant mieux.
0: Ouais.
1: Et donc, tu travailles dans un musée à Londres, c'est ça ?
0: Mm-hmm. Je suis même pressentie pour devenir directrice.
1: Oh.
0: Et toc ! Enfin, je touche du bois. Mm. Et toi, il paraît que t'es un architecte en vogue.
1: En vogue, ça, je sais pas. Je travaille pour une grosse entreprise de bâtiments à Boston.
0: Super, tout va bien alors. Excuse-moi, Eleanor, pourquoi tu m'as pas dit qu'il était là ?
3: J'ai essayé, tu n'as rien voulu entendre. Je vais préparer du thé. Quant à vous deux, il serait peut-être temps d'enterrer l'âge de guerre.
0: Duncan, c'était sympa de te revoir. Je dois te laisser, je vais faire le tour du propriétaire.
1: Mais fais comme chez toi.
0: Je suis chez moi. Cette maison est toujours aussi belle. On se croirait en 1890. Ça fait longtemps qu'ils n'en construisent plus des comme ça.
1: Oh, c'est pas plus mal. Personnellement, je préfère le moderne. Un endroit facile à chauffer, avec de la bonne plomberie et un bon système électrique.
0: Peut-être, mais c'est magique, non ?
1: À première vue, ça peut paraître magique, mais cette maison est complètement délabrée. T'as vu tous les sauts ? Son état s'est dégradé depuis ta dernière visite. Maintenant, la moitié des pièces est devenue inaccessible. Tu vois le problème ?
0: Oui, je commence, oui. C'est ici que Grace organisait le bal de l'âge doré.
1: Oui, cet endroit a connu de meilleurs moments. Ces deux dernières années, je passais voir Grace le week-end pour l'aider avec les travaux.
0: C'est sympa de ta part, pourtant c'est pas ton genre.
1: Comme t'y vas. Je trouve ton jugement un peu hâtif. En tout cas, cette maison est un gouffre financier et il faut absolument la vendre le plus vite possible, dès que l'occasion se présentera.
0: Si elle était à toi, oui, mais c'est pas le cas.
1: Si, si, c'est le cas. Et j'ai déjà commencé à réfléchir à des arguments de vente. Des arguments que j'exposerai à Monsieur Niven s'il est disposé à écouter ma présentation.
0: Richard Niven, le milliardaire ?
1: Non, alors tu vois qui c'est ? Oui. Il est spécialisé dans la construction de terrains de golf et il paraît qu'il cherche un emplacement dans le secteur.
0: Tu veux transformer cette résidence en terrain de golf ? Duncan, tu plaisantes ?
1: Je suis désolé. Tu as sûrement une meilleure idée à proposer. Vas-y, je t'écoute.
0: Eh bien, pas à la minute où on parle, bien sûr, mais je suis prête à parier qu'on pourrait probablement transformer cet endroit magnifique en autre chose qu'un vulgaire terrain de golf. C'est ce qui se faisait de mieux en 1890. Regarde les fenêtres, le marbre au sol et...
1: Oh, ça faisait fureur à l'époque, mais aujourd'hui...
0: Bon sang, mais comment tu peux être aussi imperméable à l'histoire de cette maison et tout ce qui l'entoure ?
1: Et toi, comment est-ce que tu peux être aussi imperméable au bon sens ?
0: Écoute-moi bien, l'architecte, tu ne toucheras pas à une seule pierre de cette résidence, est-ce que c'est bien clair ?
1: Très bien. Alors, qu'est-ce que tu proposes ? Vas-y, je t'écoute.
0: Déjà, il y a forcément une erreur. Tante Grace ne m'aurait jamais mise dans une situation pareille. Ce que je propose, c'est qu'on aille voir Maître Rourke demain matin et qu'il nous aide à tirer cette histoire au clair.
1: Ça me va.
0: Parfait. T'as pris une chambre à quel hôtel ?
1: À l'hôtel ? Non, mais pourquoi j'irais dans un hôtel ?

0: J'ai emménagé dans l'aile droite. Dans l'aile droite de ma maison.
1: Parfait, dans ce cas, moi j'occuperai l'aile gauche de ma maison.
0: Génial.
1: J'aimerais rejoindre mes appartements.
0: Oh, mais vas-y, je t'en prie.
1: Pardon.
0: Passe.
1: Et me regarde pas quand j'ai le dos tourné.
0: Toi non plus.
2: Alors, comment ça se passe dans ta résidence?
1: Oh, par où je commence? Figure-toi que Duncan séjourne ici, lui aussi.
3: Qui c'est ça?
4: C'est le fils de l'ancien gardien. Il habitait ici avant.
1: Mais ce type est insupportable. Il est d'une arrogance. Et il est convaincu qu'il détient la moitié de la maison.
2: Copropriétaire d'une même résidence, je trouve ça plutôt romantique.
1: Oh non, crois-moi, si t'étais là, tu verrais qu'il n'y a rien de romantique. Bon, je reconnais que physiquement, il est quand même canon.
2: Des détails, s'il te plaît, il ressemble à quoi?
1: Il ressemble un peu à notre statue de Marc-Antoine. Avec le même goût pour la haute trahison, il s'est déjà renseigné pour transformer la maison en terrain de golf.
2: En terrain de golf? C'est une idée complètement loufoque.
1: Ça, tu l'as dit. Je compte bien tirer ça au clair avec l'avocat dans la matinée et demander à Duncan de faire ses valises.
2: Je te souhaite bonne chance.
1: C'est gentil, je vais en avoir besoin.

0: Tiens, bonjour, bien dormi? Je constate que t'es toujours pas du matin.
1: T'as déjà entendu parler du décalage horaire?
0: Vaguement, oui. Mais si je peux t'aider à te recaler sur l'horaire local.
1: Bon, écoute. Je suis encore fatiguée. J'aimerais bien dormir quelques heures de plus. Sérieusement, t'es obligée de faire ça maintenant?
0: Bah, si tu veux de l'eau chaude pour prendre une douche avant d'aller voir l'avocat, c'est conseillé. Le chauffe-eau est cassé. Il faut du bois pour la vieille chaudière.
1: Alors, tu peux le couper en silence, s'il te plaît?
0: Y'a qu'à demander.
1: Ok, laisse tomber.
2: Bonjour Lucie, comment vas-tu?
1: Eleanor, t'étais vraiment pas obligée de faire tout ça?
2: Bien sûr que si, ça me fait plaisir. Oh, je suis tellement contente de vous avoir ensemble, Duncan et toi. Ça me rappelle le bon vieux temps.
1: Oui, enfin, on n'est pas ensemble.
3: Je confirme, on n'est pas ensemble.
2: Je me suis mal exprimée. Oh, je te mets un sucre ou deux?
1: Pourquoi pas la boîte? Alors c'est vous, Maître Rourke?
2: Oui, mais appelez-moi Anna, je vous en prie. Bonjour Duncan.
4: Bonjour Anna.
1: Donc vous vous connaissez tous les deux?
2: Duncan m'a emmenée à la régate de Newport.
1: Oh! Comme c'est charmant.
2: Je vous en prie, asseyez-vous. Pour commencer, je vous présente mes condoléances. Grace avait une place importante parmi nous.
1: Je vous remercie. Elle me manque.
4: Oui, à moi aussi. C'est d'autant plus délicat de parler d'héritage maintenant.
2: Ce qui pose la question des prochaines étapes de la succession. Tout d'abord, Duncan, à propos de ton coup de fil pour signaler une éventuelle erreur, sache qu'aucune erreur n'a été commise. En fait, le testament de Grace est très clair. Il ne laisse aucune place au doute. Je vous confirme que vous êtes tous les deux propriétaires.
4: Quoi?
1: Mais enfin, c'est pas possible.
4: Je suis d'accord avec elle.
2: Grace s'est montrée très précise. Elle souhaitait que chacun d'entre vous possède 50% de la maison. Désolée, je ne pouvais pas vous expliquer la situation en détail avant notre rendez-vous. Et Grace m'avait fait promettre de garder le secret. Duncan, elle a mentionné dans son testament combien elle a apprécié tout ce que ta famille et toi avez fait pour elle toutes ces années. Cet héritage est une façon d'exprimer sa gratitude. Et vous, Lucie, Grace savait que vous aimiez sa maison au moins autant qu'elle, et elle compte sur vous pour prendre les bonnes décisions la concernant.
1: Voilà pourquoi c'est encore plus absurde de nous l'avoir laissée à tous les deux.
4: C'est clair, là-dessus aussi on est d'accord. Donc, si la moitié m'appartient...
1: Et que j'ai l'autre moitié?
4: Alors on n'a pas le choix, on va devoir faire une sorte de compromis.
2: Avant d'aller plus loin, je dois vous dire que la résidence de Grace est tout ce qui restait de la fortune des Wycliffe. Il y a aussi une petite enveloppe pour Eleanor, mais ça s'arrête là. Si vous avez des questions, n'hésitez pas, je suis là.
1: Merci beaucoup pour toutes ces explications, Anna. C'était très clair.
2: Au fait, Duncan, j'ai une bonne nouvelle. Mon client, Monsieur Niven, est d'accord pour étudier ta proposition. J'espère que ça se fera.
4: Merci.
2: De rien.
1: Je comprends mieux. Donc c'est Anna qui a trouvé un client potentiel pour ton terrain de golf.
0: C'est ça. Et on lui versera une petite commission de 10%. Elle fait ça pour nous aider.
1: Ah, à Londres, on appelle ça un conflit d'intérêts, figure-toi.
0: Bien. Je propose qu'on trouve un moyen civilisé de discuter de tout ça.
4: D'accord.
0: Pourquoi pas autour d'un petit déjeuner? Tu as toujours un faible pour les gaufres. Et c'est moi qui invite.
1: Tu lis dans mes pensées.
4: Des pancakes et des gaufres.
5: Ça marche, Duncan.
4: Merci.
5: Et vous, mademoiselle? Sans blague, c'est Lucie.
1: Non, Randall! Oh, depuis le temps, je suis contente de te voir!
5: Ah, oh, Duncan et Lucie, ça fait plaisir de vous revoir ensemble.
1: On n'est
4: pas ensemble.
5: Dis donc, t'aurais pu me dire qu'elle était là.
4: Disons que moi non plus, j'en savais rien. C'est une surprise pour tout le monde.
5: Ah. Alors, bienvenue à la maison. Je suppose que tu veux des gaufres à la fraise avec de la crème fouettée.
1: Je reviens pas, tu t'en souviens, quelle mémoire. Quoi de neuf dans ta vie?
5: Moi, je travaille ici, j'aide Eleanor de temps en temps et je participe au festival. Viens nous voir si t'as le temps.
1: Ah oui, je vais venir.
5: Super, je passe la commande.
1: Oh, il est toujours aussi sympa, Randall. Et il a toujours la délicatesse de m'envoyer une carte de vœux chaque année pour Noël.
4: Tu as quitté le pays.
1: Tu n'as jamais répondu à mes lettres. Tu sais quoi? De l'eau a coulé sous les ponts. Alors raconte, comment se fait-il que tu sois encore en contact avec tout le monde à Newton? Je croyais que tu étais un grand architecte parti à la conquête de Boston.
4: Je suis venu passer tous mes week-ends ici pour une seule et unique raison, faire de mon mieux pour entretenir la résidence. C'est un monstre insatiable et maintenant j'en ai assez, je veux plus m'en occuper.
1: Mais enfin, ça fait plus de 100 ans que cette maison existe, comment tu peux envisager de t'en débarrasser?
4: Très facilement, écoute. Imagine seulement un instant qu'on la vende. J'aurai les fonds pour lancer ma propre agence d'architectes et toi, tu retournerais à Londres avec une petite fortune. Qu'est-ce que t'en dis?
1: En imaginant que Niven soit partant, tu comptes faire quoi exactement?
4: Voilà, alors mon idée, ce serait d'ouvrir la propriété aux amateurs de golf, ce qui impliquerait forcément de condamner une partie de la maison et de laisser le jardin à disposition de façon...
1: À tout détruire au bulldozer? Tant que je serai vivante, ça n'arrivera jamais.
4: Est-ce que t'as la moindre idée de l'argent qu'il faudrait pour entretenir un manoir comme celui-là?
1: Oui, enfin, non, mais je veux qu'elle soit entre de bonnes mains. Peut-être que si elle était considérée comme un site historique, on pourrait percevoir une subvention qui permettrait de la rénover et de l'entretenir.
4: Mais on aurait déjà de la chance si Niven la prenait. L'autre possibilité est de la confier à un agent immobilier, mais à ce prix-là, c'est même pas la peine de l'envisager.
1: Comment tu comptes s'y prendre?
4: Éventuellement, on pourrait peut-être faire un vide-grenier pour récupérer des fonds et refaire la toiture. Ensuite, on verra ce qu'il nous reste à faire comme travaux et comment réunir l'argent.
1: On n'a qu'à faire ça. Oh. Est-ce que tu savais que les gaufres ont été inventées en Belgique en 1800 et quelques par le prince Bishop de Liège?
4: Personne ne sait ça, Lucie.
5: Alors, papa, tu paries sur qui?
6: Je mise tout sur Lucie. Ça a toujours été une gamine déterminée.
5: C'est sûr. Mais Duncan a toujours eu plus d'un tour dans son sac.
6: Ouais, quel dommage qu'ils n'arrivent
5: pas... Ouais, qu'ils n'arrivent pas à travailler ensemble, je sais.
6: Si ça se trouve, il suffirait de leur donner un petit coup de pouce.
1: Question. Dehors. Dehors, allez. Tu vas dehors. T'as rien à faire ici. Allez, oust. Oh, c'est pas vrai.
7: Bonjour. Où est Eleanor?
1: Elle a laissé un mot pour dire qu'elle allait en ville. Elle va aider au festival et elle a laissé le petit déjeuner sur la table. Et puisque tu es là, je propose que tu mettes tes talents d'architecte au service de cette maison et que tu répares le verrou sur la porte de la cuisine. Comme ça, Percé restera dans son milieu naturel.
7: C'est qui, Percé?
1: Je veux dire, le mouton, il arrête pas d'essayer d'entrer dans la cuisine.
7: Pourquoi Percé?
1: Parce qu'il est très persévérant.
7: Ah, oh, ça me fait penser à quelqu'un. Je l'ajouterai à la liste. Alors, j'ai fait un devis pour savoir combien il nous faudrait pour faire les réparations basiques avant de faire visiter la maison. Il faudrait repeindre, réparer les fenêtres et bien sûr payer les couvreurs. Bon, action.
1: Oh, détends-toi, ça fait 100 ans que ce manoir tient debout. Ça peut attendre la fin du petit déjeuner.
7: Je préfère battre le fer.
1: Duncan, je peux savoir ce que tu fais?
7: Eh bien, il nous faut de l'argent pour le toit, tu te souviens? Justement, il y a une vente aux enchères au festival de Newton, c'est l'occasion. Ils prennent la poussière ici.
1: Mais tout ça appartenait à Grace et à la famille Wycliffe, c'est un héritage familial.
7: Oui, qu'il faut sacrifier pour que la maison ne s'effondre pas. Ça me paraît être une noble cause. Et ça n'a pas grande valeur.
1: Comment ça, ça n'a pas grande valeur? C'est une peinture du 19e siècle.
7: Ça? Ça va, c'est des arbres.
1: Non, non, attends, c'est un vase vénitien, il est en excellent état.
7: Quoi, ce truc-là? Ah! Par contre, on peut peut-être tirer quelque chose des chandeliers.
1: Non! On les garde. J'adore ces chandeliers.
7: D'accord. Et ça alors? On en a une bonne dizaine.
1: Ils sont emblématiques de la fascination pour la botanique en 1890. Il faut absolument qu'on en garde au moins un.
7: Ok. C'est quoi cette obsession pour l'histoire?
1: Non, pas ça, ce sont des trésors. Oh mon Dieu, c'est le journal intime de Tante Grace. On va quand même pas vendre son journal.
7: Très bien, accordé, j'allais faire une bêtise. Et le tableau, là, avec la jolie blonde, on en fait quoi?
1: Ah ah, morte de rire. C'est une coiffeuse de l'époque victorienne, c'est une antiquité.
7: Lucie, sois pragmatique pour une fois, s'il te plaît, on a le toit à refaire.
1: Oh, d'accord. Emporte-la, mais... essaie de faire vite.
7: Prête?
1: ça, oui.
7: Et celui-là? Je suis fier de toi. Je vais demander à Randall de nous aider à transporter ces objets en salle des ventes.
1: Mais je viens avec toi. Je veux qu'on fixe le prix qu'il mérite.
7: Marché conclu.
8: Adjugé vendu, une peinture à l'huile pour 1 200 $.
7: Pas mal. Pour l'instant, on a récolté 3 000 $. Mais à coup de pain. Je reconnais que tu as l'œil, c'est vrai.
9: Oh, waouh. C'était un compliment. Attention, faut pas te faire mal.
7: Hein. Oh, ça va.
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0: C'est pas vrai, Lucy Winson ? Oh, que je suis contente de te voir.
1: Monsieur et Madame Johansson.
0: Tu te souviens de mon mari, Marcus ?
1: Bien sûr.
2: Ça fait un bail, dis donc.
0: Randall nous a dit que tu étais de passage en ville. Ta tante Grace aurait été tellement contente de te voir. J'imagine que tu es venue pour le manoir.
1: En effet.
0: Et pour remettre Anna Rourke à sa place aussi.
3: Ah oui, oui, bien sûr.
0: Avec Duncan, c'était plutôt sérieux à l'époque, pas vrai?
1: Est-ce qu'ils sont ensemble?
2: Je crois pas, non. Mais Anna remporte chaque année le championnat de fléchettes depuis quelque temps. Duncan est devenu sa cible préférée, même s'il ne s'en rend pas compte.
1: Elle peut lui planter une fléchette en plein cœur si ça lui fait plaisir.
0: Tiens, en fait, Eleanor m'a dit que tu ne savais pas quelle décision prendre à propos du manoir.
1: C'est vrai, il y a plusieurs possibilités. On va y réfléchir.
2: Lucy, fais-nous plaisir. Passe nous voir au restaurant ce soir pour dîner. Ce sera l'occasion de fêter ton retour.
1: Ce serait avec grand plaisir, mais ça m'ennuie. Je suis pas très rassurée à l'idée de laisser Duncan tout seul à la résidence, aller savoir ce qu'il serait capable de vendre.
0: Dans ce cas, viens avec lui. Plus on est de fous, plus on rit.
2: Oui.
1: Très bien, c'est d'accord. À ce soir.
2: Génial.
1: T'as vu ça? Ça a l'air délicieux.
4: Oui, c'est vrai, ça sent bon.
1: Ouais. Oh, attends, regarde.
4: Tu te rends compte si on s'habillait encore comme ça?
1: Dans un siècle, un jeune architecte dira sûrement exactement la même chose en voyant une photo de nous. Ce que j'adore, c'est imaginer la vie que ces gens menaient. Où ils travaillaient, où ils habitaient, ce qu'ils aimaient faire. J'avais oublié à quel point j'aimais cette fête. Les antiquités, les costumes, on ne les trouve nulle part ailleurs.
4: Dommage que ce ne soit qu'une fois par an.
1: Ça devrait durer toute l'année.
4: Qu'est-ce qu'il y a?
1: Non, rien. J'entrerai bien à la maison.
4: D'accord.
5: Ça va toujours? C'est la belle vie?
1: Je m'attendais pas à ce qu'on ait autant de travail.
5: Et Duncan?
1: Pour te donner une petite idée, c'est un mélange de Napoléon et de Gengis Khan. Je te laisse imaginer. Mais malgré ces projets complètement dingues, j'ai peut-être une idée pour préserver les lieux.
5: Oh, je vois ton cerveau fumer d'ici. Raconte.
0: Qu'est-ce que t'as en tête?
1: Voilà, cette ville est chargée d'histoire. C'est ce qui la caractérise. Et je me dis, pourquoi on se cantonnerait à faire de cet endroit un lieu historique? On peut faire encore plus. Les visiteurs pourraient remonter le temps, littéralement.
6: Comme le musée colonial Williamsburg où mon neveu est allé.
1: Exactement. Je pense que la ville de Newton serait une étape parfaite sur un circuit touristique de la région. En plus, il n'y a même pas un seul musée dans cette ville, c'est terrible. Bon, maintenant, reste à savoir comment mettre tout ça en place.
6: Si quelqu'un peut s'en occuper, c'est toi.
5: Oh, n'oublie pas, la conférence avec le conseil d'administration est dans 4 jours.
1: T'inquiète, je serai prête. Merci pour tout, Joséphine.
5: À plus tard.
1: Au revoir.
4: Tu crois sérieusement que ça peut fonctionner?
1: Tu fais quoi? Tu m'espionnes?
4: J'ai pas fait exprès. Il y a de l'écho ici.
1: Oh. Ne me dis pas que tu as peur de la compétition.
4: Peur? Aucun risque.
1: Donc, on est bien d'accord. En tant que copropriétaire, tu ne vois pas d'inconvénient à ce que je propose moi aussi un projet à l'acheteur potentiel.
4: Monsieur Niven? Oh, vas-y, je t'en prie. Au moins, tu ne seras pas dans mes pattes pendant que je travaille sur ma proposition et je ne serai pas dans les tiennes.
1: Super. Et quel que soit le projet que Niven aimera le plus, chacun devra approuver l'idée de l'autre.
4: D'accord. C'est parti. Que le meilleur gagne.
1: Je vais sauver ta maison, tante Grace.

0: Excuse-moi, mais tu pourrais éteindre ta musique?
1: Ça te dérange? S'il te plaît, Duncan, ça m'aide à me concentrer.
0: Le problème, c'est que moi, ça me fait l'effet inverse.
1: Très bien.
0: Donc maintenant, tu fredonnes. Il y a 39 autres pièces dans cette maison. Tu es sûr que tu ne peux pas travailler ailleurs?
1: Cette maison m'appartient à moitié, donc cette table ici présente m'appartient en partie. Et cette pièce-là m'inspire.
0: À ce propos, est-ce que ça avance?
1: À vitesse grand V. Au fait, je t'ai parlé de mon idée qui consisterait à transformer le solarium en jardin botanique.
0: Et moi, je t'ai dit que je voulais transformer le solarium en boutique de golf.

0: D'après mes recherches, dans un périmètre de 30 km, il y a déjà 4 terrains de golf. Ça fait quand même pas mal. Franchement, a-t-on besoin d'un cinquième?
1: Et d'après mes recherches, il faudrait attendre des années pour que la résidence soit officiellement reconnue comme site historique.
0: Je vois que tu t'es penché sur mon idée. Mon projet a l'air de piquer ta curiosité.
1: Oui, c'est vrai, je l'avoue, ça m'intrigue. De voir jusqu'à quel point tu peux manquer de pragmatisme.
0: Si t'as fini, sache que nous sommes attendus au restaurant pour dîner ce soir.
1: Moi aussi.
0: Ça leur tenait à cœur, j'ai accepté l'invitation pour nous deux.
1: Super, je meurs de faim, je serai en bas dans 5 minutes.
2: Bienvenue! Enfin les voilà, nos invités d'honneur.
0: C'est pour nous tout ça?
2: C'est rien du tout. C'est juste un dîner pour te montrer à quel point on est content de te revoir à Newton.
0: Il fallait pas, voyons, c'est beaucoup trop.
2: Bien sûr que non. Tous les deux, vous êtes officiellement nos invités d'honneur.
3: Je prends ta veste.
1: Merci.
0: Merci beaucoup.
1: On est pris au piège.
2: Alors, racontez-nous. J'espère que ce ne sont que des rumeurs, mais il paraît que vous vendez la résidence à quelqu'un qui n'est pas d'ici.
0: Je te laisse répondre. À vrai dire, on n'a pas encore complètement décidé, mais en ce qui me concerne, je réfléchis à un projet pour préserver le manoir.
4: Le manoir des Whitecliff est l'héritage de cette ville. Et je suis persuadée que je peux compter sur vous deux pour perpétuer la tradition. Au manoir des Whitecliff.
5: Au manoir des Whitecliff.
4: Allez, on fait comme d'habitude.
2: Tu sais, Lucie, je me souviens de tous ces étés où tu rendais visite à Grace. Tu étais comme chez toi dans cette ville. Cite-moi une seule chose que tu as à Londres et que tu ne trouves pas ici.
0: Très bien. Des musées, par exemple?
2: Voyons, toute la ville est un musée ambulant.
1: Entièrement d'accord.
0: Blague à part, j'adore être ici. Je suis très attachée à cette ville. Mais j'ai un travail que j'aime énormément en Angleterre.
2: Tu l'aimes tant que ça? Alors là, je dois avouer que si c'est le travail de tes rêves, je peux pas lutter. Je te comprends. Mon domaine, c'est les desserts, et tu n'en verras pas souvent des comme ça.
0: Quel dessert? Sérieusement, il fallait pas en faire autant, c'est de la folie.
4: Non, puisque ça nous fait plaisir. Tu sais, ta tante Grace a apporté son aide à tous les habitants de cette ville d'une façon ou d'une autre. En ce qui nous concerne, Marcus et moi, nous nous sommes fiancés au bal annuel qu'elle organisait. Et Randall, lui, a appris à faire du cheval dans ses écuries. Bref, ça me paraît normal de te rendre l'appareil, Lucie.
2: Sois la bienvenue.
3: Oui, bienvenue.
6: Bienvenue à toi, Lucie.
0: Oh, j'adore marcher dans le jardin. J'avais oublié à quel point les gens sont accueillants ici.
1: Oui, certaines choses ne changent pas. J'ai l'impression qu'ils essaient de nous convaincre de rester vivre à Newton.
0: Oui. Pour tout dire, ça me déplairait pas. Tu entends ça?
1: Non? Quoi?
0: Le chant des grillons. Ça change de nos éternelles chamailleries. C'est joli, non? Dis, j'ai une question à te poser. Qu'est-ce qui s'est passé le dernier été où on était ensemble?
1: Tu allais partir faire tes études. Tu allais t'installer à des kilomètres de moi. Ça n'aurait pas pu marcher.
0: Alors t'as choisi de t'enfuir?
1: Je devais être pragmatique.
0: Pragmatique encore, oui.
1: L'un de nous devait avoir les pieds sur terre. Tu passais ton temps à rêver.
0: Oui. Bon, écoute, j'ai totalement conscience que mon idée est utopique, c'est vrai. Tu as raison, ça prend des années pour qu'un lieu soit désigné site historique. Mais je ne peux pas rester les bras croisés à regarder cette maison être rayée de la carte. D'une certaine façon, ici, c'est chez moi, cette maison est remplie des souvenirs de mon enfance et tant de Grace...
1: Mais moi aussi, elle me manque. Tu as oublié, je vivais ici à longueur d'année. Je connais chaque petit recoin par cœur. C'est ici que j'ai grandi. J'ai voulu me lancer à Boston, mais Grace avait besoin de moi. Elle m'appelait à l'aide sans arrêt, alors je lui donnais un coup de main et je revenais encore et encore. Il faut que je tourne la page. Lancer mon agence est devenu ma priorité numéro 1.
0: J'ai toujours été focalisée sur le passé. Et toi, t'as toujours été tournée vers l'avenir. Et si on changeait le cours des choses pour une fois ?
1: Comment ça ?
0: Regarde la réalité en face. Évidemment, on ne peut pas couper la maison en deux.
1: Continue.
0: Moi, je veux un site historique. Toi, tu veux un terrain de golf. Pourquoi ne pas faire les deux ?
1: Ça y est, je suis perdue. Où est-ce que tu veux en venir ?
0: Si on faisait un terrain de golf qui mettait en valeur l'histoire. De cette façon, on conjuguerait nos univers.
1: C'est intéressant. Mais Niven veut un terrain de golf ni plus ni moins.
0: Niven est un homme d'affaires. Avec ce projet, non seulement on doublerait le chiffre d'affaires, mais on préserverait l'histoire. Notre site attirerait plus de touristes en ville chaque année. Ce serait bénéfique pour tout le monde.
1: C'est pas faux.
0: Attends, j'ai une idée. On pourrait organiser un événement, le bal de l'âge doré, comme le faisait Grace à l'époque. Comme ça, Niven verrait tout le potentiel de cette propriété.
1: Ton projet m'a l'air bien ambitieux.
0: On a encore 2 jours. On peut préparer des arguments de vente. T'es d'accord ?
1: Un terrain de golf, donc, qui serait également une vitrine de l'histoire du pays.
0: Oui, pourquoi pas ?
1: C'est peut-être à cause de la pleine lune, mais je crois que tu tiens un concept, là.
0: On tente ?
1: On tente.

0: la fontaine reste où elle est.
1: Exactement. On touche à rien. Et ce qui est actuellement une entrée deviendra un grand lobby. On fait une bonne équipe tous les deux.
0: Comme Hamilton et Burr. Enfin, avant que ça tourne mal.
1: Évidemment. On continue ?

0: Pour un architecte, t'es pas mauvais en bricolage.
1: Merci. Mon père me laissait l'aider à réparer des choses dans la maison.
0: Tu savais que Tante Grace et Arthur s'étaient mariés à domicile? Ah, je me demande combien de mariages ont été célébrés ici.
1: Des mariages? C'est pas bête, ça, on pourrait l'ajouter aux propositions.
0: Oui. Tu sais, les moyens de séduction en 1800 étaient totalement fascinants. Un gentleman qui voulait inviter une dame à danser faisait part de sa demande dans une lettre, pour être bien sûr d'éviter tout malentendu. Et les prétendants faisaient la cour à leur bien-aimée, avec des sérénades au clair de lune, des poèmes à n'en plus finir et des actes de bravoure, bien sûr.
1: Ça devait être éreintant.
0: Tu peux m'aider, s'il te plaît?
1: Bien sûr.
2: Oh, attention!
0: Acte de bravoure.
1: Bon, eh bien, voilà ce que je te propose. Je vais aller prendre une petite douche et ensuite, on retourne au festival.
0: Parfait. On pourra y faire la promotion de notre bal.
3: C'est formidable de relancer le bal de l'âge doré que Grace avait mis en place.
4: Oui, et c'est l'argument final qu'on présentera à Niven pour le convaincre de nous suivre.
5: Donne-moi ces affiches. Je vais les accrocher partout dans la ville. On va montrer à Niven ce que cette maison représente pour nous.
6: Lancez-vous, mesdames et messieurs. Tentez votre chance. Lancez-vous et vous gagnerez peut-être un prix. Allez, vous repartirez avec un magnifique vase datant de l'âge doré. Mademoiselle, vous voulez essayer?
0: Non, je vous remercie.
4: Essaye, ça a l'air sympa. Je parie que tu as appris à jouer en Angleterre.
0: La seule cible que j'ai visée ces dernières années, ce sont des donateurs prêts à nous aider. Non, merci, mais ça va aller.
4: J'ai compris.
7: Tu as peur?
4: Ça arrive.
0: Moi, j'ai peur? Ok. Si tu le prends sur ce ton, je vais faire deux parties. Tu vas voir si j'ai peur.
1: Oh, c'est quoi ça? Il y a une technique, je te montre. Tu permets? Alors, quand tu joues aux fléchettes, tu dois aligner tes épaules avec ton corps. Lève le coude. Et lance.
0: D'accord, je lance.
8: Tiens, vous êtes là. Vous avez l'air de vous acclimater, Lucie.
0: Disons qu'on a fait une petite pause dans les travaux pour profiter du festival.
8: Je ferai bien une partie avec vous. Vous permettez?
7: Vous raflez tous mes prix à chaque fois que vous venez sur mon stand.
8: Merci. Moyen. Duncan est mystérieux en ce moment. Je peux savoir ce qui se passe entre vous?
0: Rien du tout. On veut ce qu'il y a de mieux pour la maison. Rien de plus.
8: Ce que je vous ai proposé, c'est la meilleure solution. Il faudra convaincre Niven. J'espère que vos arguments seront plus percutants que votre jeu de fléchettes. Quand ce sera signé et que vous en aurez fini avec la succession, vous pourrez repartir chez vous. C'est toujours d'actualité.
0: Oui. C'est d'actualité.
8: Ne le prenez pas mal, Lucie. Ça demande de l'entraînement.
0: À Oxford, on commence toujours avec la main la plus faible. C'est ce qu'on nous apprend là-bas. Super. Ça m'a permis de gagner une ou deux fois. Oh! Merci.
8: C'est génial.
0: Le temps change à une vitesse.
1: On va faire un bon feu de cheminée pour se réchauffer.
0: Ce serait sûrement plus facile de bricoler dans la maison si mes doigts n'étaient pas aussi gelés. C'est bon? Allez, dépêche-toi.
1: Ça vient.
0: Rapproche-toi un peu. Tu meurs de froid. C'est encore le travail. J'en viens.
1: Oui, oui, vas-y, je t'attends ici. Je vais essayer de l'allumer.
0: Salut, Joséphine.
9: Alors, comment ça se passe, ta vie de princesse?
0: Super, quoique j'aimerais bien avoir du confort moderne comme du chauffage. T'entends pas mes dents qui claquent?
9: Et avec Duncan, c'est toujours la guerre des nerfs?
0: À vrai dire, en ce moment, il est plus Gandhi que Gengis. Va comprendre.
9: Oui. Au fait, tu verras, je t'ai envoyé un mail avec les feuilles de calcul que tu voulais. T'as tous les versements des donateurs dessus.
0: C'est parfait, je te remercie.
2: Je te fais signe quand j'en sais plus sur l'heure
9: du rendez-vous avec les membres du conseil. Et en attendant, réchauffe-toi.
0: Merci, Joséphine. À bientôt.
2: Au revoir.
10: Ah, bah quand même.
0: C'est mieux comme ça.
4: Ça va de l'autre côté de l'Atlantique?
0: Oui. J'essaie de rassembler mes idées pour la conférence avec le conseil.
4: Pour ta promotion?
0: Mm-hmm.
4: Tu le veux vraiment, ce job, hein?
0: Évidemment.
4: Alors pourquoi je te sens pas enthousiaste?
0: En fait, j'ai voulu travailler dans un musée parce que j'adore l'histoire. Préserver le passé, raconter une histoire qui a traversé les siècles. Mais mon travail en lui-même est de plus en plus éloigné de l'essentiel. Au quotidien, il s'agit surtout de paperasse et de politique, de budget, de donateurs.
4: Est-ce que cette nouvelle promotion te permettrait de faire ce que tu aimes? Je veux dire, est-ce que tu réaliserais ton rêve?
0: J'en sais rien du tout.
4: Alors pourquoi est-ce que tu y tiens à ce point? Qui ça peut être?
0: J'ai invité quelques amis à nous rejoindre. Voilà où je vous propose de mettre en vente votre marchandise, ici.
3: Donc, je pourrais exposer mes costumes d'époque dans cette zone.
0: C'est ça, oui. Et Eleanor, je me disais que tu pourrais mettre en avant tes talents de pâtissière. On pourrait installer un stand dans la cuisine.
11: Ce serait merveilleux.
12: Et je suis sûr que la moitié des habitants seraient partants pour vendre leurs objets anciens et leur artisanat aux touristes qui passeront.
0: En tout cas, c'est l'idée. Et si Niven est séduit par notre projet, les créations et les antiquités auront leur place ici toute l'année. Alors, qu'est-ce que vous en dites?
3: Je crois qu'on est tous d'accord pour dire que ce projet est extraordinaire.
0: C'est génial. Bien, tenez-vous prêts à réserver un bon accueil à Niven.
4: Et rendez-vous ici demain pour le grand...
3: bal de demain soir. J'ai hâte d'y être.
5: Selon la tradition, c'est vous qui ferez la première danse. Tout comme Grace et Arthur à l'époque.
11: Oui.
0: La première danse?
4: Eh oui, si c'est la tradition, il faut y aller, on n'a pas le choix.

0: minutes. Non, ne me dis pas que t'es toujours mal à l'aise quand tu dois danser en public, si?
1: Un tout petit peu.
0: Je vois. Et si on se remettait à niveau tous les deux? M'accorderiez-vous cette danse?
1: Ça fait des années que j'ai pas dansé.
0: C'est vrai? Je pensais qu'avec ton travail, tu passais ton temps dans des soirées.
1: Oh, t'es loin de la réalité, je t'assure. Et quand il m'arrive d'aller à une soirée, je passe plus de temps à faire du relationnel avec les donateurs qu'à danser.
0: Ce sera quoi la prochaine étape quand t'auras ta promotion?
1: Faire encore plus de relationnel. Ouh! Attention!

0: Oui,
1: J'ai encore deux, trois trucs à faire.
0: Oui, oui, bien sûr, moi aussi, à vrai dire, il faut que je prépare la conférence, c'est très important pour... Bon, j'y vais. Merci pour la danse.
1: Oui, pas de soucis.
0: J'y vais.
1: Travaille bien.
0: Je te remercie.
1: De rien.
0: À plus tard.
1: À plus tard. Salut.
2: Salut. Ça y est, vous êtes prêts pour le bal?
1: Ouais, ouais, ça commence à prendre forme.
2: Évidemment, t'as bien compris que c'est ce soir que t'as ta seconde chance.
1: Ma seconde chance?
2: Duncan, on est tous au courant que c'est Lucie qui est partie.
1: Oui, je sais. Et bientôt elle retournera à Londres, l'histoire se répète, c'est la vie.
2: Dans mon souvenir, la dernière fois qu'elle est partie, t'as rien fait pour la retenir.
1: J'ai fait ce qu'il fallait faire, c'est tout.
2: Oui, mais si le destin vous réunit à nouveau aujourd'hui, peut-être qu'il y a une raison. Enfin, je dis ça, je dis rien, mais parfois, il faut pas trop réfléchir.
1: Merci. Merci.
0: Qu'est-ce que ça sent bon! Tu veux bien les poser là, sur la table?
3: D'accord.
0: Qu'est-ce que tu penses des fleurs?
3: Oh, elles sont parfaites.
4: Cool. Ta tante serait tellement fière de toi si elle voyait tout ce que tu fais.
0: Oh, merci.
1: Lucie, t'as une minute?
0: Pourquoi? Niven va bientôt débarquer.
1: Oui, justement, je veux te montrer quelque chose.
0: Ah.
1: Tada! Je l'ai emmené chez Randall pour poncer la rouille et le polir.
0: Bravo, il est magnifique. Tout est superbe.
1: Oh, et Eleanor a trouvé des décorations dans les affaires de Grace. C'est très beau. Tu es prête pour ce soir?
0: Oui, j'ai pas le choix. Pour tout te dire, je me sens un peu nerveuse.
1: Ça se passera bien. Est-ce que Jeanne d'Arc était nerveuse quand elle a rallié les troupes françaises?
0: Eh bien... non, mais... ensuite, ça a plutôt mal tourné pour elle.
1: Oui, c'est vrai, j'avais oublié. C'est... Bon, alors, est-ce que Cléopâtre était nerveuse? Est-ce qu'elle a reculé quand les Grecs ont envahi l'Égypte?
0: Mais ce sont les Romains qui ont envahi l'Égypte, pas les Grecs, mais peu importe. Tu me compares avec des personnalités historiques?
1: Oui, je sais, je dis pas ça par hasard. Tu en es une?
0: Finissons de nous préparer.
1: Oui. Ouais.

0: Bienvenue, monsieur Niven. Merci pour l'intérêt que vous portez à notre manoir.
1: Mais je vous en prie, Anna m'a dit énormément de bien de vous deux.
0: Nous avons un projet concret à vous présenter, et même s'il ne correspond pas exactement à ce que vous attendez, nous pensons sincèrement qu'il a encore plus à offrir qu'un simple terrain de golf.
2: Si vous voulez bien nous suivre.
0: Imaginez un complexe hôtelier avec tous les aménagements d'un hôtel 5 étoiles. Un golf, un spa, des équipements luxueux. Ce lieu serait aussi une mine d'or en termes d'histoire, digne d'un musée national.
3: Pendant que les visiteurs se promèneraient dans le domaine...
0: Ils voyageraient à travers le temps et se prendraient un instant pour des descendants de Vanderbilt ou de Morgan. Les touristes vivraient quelques heures comme des nobles ou des jeunes femmes de la haute société. Ils viendraient s'imprégner d'histoire avec un grand H. Quel moyen merveilleux d'expérimenter l'âge doré comme si on y était.
3: Ensuite, ils seraient invités à rejoindre le terrain de golf ou à boire un cocktail près du feu.
0: Si vous voulez bien me suivre. Notre roseraie serait l'endroit idéal pour célébrer un mariage ou tout autre événement de grande envergure.
3: Tout en rendant hommage aux personnalités qui ont marqué ce lieu historique.
0: Le tout avec un restaurant gastronomique, bien entendu. Tout le projet est détaillé dans ce compte-rendu et vous y retrouverez notre vision, la façon dont nous souhaitons rénover et préserver les lieux.
3: Un doux mélange de splendeur historique et de luxe moderne, tout en préservant les murs magnifiques d'une résidence unique, à quelques mètres du plus beau terrain de golf de la Nouvelle-Angleterre.
0: S'il vous plaît.
3: Merci.
4: Tu peux m'expliquer ce qui se passe, Duncan? Ça n'a rien à voir avec ce qu'on s'était dit.
2: Tout va bien. Tout se passera comme prévu, tu verras demain. Et ne t'en fais pas, tu toucheras ta commission, comme promis.
4: Duncan, j'espère que tu sais ce que tu fais.
0: La ville de Newton accueille de plus en plus de visiteurs chaque année. Ce qui fait de ce lieu unique une merveilleuse opportunité commerciale. Je dirais même que c'est plus que ça. J'ai passé tous mes étés ici quand j'étais enfant, et je crois pouvoir dire que c'était les plus belles années de ma vie. J'aimerais tellement que les autres en profitent aussi. Voilà pourquoi cet aspect est une condition à la vente.
2: Je vois.
3: Et sur ces belles paroles, veuillez me suivre, je vais vous montrer l'emplacement du 9 trous.
0: Quand vous assisterez au bal de ce soir, ça vous donnera une idée de la vie après la guerre de sécession.
5: J'ai hâte de voir ça.

0: Je suis désolée de te déranger en plein conte de fées, mais j'essaie de réunir le conseil pour la conférence de tout à l'heure, et ils sont tous sur différents fuseaux horaires. Il y en a un qui est à Dubaï, l'autre à Singapour. Oh, je te tiens au courant.
1: Super. J'ai encore des choses à faire ici, mais je serai prête.
2: Lucie, le traiteur vient d'arriver, j'ai besoin de toi.
0: Oh, ton chevalier t'appelle au secours.
1: Je dois me préparer pour le bal. Amuse-toi bien.
0: J'essaierai de te prévenir une heure avant le rendez-vous avec le conseil.
1: Parfait. Merci, Joséphine.
0: À plus tard.

0: Je t'aurais bien envoyé une lettre pour t'inviter à danser, mais ça aurait été trop. Tu es magnifique.
1: J'avoue que t'es pas mal non plus.
0: Merci, c'est gentil. J'ai emprunté ce costume à Randall, c'est un peu trop guindé.
1: Oh non, pas du tout. Ça te va très bien.
0: Tu es prête?
2: Puis-je vous présenter nos hôtes de cette soirée, Lucy et Duncan du manoir de Whitecliff.
3: Mon Dieu, que tu es belle, tu es magnifique. Oh, ta tante serait tellement heureuse de voir que la salle de bal reprend vie ce soir.
1: Je te remercie, Eleanor. Et tu sais, j'ai préféré mille fois organiser ce bal que les cocktails pour des donateurs dédaigneux. Je n'ai pas vu Niven, tu crois
3: que... C'est l'heure. Pour commencer, ta tante souhaitait toujours la bienvenue aux invités.
0: Bonsoir. Merci d'être là.
1: Merci à tous d'être là ce soir. Avant de commencer la soirée, j'aimerais partager quelques mots que ma tante Grace me disait quand j'étais petite. Elle disait que le grand-père de son mari, Henry Wycliffe, avait la sensation que cette maison était pour tout le monde. C'est ainsi que le jardinier pouvait se retrouver à déguster une tarte aux pêches avec le président Grover Cleveland comme voisin de table. Henry ouvrait sa porte à tout le monde. Et ma tante Grace serait tellement comblée si elle savait que nous perpétuions cet état d'esprit ce soir. J'ignore si un jour je serai à la hauteur pour marcher dans ses pas, mais je ferai de mon mieux. Sur ce, il est temps de passer à la première danse. Bravo.
0: Tu es prête?
1: Pas vraiment, mais allons-y.
0: Ça va aller.
1: Tout le monde nous regarde.
0: Oui, c'est vrai, mais je crois que c'est moi qui le regarde. Il se demande comment je peux avoir une si belle partenaire.

0: C'est bien la semaine prochaine que tu retournes à Londres. C'est la vie, je suppose que tous les contes de fées doivent avoir une fin.
1: C'est possible. Mon séjour ici m'a fait remonter beaucoup de souvenirs.
0: Comme ?
1: À quel point je me sentais heureuse ici. À quel point je me sens heureuse maintenant.
0: Qui c'est ?
1: C'est Joséphine. J'ai raté ses messages. Je suis désolée, mais il faut que je la rappelle.

0: Joséphine, je suis vraiment désolée, j'ai raté tous tes messages. C'est très bruyant et du coup, j'ai pas entendu la sonnerie du téléphone.
1: Ok, Lucie, tu es prête?
0: Oui, on commence quand?
1: C'est déjà commencé. On est en conférence avec le conseil.
0: Bonjour tout le monde.
2: Lucie, on dirait qu'il y a un mouton juste derrière vous.
0: Oui. Bon, plutôt qu'à long discours, je vais vous communiquer les chiffres.
3: Alors?
0: Pour être honnête, c'était moyen.
3: Quoi, à ce point-là?
0: Disons qu'entre le mouton, la musique et le fait qu'ils aient attendu une heure mon arrivée, c'était un désastre. Mais la bonne nouvelle, c'est que c'est du passé. Maintenant, je vais pouvoir me détendre.
3: M'accorderais-tu cette danse?
0: Volontiers.
4: Je tiens à vous remercier pour cette soirée formidable. Je vais faire mes comptes, étudier votre proposition et vous aurez une réponse à 8h30 demain matin. Bonne soirée.
0: Bonsoir.
5: Bonsoir.
4: Après vous.
0: Pas de pression.
5: Non, aucune pression.
6: ...8h30, pile à l'heure.
0: Écoute, quelle que soit la réponse, je tiens à te remercier de m'avoir suivi. Je sais que ça n'a pas été facile. Merci pour tes efforts.
6: C'était avant tout un travail d'équipe.
4: Bravo pour le bal hier soir. En rentrant, j'ai étudié les chiffres. J'aime votre propriété, j'aime votre vision, j'aime cette ville. Mais je veux aller droit au but. J'ai bien peur que la restauration de la résidence coûte trop cher si on veut lui rendre son panache initial. Il faudrait tout refaire, la plomberie, le chauffage, l'électricité, sans parler des à-côtés qu'on découvrirait au fur et à mesure. Donc pour une restauration moderne et totale, désolé, mais financièrement ça ne passe pas, malheureusement. La solution la plus rentable serait de revenir à ce qu'on s'était dit au départ. Raser la maison et faire un terrain de golf haut de gamme. D'ailleurs, je m'attendais à ce type de proposition.
0: Monsieur, vous ne vous rendez pas compte du potentiel.
4: Je suis désolé. Mon cœur se laisserait tenter, mais pas mon compte en banque. Les nombres gagnent toujours à la fin. Par conséquent, ma réponse est non.
0: Je suis vraiment navrée de l'entendre.
7: Vous voulez bien nous excuser un instant, ce ne sera pas long.
0: Je vais vous raccompagner.
4: Merci.

0: Duncan, je t'avais prévenu. Je t'ai livré un acheteur sur un plateau et regarde ce que t'en as fait. T'aurais dû suivre le plan. J'avais briefé Niven, on était partis sur un terrain de golf.
1: Mais on lui en a proposé un. Et plus encore, écoute. Avec Lucie, on s'est...
0: Avec Lucie. T'avais promis que tu te débarrasserais d'elle. Pas que tu te débarrasserais de moi. Tu l'avais dit toi-même. T'étais d'accord pour qu'on rase la maison si ça débouchait sur une vente.
1: Oui, oui, je sais, j'étais d'accord pour qu'on rase la maison, c'est vrai. Mais je pense que notre nouveau projet est mieux.
0: Peut-être, mais Niven n'en veut pas. On a encore une journée pour lui donner ce qu'il voulait au départ. Il peut encore changer d'avis, alors s'il te plaît, remue-toi et donne-lui ce qu'il attend.
1: Une minute, je reviens. Lucie!
2: Donc, ça te convient toujours? T'es d'accord pour raser la maison?
1: Non, mais attends, je rêve, t'étais en train de nous espionner.
2: Ça résonne, j'y peux rien. Tu te rappelles?
1: Bon, écoute, oui, c'est vrai, j'avais promis à Anna que j'essaierais de te convaincre de vendre à Niven.
2: Pour transformer le manoir en terrain de golf?
1: Oui, enfin, je voulais être pragmatique, ça me paraissait plus simple.
2: Pragmatique, encore. Ça prouve bien qu'on n'a rien à faire ensemble. Je le savais déjà, je sais même pas pourquoi ça me blesse. Et tu agis toujours dans ton intérêt.
1: Non, s'il te plaît, Lucie, attends. Lucie!

0: On a peut-être une chance.
1: Je suis pas sûr que ce soit une bonne idée.
0: Lucie vient d'envoyer un message, elle nous donne carte blanche, on peut faire tout ce qu'on veut.
1: Quoi, à l'instant?
0: C'est nous qui avons la main maintenant. On trouvera facilement un acheteur dans ces conditions.
1: Oui, seulement si on rase la résidence.
0: Duncan, tu disais toi-même que tu voulais te libérer de ce manoir. T'en as l'occasion. C'est la chance de ta vie, tu vas enfin pouvoir aller de l'avant. T'auras assez d'argent pour monter ton agence à Boston comme t'en rêvais. Tu m'en as toujours parlé. Il est temps de te tourner vers l'avenir.
2: Isabelle, écoutez, je suis vraiment désolée pour hier soir.
3: De quoi vous vous excusez?
2: Eh bien, la visioconférence a été un véritable fiasco.
4: Oh, ne vous en faites pas. Tout ce qui compte, ce sont les résultats.
3: Alors essayez de vous détendre parce que lorsque vous serez de retour, vous aurez de grosses responsabilités.
2: Comment ça, lesquelles?
3: Mais enfin, les miennes! Les membres du conseil ont voté pour vous.
2: Vous êtes sérieuse?
4: Oui, et vous aurez une belle augmentation de salaire.
2: C'est formidable.
4: Ça, c'est sûr, on en
3: reparlera dès que vous serez rentrée lundi.
2: Il vous faut une réponse maintenant.
3: Lucie, vous n'avez pas l'air d'avoir bien saisi. Le conseil vous a choisi, vous avez le travail que vous vouliez. Des millions de gens tueraient pour l'avoir.
2: Je sais. Non. Bien sûr, je suis aussi heureuse que...
3: Alexandre qui a conquis l'Égypte en 332 avant Jésus-Christ.
2: C'est ça. C'est tout à fait ça. C'est avec grand plaisir que j'occuperai ce poste, Isabelle. Merci. Je viendrai vous voir demain, dès mon arrivée à Londres.
3: Je vous attends.
2: À demain.

0: petit, tu es déjà réveillé?
1: Tu peux m'emmener à l'aéroport, s'il te plaît?
0: Oui, si c'est ce que tu veux. Mais je ne pensais pas que tu retournerais en Angleterre aussi vite.
1: Moi non plus, à vrai dire.
0: Oui, je comprends. Je finis d'arroser les plantes, ensuite je prends mon manteau et je t'emmène à l'aéroport.
1: Je t'attends.
0: Allô, Marcus? On a un gros problème.
1: Newton va beaucoup me manquer.
0: Et toi aussi, tu manqueras à Newton. Tu as combien de temps de voyage?
1: Il faut compter environ 10 heures de porte à porte. Heureusement, j'ai de quoi lire. C'est le journal de Tante Chris. Je me suis dit que ce serait parfait comme souvenir.
0: Je pense qu'elle aurait adoré ton idée. Au revoir, Lucie.
1: Au revoir.

0: Qu'est-ce qui ne va pas? D'habitude, tu te jettes sur ton sandwich et tu le dévores en moins d'une minute.
1: Niven repart dans moins d'une heure et je dois finir la présentation du projet.
0: Eleanor m'a téléphoné. Elle vient juste de déposer Lucie à l'aéroport.
1: Elle est déjà partie? Elle n'en fait qu'à sa tête, comme d'habitude.
0: Qui est-ce qui n'en fait qu'à sa tête? Et qui est orgueilleux, hein?
1: Attends, tu trouves que c'est moi qui suis orgueilleux? Elle m'a même pas laissé le temps de m'expliquer.
0: Tu l'as déjà perdu une fois. Tu la laisses encore te glisser entre les doigts?
1: Qu'est-ce que tu veux que je fasse?
0: Empêche-la de partir.
1: Je ne pense pas que là tout de suite elle ait envie de me voir.
0: Tu sais, ton père et moi, on était bons amis. S'il était avec nous, j'ai une petite idée de ce qu'il te dirait.
1: Je t'écoute.
0: Il était le gardien de cette maison et à ses yeux, son métier, c'était bien plus que changer des ampoules. Ton père prenait son travail très à cœur et d'après lui, certaines choses méritaient d'être conservées.

0: Randall, rends-moi service, tu veux?
1: Lucie, attends, pars pas!
2: Duncan, qu'est-ce que tu fais ici?
1: Il faut qu'on discute. Je peux pas te laisser repartir sans t'avoir donné une explication. Je voulais pas que tu t'en ailles ce fameux été.
2: Je suis au courant. C'est là. Tante Grace en parle dans son journal. Elle explique tout ce que tu ressentais. Elle écrit que tu m'attendais, que tu étais impatient de me voir. Et combien tu étais triste quand je repartais à la fin de l'été.
1: S'il te plaît, donne-moi encore une dernière chance.
2: Une dernière chance, pourquoi?
1: J'ai préparé une nouvelle proposition pour Niven. C'est pas encore gagné, mais j'ai bon espoir que ça marche. Est-ce que tu peux repousser ton vol jusqu'à demain soir?
2: Je sais pas trop quoi te dire. T'avais raison, c'était pas très pragmatique tout ça, je le reconnais.
1: Te laisser partir était la décision la plus pragmatique que j'ai prise. Et c'était aussi la pire décision de toute mon existence. S'il te plaît, je te demande de croire en moi. S'il te plaît.
2: Raconte, dis-moi ce que t'as en tête.
1: Je te raconterai tout ça dans la voiture. Mais pour l'instant, je crois qu'on a un millionnaire à convaincre.
2: Je te suis.
1: Oui, bien sûr, je comprends. Monsieur Niven a très peu de temps à m'accorder. Je vois. D'accord, je vous remercie. Oui, on va essayer. Bonne journée. Alors voilà, Niven a un avion à prendre pour Aspen, où il va voir ses petits-enfants. Mais son assistante me dit qu'on peut essayer de le coincer à l'hôtel avant son départ pour l'aéroport, à condition de faire vite.
3: Vous êtes mon chauffeur? Oui, monsieur, c'est moi.
2: Mince, c'est le festival, j'avais oublié.
1: Ouais, c'est le dernier jour. On va finir à pied.
2: Ouais, c'est une bonne idée.
1: Oh, quel monde. Il faut se

0: Dépêchez.
1: Viens, suis-moi. Pardon.
0: Pardon.
1: Excusez-moi.
0: On n'arrivera jamais à temps. Pardon, pardon.
2: Écoutez, jeune homme, j'ai un avion qui m'attend, je suis pressé.
3: Je comprends pas ce qui se passe. C'est la première fois que ça m'arrive. J'ai noyé le moteur à tous les coups. Ça devrait pas être long à réparer.
1: Duncan, attends, viens voir. Vous le vendez combien ?
3: Ah ! Et voilà, on peut y aller. Sauf si vous voulez manger. Il y a de bons restaurants dans le coin.
2: S'il vous plaît, en route.
3: Ouais.
0: Monsieur Niven !
1: Vous auriez une minute ? Ou deux ?
2: Écoutez, j'apprécie les efforts que vous faites, mais vous devez comprendre que je n'ai pas pour habitude de reconsidérer une offre que j'ai déjà refusée.
0: Oui, bien sûr, mais on n'est pas là pour vous faire la même offre. On a retravaillé le projet et revu nos ambitions à la baisse. Ça demande moins d'investissement. Il y a moins de risques et une meilleure rentabilité. Vous avez dit que votre cœur se laisserait tenter, mais pas votre compte en banque. Je pense que maintenant, votre compte en banque se laissera tenter aussi. J'ai recalculé les coûts de rénovation. En fonction des priorités, ça nous fera faire des économies. Ça nous permettra de commencer les travaux et ensuite, on puisera dans les bénéfices. Voilà le dossier.
2: J'y jetterai un œil dans l'avion. Imaginons que cela passe au niveau financier. Pour quelle raison j'investirais dans un complexe historique ?
1: Pour une raison qui n'a pas de prix, monsieur. Pour préserver notre histoire. Je crois que vous êtes grand-père ? Très bien. Que voulez-vous transmettre à vos petits-enfants quand vous serez partis ?
2: L'image d'un homme généreux qui leur a payé leurs études.
1: Ma tante me parlait souvent d'un homme généreux qu'elle connaissait bien. Le roi des chemins de fer qui s'appelait Henry Wycliffe. C'était un homme très fortuné qui tenait à partager ses richesses et c'est ce qu'il a fait avec tous les gens qu'il côtoyait. C'est cet homme qui a bâti la ville. Les parcs, la bibliothèque, son esprit est absolument partout. Tenez, je vous confie ce livre, vous verrez par vous-même. Les gens se souviennent encore de sa générosité. Si vous pouviez aider à préserver l'héritage qu'il a laissé derrière lui, alors il est probable que dans 100 ans, les habitants de la ville se souviendront de vous et de votre générosité. C'est ce qui est merveilleux dans l'histoire. Le passé est éternel.
2: Je vous tiens au courant. Allons-y.

0: J'étais au téléphone avec Anna. Ce que t'as dit à Niven ne l'a pas laissé indifférent.
1: Convaincre les donateurs, c'était mon boulot.
0: Tu as dit c'était?
1: J'ai eu une prise de conscience. Mon avenir n'est pas de rester dans un bureau 5 étages au-dessus de l'exposition qui me passionne en remplissant des tableaux d'experts comptables. Mon avenir est ici.
0: Alors tu restes?
1: C'est ici chez moi. Ma maison est à Newton. Tout comme mon cœur.

0: Merci beaucoup.
1: C'est pas mal.
0: C'est pas mal du tout.
1: Dis-moi, qu'est-ce que ça te fait d'avoir ta propre agence d'architecte dans ta maison ?
0: Dans ma maison ? Je comprends plus rien, je croyais que c'était la tienne.
1: C'est notre maison.
0: C'est notre maison.

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0: Écoute, Krisha. Nous devrions dire la vérité à Daksh concernant Maya. Il faut lui dire que... Maya n'existe plus.
1: Oui. Je pense que bientôt, il sera capable d'écouter la vérité. D'ailleurs, il mérite de savoir la vérité. S'il reste trop longtemps dans l'ignorance, il risquerait de se perdre. Non, écoutez, je ne dis pas que Daksh doit tout savoir immédiatement. Regardons d'abord comment il se comporte, et puis on lui dira la vérité au bon moment. Et vous savez quoi? Je suis sûre que ce moment viendra tôt ou tard.
0: J'ai l'air charmant. Et pourtant, j'ai un sale caractère. Personne ne connaît mon secret. Par contre, je connais les secrets des autres. Et je sais... que Maya... n'est plus. Quant à Krisha... je sais que... c'est Jayama et Devraj. Et toi aussi. Qui l'avait amené ici? Je dois bien admettre que Devraj m'adore énormément. Tu vois, de nos jours, un homme ne partage plus ses vêtements avec son frère, mais lui, il partage l'amour de sa vie avec moi. Oui. Mais quel imbécile. Non?
2: Et tu n'en as rien à faire de son amour.
0: Non, non, non, Romain. Ne sois pas trop direct. Tu risquerais de me vexer. Après tout, nous ne sommes pas si différents que ça, non?
2: Comment?
0: Petite coquine. Hein? À quoi bon faire semblant devant une personne qui a fait semblant tout au long de sa vie? En fait, je l'y endois très facilement. Oui, je sais bien que tu veux Devraj, n'est-ce pas? C'est pour ça que tu continues à l'aider. Et c'est pour ça que tu as voulu me tuer l'autre fois. Tu as voulu faire en sorte que Krisha parte très loin d'ici lorsque je serai mort et Devraj serait tien. Tu veux avoir Devraj, non? Garde-le! Garde-le! Sérieusement! Mais oui, qui veut de lui? Vas-y, réponds! Je ne veux pas te causer des problèmes. Je suis la solution! La solution! J'étais un problème avant! Avant! Car Devraj passait son temps, passait chaque minute à prendre soin de moi. Tout ce qu'il souhaitait, c'était que j'aille mieux! Mais maintenant, c'est elle ton vrai problème, Krisha. Devraj l'adore énormément. Quant à toi, tu adores Devraj. Si nous nous unissons, nous pourrons faire en sorte de séparer Devraj et Krisha. Et c'est fini entre eux.
2: Du coup, tu aurais Krisha et quant à moi, j'aurais Dev.
0: Waouh! Tu n'as pas l'air comme ça, mais tu es plutôt intelligente. Et tu as vu juste.
2: Comment?
0: Bon sang! Je viens juste de dire que tu es plutôt intelligente et voilà que tu me déçois. Alors, tu n'as pas du tout compris. Pas de problème. Viens avec moi. Viens, allons. Maintenant, nous formons une équipe. Une vraie équipe. Et je vais t'aider à atteindre ton objectif. Une amie altruiste. Et un frère perdu. Si nous travaillons en équipe, toi et moi, personne ne nous suspectera.
2: Je ne savais pas que... tu étais à ce point différent de ce que j'avais imaginé.
0: Comment aurais-tu pu savoir? Voyons, mais qui pourrait suspecter un homme aussi innocent? Sûrement pas d'Evraj. Pense-y un peu.
3: Oh !
0: Tu vois ?
2: Oui. Dis-moi, comment va-t-on faire pour que Devraj ne soit plus avec Krisha?
0: Durant la fête des amoureux, c'est là que nous attaquerons. Le jour de la Saint-Valentin, Krisha et Devraj vont se dire adieu à jamais.

0: Tu parles énormément. Et pourtant, je ne vois pas ce que tu fais de concret, Naina. Il fallait juste que tu donnes ce sandwich à Ratier, ça aurait suffi.
1: Mais j'ai essayé. Je t'ai déjà dit que je vais le faire, alors je ne vois pas pourquoi tu...
0: Arrête! Tu te tais. Désormais, tu ne vas plus rien faire, Naina. Je t'ai déjà donné plusieurs chances.

0: Il y a beaucoup de bruit et de la poussière. J'ai du mal à dormir de jour comme de nuit. Donc je me suis dit que je pourrais occuper ta chambre pendant quelques jours. Oh ! Bon sang, j'ai mal au genou. La douleur survient régulièrement. Et la nuit, j'ai beaucoup de mal à aller chercher de l'eau quand j'ai soif. Et je ne peux pas compter sur Naina. C'est ce que je viens de lui dire. Elle ne prend pas soin de moi. Alors c'est pour ça que je te le demande. Mais ne t'en fais pas. Si ça te dérange de faire ça, je peux me débrouiller. Bon, les domestiques peuvent me...
1: Non, maman. Ça me va. Ça ne me gêne surtout pas. Vous pouvez vous installer dans ma chambre.
0: Vraiment ? Oh, tu es adorable, Rati. Je t'en remercie.
1: Dans ce cas, je vais aller la préparer pour vous.
0: Oui, bien sûr. Merci.

0: Alors, qu'est-ce que t'en dis ?
1: Comment ?
0: Ça veut dire que désormais, je peux garder un œil sur Rati autant que je le veux. C'est moi qui déciderai de son sort et à quel moment je vais agir.
2: Tu le promets ?
1: Oui, je te le promets. Cette fois-ci, nous célébrerons la Saint-Valentin.
2: Oui ! Du coup, je ferai les préparations. Écoute, Maya, j'ai besoin que tu m'aides un peu, car je n'y arriverai pas tout seul.
1: D'accord, je vais t'aider.
2: D'accord ! Qu'en dis-tu ?
1: Je dois offrir à Monsieur Devrage quelque chose de spécial durant la Saint-Valentin. Un truc spécial.
0: Devrage.
2: Oui, Jem. Oups, Maya. On dirait bien que ton roi est en danger.
0: Dev, nous avons un gros problème. Ton père m'a donné les titres de propriété qui t'appartenaient. Je les ai mis en sécurité, mais je ne les retrouve plus.
3: Que dis-tu, Jem ? Sans les papiers, comment ferons-nous pour prouver à qui appartiennent les propriétés ?
0: Dev, je sais que tu es le seul ayant droit de ces propriétés. Néanmoins, il nous faut les papiers, vu qu'il s'agit de patrimoines ancestraux. Sinon, d'autres personnes pourraient y prétendre. Je te parle surtout des personnes qui se prétendent être des membres de la famille et qui cachent leur jeu. Nous leur avons donné bien plus qu'ils ne le méritent, Dev. Pourtant, ça ne les a pas suffi. Alors que faire ? L'avocat va venir demain, alors que les documents qu'il nous faut ont totalement disparu. Ça va nous causer des soucis.

0: Hmm?
1: Qu'y a-t-il?
0: Tu le sais, n'est-ce pas? Arrête de jouer l'innocente. Allons, je parle des documents qu'ils ont mentionnés.
1: Ah, qu'ont-ils ces documents?
0: Tu fais semblant de ne rien comprendre. Voyons, je sais que c'est toi qui as pris ces documents.
1: Comment? J'ai pris quoi?
0: Oui, mais est-ce que tu as oublié? Devraj et toi vous a disputé et tu as été très furieuse lorsqu'il t'a expliqué qu'il lui est impossible de t'accompagner à Londres. Et c'est à ce moment-là que tu lui as volé les documents. Juste après ça, tu m'as demandé de faire une promesse. Et je ne devais rien dire à personne. Et du coup, j'ai tenu ma promesse.

0: Je n'ai rien dit à personne.
1: Si Monsieur Devraj a vraiment besoin de ces documents, alors j'ai intérêt à les retrouver très vite. Mais bon, comment vais-je procéder ? Oui, bien sûr, je m'en souviens. Mais, Daksh, il y a un souci.
0: Lequel ?
1: Tu vois, en fait, j'ai oublié l'endroit où j'ai mis ces documents. Est-ce que tu te rappelles de l'endroit où je les ai mis ?
0: Ça, c'est étrange. Mais comment pourrais-je savoir ça ? Tu ne m'as rien dit à ce sujet, tu sais ? Personne ne sait où tu caches tes trucs, car tu ne racontes rien aux gens qui t'entourent. Et mon frère ne sait rien. Mais moi, si. En effet, je me souviens parfaitement de l'endroit où tu avais caché la clé.
1: Tu sais où j'ai mis la clé ?
0: Oui.
1: Où ?
0: Voilà. Mais pourquoi est-ce que tu agis comme si tu ne savais rien ? Tu sais parfaitement que la clé est là où tu l'as toujours gardée. Oui, rappelle-toi, tu m'as dit à plusieurs reprises que si on voulait cacher une chose, il faut la placer dans un endroit évident. Et personne ne se douterait de rien. Souviens-toi. Tu commences à m'ennuyer. Je m'en vais.
1: Daksh ?
0: Non, je m'en vais. Vas-y, vas-y, cherche la clé, ma chère Krisha. Parce qu'en faisant ça, tu vas déterrer de nombreux secrets. Je suis prêt, Devraj Singh Rathod, prêt à te réduire en poussière et à te voler l'amour de ta vie.

0: Alors, si j'étais Maya, où est-ce que je cacherais cette clé? Maya. Maya, Maya. Où est-ce qu'il aurait pu cacher les clés? Je dois penser comme Maya. Elle ne s'intéressait qu'à elle-même.
1: Tu m'as dit à plusieurs reprises que si on devait cacher une chose, il faut la placer dans un endroit évident. Et personne ne se douterait de rien.
0: Et tout le monde voit ce portrait. Mais personne n'y prête vraiment attention. Et en fait, il s'agit d'un portrait de Maya. C'est l'objet le plus évident dans cette pièce.

0: Réfléchis, pense un peu, Krisha. Non. Il faut que... je pense comme Maya. Où est-ce que Maya l'aurait mis?
1: Crois-moi, Rati, ça me fait tellement de bien. Ça suffit, tu peux arrêter. Repose-toi, moi, je vais lire un livre. En fait, ma chère, tu devrais boire un peu de lait avant de dormir. Parfait.
0: Oui.
1: Voyons, où sont mes lunettes? Elles sont dans ma chambre.

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0: J'ai travaillé toute la nuit. Et ensuite, je suis venu voir. Ta garde-robe est en pagaille? Mais qu'est-ce qui s'est passé?
1: Rien du tout.
0: Quel est le souci?
1: Donc vous n'avez pas trouvé les documents ?

0: Tout va bien. Tu n'as pas du tout à t'inquiéter à propos de ça.
1: Pourtant, vous risquez de perdre des biens qui vous reviennent de droit.
0: Comme je te l'ai dit, tu n'as vraiment pas à t'inquiéter à propos de ça.
1: Mais monsieur Devradge, je vous rappelle que ce sont vos parents qui vous ont donné ces biens, alors je connais leur importance.
0: Oui, ces biens sont importants pour moi. J'ai aussi hérité des liens familiaux. Je tiens ces liens de mes parents. Je ne peux pas le nier. Je ne veux pas me disputer avec ces gens. Si ma famille veut avoir ces biens, qu'elle les prenne. Tant pis s'ils me trompent. Je ne ferai rien. Je ne me battrai pas contre eux. Car ma famille compte plus pour moi que n'importe quelle richesse. Donc je te demande de ne pas t'en faire.
1: Comment ne pas m'en faire? On vous vole ce qui vous revient de droit et vous, vous restez impassible.
0: Oublie ça. Tu n'as pas assisté à notre réunion de famille. Quand l'avocat sera là, reste à l'étage. Il vaut mieux que tu ne te mêles pas de nos affaires.
1: La bonté devrait avoir des limites, monsieur Devradge. C'est vous qui m'avez appris ça, non? Si vous ne retrouvez pas ces documents, alors vous allez tout perdre.
0: Peut-être. J'ai été clair. Ne t'en fais pas. Je peux gérer ça.

0: Oui, monsieur. En fait, nous avons déjà pris notre part sur l'ensemble de la propriété, mais également au sein de l'entreprise. Et c'est Devraj lui-même qui a préparé les papiers. Vous le savez. Vérifiez-le. Désormais, nous voulons aussi ce qui nous revient sur ce patrimoine ancestral, car ce sont nos ancêtres qui nous l'ont légué. C'est normal qu'on demande une part sur ce bien.
1: J'ai reçu la liste des biens ancestraux
2: que vous m'avez envoyés. Vous réclamez une part
1: sur l'ensemble de tous les biens.
0: Eh bien...
1: Laissez-moi vous expliquer une chose. Si Devraj a reçu un testament, pour faire plus simple, eh bien, si son grand-père ou encore si son père a mis la propriété au nom de Devraj, sachez que vous n'aurez aucun droit sur ce bien.
0: Non, ça ne se passera pas comme ça.
1: Oui, pour être sûr, je dois vérifier si Devraj possède les documents en question ou bien non.
3: Devraj, jusqu'ici, j'ai été la seule à gérer tes affaires ainsi que celles des membres de ta famille. Et je sais que ces documents ont une importance particulière. Ton père et ton grand-père ont bien laissé un testament. Comment ces documents ont-ils pu disparaître et surtout, d'un seul coup? Or, sans ces documents... qu'allons-nous faire? Franchement, je n'y comprends plus rien.

0: L'avocat est déjà là. Mais où sont ces documents? S'il te plaît, où est-ce que tu les as cachés? J'ai beau chercher partout, mais je ne trouve pas la serrure adéquate. Je ne sais plus quoi faire. Je ne sais plus.
1: On dirait qu'elle est tombée dans mon petit piège. Ça sera très amusant de la manipuler. Maria? Est-ce que tu m'as... appelée?
0: Oui, Daksh... Daksh...
1: Tu as vraiment l'air inquiète.
0: Moi, inquiète? Non, non, je... En fait, Daksh, tu sais quoi? J'oublie tellement de choses ces temps-ci. Et là, j'ai cette petite clé en ma possession, mais... Je ne sais pas à quoi elle sert. Et où va cette clé? Peut-être que toi, tu le sais. Est-ce que tu m'as déjà vu l'utiliser? Est-ce que je t'en ai déjà parlé? Est-ce que tu t'en rappelles?
1: Ah! Bien sûr!
0: Sérieux?
1: Oui!
0: Alors qu'est-ce qu'elle ouvre?
1: Cette clé-là sert à ouvrir une boîte. Celle qui t'appartient.
0: Oui, exact. La clé ouvre ma boîte. Mais, Daksh, je ne sais plus où elle est, cette boîte.
1: Oh.
0: Voudrais-tu m'aider à retrouver la boîte?
1: Oui.
0: D'accord.
1: D'accord.
0: Allons-y.
1: Allons-y. Viens. Viens, suis-moi. Allons.
2: Monsieur Ratod, donc voici Alice, des biens ancestraux. Ils veulent des parts sur ces biens. Est-ce que vous avez des documents prouvant que tous ces biens vous appartiennent?
3: Laissez-moi voir ça. Je ne pensais pas que ces gens oseraient se livrer à de telles bassesses. Vous y avez ajouté le palais. Pourtant, la liste est déjà très longue.
4: Oh, vous savez quoi, ma chère Jaya? Que ce palais dans lequel nous sommes actuellement a été construit par nos ancêtres, mais pas par Devraj? C'est bien clair, non? Parfait.
5: Exactement. Peut-on commencer la procédure? Parce que c'est clair qu'ils n'ont aucun papier sur eux. Alors, signons ensemble les documents et ensuite, transférez les biens aux vrais ayants droit. Et tout ira bien.
4: Il faut nous les transmettre.
1: Viens, c'est ici. La boîte est derrière l'étagère. Tu t'en rappelles, non? Car tu avais l'habitude de te cacher derrière ce meuble.
0: Bien sûr.
1: Vas-y, cherche bien. Tic-tac, tic-tac.
0: Daksh, la boîte n'est pas là.
1: C'est dommage. Et là, as-tu vérifié la garde-robe?
0: Celle-là?
1: Oui, parmi les vêtements. Oui, cherche par là aussi. Tic-tac, tic-tac. Tic-tac, tic-tac. Tic-tac. Plus je te retarderai, et plus tu seras nerveuse, Krisha. Et les gens nerveux commettent toujours des erreurs. Tu n'auras pas assez de temps pour retrouver ces papiers, ça je te l'assure. C'est bien vrai. Et alors?
0: Non, je n'ai rien trouvé.
1: Oh, où est-ce? Laisse-moi voir. Hé, je crois que je l'ai trouvé. Oh, c'est bien trop lourd. Viens vite m'aider.
0: Oui. Daksh.
1: D'accord. Allez, vas-y, ouvre-le.
0: Dak, je ne pense pas les avoir mis dedans.
1: Mais tu n'as pas encore bien vérifié la boîte. Il faut que tu vérifies bien. Vas-y.
0: Ah, oui.

0: hommes, de vrais espions, bravo. Allez, vas-y, ouvre la boîte, fais vite, grouille-toi, vite.
1: Maman, où es-tu? L'avocat est là et nous allons bientôt faire les signatures.
2: On dirait qu'aujourd'hui, c'est notre jour de chance. Nous avons réalisé deux choses importantes.
1: Comment ça? Est-ce que tu parles de Ratti?
2: De qui d'autre veux-tu que je parle?
1: Explique-moi un peu.
2: J'ai voulu la réveiller pour voir un peu où elle en est, mais elle ne bouge pas. D'ailleurs, son verre...
1: C'est parfait.
2: Une fois qu'on aura signé ses papiers, j'annoncerai à tout le monde la mauvaise nouvelle en faisant semblant d'être sincèrement touchée. Il faut que je trouve une bonne raison de verser des larmes. Tout-Puissant, mais qu'est-il arrivé à Ratti?
1: Non.
2: Ratti, tu ne peux pas nous quitter, tu m'entends? Je t'en supplie. Oh, bon sang. Il me faut du temps. Je n'ai pas de larmes.
1: Allons, maman. Enfin, sache que je me suis occupée de tout ici. Il faut que tu descendes tout de suite. Nous avons besoin de ta signature.
3: J'arrive bientôt.
2: Ratti?
1: Maman?
2: Mais où est Ratti?
4: Wow!
1: Oui!
4: Eureka!
5: Daksh, il faut que j'aille leur donner tout ça.
4: Bien sûr, va, va. Je m'occupe du reste.
6: Mais oui, grouille-toi. J'ai hâte de voir leur réaction en voyant tous ces papiers. Ces papiers, il faut dire que je les ai gardés avec précaution depuis très longtemps.

Et là, je pense que c'est le bon moment pour qu'il apparaisse au grand jour et dire qu'il croit que je suis un idiot, qu'ils peuvent manipuler autant qu'ils le souhaitent. Mais non, je ne suis pas idiot, mais dangereux.

0: Monsieur Ratton, vu que vous n'avez pas les documents requis, il faut qu'on procède à la transmission du patrimoine. Monsieur Gajwardhan signe Ratod. Meenakshi signe Ratod.
1: Oui. Maman, qu'est-ce qu'il y a?
2: Tu sais quoi, Rati?
1: Il faut que tu signes.
2: Mais écoute, Naina.
1: Maman, pas maintenant, d'accord?
3: Ce que vous faites n'est pas juste. Sachez que si vous prenez tout, alors Dev n'aura plus rien du tout.
4: Allons, ma chère Jayama. Vous voulez encore vous battre? Mais vous avez déjà perdu. Tout est fini. Vous n'y pouvez plus rien.
3: Vous volez tout ce qui appartient à Dev Raj.
5: Jayama, laisse tomber.
3: Mais Dev...
5: Arrête.
6: Allez-y, faites-le, signez les documents. Ah, et en fait, le jardin du palais, vous avez intérêt à le mettre à mon nom, hein, compris?
0: Oui.
5: Tu n'as pas assisté à notre réunion de famille. Quand l'avocat sera là, reste à l'étage.

Monsieur Devral, décrochez le téléphone, s'il vous plaît. S'il vous plaît, décrochez. Mais que faire? Bon, peu importe, je dois absolument leur présenter ces documents aujourd'hui. Alors comment faire? Je ne peux pas descendre et Monsieur Devral ne répond pas au téléphone. Et s'ils avaient déjà signé les documents? Arrêtez! Voilà! J'ai tous les documents avec moi! J'ai... avec moi tous les documents...

0: Monsieur, est-ce que vous pouvez jeter un coup d'œil ?
1: Bien sûr, il doit jeter un coup d'œil. Il va découvrir le contenu de ces documents. Allez, vérifie bien.
2: Allons, il ne s'agit que d'un simple moyen de diversion et rien de plus, j'en suis certain. Et ces documents sont en désordre, on ne peut rien en tirer.
3: Eh bien, tu as tout à fait raison.
4: Mais comment pouvez-vous en être si sûr? Sachez que ces documents ont été conçus par votre père ainsi que votre grand-père en notre présence. Donc il n'y a rien d'étonnant. Ces documents ont existé depuis longtemps.
2: Mais non, je ne suis pas du tout surpris mais inquiet. Mais où ont-ils trouvé ces papiers ?

0: Je me demande bien où est passé Ratti. Est-ce que tu sais que Ratti...
1: Maman.
0: Mais ma chérie...
1: Maman, pas maintenant, s'il te plaît.
2: L'abri. Je ne trouve pas ici le papier qu'il nous faut. Ce sont des titres de propriété. Où est le testament ?
3: Voyez, comme je viens juste de vous le dire, il s'agit juste d'un moyen pour nous faire perdre du temps. Avec l'aide de sa femme, Devrat, je veux faire en sorte que les documents ne soient pas signés aujourd'hui même et que nous n'ayons pas notre part. Une ruse vieille comme le monde. Mais bon, maintenant tout est clair, alors il est temps de finir la procédure. Allons-y, s'il vous plaît. Reprenons là où nous avons été interrompus car nous perdons du temps. Ouvrez tous vos documents, s'il vous plaît. Et au boulot.
1: Maman.
4: Mais comment osez-vous ? Vous êtes horrible ! Monsieur Devrage s'est toujours soucié de chacun d'entre vous. Il se soucie toujours de votre bien-être et pourtant vous voilà. Vous voulez lui arracher tout ce qu'il possède. Vous me traitez de petite prolétaire. Je suis fière d'être issue d'une famille de prolétaires. Au moins, je connais parfaitement l'importance et la valeur des liens familiaux. S'il vous plaît, pouvez-vous me donner jusqu'à ce soir pour retrouver le document manquant ?
5: Non, Krisha. Je t'ai dit de laisser tomber.
4: Je vous en prie. Pouvez-vous me donner une heure et je vous livrerai
6: Krisha.
4: Le papier ?
6: On sait que tu as beaucoup de temps à perdre. Mais nous n'avons pas beaucoup de temps à perdre, nous, tu sais. Cher monsieur, s'il vous plaît, vous pouvez continuer ? Allons, signons ces documents et passons à autre chose, d'accord ?
2: Madame Minakshi, il s'agit d'un sujet important. Désolé, je ne peux pas travailler à la va-vite.
6: Ah mais non, non, voyons, c'est...
2: Si elle veut du temps pour chercher le document, alors je peux lui donner jusqu'à ce soir.
5: Oh non ! Ce plan est tombé à l'eau.

0: Mais qu'est-ce que je t'ai dit? Je t'ai dit de ne pas t'en mêler. Je t'avais dit de ne pas descendre. Mais tu ne m'as pas écouté.
1: Je ne pouvais pas accepter ce qu'ils vous faisaient subir. Ces gens veulent vous voler tout ce que vous avez, y compris ce palais.
0: Donc laisse-les faire. Quelle différence ça ferait?
1: Vous êtes le prince, je vous le rappelle. Comment pouvez-vous les laisser prendre tout ce que vous avez?
0: Je ne vois pas pourquoi ça te gêne autant. Veux-tu devenir la princesse? Est-ce que tu veux vivre dans le luxe de ce palais?
1: Bien sûr, je veux ce palais. Mais je ne veux pas l'avoir. Je veux plutôt que vous puissiez le garder. Je ne supporterai pas que quelqu'un prenne ce qui vous appartienne et qu'il vous humilie de cette façon. Si vous me croyez cupide à ce point-là, alors libre à vous de le penser. Tant pis.
0: Désolé pour ça. C'était stupide.
1: Ça va aller. Pour l'instant, j'ai très peu de temps. Il faut que je trouve ces documents.
0: Comment pourras-tu les retrouver?
2: J'ai ma petite idée.

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0: désormais la belle-mère du patron.
1: S'il te plaît, ma
0: Alors,
1: fille.
0: Félicitations. Tu as réussi.
1: Écoute-moi. Écoute-moi.
0: Mais comment tu as pu laisser ça arriver, maman? J'arrive pas à y croire que tu aies sacrifié l'âme et le cœur, maman, de ta fille.
1: Non, non, non, tu ne sais pas ce que
0: si,
1: tu dis.
0: Si, je le sais très bien.
1: Tu
0: non,
1: pas,
0: mais quel
1: non,
0: genre
1: non,
0: de mère tu es?
1: Non.
0: Tu es cruelle non. et tu n'aurais jamais dû être mère.
1: Mais c'est toi. Oh,
2: bien sûr, bien sûr.
1: Non.
2: Et ça, ça confirme ce que je viens de dire. Eh bien, je te jure que tu vas vraiment regretter de m'avoir frappée.
1: Non, non, ma fille, pardonne-moi.
2: La vie va se venger, maman. Elle va se venger de cette ambition qui te ronge le cœur, Ophélia Garcia.
1: Non, non, non, ma chérie, ma chérie, ma chérie.

0: Mar est très différente de sa mère et elle a besoin de moi en ce moment.
1: Non. C'est juste que je ne peux pas croire qu'un homme comme toi, papa, tombe dans un piège si grossier.
0: Cette femme n'y est pour rien si son frère donne rendez-vous à des mannequins dans des hôtels la nuit.
1: Tout ce que cette femme voulait, c'était s'introduire dans cette maison, quoi qu'il en coûte. Et toi, en épousant sa fille, tu tombes dans son jeu.
0: Tu crois que je suis quelqu'un qu'on peut manipuler facilement? Je pensais que tu me connaissais, mon fils.
1: Moi aussi, je pensais te connaître, papa.
0: Mar sera ma femme. Et je n'ai rien d'autre à te dire.

0: J'arrive pas à croire tout ce qui se passe. Comment ton père a-t-il pu s'approcher d'une femme aussi jeune?
1: Dis-moi juste une chose. Est-ce que vous aviez prévu ça depuis le début?
0: Mais comment tu oses me demander ça, Nicolas?
1: À cause de la façon dont vous êtes entré dans nos vies, c'est pour ça que je te le demande.
0: Non, c'est à ton père que tu dois poser cette question. C'est lui qui a abordé Marthe, c'est lui qui lui a proposé de l'épouser.
1: Non, mon père n'est pas comme ça.
0: Oh, je t'en prie. Et pourtant, on dirait... Enfin, il profite de son expérience, de son argent, de son pouvoir pour convaincre Marthe de cette folie.
1: Non, tout n'est pas de la faute de mon père. Ta sœur est assez grande pour connaître les conséquences de ses actes.
0: J'arrive pas à croire que tu défendes ça.
1: Pas du tout, tu te trompes. Je ne défends pas l'indéfendable. Mais je ne vais pas non plus te laisser rejeter toute la faute sur mon père.

Non. Non, tu peux pas me faire ça, Ma. Tu ne peux pas. Tu peux pas épouser cet homme. Tu me ferais jamais ça.

0: Ma chérie, je comprends que ce qui est arrivé à ton bébé t'ait bouleversée, mais tu n'as quand même pas à faire ça.
1: S'il te plaît, maman, ne fais pas semblant avec moi. Je sais très bien que tout ça te rend très heureuse. Oh. Je t'ai arrangé la vie que t'avais gâchée en tombant enceinte.
0: Non.
1: Tu n'as plus à te soucier de rien.
0: Non, non, ma chérie, non. Non, ma petite, ne dis pas ça. Tu dois vraiment réfléchir bien à tout ça, pour l'amour de Dieu.
1: J'y ai beaucoup réfléchi et ma décision est prise.
0: Non, mon cœur, non.
1: J'ai enfin fait quelque chose de bien. Je vais te faire le plus grand plaisir en te présentant quelqu'un qui est à la hauteur de ce que tu voulais pour moi.
0: Ma chérie.
1: C'est bon, ma décision est prise, maman.
0: Oh non. Oh. Oh. Mon bébé. Qu'est-ce que j'ai fait? Qu'est-ce que je fais? Oh mon Dieu.

0: Camilla? Ma chérie, qu'y a-t-il? Que se passe-t-il?
1: Je ne comprends pas. Je ne comprends pas comment mon papa a pu oublier ma maman aussi vite.
0: Camilla, il ne l'a pas oubliée.
1: Et bien sûr que si. Sinon, pourquoi il se marierait?
0: Ma chérie, il n'y a pas de raison. Lui seul, c'est pourquoi il fait ça.
1: Non, c'est que je n'arrive pas à croire qu'il va nous faire ça, ma tante.
0: Ne vois pas les choses ainsi.
1: Il n'y a pas d'autre solution. Mon père veut vraiment épouser cette garce juste pour nous faire du mal.
0: Non, ma chérie. Ton père vous aime. Je t'assure que tout ce qu'il fait, c'est en pensant à vous.
1: On dirait plutôt qu'il veut juste nous voir souffrir. Il veut nous laisser sans rien, ma tante, pour tout donner à cette traînée de marde.
0: Non, ton père ne ferait jamais rien pour vous faire du mal. Il a toujours voulu vous donner le meilleur, crois-moi.
1: Pas cette fois, non. Cette fois, mon père ne pense qu'à lui et se fiche de nous autres.
0: Non, allons, Camilla, non. Il se soucie de toi. Il se soucie de toi et il t'aime, il t'adore. Tu es sa petite fille. Ne crois pas qu'il veut te faire du mal, ma petite. Ne crois pas ça.
2: Si tu étais là, tu ne permettrais pas ça. Mar ne serait pas comme ça. Maman ne lui aurait pas empoisonné le cœur à ce point. Pourquoi la vie nous a séparés ainsi, papa ?

0: Oui, entrez.
1: Monsieur Portilla, est-ce que je peux vous parler?
0: Bien sûr, ma rentre. Ferme la porte, s'il te plaît.
1: Je sais que ma mère n'a pas bien réagi.
0: Oui. Elle m'a dit qu'elle ne permettrait pas notre mariage, mais je peux la convaincre. J'ai déjà négocié avec des personnes plus difficiles. Je veux juste savoir si cela te convient. Mes enfants ne l'ont pas bien pris non plus.
1: Je m'en doutais.
0: Je m'y attendais. Et c'est en partie ce que je veux, qu'ils réagissent. Et qu'ils réfléchissent à ce qu'ils veulent faire de leur vie. Mais je ne veux pas te forcer à faire quoi que ce soit. Donc si tu décides de refuser ma proposition, crois-moi, je comprendrai.
2: Il est déjà très tard, il faut que j'y aille.
3: Viens.
2: Oui, qu'est-ce qu'il y a?
3: Mon amour, écoute-moi.
2: Je t'écoute.
3: Aujourd'hui, plus que jamais, tu dois montrer à quel point tu es important.
2: Ouais, je sais. Quand on saura ce que mon père va faire, qui sait ce qui va se passer? Écoute, occupe-toi de surveiller ce que font ces femmes, c'est tout.
3: Ah, bien sûr, ça, je vais les surveiller de près, t'inquiète.
2: Parfait. C'est que je n'arrive toujours pas à croire que Mar va épouser mon père.
3: Oui. Moi, encore moins. Elle, c'est dans son intérêt. Mais je ne comprends pas comment ton père a pu s'intéresser à quelqu'un d'aussi insignifiant
2: que... Moi non plus. Et c'est ce qui me semble le plus étrange. Bon, si tu apprends quoi que ce soit, tu me préviens,
3: d'accord? T'inquiète pas. À toutes.
2: Bye.

0: Shema.
1: Shema, tu sais pas la nouvelle que j'ai pour toi?
0: Non. C'est quelque chose qui va te bouleverser.
2: Monsieur Portilla, je vous ai donné ma parole et je la tiendrai. Je vais vous épouser. C'est la seule façon de sauver mon fils et de lui offrir un avenir meilleur. Bien meilleur que le mien.
3: Merci. Alors dans ce cas, sache que moi aussi je tiendrai ma parole.
2: Donc même si ma mère s'y oppose, je le ferai.
3: Mais je ne veux pas que tu aies d'autres problèmes. Je reparlerai encore une fois avec elle. La première chose à faire, c'est de nous marier civilement. C'est mon avocat qui s'occupera de toutes les formalités. Et nous organiserons une cérémonie simple ici à la maison.
2: Oui, d'accord.
3: Ah, il manque quelque chose. Il faudra bien que tout cela ait l'air crédible. Alors je t'offre une bague de fiançailles. J'aimerais que tu la portes pour que personne ne doute de nos intentions.
2: Elle est vraiment magnifique. Merci beaucoup, Monsieur Portilla.
3: Mar, si nous sommes censés avoir une relation, j'aimerais bien que tu me tutoies.
2: Oui, monsieur.
3: Louise.
2: Oui, Louise.
4: Pourquoi tu ne viens pas t'asseoir avec moi pour regarder la télé? Allez, viens.
5: Non, désolé, je ne peux pas.
4: Mais enfin, qu'est-ce qu'il y a? Pourquoi t'es pas bien?
5: Je ne vais pas bien... parce que je m'inquiète pour notre fils.
4: Mais pourquoi? Il est là, libre, hors de danger.
5: Oui, je sais, mais il va très mal. Tu ne l'as pas remarqué. Il a même dit qu'il ne voulait plus entendre parler de Mar, qu'elle était morte pour lui.
4: Alors pourquoi t'inquiètes-tu? Si cette femme ne lui a apporté que des problèmes.
5: Je sais, mais ce n'est pas ça. Je le connais parfaitement. Et je vois qu'il y a quelque chose, je le vois dans ses yeux.
4: Chut, écoute, après tout ce qui s'est passé, c'est normal qu'il ne se sente pas bien. Donne-lui du temps, Susanna, tu verras qu'il s'en remettra.
5: Non, Jacinto. Je sens bien qu'il y a quelque chose qu'il ne nous dit pas et je le sais parce que je suis sa mère.
4: Ce serait quoi?
5: Je ne sais pas. Mais pendant tout le temps qu'il a passé en prison, je ne l'ai jamais vu aussi triste. Nous devons faire quelque chose pour notre fils.
4: Je vais lui en parler. Pour l'instant, reste tranquille. Il est ici, avec nous. Allez, viens, ça va aller.
6: Papa! Papa! Tu es une sorcière!
2: Non, tu ne peux plus me parler comme ça.
6: Je te parle comme j'en ai envie.
2: Tu vas devoir me respecter parce que bientôt je serai la maîtresse de la maison.
6: Écoute-moi bien, toi. Je ne vais jamais permettre que tu épouses mon père.
2: Tu arrives trop tard.
6: Non, mon père ne peut pas se marier avec toi. Crois-moi, je ferai tout ce qu'il faudra.
2: Je te souhaite bonne chance.

0: Mais qu'est-ce que tu fais?
1: Je suis venue chercher mes affaires. Je m'en vais.
0: Valéria, ne sois pas si théâtrale. Où tu vas aller?
1: Je vais chez moi. On a un chez nous.
0: Bon sang, Valéria, cette maison est brûlée. Où vas-tu dormir? Il n'y a pas de meubles, il n'y a rien.
1: Je dormirai par terre s'il le faut. Ce sera mieux qu'ici.
0: Arrête, tu exagères tout. Écoute-moi.
1: Quoi? Quoi?
0: Tes mots dépassent tes pensées. Ne sois pas stupide, pour l'amour de Dieu.
1: Je ne passerai pas une seconde de plus dans la maison de ce monsieur.
2: Comment tu te sens?
1: Je me sens pas très bien.
2: Pourquoi, mon fils? Tu as mal quelque part? Mon fils, souviens-toi que je suis ton père et que tu peux tout me raconter. Tu ne veux pas me le dire? Je peux t'aider, hein?
1: Merci. Mais c'est sans espoir.
2: Mon fils, dans la vie, tout a une solution, je te l'assure.
1: C'est juste que... je viens d'apprendre que Mar va se marier.
2: C'est pour ça que tu es comme ça. Hé. On ne peut pas perdre la tête pour la mauvaise femme. Non.
1: La mauvaise femme?
2: Oui. Oui, elle n'est pas faite pour toi. Aurais-tu déjà oublié tout le mal qu'elle t'a fait? Je comprends que tu sois triste et que tu te sentes trahi. Mais tu n'as jamais été quelqu'un qui se laisse abattre. Tu es quelqu'un de très spécial. Tu es un homme bien. Tu ne peux pas rester comme ça, mon fils. Tu dois surmonter la douleur de l'avoir perdue.
1: Tu crois que je peux?
2: Évidemment, c'est sûr. Tu vas bientôt retrouver ton travail, reprendre ce que tu as laissé en suspens. Tu as tellement de belles choses devant toi, mon fils.
1: Je sais pas, papa.
2: Je te connais mieux que personne. Et depuis que tu es enfant, depuis que tu es tout petit, tu n'as jamais été quelqu'un qui reste comme ça les bras croisés. Jamais.
1: Ouais. T'as raison. Je peux pas rester comme ça.
3: Mar, j'ai besoin de te parler.
4: Non, pas maintenant.
3: C'est quoi?
4: C'est ma bague. Maintenant, c'est officiel.
3: Non, ma fille.
4: Maman, c'est bon, arrête avec ça.
3: Mar, je t'en prie, ne fais pas ça. Je te connais, c'est pas ce que tu veux, tu n'es pas comme ça.
4: Peut-être pas avant, mais je ne suis plus la même.
3: Non, Mar, non, viens avec moi. Allez, on y va. Tu pourrais franchement encore te sortir de là. Sauve-toi de cette folie. Laisse tout derrière toi, recommençons à zéro, toi et moi, à la maison, s'il te plaît, Mar.
5: C'est ouvert.
6: Papa.
5: Comment vas-tu?
6: Je regrette ce qui s'est passé hier. J'étais très en colère.
5: Je te comprends.
6: Je peux m'asseoir?
5: Oui.
6: Je me sens très mal. Parce que nous ne nous étions jamais disputés comme ça avant. Et je voudrais te présenter mes excuses. Je n'avais pas les idées claires. Et j'aime à penser que toi non plus, papa.
5: Oui. Tout le monde s'est emporté avec cette décision que j'ai prise.
6: Si jamais tu as un problème, quoi que ce soit, tu sais que... on peut le régler en famille.
5: Mon fils... j'ai bien réfléchi avant de proposer ça à Mar.
6: Et malgré...
5: c'est une décision que j'ai prise en pleine conscience. Et je ne changerai pas d'avis.
6: Tout ce que je te demande, papa, c'est d'y réfléchir très sérieusement.
5: Je l'ai déjà fait, mon fils. Tu me connais bien. Tu sais que je ne prends pas de décision à la légère.
6: Dans ce cas, si jamais tu te maries, Je devrais quitter la maison. Comme tu le sais, je ne me sentirai pas à l'aise ici, et je ne suis pas d'accord avec ta décision.
5: Si tu penses que tu pourras te sentir mieux en quittant la maison, vas-y, mon fils. C'est ton droit le plus absolu.
6: Oui, c'est ce que je vais faire.
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4: Allez, Mar. S'il te plaît, on y va. Tu as encore une chance.
5: Arrête. Ne mets pas la pression sur ta sœur.
4: Mar. Mar. S'il te plaît.
6: Non. Ma décision est prise et je vais me marier.
4: Tu fais la pire erreur de ta vie. Et tu vas le regretter.
5: Ma chérie. Ma fille. Tu es sûre que c'est vraiment ça ce que tu veux?
6: Oui, maman. J'ai déjà parlé à Louis. Nous allons nous marier civilement dans les prochains jours.
5: Mais pourquoi se précipiter?
6: Ce sera quelque chose de simple, mais le plus vite sera le mieux. Comme ça, tout le monde me respectera.
7: Hector, t'as la copie du testament de mon père que je t'ai demandé?
8: Désolé, mais je ne peux pas te le montrer.
7: Pourquoi?
8: Ton père me l'a interdit.
7: Attends, de quoi tu me parles? Comment ça, il te l'a interdit, Hector?
8: C'est ce qu'il a fait. Il m'a dit qu'aucun de vous n'avait le droit de me demander ses papiers. Et si vous voulez clarifier quelque chose, il faut voir avec lui.
7: Bon, là on marche sur la tête. Écoute, je ne sais pas ce qui arrive à mon père. Mais tout ça n'est pas correct. Hector, ça restera entre nous. Ça ne sortira pas d'ici. Je veux juste trouver un moyen de protéger notre patrimoine. Aide-moi. Il n'a pas besoin de le savoir.
8: Ne le prends pas mal, mais même si je voulais t'aider... Le notaire ne m'a pas encore remis la dernière modification du testament.
7: Comment ça, la dernière modification? De quoi tu me parles?
8: C'est la vérité, Leonardo. Ton père vient de modifier son testament.
5: Monsieur Portilla, vous auriez une minute?
9: Et bien sûr, entrez.
5: Je viens vous parler.
9: Je vous écoute.
5: J'ai compris que ça ne vous dérangeait pas que je vous dise de ne pas épouser Mar.
9: Excusez-moi, madame, mais votre fille est en âge de prendre ses propres décisions.
5: Eh bien, si vous voulez vraiment épouser ma fille, même si vous n'avez le soutien de personne, eh bien, dans ce cas, je peux m'asseoir, n'est-ce pas?
9: Je vous en prie.
5: Il est temps de négocier.
9: Négocier? Que va-t-on négocier?
5: Vous m'avez demandé la main de ma fille. Et si vous voulez vraiment faire ce qu'il faut, vous allez me le prouver. Je veux un grand mariage pour Mar. Elle ne mérite pas que les gens commencent à colporter des ragots. Donnez-lui la place qu'elle mérite. Ne jouez pas avec elle. Et ne pensez pas à la jeter quand vous ne voudrez plus d'elle. Je ne le permettrai pas.
9: Je ne joue pas avec votre fille, madame.
5: J'espère pour vous. Alors faites les choses comme il faut. Je veux un mariage religieux. Mais pas un mariage comme ça, simple. Je veux une grande cérémonie, avec classe et luxe. Ma princesse, ma fille, va vous donner ses plus belles années et sa jeunesse. Mais vous la protégerez et vous veillerez à ce qu'elle ne manque jamais de rien.
9: Madame, vous n'avez pas à en douter.
5: Mais je sais que les gens comme vous, les gens riches, vous mettez toujours tout par écrit.
9: Que voulez-vous dire?
5: Je veux une garantie pour moi.

0: fille que vous payiez pour chaque jour où vous serez mariée et que vous mettiez cet argent sur un compte au nom de ma petite fille Mar. Et que Mar soit la maîtresse de cette maison et que tout le monde la traite avec respect, ça vaut pour vos enfants comme pour vos employés.
1: Madame, vous n'avez pas un jeune homme né de la dernière pluie devant vous. Je suis Luis Portilla. Je ne céderai pas à votre chantage.
2: Non, ce n'est pas possible. Mon père ne peut pas changer son testament.
3: Je suis désolé, Léo, mais je ne peux pas m'immiscer là-dedans.
2: Écoute, Hector, il te fait confiance. Ramène-le à la raison.
3: Ton père sait très bien ce qu'il fait.
2: T'es conscient qu'il lui laisse tout à cette petite, n'est-ce pas ?
3: Je ne peux pas te le dire.
2: Mais c'est que... Tu dois comprendre que c'est de la folie.
3: Leonardo, désolé de me mêler de tes affaires familiales, mais respecte la décision de ton père.
2: Mon père et toi, vous allez le regretter. Nous sommes ses enfants, et nous irons devant les tribunaux pour obtenir ce qui nous revient.
3: Fais-le. Tu en as tout à fait le droit.
2: Je n'étais qu'un imbécile.
0: Ce n'est pas du chantage. Ça, c'est le moins que je puisse demander pour le bien de ma fille. Vous êtes plus puissant que nous, mais ce n'est pas pour autant que vous allez profiter de notre situation.
1: Je vous ai dit que je voulais protéger Mar.
0: Si c'était vrai, vous lui donneriez simplement de l'argent et c'est tout. Vous n'insisteriez pas comme ça pour l'épouser. Vous la voulez pour vous. Vous voulez qu'elle soit à vous. Ma fille a un grand cœur. C'est une fille innocente et vous, de votre vie, et malgré toute votre fortune, vous n'avez jamais connu et ne connaîtrez jamais quelqu'un comme elle.
1: La seule personne qui a le droit de me demander quelque chose, c'est Mar.
0: Comment osez-vous ?
1: Excusez-moi, madame, mais ce qui se passe entre nous ne vous regarde pas. Si vous l'avez vraiment bien élevée, faites confiance à votre fille.
0: C'est que vous ne savez pas ce qui est bon pour elle. Vous ne l'avez jamais su.
1: C'est ce que vous croyez.
0: Écoutez, je respecterai la décision de ma fille. Si vous étiez un garçon, un jeune homme de son âge, vous vous rendez compte que vous allez ruiner ses plus belles années?
1: Au contraire, madame. Je ne veux que le meilleur pour elle.
0: Elle a toujours voulu se marier en blanc, sous la bénédiction de Dieu. Elle ne mérite pas d'être cachée comme ça, comme si on avait honte d'elle. Si vos intentions sont vraiment bonnes, alors vous devez me le prouver. Ce sera ma seule condition.

0: Ne pleure pas, tu ne peux pas pleurer. Pourquoi tu es si triste? Ne sois pas stupide. Ta fille ne manquera plus jamais de rien. Elle ne souffrira pas comme tu as souffert. Pourquoi tu es si triste si ta fille va devenir la maîtresse de cette maison?
1: Je t'ai envoyé le lien vers le site des appartements à louer. Avec les critères que je t'ai donnés,

0: J'ai besoin que tu le consultes et que tu m'en trouves un où je peux emménager immédiatement, Pedro.
1: D'accord, je vous tiens au courant dès que j'ai des options.
0: Oui, merci.
1: À plus tard. Monsieur ?
0: Faites-la entrer.
1: Je vous en prie.
2: Merci.
0: Que fais-tu ici ?
2: J'ai besoin de parler avec toi.
0: Tu m'as déjà tout dit hier soir, je ne vois pas ce que t'as d'autre à me dire.
2: Écoute, j'étais en colère et tu m'as mise encore plus en colère. Je te présente mes excuses. Mais on doit faire quelque chose.
0: Que veux-tu faire ?
2: Tout ce qui sera nécessaire pour empêcher ce mariage.

0: Je ne pense pas qu'on puisse faire quelque chose.
1: Nicolas, tu dois accepter que tout ça, c'est une folie, non?
0: Bien sûr que c'est de la folie. Mais je trouve ça incroyable que toi, tu n'aies rien su.
1: Et tu crois que j'aurais encouragé ça?
0: Je ne pense pas. Mais j'ai du mal à croire que ta sœur chérie ne t'ait rien dit du tout.
1: Je te jure, Nicolas, que je savais pas. Depuis qu'Arturo a publié mes photos, Mar est très bizarre avec moi. Elle me parle à peine. Et c'est toi et ton frère qui êtes responsables de notre éloignement.
0: L'attitude de mon père est aussi très étrange. S'il avait les idées claires, il n'aurait jamais fait une chose pareille.
1: Attends, attends, qu'est-ce que tu veux dire par là? Parce que si tu insinues que Mar a fait quelque chose pour qu'il l'épouse, c'est complètement absurde. Ton père n'est pas la victime dans cette
0: histoire. Ils sont tous les deux adultes et ils peuvent prendre leurs décisions. Et non, je ne peux rien faire.
1: J'arrive pas à le croire.

0: Marc, qu'est-ce que tu as?
1: Rien.
0: Est-ce que tu pleurais?
1: Non, non, non, je te jure que je vais bien.
0: J'aimerais qu'on puisse se parler ailleurs. Viens avec moi.
1: Oui, d'accord. Laisse-moi juste aller chercher mes
0: Je t'attends
1: affaires.
0: ici. Vas-y.
2: J'ai votre cadeau de mariage.
0: Comment? Qu'est-ce qui t'arrive?
2: C'est de la terre de la tombe de ma mère.
0: Mais comment oses-tu?
2: Comme ça, tu peux lui cracher dessus, comme tu l'as fait pour nous tous.

0: C'est bon ? Gloria, regarde-moi.
1: Qu'est-ce qui se passe ?
0: Regarde-moi bien. Tu ne te souviens vraiment pas de moi ? Fais un effort. Allez, regarde-moi. Regarde-moi attentivement.
1: Oui.
0: Tu te souviens de quelque chose ?
1: J'essaye. Mais je ne me souviens de rien.
0: Gloria, tu allais très bien, mais on t'a fait quelque chose.
1: Quoi ?
0: Ce n'était pas un accident. Quelqu'un t'a fait du mal. Essaie de te souvenir de ce qui s'est passé.
1: Non, non, non, non, je ne me souviens pas.
0: Tiens, prends un petit peu de jus.
2: Ah ! Arturo !
3: Qu'est-ce qui arrive à mon père ?
2: Il suit son propre chemin.
3: Non, ce qu'il est en train de faire, c'est de détruire encore plus cette famille.
2: Louis ne fait pas cela dans l'intention de nous blesser, enfin, bien au contraire.
3: Comment peut-il être aussi aveugle et ne pas se rendre compte de tout le mal qu'il fait à ses enfants ? Comment peut-il être aussi égoïste ?
2: Tu trouves que c'est égoïste d'essayer d'être heureux ? Parce que c'est juste ça qu'il fait. Contrairement à vous qui ne pensez qu'à la façon dont cette décision vous affecte.
3: Oh, alors tu vas te ranger de son côté ?
2: Je te demande seulement de ne pas le juger et d'essayer de te mettre à sa place.
3: Moi, jamais je n'aurais oublié ma femme aussi rapidement.
2: Je suis certaine qu'il ne l'a pas oubliée, non ?

0: peu compréhensif avec lui. Peut-être avait-il juste besoin de quelqu'un qui l'écoute.
1: Alors, qu'est-ce que t'as découvert ?
2: Pas grand-chose. Tout ce que je sais, c'est que mon père a changé son testament.
1: Comment ? Si rapidement ?
2: Et qui sait depuis quand mon père avait tout prévu ?
1: Attends, non. Il a tout mis au nom de cette femme, c'est ça ?
2: J'en sais rien ! Hector ne m'a pas laissé le voir. Mais je vais pas le laisser faire ça.
1: Non, bien sûr que non.
2: Écoute, tu sais quoi ? J'ai beaucoup réfléchi. Et je pense que le mieux est que nous allions vivre ailleurs. Je ne veux pas vivre sous le même toit qu'elle.
1: Il ne faut surtout pas faire ça, Leonardo. Comment est-ce que tu peux penser à ça ? Nous n'allons pas quitter cette maison. Quoi ? Tu veux partir et laisser le champ libre à ces femmes, c'est ça ?

0: Tu vas bien ?
1: Oui. C'est juste que je ne suis pas habituée à venir dans des endroits aussi chics, c'est très joli.
0: Allez, Mar, détends-toi.
1: Mais on n'arrête pas de nous regarder.
0: Mais n'y prête pas attention. Les gens se mettent toujours à parler juste parce qu'ils le peuvent. Mais tu dois apprendre à ne pas y accorder d'importance.
1: Tu es très intelligent. J'aimerais pouvoir voir les choses comme toi.
0: Ça s'appelle l'expérience. Mar, je t'ai demandé de venir parce que... ta mère m'a dit que c'était très important pour toi de te marier à l'église. Est-ce que c'est vrai? C'est ce que tu veux?
1: Ce que je voudrais, c'est que mon enfant sache que ses parents ont eu un beau mariage. Et qu'il ait un foyer. Moi, je n'avais pas grand-chose, mais je savais que mes parents étaient très unis.
0: Très bien. Alors, marions-nous à l'église?
1: Non, Louise, tu es un homme très important. Je ne veux pas attirer encore plus les projecteurs sur toi.
0: Cela m'est égal. Mais si ça peut te rassurer par rapport à ton bébé, c'est OK. Ce sera le mariage dont tu as rêvé.
2: Écoute, comprends-moi, je ne veux pas vivre sous le même toit que cette femme. Je ne veux pas la voir prendre la place de ma mère ici.
3: Oh, mon amour, je te comprends parfaitement. Je sais que c'est une question de douleur, de dignité, de fierté, mais ne laisse pas aveugler.
2: Ce n'est pas de la fierté, ce sont des principes, mon amour.
3: Je sais très bien que t'es en colère, mais tu dois être intelligent, ok? Et garder la tête froide.
2: Écoute, je ne sais pas si je peux le faire.
3: Eh bien, tu peux le faire parce que je suis là pour t'aider. Comprends que cette maison doit être à nous. Leonardo, s'il te plaît, quand ton père ne sera plus là, elle doit être à nous, pas à ses femmes.
2: Écoute, je sais. Mais je ne sais pas si on y arrivera, mon amour.
3: Mais c'est pour ça qu'on doit rester ici. Écoute-moi, s'il te plaît. On doit rester ici pour surveiller chacun de leurs mouvements. Parce que petit à petit, on va faire en sorte que ce soit elles qui finissent par partir d'ici.
1: Merci beaucoup, Louis. Tu es très gentil.
0: Je peux en dire autant de toi.
1: Je pense que même si je renaissais, je ne pourrais pas faire la moitié de ce que tu fais, Louis.
0: N'oublie pas que tu m'aides aussi, hein?
4: Louis.
0: Bonjour, comment ça va, Roberta?
4: Je n'étais pas sûre que c'était toi. Tu comprendras que j'ai eu un doute.
0: Je te présente Mar.
1: Bonjour.
4: Je suis vraiment désolée pour ce qui est arrivé à Cecilia. Mon mari et moi avons envoyé des fleurs, nous n'avons pas pu être à vos côtés pour vous accompagner dans cette épreuve.
0: Je comprends, mais merci pour les fleurs.
4: J'ai été contente de te voir, Louis.
0: Et moi aussi.
4: À bientôt.
0: À très bientôt.
1: Je crois que je vais devoir m'y habituer.
0: Quoi qu'on en dise et quoi qu'il arrive, aux yeux de tout le monde, tu seras désormais Madame Portilla. Est-ce que tu comprends? Annulez tous mes rendez-vous de cet après-midi et dites à Arlette que j'arrive. Au revoir.
1: Qui est Arlette?
0: Je pense que tu vas l'aimer. Fais-moi confiance.
2: Voyons voir. Ça ne va pas être facile de les faire sortir d'ici, hein. Et encore moins si mon père les protège.
3: Je comprends pas pourquoi t'as encore peur de ton papa. C'est lui qui a décidé de mettre sa famille en danger, non? Il est en train de faire entrer cette fille dans nos vies.
2: Oui, c'est vrai, mais...
3: Te laisse pas faire, mon amour, cette maison, l'entreprise, c'est ton patrimoine. C'est plus à toi qu'à personne d'autre.
2: Je sais, mais je ne peux pas y arriver seule et je ne pense pas que mes frères veulent m'aider.
3: S'il te plaît, oublie un petit peu tes frères. Tu n'es pas seule. Moi, je vais me battre avec toi.
2: Je serais perdu sans...

0: aucune idée de ce dont je suis capable pour défendre ce qui nous appartient, mon chéri. Mais qu'est-ce qu'on fait ici?
1: Comme tu vas m'accompagner partout à partir de maintenant, je ne veux pas que tu te sentes mal à l'aise comme tout à l'heure. Je reçois des invitations à des événements, de la semaine de la mode à Milan à de grands galas de charité. C'est pour ça que j'ai demandé qu'on te fasse une sélection de vêtements.
0: Comment ça, une sélection de vêtements?
1: Oui, regarde, regarde.
2: Monsieur Portilla, ravi de vous voir.
1: De même. Et voici Mar.
2: Ah, enchanté. Je vous offre quelque chose pendant que vous choisissez?
1: De thé, s'il vous plaît, ce sera bien.
2: Bien sûr, tout de suite.
1: Oui, merci.
0: Alors, c'est ainsi que Monsieur Portilla fait ses courses?
1: Choisis ce qui te plaît le plus.
2: Nous avons également sélectionné quelques chaussures, sacs et accessoires qui pourraient plaire à mademoiselle.
1: Très bien.
2: Quel style préférez-vous?
0: Quel style? Je ne sais pas.
1: On a tout l'après-midi, tu peux prendre ton temps pour regarder. Assieds-toi.
2: Oui, asseyez-vous, je vous en
1: Merci.
2: Prie.
1: Merci.
0: Merci.
2: Vos thés arrivent tout de suite.
1: Merci.
3: Tu es parti et tout s'est effondré, maman. Je me sens tellement seule.
4: Ne dis pas ça, ma chérie.
3: C'est la vérité, ma tante.
4: Toi et tes frères êtes tout ce qui compte pour ton père.
3: Non, ce n'est pas vrai. Il ne se soucie pas de nous. Il compte refaire sa vie avec Mar. Est-ce que tu imagines? Avec la fille de la domestique.
4: Je ne comprends pas non plus. Mais je connais mon frère depuis bien avant votre naissance. Et vous êtes ce qu'il a de plus précieux au monde.
3: C'est pas vrai, ma tante. Mais tu sais quoi? Si mon père veut jouer à nous surprendre, je peux jouer le même jeu que lui, moi aussi.
4: Mon enfant, pourquoi est-ce que tu dis ça?
3: C'est la vérité. C'est juste la vérité. Tout comme il continue sa vie sans se soucier de l'opinion des autres, moi aussi, je ne veux en faire qu'à ma tête maintenant.

0: Merci, Louis.
1: De rien.
2: S'il vous plaît, venez chercher les affaires de mademoiselle.
3: Ah, non, non, non, ma fille, qu'est-ce que c'est que tout
0: ça? C'est Louis qui me les a achetées.
2: Madame, tenez, il y a ça aussi.
3: Ah, oui, oui.
1: Oui, s'il vous plaît.
0: Merci, maman.
4: Ma!
0: Juan?
5: Alors, c'est vrai. Tu vas épouser cet homme.
1: Oui, c'est bien ça.
5: Eh bien, félicitations, madame. Vous avez trouvé l'homme parfait pour votre fille.

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11: Cette année, avec mon complice Thierry Kasprovitch, célèbre critique gastronomique du guide éponyme et jury historique de Tous en Cuisine, nous avons parcouru les quatre coins de l'île à la recherche des restaurants qui font la vie gastronomique de La Réunion. Cuisine créole, bistronomique, inventive ou gourmande, nous nous sommes invités dans les marmites à la rencontre des chefs qui mettent leur talent et leur passion au service des produits du terroir et des clients curieux qui, comme nous, poussent les portes de leur établissement. Anciens candidats, jeunes talents ou véritables institutions de La Réunion, nous vous invitons avec nous à passer à leur table. Mais avant cela, avec Thierry, nous gardons les bonnes habitudes. Alors, tous en cuisine.
12: Bon Thierry, aujourd'hui, et bel endroit. Hein.
13: Magnifique endroit, lieu exceptionnel sur les hauteurs de Saint-Denis.
12: Oh là là, quel cadre.
13: De la verdure, de la végétation.
12: Oui, et surtout, une des plus belles tables de La Réunion, je crois.
13: Une des très grandes belles tables.
12: Grande gastronomie, les amis, aujourd'hui, avec un site exceptionnel et surtout une table qui va nous régaler les papilles. Et le chef ? Bon, on va tout de suite voir la maîtresse des lieux.
14: Bonjour Ingrid.
15: Bonjour Thierry.
12: Bonjour Ingrid. Bonjour.
14: Christophe, Ingrid, bonjour Christophe. Ingrid, Christophe.
12: Merci de nous accueillir. Oh, première chose qui marque, c'est la vue quand même.
15: Hein. Exactement.
13: Oui, une vue hypnotique, vraiment, sur cette ravine, c'est magnifique.
12: Oui, et alors la salle aussi bénéficie d'une vue. On a l'impression que c'est un écran géant. Vous voyez les pailles en queue ou pas?
15: Oui, tous les midis.
12: Tous les midis, il y a les pailles en queue.
15: Exactement.
12: Bon, c'est un site exceptionnel. Je crois que Thierry, c'est une des plus belles assiettes de La Réunion.
13: Oui, très belle cuisine, cuisine d'auteur, gastronomique, mais avec des produits locaux. Important de travailler avec des collaborateurs qui aiment les producteurs. C'est un peu une signature de Villa Fleurier.
12: Bon, quand on vient ici dans la villa, je crois qu'on peut manger, on peut voir des belles œuvres.
15: Exactement. Et on peut venir y travailler, puisque nous avons
12: des salons privés.
15: Wow. Exactement.
12: Ça, c'est magnifique. Comment s'appelle le chef ?
15: Kevin Rigaud.
12: Kevin Rigaud.
13: Diaz.
12: Kevin Rigaud, oh, il y connaît tout.
13: Et on en a autant dans l'assiette que dans la vue, justement, avec cette perspective sur la nature.
14: Oh. Bah, le chef est à la cueillette.
12: Mais qu'est-ce que fait le chef à la cueillette? Bonjour Kevin.
14: Ça va bien Kevin?
16: Très bien et vous?
12: Qu'est-ce que vous faites là?
16: J'étais en train de prendre un petit peu des plantes pour le plat de ce midi.
12: Les plantes du jardin?
16: C'est bien ça. Il y en a un petit peu qui poussent là, un petit peu en bas aussi.
12: Non, mais Thierry, surprendre un chef dans son jardin, ça c'est bon signe.
14: Ouais, c'est ça.
12: Bon, on peut aller en cuisine?
14: Allez,
12: on y va. Tous en cuisine.
13: Ah, une belle cuisine avec une superbe vue.
12: Bonjour mademoiselle.
17: Bonjour.
12: Qu'est-ce que vous faites là de beau?
17: Un siphon petit pois géranium.
12: Et à côté on a quoi là?
13: Le baba figue.
12: Ah, le baba figue. Oh, c'est magnifique ça.
13: Super.
12: Et à côté
13: là, sable blanc.
12: Oh, Kevin.
13: Oh, sable
12: Kevin,
13: blanc.
12: C'est quoi ça là?
16: Alors ça c'est un bouillon au feu, bouillon vietnamien.
12: Il est au feu, c'est ça?
16: C'est bien ça. Et du coup le baba figue est là.
13: Ah, il y a des épices, hein, des épices douces.
16: C'est bien ça.
12: C'est rare d'avoir accès à la cuisine d'un restaurant gastronomique.
13: Ouais, c'est ça, et puis de voir tous ces préparations qui sont en maison. Ouais, et là, qu'est-ce qu'il y a là,
12: Kevin? C'est tout rouge.
13: La betterave?
16: Là, c'est un ketchup de betterave qu'on est en train de lancer.
12: Ouais, oh là là là là, regardez-moi ça, la couleur.
13: De la couleur. Et vous avez vu la vue avec du pain, des miches.
12: Kevin, c'est quoi ces petits pains là?
16: Alors ça, ces pains là, c'est des pains faits par notre demande justement au boulanger.
13: Ouais. Donc,
16: justement le mettre au centre de la table.
12: Et donc ça, on le partage, on le coupe à l'ancienne sur la table.
16: Voilà, c'est bien ça.
13: Et là, qu'est-ce que c'est?
16: Du coup, c'est le baba figue que vous allez goûter.
12: Ah, on peut goûter?
16: Oui, bien sûr.
12: Oh là là.
16: Et
12: on
16: sera
12: dans les cuisines du chef.
16: Fait pour la recette d'aujourd'hui.
12: Avec quoi vous le faites donc? Ça, on le sert avec
16: Avec du coup de la légine confite et du songe empressé.
13: C'est toujours particulier le baba figue, hein. Il faut vraiment bien le préparer en amont.
16: Sinon c'est très amer.
13: Voilà, c'est ça. Bien dégorgé.
16: À côté, on retravaille un petit peu aussi.
12: Vous avez toutes vos épices qui sont là, c'est magnifique.
16: Pour le service, c'est bien ça.
12: Je vois.
13: Et là, qu'est-ce qu'on retrouve? C'est des songes.
16: Là, c'est du songe, c'est ça. On fait justement le presser, on fait cuire ça au four.

0: pour arriver justement à ce résultat-là.
1: Waouh.
2: Qu'est-ce qu'on mange à midi, Kevin? Qu'est-ce que vous nous faites?
0: Alors là, ce midi, on va manger de la légine confite en basse température avec le pressé de songe et du baba fig.
2: Ça va être bon. Ouais. Coupez-moi un petit bout de pain.
1: Allez, je romps le pain.
2: Ouais. Je sais que le patron de l'établissement adore cette miche.
1: Christophe.
2: Merci beaucoup. Magnifique. Et est-ce qu'on va pouvoir manger avec la vue?
3: Oui, bien sûr.
2: Vous nous mettez la petite table qui est juste devant?
3: Oui, c'est bien ça.
2: Bon, bah Thierry, on vous laisse en cuisine et nous, on vous attend à table.
4: Ah, c'est là où on est le mieux, nous, à table. Hein. C'est là où on est le mieux.
2: Allez, à tout de suite, Kevin.
3: À tout de suite.
2: Ah, mais regardez qui voilà.
1: Ouais. Oh là là.
0: Je suis même saveur.
2: Mais oui, on essaye. Wow. C'est rare d'être servi par le chef, quand même.
0: Okay. C'est bien ça.
2: C'est très rare d'être servi par le chef. Oh là là.
1: C'est joli.
2: Oh, regardez-moi ça, Thierry.
1: Et l'art de la table aussi, c'est important aussi sur une adresse.
2: Alors, qu'est-ce qu'on rajoute en petite
0: Alors, une sauce à base de saté, et du coup, c'est vraiment un jus réduit.
1: Alors, saté, c'est souvent avec la pistache payée.
2: La pistache. Ouais. Et moi, ce que j'aime, c'est que là, regarde, vous avez l'assiette, et attention Thierry, regardez-moi ça. Pop. Ça fait partie du repas également.
0: C'est bien ça. Oui.
2: Bon, ben, merci, Kevin.
0: Ah ben, de rien.
2: Bon appétit. Qu'est-ce qu'on va dire à ceux qui nous regardent qu'il faut
1: Allez visiter les chefs, ont du talent.
2: Soutenez les restaurateurs. Et essayez de venir goûter ces produits pays qui sont complètement sublimés. Ouais.
1: Avec un raccord justement entre l'art, la cuisine.
2: Allez, bon appétit.
0: Bonne dégustation.
2: Merci.

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5: Bonjour à tous et bienvenue dans le département des générations. Rapprocher la culture et l'art contemporain de tous les Réunionnais, y compris dans les zones les plus isolées de notre île, est une ambition forte portée par le département. Aujourd'hui, nous vous emmenons dans les cirques de Mafate, à Sillaos et Salazie pour découvrir un projet pionnier et labellisé au plan national. L'Artothèque fait son cirque, une aventure humaine et artistique où les tableaux empruntent les sentiers, franchissent les reliefs et vont à la rencontre des habitants, des randonneurs et des visiteurs.

0: Monique Folliot, bonjour.
1: Bonjour Alexandre.
0: L'Artothèque s'est installée ici à Saint-Pierre en 2024 et porte aujourd'hui le projet L'Artothèque fait son cirque, lauréat national du concours L'Artothèque en ruralité. Quel est l'objectif principal de cette démarche?
1: Alors le projet L'Artothèque fait son cirque a pour objectif d'installer des œuvres d'art dans des lieux du quotidien et précisément là où on ne s'attend pas à les voir, dans des snacks, des boulangeries, des gîtes, des cabinets médicaux. Donc nous avons pu déployer ce projet grâce à un soutien financier du Centre National des Arts Plastiques, où on a pu justement aménager 3 relais de l'Artothèque dans les cirques et 8 itinéraires de découverte artistique que vous pouvez emprunter pour découvrir les collections de l'Artothèque. Et cette initiative nous permet de déployer l'activité de l'Artothèque hors les murs et d'aller à la rencontre de nouveaux publics.
0: Quelles sont les particularités que vous avez rencontrées concernant la logistique ?
1: Alors, le transport des œuvres dans les cirques est relativement facile à Sillaos et à Salazie puisqu'on peut emprunter notre camion. En revanche, pour MAFAT, cela a nécessité une logistique particulière puisque le projet a un volet éco-responsable, donc on a mis un point d'honneur à ne pas emprunter l'hélicoptère. On a créé, grâce à la cellule défi du département, donc des sacs de transport imperméables dans lesquels on installe les œuvres qui sont conditionnées dans des housses de transport et les œuvres sont transportées à pied. Et nous avons aussi été accompagnés sur notre première sortie par les étudiants de l'École supérieure d'art.
0: Merci beaucoup pour ces informations.
1: Merci Alexandre.
0: Pour acheminer ses œuvres d'art au cœur du cirque de MAFAT, l'Artothèque a pu compter sur l'École supérieure d'art de La Réunion. Les étudiants de première année ainsi que les agents de l'Artothèque se sont ainsi lancés sur les sentiers depuis la rivière des Galets, les œuvres sur le dos. Écoutons le directeur de l'école, Julien Cadoré.
2: Les étudiants, ils n'ont pas forcément toujours l'occasion de sortir pour aller travailler et dessiner à l'extérieur. On fait souvent du travail en atelier. Donc là, c'était une première expérience pour eux aussi aller travailler le paysage et notamment dans les cirques, qui ne sont pas toujours les lieux qu'ils rencontrent. Avec cette idée aussi pour nous de cohésion de groupe, puisque là, on partait avec les premières années. Avoir un projet comme ça, l'Artothèque fait son cirque, c'est très important et très intéressant. Nous, on milite pour l'idée que l'art elle soit accessible à tous et à toutes. Ça démontre aussi aux étudiants que quand on est artiste, il n'y a pas que le grand musée ou le grand centre d'art qui peut nous exposer, mais que demain, on peut être dans une boulangerie, on peut être même chez quelqu'un dans un gîte.
0: Sur place, ces œuvres trouvent refuge au cœur des gîtes et des espaces de vie, offrant aux randonneurs une halte culturelle inattendue. Et les gîteurs sont, eux, ravis de l'expérience.
3: Porter les tableaux sur le dos pour pouvoir les accrocher dans le fond MAFAT, hein, dans le trou bébête, hein, c'est pas rien. Donc félicitations à vous pour ça.
4: D'associer de l'art à MAFAT, voilà, c'est une bonne chose. Tu vois.
5: Le tableau reste porté au musée, il voyage aussi dans le cirque.
6: L'engagement du département de la Réunion en faveur de la culture pour tous est une boussole constante de notre action publique. En soutenant le projet L'Artothèque fait son cirque, notre volonté est de gommer les distances, décloisonner l'art et la culture, les rendre accessibles et aller vers. En portant la création contemporaine au cœur des cirques, nous offrons aux habitants des Hauts et aux visiteurs une expérience culturelle unique, tout en valorisant notre patrimoine mondial inscrit à l'UNESCO. C'est une façon vivante et durable de faire respirer la culture sur l'ensemble de notre territoire.
0: Lorsque vous emprunterez les sentiers de MAFAT et les routes de Sillaos ou de Salazie, rajoutez à votre balade ces rencontres artistiques. Pour vous accompagner dans cette aventure, une carte interactive permettra bientôt de retrouver les différents lieux et itinéraires imaginés par l'Artothèque. Car ici, la culture se partage, se découvre et appartient à tout le monde. Merci de nous avoir suivis. À très bientôt dans le département des générations sur Antenne Réunion.
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2: Bonsoir à tous et ravi de vous retrouver pour votre météo. Regardons notre animation satellite pour ce soir. On comptera toujours sur des entrées maritimes sur une façade. Elle sera peu agitée à agiter dans l'ensemble. On a une petite houle de secteur est. En ce qui concerne les températures, on aura droit entre 19 et 22 sur l'ensemble du littoral. Pour les cirques, ce sera entre 10 et 15 degrés. Pour les plus hauts sommets, 7 degrés à prévoir. Regardons le temps pour demain matin. Ce sera assez ensoleillé sur l'ensemble de l'île. Puis pour l'après-midi, le ciel va devenir beaucoup plus couvert. Regardez, c'est chargé dans l'intérieur. Ça déborde sur les hauteurs de l'ouest. Ça pourrait aussi concerner la zone littorale. Pour le reste, on reste au sec avec de belles périodes ensoleillées. Le vent va rester faible à modéré, 40-50 km/h sur le nord-nord-ouest, également sur le sud-sud-est, 60 km/h cette fois-ci. Quant à la mer, elle sera plutôt agitée sur le sud dans l'ensemble, et puis c'est vrai que sur le nord-nord-ouest, elle sera assez calme. Pour les températures minimales, 20 degrés à Saint-Denis, 11 degrés à Petite-France, entre 10 et 13 pour les cirques, on termine avec les plaines avec 8 degrés. Pour les maximales, 27 degrés à Saint-Denis, la même chose à Saint-Pierre, 25 à Sillaos, et on terminera avec Grand-Coude avec 22 degrés. Demain, nous serons le mercredi 30 septembre. Des bisous d'avance à vous les Jérômes. Le soleil se lèvera à 6h tout pile et nous quittera à 18h16. On se retrouve juste après le journal d'Antoine Asselaire. À tout à l'heure.
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0: Thierry, regarde ça. Thierry, il suit avec les yeux.
1: Wow.
0: Regarde, on l'a fait, ça. Ça me dit où ça s'en a fait les possédés. Regarde.
1: Ah, pourquoi c'est un tableau,
0: moi? Il suit avec les yeux, mais ça va là-bas, il garde, moi. Viens ici, viens là. Regarde là. Regardez en même temps. Regarde, voilà.
1: Son mais normal, c'est pas un tableau symétrique, ça.
0: Non, il n'est pas symétrique, ça. Ça s'en a fait les possédés. Là, il garde, moi. Là, il t'en garde, moi.
1: Et attends, attends, bouge pas. Son yeux, dessus, moi, là. Est-ce que là, il garde à vous?
0: Il garde en même temps. Non, vraiment, il garde mon temps.
1: Il n'a qu'un dieu.
0: Il ne connaît pas, il garde un problème. Thierry, il me dit, oh, frère, il manquerait plus que là. Il crie comme dernier coup, là. On rappelle
1: mais
0: des
1: autres. Non, le dernier coup, c'était la voisine à crier. C'était pas... Attends, Brice. Bouge pas, fais pas des gestes, Brice. Brice, je fais pas des gestes, non. Brice. Brice,
0: pas de
1: fais
0: bus, pas des gestes, pas, Brice. Pas de bus, pas de bus, pas de bus.
1: Brice, fais pas des gestes,
0: non,
1: Brice.
0: Non, non, non.
1: Fais pas des gestes, Brice, Brice.
2: Ah là, de nos jours, les applications, l'intelligence artificielle, il fait des affaires, oui, ôté, bah dans les couillons même, ça.
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0: À 19h sur Antenne Réunion, bonsoir, votre journal. Voici les titres. La drogue sur commande quand les stupéfiants arrivent dans la boîte aux lettres. Affaire mise au jour par la douane et les gendarmes. Une trentaine de paquets acheminés vers la Réunion. La résine de cannabis arrivait donc par colis. Les détails dès le début de ce journal. Soir de conseil communautaire à la Sireste, assemblée présidée par Joël Bédier, deux jours avant la décision du tribunal administratif sur l'élection municipale de Saint-André. Nous rejoignons Julie Lerman pour prendre l'atmosphère en direct de Saint-Benoît. De la Réunion à l'île Sainte-Marie, Madagascar Airlines compte relancer la liaison directe vers la très touristique île de la Grande-Île. Les premiers éléments dans quelques instants. Notre rendez-vous à Saint-Philippe, ce soir, le sport pour tous avec l'association Courage. La drogue arrivait donc par la poste. Il n'y a pas que les mules en avion ou les bateaux. En témoigne cette affaire, une trentaine de colis acheminés vers La Réunion entre juin 2024 et décembre 2025. À l'intérieur de la résine de cannabis, de 100 grammes à 1 kg pour chaque envoi. La cargaison provenait toujours de la même ville dans l'Hexagone, Angers. 5 individus ont finalement été interpellés. Morane Sacleuf.
1: Des stupéfiants commandés et directement livrés par voie postale. C'est un véritable système de drogue sur commande qui a été démantelé dans l'ouest de l'île. Tout commence par une saisie des douanes en décembre dernier. Les services interceptent un colis en provenance de l'Hexagone. À l'intérieur, 902 grammes de résine de cannabis. Quelques jours plus tard, deux autres colis contenant près de 2 kg d'herbe et de résine de cannabis sont eux aussi découverts. Le même mode opératoire interpelle les forces de l'ordre et l'affaire prend alors une autre dimension. En mars 2026, le tribunal judiciaire de Saint-Pierre saisit la brigade de recherche de Saint-Paul. Objectif, identifier les individus qui se cachent derrière ces envois. Les enquêteurs découvrent qu'au total, une trentaine de paquets ont été expédiés depuis Angers, tous à destination de la même adresse. Les paquets contenaient à chaque fois entre 100 grammes et 1 kg de cannabis. Au total, 5 personnes sont impliquées, 4 hommes et une femme, âgées entre 22 et 47 ans. Tous ont été placés en garde à vue, 3 ont été convoqués en justice, 2 autres ont, eux, été jugés et condamnés. Le premier a écopé de 2 ans de prison, dont 1 an avec sursis. Le second a quant à lui été condamné à 18 mois de prison, dont 9 avec sursis.
0: Dans le même registre, drogue dans la rue, permis suspendu, ce constat sur la route. Un décès sur 5 lié à la consommation de stupéfiants chez nous. 20% des accidents de la circulation impliquent l'usage de la drogue, d'où cette disposition de la loi Riposte en vigueur depuis le mois d'août pour lutter en amont contre le risque de conduite sous emprise de stupéfiants. La consommation de drogue en récidive, même sans être au volant, peut aboutir à une suspension de permis de conduire. Explication, est-ce qu'en pensent les automobilistes avec Lune Horn ?
2: Perdre son permis sans même être au volant. C'est l'une des mesures prévues par la loi Riposte et qui cible les consommateurs de stupéfiants. Concrètement, si un individu est arrêté plusieurs fois pour avoir consommé de la drogue, dans la rue, dans un parc ou chez lui, son permis peut lui être retiré pour 6 mois. Une sanction qui ne fait pas vraiment l'unanimité.
3: Je pense que le retrait du... Enfin, la suspension de permis, c'est un peu trop extrême à mon goût, surtout si on n'est pas pris au moment des faits en train de conduire.
4: Non, on peut pas sanctionner quelqu'un qui n'est pas en infraction.
5: Je trouve ça un peu abusé si on est au volant. Je peux comprendre qu'on nous donne des avertissements, bien suspension de permis, mais si on est à pied... Je pense pas qu'on devrait mettre un avertissement.
2: Du côté des professionnels de la conduite, on salue cette nouvelle disposition. Ce moniteur d'auto-école y voit une forme de prévention.
6: Moi, eux, ils sont au courant, les jeunes qui passent le permis, et ça va être plus facile pour tout le monde, quoi. La circulation et tout, bon, ça peut être une bonne chose. Et, parce que vu ce qu'on entend tous les week-ends, vitesse, stupéfiant et tout ça, donc ça peut déjà régler une partie des choses.
2: Un durcissement des sanctions, alors que les accidents mortels causés par les stupéfiants ont encore augmenté.
7: Les stupéfiants et l'alcool sont souvent impliqués dans l'accident. Tout ce qui va pouvoir éviter cela est bienvenu. Maintenant, il faut qu'en pratique, ça ait de l'effet. Là, je ne sais pas si une suspension de quelqu'un qui est en récidive, après avoir été contrôlé sur la voie publique, après usage stupéfiant, est-ce que ça aura un impact sur l'accidentologie ? Je ne suis pas certain. En tout cas, si on peut éviter que les gens consomment des stupéfiants, c'est toujours bien. Maintenant, je ne suis pas certain de l'efficacité réelle de cette mesure.
2: Dans la mise en œuvre, les dossiers seront traités au cas par cas et c'est à la préfecture que reviendra la décision finale du retrait ou non du permis de conduire.
0: Sur la route encore justement des contrôles, nouvelles salves et communications de la préfecture au port en fin de journée, une attention particulière portée sur les deux roues, les piétons, les usagers les plus vulnérables. Écoutez à ce propos Chloé Courtois, commissaire

0: commissaire de police et Philippe Malizard, sous-préfet de Saint-Paul, interrogé par Oulva Chivelecci.
1: L'objectif est de contrôler à la fois les quatre roues, mais en privilégiant les deux roues et tout ce qui est EDPM, donc c'est-à-dire en particulier les trottinettes électriques. En effet, nous avons un triste record au port avec plus de 25 accidents corporels de trottinettes sur l'année 2025. On était à deux en 2022.
2: On a contrôlé plusieurs personnes sur les trottinettes et l'une de ces personnes a été détecté comme ayant consommé du cannabis. Et clairement, il y a toujours le cocktail épouvantable, vitesse, alcool, stupéfiant. Bon, la vitesse, c'est un facteur de risque considéré comme aujourd'hui le premier. Maintenant, si vous ajoutez la consommation d'alcool qui fait qu'on est désinhibé, on a tendance à rouler plus vite, on a le champ de vision qui se rétrécit, puis on n'a pas les mêmes réflexes.
0: Voilà pour ces contrôles du côté du port cet après-midi. On en vient à ces coups de feu dans la nuit. Un individu blessé, maîtrisé par les gendarmes. Soirée difficile à la rivière des Pluies à Sainte-Marie. Hier, un homme a tenté de braquer un commerce, arme blanche à la main. Les gendarmes ont dû faire usage de leur arme à feu pour l'interpeller. L'enquête devra préciser les circonstances et responsabilités. Récit et témoignage avec Joanne Mazard.
3: Dans ce fourgon de pompiers, un homme blessé par balle hurle de douleur. Il a été touché par balle à deux reprises par un gendarme après avoir foncé vers les militaires armés d'un sabre. Rapidement pris en charge par le SMUR puis transporté au CHU Nord, son pronostic vital n'est pas engagé. Un habitant de la rue Moka, où se sont déroulés les tirs, raconte la scène.
4: Les gendarmes l'ont descendu, ben le gars était roté, cherche le gars. Quand la route ouvre le gars, ben le gars avait son des sables dans sa main, il a foncé les flics. Et les policiers ont fait leur travail.
3: Pendant plusieurs heures, la rue reste coupée. Des dizaines de riverains attendent dans leur voiture ou à l'extérieur, face au balai incessant des véhicules de gendarmerie.
5: La personne blessée est partie, mais il continue à bloquer la route. Et donc on peut difficilement rentrer chez nous. Ça fait déjà un petit moment que ça dure.
3: Tout commence quelques heures plus tôt, dans ce restaurant de la Rivière des Pluies. Un homme entre dans le restaurant et se montre directement agressif avec un employé, puis avec le gérant. Invité à sortir, il sort en couteau et menace le restaurateur.
6: Heureusement qu'il y a des personnes qui se sont interposées entre mon mari et ce jeune homme. Et je remercie infiniment ce monsieur qui, lui, a failli se prendre le coup de couteau à la place de mon mari. J'étais en caisse avec une cliente. C'est arrivé très vite, ça nous a fait peur. Et il y a toute la petite famille qui est derrière. Il y a mes enfants, il y a mes employés. Donc oui, ça nous a fait peur. Ça nous a fait peur. On a dû s'enfermer pour le restaurant. Il nous a menacé qu'il allait revenir pour nous avec son sabre. Donc c'est pas du tout rassurant pour nous, les commerçants.
3: L'homme a ensuite pris la fuite avant de revenir, selon les premiers éléments, armé d'un sabre. C'est alors que les gendarmes, alertés par le restaurateur, le retrouvent rue Moka. Une enquête est en cours pour déterminer les circonstances précises de l'usage de l'arme par le gendarme.
0: Et on apprend ce soir que la garde à vue prise à l'encontre du militaire de gendarmerie auteur des tirs a été levée cet après-midi. Les investigations se poursuivent sur cette première procédure. Le blessé mis en cause pour des faits de violence avec arme dans le SNAC et pour les faits de tentative d'homicide sur personne dépositaire de l'autorité publique sera, lui, entendu dès que son état le permettra. Des arrêts de bus plus desservis pour cause de caillassage. La Citalis à Saint-Denis modifie le fonctionnement de ses lignes 11 et 14 après une série d'actes de vandalisme dans le secteur de Montgaillard. Nous l'évoquions brièvement hier. Des bus caillassés jeudi, vendredi, samedi dernier. Des vitres ont été endommagées. Il n'y a pas de blessés, heureusement. Mais les conséquences affectent directement les usagers. Les bus ne s'arrêtent plus à certains arrêts des lignes 11 et 14. Précision et réaction avec Morane Sacleuf.
7: Sur cette vidéo amateur, la vitre centrale d'un bus est prise pour cible à la sortie du collège Montgaillard. Un nouvel acte de vandalisme qui porte à 3 le nombre de bus caillassés en seulement 3 jours. Face à ces incidents à répétition, le réseau Citalis est contraint d'adapter ses lignes dans le secteur de Montgaillard. Parmi les arrêts qui ne sont plus desservis, la cité de la Vierge ou encore le collège Montgaillard. Des perturbations qui impactent directement les usagers.
8: Le Moulakassa, à ce moment aussi, sera embêté pour prendre le bus. Parce que le bus se monte plus à partir de 16h.
9: Hier soir, j'ai croisé quelques marmailles qui habitent dans les parages, qui montent à pied depuis l'église de la Trinité jusqu'au collège. Donc

0: Rougemont-Gaillard. Au total, ce sont 18 arrêts qui ne sont plus desservis à partir de 16 heures. Sur les lignes 11 et 14, les déviations sont maintenues jusqu'à nouvel ordre.
1: Eux sont soupçonnés d'avoir jeté des galets sur des bus scolaires à Saint-André. Deux individus interpellés hier, placés en garde à vue, suspectés d'être les auteurs des faits le 8 septembre dernier. La vitre d'un véhicule avait été brisée, un élève avait été blessé à la main, la Sireste avait porté plainte. Les deux individus devront répondre de ces actes devant le tribunal. À propos de justice, un entretien, événement demain matin dans le 6-8 Ensemble, invité exceptionnel de la matinale, Véronique Denisot, procureur de la République de Saint-Denis. Véronique Denisot répondra aux questions de Julien Andy en direct après les infos de 7h30 dans le 6-8 Ensemble sur Antenne Réunion en télé et en radio. L'info en direct à présent, soir de conseil communautaire à la Sireste, deux jours avant une décision importante concernant son président et maire de Saint-André, Joé Bédier. C'est jeudi que le tribunal administratif va rendre sa décision sur une éventuelle annulation de l'élection municipale. Bonsoir Julie Lerman, en direct de Saint-Benoît. On imagine une atmosphère, une ambiance particulière ce soir, Julie.
2: Bonsoir Antoine. Alors effectivement, juste derrière moi, le conseil communautaire de la Sireste qui a débuté il y a une petite demi-heure. À présent, l'ambiance est calme, mais une légère tension est palpable dans la salle du conseil. La quarantaine d'élus est arrivée au compte-gouttes et Joé Bédier en tout dernier. Son avenir en tant que maire et en tant que président de la collectivité est suspendu à la décision du tribunal administratif, attendue ce jeudi. Alors trois recours avaient été déposés contre l'élection municipale de Saint-André et l'annulation du scrutin avait été préconisé par le rapporteur public. L'élu tient à ce que les affaires courantes se poursuivent. La décision de ce jeudi pourrait en tout cas rebattre les cartes à la mairie, mais aussi au sein de l'intercommunalité dont Joé Bédier est actuellement le président. Ses opposants, Laurent et Jean-Marie Virapoulet, sont bien présents ce soir en leur qualité de conseillers de l'opposition. Ils ont prévu de communiquer demain après-midi à la veille de la décision. Le maire, lui, pour l'instant, n'a pas souhaité répondre à nos sollicitations.
1: Merci Julie Lerman pour ces précisions en direct de la Sireste. Merci Thierry Sueur également pour ce direct. C'est l'une des actualités qui va marquer cette semaine avec donc la décision du tribunal ce jeudi. Dans les airs maintenant, un retour Sainte-Marie, alors c'est pas du surplace, Sainte-Marie, Réunion jusqu'à l'île Sainte-Marie à Madagascar. Madagascar Airlines veut rouvrir la route vers cette destination touristique prisée. Quels sont les premiers éléments? Quel avenir pour cette liaison? Premier détail avec Farouk Moulan.
3: Une terre aux allures de carte postale, à seulement 700 km au nord-ouest de la Réunion. Et l'île Sainte-Marie sera bientôt reliée à notre île par une nouvelle liaison aérienne. Une nouvelle possibilité de voyage qui pourrait donner envie aux Réunionnais.
4: Oui, découvrir quelque chose de nouveau, oui, ce serait pas mal.
5: Une île paradisiaque qui donne envie d'aller. Oui, ben, m'a déjà vu dans des reportages ou sur Instagram.
6: Le positif, c'est qu'effectivement, moi, j'aime bien quand il n'y a pas trop de monde. Maintenant, c'est vrai que ça a sûrement un coût.
7: Pourquoi pas? Déjà, j'aimerais découvrir déjà Nocibé déjà, parce qu'on m'a déjà entendu beaucoup parler. Après, potentiellement, pourquoi pas?
3: Mais pour séduire les voyageurs, il faudra aussi regarder le prix du billet. Une liaison entre la Réunion et l'île Sainte-Marie avait déjà été proposée par Air Austral avant d'être interrompue en 2023. Aujourd'hui, la compagnie dessert toujours Nocibé depuis la Réunion pour un tarif moyen d'environ 500 euros aller-retour. Reste donc à savoir si cette nouvelle offre saura se faire une place.
8: Il faudra voir les tarifs que Air Madagascar va sortir. Après, je pense que ça peut faire concurrence à Nocibé sur Madagascar. Donc, en espérant qu'il s'aligne plus ou moins aux tarifs proposés par Air Austral sur la ligne Réunion-Nocibé. Que c'est une bonne chose pour les échanges entre les deux îles, déjà entre la Réunion et Madagascar. Ça va permettre aussi au tourisme réunionnais de découvrir une nouvelle île et de découvrir tout ce que l'île de Sainte-Marie peut offrir.
3: Pour l'heure, les horaires et les tarifs de la future liaison restent encore à préciser. Les réservations doivent ouvrir prochainement.
1: Quelle place pour la location saisonnière dans le logement à La Réunion, objet de table ronde organisée aujourd'hui dans l'Ouest, première édition de ces rencontres, l'occasion de dresser un état des lieux du secteur à quelques 10 000 offres dans l'île et une filière qui se professionnalise. On retrouve Farouk Moulan.
3: Avec près de 10 000 meubles.

0: blé touristique recensé sur l'île. La location saisonnière a pris une place importante dans le paysage immobilier réunionnais. Plus d'une nuitée sur deux se ferait dans ce type d'hébergement. Un marché qui attire toujours plus de propriétaires.
1: Les avantages de la courte durée, c'est surtout parce que l'appartement n'est pas rempli sur du long terme. Donc, ce qui nous permet de pouvoir changer si on a envie de solutions, passer en moyenne durée ou en longue durée, et adapter selon ses problématiques personnelles, en ce qui me concerne en tout cas.
2: Ce qui attire les candidats, c'est le secteur du tourisme qui est dynamique, c'est que c'est un secteur aussi qui est, on va dire, en plein développement. Aujourd'hui, on a de plus en plus de locations saisonnières, une offre qui est plus importante, et il y a cette nécessité de se professionnaliser.
0: Un essor souvent pointé du doigt face aux problématiques de logement. Dans le parc social, plus de 50 000 demandes de logement seraient aujourd'hui en attente.
3: Il faut pouvoir distinguer dans l'offre en fait, de location saisonnière. Vous savez, quand c'est quelqu'un qui loue une chambre chez lui, un bungalow dans sa cour, on ne peut pas penser que ça vient gréver l'offre de location longue durée sur le marché. Et donc, il faut pouvoir regarder les chiffres de façon tout à fait sereine et intelligente. Et de ce point de vue-là, nous, notre organisation, l'URPLM, nous sommes là pour justement pouvoir participer à ces débats, mais aussi surtout à venir, encore une fois, donner des éléments de connaissance pour pouvoir comprendre les phénomènes et ensuite venir les réguler. Nous, on est tout à fait OK sur le sujet de venir poser des problématiques et trouver des solutions.
0: En 2026, la location saisonnière représente près d'un quart de l'offre d'hébergement, contre 19% pour l'hôtellerie classée. Le meublé de tourisme s'impose désormais comme le premier mode d'hébergement touristique de l'île.
4: Dans l'actualité sociale, d'abord un préavis de grève pour ce jeudi à la réserve marine. Jeudi, ouverture des démarches de cartes de pêche traditionnelles, qui pourraient donc être perturbées. La CGTR réclame de meilleures conditions de travail. Mouvement à suivre donc. Et puis une mobilisation, quelques perturbations, jour de grève dans la fonction publique, deux jours avant la présentation du budget 2027 en Conseil des ministres. On en connaît les grandes lignes, 54 milliards d'euros d'économies à effectuer, plusieurs contributions envisagées. Des enseignants étaient absents aujourd'hui, pas de cantine parfois. Méfiance et alerte des syndicats sur les mesures à venir. Un millier de manifestants étaient mobilisés aujourd'hui à Saint-Denis et Saint-Pierre. Écoutez à ce propos Bertrand Capellotard, secrétaire confédéral de la CGTR, et Expedi Clopfat, secrétaire général de CFDT. Réunion interrogée par Lune Horn.
5: Les familles réunionnaises aujourd'hui sont en train de survivre et je ne sais pas comment on va faire. Donc aujourd'hui on est là pour dire stop, pour dire qu'il faut plus de services publics, plus de salaires, plus de logements. C'est vraiment un ras-le-bol. Hein. Et le gouvernement aujourd'hui nous utilise pour être la variable d'ajustement. Et ça, on dit non, on n'est pas d'accord.
6: C'est une belle surprise aujourd'hui de voir autant de personnes mobilisées, ce qui nous permet d'exprimer cette colère. Il y a des colères qui s'expriment dans la rue, dans les défilés. Il vaut mieux que ça se fasse comme ça, que ça se passe autrement. Donc attention à ce gouvernement, cette colère-là peut augmenter encore dans un contexte particulier. On est quand même à la veille des élections présidentielles. Il faut tenir compte que les agents publics, lorsque vous touchez à ces agents publics, vous touchez à votre population. Et la population, c'est celle qui vote.
4: La colère dans l'Hexagone où l'actualité est toujours marquée par les rassemblements devant les lycées, des rassemblements qui parfois dégénèrent, des dégradations, des tirs de mortier, des affrontements même avec les forces de l'ordre. Une policière a été blessée dans le sud à Grasse. Jean-Marie Bagayoko, Laurent Chenaille.
7: Des CRS qui chargent pour disperser ces lycéens qui bloquent leur établissement. Ce matin à Lille, la manifestation a rapidement dégénéré. Quelques minutes plus tôt, des poubelles étaient en feu devant le lycée. De Paris à Lyon jusqu'à Bordeaux, la mobilisation semble s'étendre.
8: De base, je suis de la campagne, franchement, ça m'impressionne. Ouais.
7: Mais ces débordements ne concernent encore qu'une petite partie des lycées publics. Sur 3700 établissements, 338 sont perturbés, selon le ministère de l'Éducation. Des blocages, souvent sans incident, pour revendiquer plus de moyens et des classes moins chargées.
9: On voulait juste en mode faire comprendre qu'en ce moment, l'éducation, ça part totalement en vrille.
7: En Ile-de-France, 20 lycées ont été vandalisés, comme ici à Saint-Denis. Des dégradations dont la facture s'élèverait à 200 000 euros, d'après Valérie Pécresse, la présidente de la région. Derrière ces images, une autre bataille se joue désormais, celle du gouvernement contre la France insoumise.
10: Des élus de la France insoumise appellent à étendre le mouvement. Cette surenchère est irresponsable.

0: S'agit-il de manifestations spontanées ou y a-t-il une instrumentalisation de ces jeunes? La France insoumise assume cette mobilisation. Le maire de Saint-Denis défend l'idée que ces débordements peuvent se comprendre.
1: La violence, à un moment donné, elle peut être légitime aussi. Elle peut être légitime. Mais chaque fois qu'on peut l'éviter, c'est mieux.
0: À Saint-Denis, deux personnes ont été interpellées pour port d'armes. Selon nos confrères de Nice matin, une policière a été blessée à la tête, à Grasse.
2: On en vient à une page présidentielle et d'abord la contre-attaque de Jordan Bardella. Après les révélations de Mediapart, on veut m'assassiner politiquement, on va nous cibler un à un, déclare le président du Rassemblement national, accusé d'avoir tenu des propos antisémites. Il s'en défend fermement, son parti fait bloc derrière lui. Mathieu Desmoulins, Élise Kousmak et Frédéric Delpech.
3: Surtout, donner l'image d'un tandem plus uni que jamais, soutenu par ses troupes, même au cœur de la tempête. La réunion de ce matin devait servir à se féliciter des résultats des élections sénatoriales, mais elle vire rapidement au conseil de guerre.
4: Il va falloir sortir les casques lourds. Nous sentons les prémices d'une guerre totale, de tentatives de déstabilisation de la campagne présidentielle.
5: Nous avons, et lui et moi, enfilé nos costards en Kevlar. Nous n'allons pas nous laisser faire.
3: La candidate promet même une contre-attaque.
5: Nous allons démonter cette manipulation et nous saurons qui est derrière cette manipulation.
3: La bombe en question, cette enquête publiée hier après-midi par Mediapart et les propos entre guillemets prêtés à Jordan Bardella. Le journal en ligne affirme avoir authentifié des conversations privées entre 2013 et 2015 dans lesquelles le président du Rassemblement national prétendrait notamment que toutes les banques sont détenues par des juifs. Dans une autre discussion, il aurait aussi déploré que le juif doit dominer les autres peuples, les écraser et les voler, avant d'ajouter, je cite, « ils veulent un nouvel ordre mondial dominé par Israël ». Des citations que nous ne sommes pas en mesure de confirmer à ce stade et que Jordan Bardella dément fermement.
6: C'est une opération de déstabilisation de la campagne présidentielle dont l'objectif est de m'assassiner politiquement.
3: Son entourage annonce qu'une plainte en diffamation a été déposée, ce à quoi Mediapart n'a pas réagi à cette heure. Mais en attendant l'ouverture d'une possible enquête judiciaire, la gauche monte au créneau, à commencer par l'écologiste Marine Tondelier.
7: Il doit démissionner de toutes ses fonctions.
3: Les candidats du Bloc central et de la droite, eux, n'ont pour l'heure pas commenté cette publication.
2: Au sujet de la présidentielle encore, l'ancien Premier ministre et candidat du centre-droit, Édouard Philippe, dévoile son programme pour réformer les retraites dans une vidéo. Édouard Philippe souhaite porter progressivement la durée de cotisation à 45 ans et l'âge de départ à 65 ans. Il propose des mesures pour permettre à ceux qui ont des carrières pénibles de partir plutôt. Des connus, des très connus et des inconnus, la présidentielle dans 7 mois et beaucoup, beaucoup de candidats, plus d'une trentaine déclarés. Il y a les poids lourds du scrutin, on vient d'en parler, mais aussi une myriade d'autres prétendants. Bon nombre ne figureront sans doute pas sur la liste finale d'ailleurs. Parmi tous ces inconnus, certains qualifiés d'hurluberlus. Les reconnaîtrez-vous? On voit quelques-uns de ces profils étonnants avec Ulva Chivet.
8: On ne le connaît pas.
9: C'est mon Saint-Lyon, ça?
10: Je ne les connais pas.
11: Je pense qu'il m'a déjà vu, mais au chat,
12: des visages inconnus, des noms qui n'en disent pas plus, et pourtant, ces figures sont prêtes à représenter la France dans 7 mois.
11: Donne qu'il a envie de voter. Excusez-moi, hein, mais elle est comme ça.
8: Aucun qui est capable de représenter la France. Aucun. Aucun, aucun. Regardez où la France en est. Regardez où a laissé faire Macron. Un milliard de dettes.
13: Non, ça ne me fait pas peur. S'ils se présentent, ça veut dire qu'ils ont des choses à proposer un peu plus convenables, donc non, ça ne me dérange pas.
12: Parmi ces candidats, des profils parfois saugrenus.
14: Je suis le grand monarque, le Christ cosmique.
12: À l'image de Sylvain Durif.
15: Bah, qui tente sa chance, hein. Pardon, mais il fait un peu peur, quoi. Donc,
16: pour la France, c'est mauvais. Et après, je sais que ce n'est pas trop possible, parce que sa candidature n'est pas charismatique.
12: Autre profil, Benoît Mathieu. Le candidat cycliste sillonne la France pour tenter de décrocher les parrainages nécessaires. Manolo Mlécuze, lui, a choisi le van pour dénicher les signatures nécessaires. Le Benjamin de cette élection veut limiter le mandat présidentiel à 2 ans et préparer une nouvelle constitution.
11: 20 ans pour être président? Encore trop jeune?
17: On va avoir 30 ans. À 20 ans, ils sont emballés.
12: Parmi ces candidats autoproclamés, un réunion.

0: Lyonnais, Alexis Ponin-Coulin. En août dernier, sur ses réseaux sociaux, cet ancien adjoint au maire de Saint-Paul se disait prêt à se lancer dans la course à l'Élysée.
1: Les Français, donc je vois pas pourquoi ils pourraient pas représenter la France.
2: Pas ça, des trucs comme ça, mais c'est la première. Arrive pas comme ça, gagne pas.
0: Des candidatures différentes dans leur parcours comme dans leurs propositions, mais toutes confrontées à la même étape. Réunir 500 parrainages pour pouvoir ou non figurer officiellement sur la ligne de départ.
3: Plus terre à terre de saison est fort bon, elle se ramène cette semaine, la fraise nature avec un peu de chantilly ou encore en gâteau, la fraise à la fête à Montverléo ce week-end, c'est la tradition. Alors la saison sera-t-elle juteuse? Un avant-goût dans l'exploitation de Sébastien Cadet, producteur aux 30 000 plants. Le reportage d'Ulva Civelici avec Romain Guest.
4: Rouges, parfumées, sucrées, les premières fraises font leur apparition dans ce champ de Montverléo. Sébastien Cadet veille chaque jour sur ses 30 000 plants, hors sol et en pleine terre.
5: On a une petite équipe, nous commencerait tôt le matin, à 3h30, 4h, pour que les pâtisseries et les magasins aient les fraises le plus tôt possible chez eux. Après, nous cueillons en hauteur, nous avons un harnais avec un panier, nous nous ramassons avec les deux mains comme ça. Et par terre, il faut aller accroupi, donc un peu plus difficile, mais bon.
4: Quatre variétés de fraises cultivées à La Réunion ont été importées de métropole. La San Andreas, la Rubigène, la Camarosa et la Nabel. Il existe une variété pays, la Harmel, qui complète la production locale.
6: 70 agriculteurs sur 25 hectares et en raison des 650 à 700 tonnes ramassées par an. La grosse production de fraises, c'est dans le sud-ouest, depuis Saint-Joseph jusqu'à, on va dire, Trois-Bassins. Mais ici, c'est plus le grand tampon, Montverléo.
4: Ce week-end, un événement très attendu par les producteurs, la fête de la fraise. L'an dernier, ce sont 10 tonnes de fraises qui ont été vendues lors de cet événement.
7: Et surtout fraises, le plus important. Le meilleur parquet avec les producteurs, vendredi. Il y aura aussi l'école Charles Cros, les CE2, qui vont faire des gâteaux à partir de 2h. Donc c'est important aussi d'être là, de les encourager aussi, hein, et de venir manger ces jolies fraises-là. Hein, c'est important. Hein.
4: Du 2 au 4 octobre au prochain, les fraises quitteront les serres pour rejoindre la fête au domaine Vidotte. Temps fort de la saison pour les planteurs comme pour les consommateurs.
3: Du rugby et rebelote pour LBB. Louis Biel Biarré, élu meilleur international français pour la deuxième fois consécutive. À distinction lors de la nuit du rugby, fierté pour l'ailier du 15 de France, dont la maman est réunionnaise. Je propose de l'écouter. Il livre ses impressions en exclusivité pour Antenne Réunion à Youssa Hassanji.
8: Ça fait rien, ça fait juste très plaisir de recevoir cette distinction. Après, c'est vrai que pour ceux qui connaissent le rugby, les ailiers, on est vachement dépendant, comme je l'ai dit hier, de tout le travail qui est fait avant. Et c'est vrai que c'est souvent nous qui prenons un peu la lumière, mais on est dépendant du travail qui est fait par tout le reste de l'équipe. Donc voilà, on a la chance d'être souvent mis en lumière. Et voilà, juste lors de ces récompenses, c'est bien aussi de mettre en lumière ceux qui le sont moins. Avec Mathieu, on a passé la soirée ensemble hier, il était juste super content pour moi. On est tous alignés sur le fait que le plus important soit le titre collectif. Et que voilà, il y en a forcément un ou deux de temps en temps qui sortent du lot et qui reçoivent des distinctions individuelles. Mais on a vraiment cette mentalité du collectif et on sait qu'on n'est rien sans le collectif. Donc il faut des cérémonies où on sort un ou deux joueurs de temps en temps comme ça, qui sortent un peu du lot et qui ont fait une belle saison. Mais on est tous conscients qu'on est tous interdépendants des uns des autres.
3: Voilà pour le bel esprit d'équipe de Louis Biel Biarré. Eux font sensation sur les réseaux, des agriculteurs pas tout à fait comme les autres. Ils poussent des vaches, bougent des bottes de paille dans leur ferme, reprennent les codes de l'aérox, cette discipline sportive à la mode, pour montrer combien leur métier aussi est sportif. La vidéo bourrée d'humour atteint des millions de vues. Linda Huré, Philippe Fontalba et Karine Gringer sont allés à leur rencontre dans les Hautes-Alpes.
9: Remplacer les haltères par une vache. Ou alors une botte de foin. Des agriculteurs se mettent en scène comme des athlètes d'aérox. Cette compétition sportive très en vogue qui allie endurance et musculation.
10: Sur des cordes.
11: Oui, parce qu'on fait tous les jours.
10: Finalement, ouais.
9: Ces éleveurs à l'humour décalé, les voici dans cette ferme du champ.

0: sort. Et il nous montre que finalement, il pratique l'aérox quotidiennement, comme cet exercice phare de la discipline.
1: Ah ben nous, notre salle de sport, elle est ici, c'est notre motivation tous les jours. 20 litres, donc 20 kilos. 7 jours sur 7, matin et soir.
2: Quand on va chez le médecin et qu'on nous dit « vous faites du sport tous les jours », vu mon métier, j'ai pas besoin d'aller dans une salle.
0: Un métier qui a l'avantage de solliciter tous les muscles.
3: Dans toute la journée, en fait, on n'a pas un exercice qui est récurrent.
4: Ouais,
3: fait,
4: c'est ça.
3: Qui est le même, c'est... en fait. Et toute la journée, en force, mais de
4: différemment, de quoi. Ouais, pour pouvoir bien bouffer de la raclette l'hiver.
0: De l'humour, tout en portant plusieurs fois par jour des sacs de 10 kilos.
3: Ah ouais, ça, ça va donner.
0: Et surtout, l'envie de mettre en lumière leur travail.
5: On va donner la farine pour les vaches.
6: Oh oui, c'est une immense fierté de faire ce métier.
5: Ah ouais. C'est juste génial que les gens arrivent à voir ce qu'on fait et qu'ils soient intéressés, quoi. On n'aurait pas cru et vraiment...
6: Jamais on y aurait pensé.
5: Ouais.
0: Car la vidéo est devenue virale en quelques jours.
6: J'adore cette phrase.
7: Non mais regarde, en tout cumulé, je sais pas, mais on doit être à au moins 10 millions de vues.
0: Et la bande d'amis est dépassée par le succès de cette publication, réalisée pour annoncer des rencontres paysannes.
7: Ça a été repartagé aux États-Unis et à Majorque.
8: Les pros de la discipline, ils disent quoi alors? Ils disent que...
7: Eh bien, on a été repartagé par Aerox France, à notre grande surprise.
9: C'est quoi? Tu veux une médaille?
0: Surprise aussi pour les anciens agriculteurs de la vallée.
10: Ah d'accord, bah, dans la salle de traite. Hein.
0: Comme François, qui ne s'imaginait pas être un athlète.
11: 37 ans, qu'on charrie des seaux de farine, qu'on bouge des vaches, qu'on pousse des bottes.
8: Et là, vous êtes un grand sportif alors?
11: Ah oui. Mais bon, j'ai pas besoin de médaille quand même.
0: De quoi peut-être donner envie d'échanger son abonnement à la salle de sport par un petit tour à la ferme.
12: Un autre genre de sport pour notre rendez-vous à Saint-Philippe. Ce soir, le sport pour tous avec l'association Courage. C'est Frédéric Duchemin qui l'a fondé il y a 9 ans pour rassembler, promouvoir le sport dans sa commune. Objectif largement atteint avec une centaine de membres aujourd'hui. Session de renforcement musculaire ce soir dans le gymnase de Saint-Philippe. Dans ce rendez-vous, signé Inès Vic.
13: Ici, le renforcement musculaire prend des allures de jeu. Dans ce groupe, bravo, toutes les générations se retrouvent. Gladys fait partie des premières adhérentes de l'association créée il y a maintenant 9 ans.
14: On peut descendre un petit peu encore?
15: Je viens ici tout simplement pour déstresser un petit peu, décompresser après une journée bien remplie au niveau professionnel, au niveau familial également. Et puis c'est un moment de rencontrer plein de gens, de découvrir plein de personnes et puis surtout de faire du sport tout en s'amusant.
13: Naturellement, le groupe se divise en deux. D'un côté, un circuit training pour les plus aguerris.
16: Alors là, jambes stables, d'accord? Vous s'achetez sur le côté. Boum. Allez, go, c'est parti. Allez, go, go, go.
13: De l'autre, le groupe douceur. Ici aussi, on se dépasse, mais chacun a son rythme.
14: Alors, la douceur, ce sont des personnes qui ne cherchent pas forcément la compétition, qui ont envie de prendre soin d'elles, d'avoir du lien social et continuer à bouger. Donc ça peut être travailler la mobilité, l'équilibre, le renforcement musculaire aussi, mais également aussi réfléchir. Donc la coordination, la synchronisation. C'est
13: quoi ce cabinet ? Car ici, pas besoin d'être un grand sportif pour pousser la porte. L'objectif est avant tout de bouger, de prendre soin de son corps et aussi de sa tête.
14: Un pied. Il est par là, je change. Il est là, je change. L'idée, c'est de faire du sport sans avoir l'impression de faire du sport. Donc c'est bouger. Vraiment, c'est vraiment bouger, sortir de la maison, ne pas rester isolé, parce qu'il y a des personnes qui peuvent être isolées. Il y a des personnes avec des pathologies aussi. Donc c'est aussi montrer qu'on peut faire des choses. On n'est pas obligé, parce qu'on a un souci de santé, qu'on n'est pas obligé de rester à la maison et ne plus rien faire de sa vie. Au contraire, il faut garder de l'activité et plus on va bouger, en prenant des précautions, en adaptant les activités. Mais plus on va bouger, meilleure la santé sera.
13: À force de régularité, Axel a réussi à terminer le trail du Sud Sauvage. 21 km et 750 mètres de dénivelé positif. Mais pour lui, comme pour les autres, les bénéfices vont bien au-delà de la performance.
17: Le fait de venir comme ça, ça permet d'échanger pas mal avec les autres. Et puis en plus, il y a toutes les générations en ce moment ici. Ça fait que ça permet d'avoir des contacts, des relations humaines, quoi, tout simplement.
13: Au fil des séances, le sport est aussi devenu un créateur de liens. Aujourd'hui, l'association compte une centaine d'adhérents. Certains viennent même de Saint-Joseph pour partager ces moments en groupe. À l'origine de cette aventure, une prise de conscience de Frédéric.

0: Rick Duchman, son fondateur.
1: Ben, ma maman, voilà, mon papa, lui, le bougeait beaucoup. Il faisait beaucoup d'activités physiques et ma maman, quasiment pas. Mis à part à la maison, où, voilà, il occupait des enfants. Voilà, il faisait ses trucs à la maison, mais voilà, il ne prenait pas le temps pour elle. Et du coup, ben, voilà, elle est tombée malade, diabétique. Et puis, voilà, 50 ans, ben, elle est décédée à 50 ans chez moi, au tampon. Donc là, fais-moi quand même un petit... Ben, mais voilà, quelque chose, en fait, comme si... Moi, elle n'a jamais été là pour elle, en fait. Donc, on a eu ce petit déclic-là, de dire, t'es, ben, il veut aider les gens.
0: Et demain, l'ambition reste la même. Faire grandir l'association pour devenir un club d'athlétisme reconnu, ouvert à tous.
2: La météo demain à grand coude, il y aura du soleil et 11 degrés. Harmonie Perrier va nous donner les détails dans quelques minutes. Et moi, je vous retrouve dans un instant. Un instant ciné, c'est mardi. D'abord des images de Mafate ce soir. Images ciné. Serge Gélabert, à tout de suite.

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0: 19h ensemble, mardi soir, c'est Mardi Ciné, l'instant ciné, avec Sébastien Baroncourt. Bonsoir Sébastien.
1: Bonsoir Antoine, bonsoir à tous.
0: Qu'est-ce qu'on va voir cette semaine, Sébastien ?
1: Alors, 8 sorties ciné cette semaine. Vous aurez l'embarras du choix. Alors, on ne peut pas parler de tous ces films. Alors, on a fait le choix de deux films. On parlera du film américain de la semaine et peut-être même de l'année, Digger, le retour de Mr. Tom Cruise, méconnaissable dans le rôle de l'homme le plus puissant du monde. Et puis, on parlera aussi de Verity, thriller avec Dakota Johnson, Anna Taoué, Josh Arnett dans un triangle amoureux. C'est le thriller de la semaine.
0: Et on va commencer par le film événement de la semaine, le retour de Tom Cruise. He's back. Et il faut que je continue mon texte. Dans une comédie noire écologique. À chaque fois, il y a la petite ligne, c'est vrai que je ne la vois pas. On suit l'homme le plus puissant du monde dans une course contre la montre pour sauver la planète d'une catastrophe qu'il a lui-même provoquée. Tom Cruise métamorphose

0: Métamorphosé pour l'occasion. Vous dites que ça sent l'Oscar carrément.
1: Oui, et tous les ingrédients, premièrement, le réalisateur Iñárritu, cinéaste mexicain qui s'est imposé à Hollywood en deux films. Le premier, c'est Birdman en 2015, et puis The Revenant avec DiCaprio en 2016. Donc deux films oscarisés. Et c'est aussi un réalisateur qui a une manière particulière de filmer, cinéma très, très immersif, très, très fluide. Évidemment, je vous ai ramené des images de son nouveau film, Digger, l'histoire d'un multimilliardaire qui provoque une catastrophe planétaire et qui derrière veut se rattraper en essayant de sauver l'humanité.
2: Que Monsieur Rockwell est le genre d'homme qui n'hésiterait pas à faire rôtir vivants nos enfants s'il pensait pouvoir tirer 3 sous de leur âme.
3: Si j'arrête de produire, vous mourrez de faim et de froid. C'est ça qui arrive pas. Et toi, tu fermes ta gueule. Allez-y, filmez.
4: Avant de me virer officiellement ou de me tuer, alors, il y a quelque chose que
5: vous... Jamais je vous tuerai, voyons. J'ai des hommes de main pour ça. Je plaisante. Plus ou moins.
0: Parler de métamorphose à Sébastien Tom Cruise, méconnaissable, effectivement.
1: Ouais, méconnaissable, c'est la plus grande transformation de sa carrière. Fausses dents, gros ventre, cheveux gris, plus de 6 heures de maquillage avec prothèse pour incarner le rôle donc, de ce mania du pétrole, Digger Rockwell, un nom qui fait évidemment écho à la dynastie des Rockefeller, l'une des plus puissantes familles des États-Unis. Et c'est peut-être la bonne année pour Tom Cruise, 64 ans, qui n'a jamais eu un Oscar en 4 nominations. L'an dernier, il a même eu l'Oscar d'honneur pour récompenser l'ensemble de sa carrière. Antoine, s'il fallait choisir un film de Tom Cruise, ça serait lequel ?
0: Mission Impossible, non ? La saga Mission Impossible, non ?
1: Top Gun ? Moi aussi. Bon. Et Top Gun.
0: On va continuer, Sébastien, avec l'autre film américain de la semaine, Verity, thriller psychologique sulfureux, adapté d'un roman à succès, l'histoire d'une écrivaine un peu ratée, fauchée, qui accepte de terminer les livres d'une célèbre autrice, Verity Crawford, qui est victime d'un grave accident. Et au milieu, il y a un monsieur, c'est le mari de Verity. C'est un film d'acteur, Sébastien.
1: Casting, une 5 étoiles pour ce film. Anna Tawai qui, après le diable, s'habille en Prada, enchaîne. Dakota Johnson qui, elle, joue le rôle du Ghostwriter. Alors, Ghostwriter, qu'est-ce qu'il est ? En fait, c'est le prête-plume, en fait. C'est l'écrivain dans l'ombre qui écrit pour quelqu'un d'autre. Et puis, il y a bien sûr le brin ténébreux, Josh Arnett, entre les deux femmes. Bande-annonce.
6: Je suis sûr que vous devez avoir quelques questions.
7: Pourquoi votre femme ne peut pas finir sa saga ?
6: Vous voulez vraiment le savoir ? Je vous présente Verity. Les médecins disent qu'elle ne marchera et ne parlera plus jamais. Et elle a dit que vous aviez une écriture brillante qui mériterait d'être connue. Seul à pouvoir l'aider.
7: Ses fans savent reconnaître son style. Ils sauront tout de suite que c'est quelqu'un d'autre.

0: Ok.
1: Cap cap, ambiance.
0: ça fait beaucoup penser quand même à Misery, non?
2: Il y a l'univers. Femme de ménage, Misery, 51 degrés. Voilà, en tout cas, là, on est sur la grande case isolée en pleine forêt, des secrets entre les murs, jeu de manipulation, de séduction. Bien entendu, le réalisateur dit s'être inspiré des plus grands maîtres du suspense, des grands thrillers psychologiques. Il a cité, par exemple, Alfred Hitchcock. Donc, tout ça, ça promet. Moi, mon petit doigt me dit que ce film risque de bien marcher en salle.
0: Bon, c'est vrai que la bande-annonce donne envie. Déjà l'heure, Sébastien, de notre scène culte. On va vous laisser vous déplacer vers le grand écran pour ce faire. Ce soir, l'un des plus grands westerns de l'histoire du cinéma qui ressort en salle, Rio Bravo de Ward Hawks, chef-d'œuvre de 1959. Pourquoi il faudrait le revoir, Sébastien?
2: Parce qu'on n'a tout simplement pas l'occasion tous les jours de revoir un monument du cinéma en salle, parce que Rio Bravo est au western ce

que Titanic est au film d'amour. Et Urbavo, c'est l'histoire d'un shérif, John Wayne, légende d'Hollywood, qui se retrouve assiégé par une bande de mercenaires dans sa ville. Et puis Rio Bravo, c'est aussi ce moment suspendu entre les personnages qui doivent se serrer les coudes, et tout ça en musique.

0: My Rifle, My Pony and Me, mon fusil, mon poney et moi. Voilà, scène légendaire du cinéma. Pour cette l'a pas vue, hein, à revoir donc en salle le vendredi 2 octobre de cette semaine, ou bien encore l'autre séance, c'est le 9 au ciné Grand Sud. La première séance c'est au ciné Cambé, la deuxième au ciné Grand Sud. Donc deux séances uniquement pour revoir ce chef-d'œuvre du cinéma.
1: Ce Rio, bravo Sébastien, merci pour ce moment musical. On va se quitter justement sur les images et toujours en musique de Rio. Bravo, demain pour l'info, l'équipe du 6-8 ensemble, Julien Andy, Émile Le Breton, Anne Hélard, Victoria Slicoré, vous retrouvez Laura Château pour le 12h30. Moi, je vous donne rendez-vous pour le 19h, à suivre sur Antenne la météo. Et puis, l'amour est dans le pré, belle soirée, à demain.

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10: Bonsoir à tous et ravi de vous accueillir pour votre météo. En première partie de nuit, on notera quelques averses sur l'est de la Réunion. Ça concerne surtout le littoral, ça a du mal à rentrer sur les terres. En ce qui concerne l'ouest, un ciel peu nuageux. En seconde partie de nuit, le ciel sera dégagé sur l'ensemble de la Réunion. Le vent reste faible, on parle plutôt de brise. La mer sera peu agitée dans l'ensemble. On a quand même une petite houle d'est qui fera en moyenne 1,50 m, un peu plus présent, c'est vrai, sur l'est-sud-est de l'île. En ce qui concerne les températures, entre 19 et 22 sur l'ensemble du littoral, 10 et 15 pour les cirques. On notera 7 degrés pour les sommets les plus hauts. Regardons le temps pour demain matin. Ciel lumineux au réveil sur l'ensemble de la Réunion. Et puis pour l'après-midi, le ciel va devenir plus chargé. Dans l'intérieur, vous voyez, c'est assez couvert. Ça déborde sur les hauteurs du nord-ouest et ça déborde ensuite sur le littoral du même secteur. Pour le reste, que ce soit littoral, voire même un petit peu sur les hauteurs un petit peu de l'est, voire même vers le secteur du volcan, on conserve un temps assez agréable. Regardons le vent, faible à modéré, 40-50 km/h sur le nord-ouest, un peu plus tout de même. Sur le sud-est, ça peut monter jusqu'à 60 km/h de rafale. La mer garde son côté agité sur le sud et sur l'est. Pour le reste, elle sera assez calme. Pour les températures minimales, entre 10 et 13 pour les cirques, 22 degrés pour la pointe des Trois-Bassins, 15 au Colimaçon, termine avec Saint-Pierre avec 21 degrés. Pour les maximales, 27 degrés à Saint-Denis, également à Saint-André, 20 degrés à prévoir à Takamaka, on termine avec le volcan avec 18 degrés. Pour les deux prochains jours, même type de temps à prévoir pour jeudi, plus lumineux le matin et nuageux pour l'après-midi. Et d'ici vendredi, on pourrait avoir, c'est vrai, une petite bande nuageuse un peu plus présente avec des températures qui vont commencer à dégringoler. À partir de vendredi, les températures pour l'instant sont comprises entre 5 et 28 degrés. Chez nos voisins, maintenant, le temps sera ensoleillé pour Madagascar, Maurice et Rodrigue. Un peu plus loin, on a droit à quelques averses pour Morinimae, de la pluie pour Johannesburg avec 9 degrés. Le soleil est bien présent une fois de plus en grande majorité sur l'Hexagone. Des pluies éparses à prévoir pour Tours Et pour Lyon, les températures varieront entre 23 et 30 degrés. Retour chez nous demain, nous serons le mercredi 30 septembre. Des bisous d'avance à vous les Jérômes. Le soleil se lèvera à 6h et nous quittera à 18h16. Excellente soirée à vous tous et d'ici là, restez dans l'air du temps sur Antenne Réunion.
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0: Prenons le fil de nos passions agricoles et partons sans plus attendre dans le Lot-et-Garonne où nous avions laissé la semaine dernière notre Jean-Louis en claquette, s'époumonant dans les rues de son village.
1: Léonie !
2: Et j'ai crié !
1: Léonie !
2: Crié !
1: Léonie !
2: Pour qu'elle revienne !
1: Oh ! Elle est où ?
2: J'avais trop de peine !
1: Léonie ! Non, elle est pas là, hein.
0: Léonie aurait-elle pris la poudre d'escampette pour de bon cette fois-ci ?
1: Merde !
0: Arrivée depuis seulement quelques heures, notre truculente hollandaise n'en est pourtant pas à son premier coup d'essai. Jean-Louis la cherchait déjà chez lui.
3: On l'a perdue, je crois.
1: Elle est où ? Léonie ! T'es où ?
3: Je t'ai manqué ?
1: Ah, j'ai eu peur !
0: Puis, elle s'est éclipsée durant les courses au supermarché.
3: Ça, c'est quelque chose. C'est un peu trop. Mais bon.
0: Avant de se mettre en retrait lors de la visite du gîte.
3: On a perdu Léonie.
0: Et si les disparitions se multiplient, le motif évoqué, lui, reste inchangé.
3: Je sens qu'ils ont une connexion, les deux. C'est un peu difficile pour moi.
0: Et alors que Jean-Louis et Brigitte prenaient leurs pieds à l'étage...
3: J'ai des tout petits pieds.
1: Ouais.
3: Ah
1: oui!
3: Ah ouais! Mais sérieux, je risque pas de piquer tes sandales!
1: Oh oui, là, c'est sûr!
0: Léonie en a profité une fois de plus pour se volatiliser.
1: Je me suis pas aperçu qu'il manquait Léonie. Mais ça!
0: Au grand dam de notre agriculteur.
1: C'est compliqué d'avoir deux filles. Ça m'est jamais arrivé, hein. Pour gérer les deux, déjà qu'une, c'est compliqué. Deux, là! Oh, je suis pas habitué! Ça change la vie. Mais je sais pas, je me suis pas rendu compte si j'ai fait une boulette ou quoi. Ça, c'est la tuée, c'est la catastrophe, ça. Ouh là là, il y a du travail à faire sur moi-même. Où elle est ? Léonie ?
4: Ah,
1: elle est là. Ja. Oh, elle parle au téléphone.
3: Ja. Ja.
4: Wat er nog meer op je af gaat komen.
3: Ja, dat is goed.
1: Ah, oh, j'attrape peur.
3: Ah?
1: Oui, j'attrape peur.
3: Ah oui?
1: Oui. Déconne pas, gros.
3: Je suis partie parce que j'avais le sentiment qu'il m'a oubliée. Donc, et ça, ça me fait du mal. Et finalement, j'ai écouté Léonie.

0: Je dis, ah, ah, il me cherche. Ah, il m'a pas oublié. Oh, je existe pour Jean-Louis. Donc j'étais tellement contente.
1: Ah ouais, je te cherchais, on te cherchait.
2: Tout est nouveau et tout ça, et oui. Je suis un peu perdue avec mes sentiments, parce que pour moi, c'est difficile pour trouver mon place.
3: Ah oui, ton milieu, ta place.
2: Oui, et quand vraiment t'as un clic avec Brigitte, moi, directement, je me sens un peu perdue.
3: J'ai pas fait esprit.
2: Non, mais ça, je le sais, mais pour moi, ça, c'est difficile, parce que je recule.
3: J'ai pas percuté.
2: Non, je sais.
3: J'ai pas percuté, mais moi c'est difficile. Deux filles, ça m'est jamais arrivé, ça.
2: Oui.
3: Viens, n'écoute pas.
2: D'accord.
3: Attends, non,
2: t'écoutes. Mais tu me comprends.
3: Oui, ça c'est sûr, Ça c'est sûr.
1: Léonie, voilà, elle m'a dit qu'elle se sentait un peu retirée, tout ça. C'est vrai, peut-être j'ai fait une boulette, je me suis pas rendu compte. Et oui. Mais voilà, je suis content, oui. Quand il y a un problème, il faut le dire. Il faut que tu me le dises, parce que ça va pas, ça.
2: Non, mais...
1: Papa fait feste, ton mari. Je comprends qu'il faut rattraper le coup, voilà. Il faut être plus attentionné, c'est très important. Plus de dialogue, ça, c'est sûr.
4: Pour éviter tout risque de fugue dans la nuit, plus question de laisser Léonie de côté. Au lieu de poser ses valises au même étage que Brigitte, Jean-Louis préfère déplacer celle de la chaleureuse hollandaise pour plus d'équité.
2: Oh, waouh!
3: Peut-être t'as pas lu monter, j'avais dit monter là-haut.
2: Non, c'est super! Et moi, je dors où?
3: Mais là.
2: Super!
3: Ah, c'est moins mal, oui! Et oui, regarde, oui! Ça, c'est le dos d'un matin! Aïe, le dos!
2: Donc, je vais s'ouvrir pour toi. Demain matin, je vais marcher comme ça.
3: Voilà.
2: Ah, je peux pas travailler pour ramasser les fraises.
3: Non,
2: j'ai mal au dos,
3: Du massage, faire déjà un massage. T'en as pas, ça?
2: Oh non. Oh, ça va.
3: Ça va?
2: Oui, quand toi, tu restes ici, ça va.
3: Ah, ça va, d'accord.
2: Ça me va? Oui. Ça, c'est pas mal. Hein? On doit mettre les trucs, les serviettes ici.
3: Oui, si on pas, oui.
2: Comme ça.
3: Ce qui vont dire.
2: On fait comme ça.
3: Voilà.
2: Le petit moment entre nous deux, ça me touche énormément.
3: Le lit à mettre est plus confortable. J'ai gagné.
2: Pour ce soir, oui, t'as gagné. Demain, on verra.
3: Un chantage.
2: Oui.
3: Du chantage.
2: Oui.
3: Ah, du chantage.
2: Mais c'est ça que j'étais en train de chercher aujourd'hui, le clic. Et ce que j'ai pas trouvé ce matin, mais le soir... Oh, ah oui, c'est là. Donc, on va continuer comme ça. On crosse les dents.
3: T'as vu?
2: Ah oui. C'est super, merci.
3: T'as vu?
2: Ouais. Je vais dormir comme un petit oiseau.
3: Là, c'est bon, là. C'est impeccable.
2: Super. Allez, merci que tu prends soin de moi.
3: Hein? Merci pour le rendez-vous service. Moi, je vais bien dormir. Hein.
4: Léonie dorlotée par Jean-Louis, le calme devrait s'installer à présent dans le nid. À moins que de l'autre côté, un autre drôle d'oiseau ne se mette à piailler.
5: Je me sens un peu mal, quoi. L'effet que Léonie se barre comme ça, là. Bah, après, il faut que je me mette en retrait et tout, tu vois ce que je veux dire? C'est... Tu te sens trop, quoi, en fait, quoi. Mais après, je vais pas laisser ma place non plus. Moi, ça passe bien avec Jean-Louis, je vais pas non plus me mettre en retrait pour faire plaisir à madame, quoi, je veux dire. J'ai mon bistec.
4: En attendant de voir si la nuit apaisera les esprits chez Jean-Louis... Hey. Nous revoilà sur les quais parisiens pour enfin découvrir celle qui avait fait tourner la tête de notre très terre-à-terre maraîcher Anthony. Rappelez-vous, la semaine dernière, malgré une avalanche de jolies jeunes femmes qui cochaient tous les critères de notre papa solo...
6: Ouais, mon fils, ça fait partie de moi.
7: Mais c'est bien.
6: Mais je cherche une personne qui l'accepte, qui...
7: Ah bah bien sûr, non,
6: avec,
7: c'est normal. Hein.
6: Et après, par contre, je reveux des enfants.
7: Je suis quelqu'un qui a envie, qui a ce désir-là aussi.
6: Est-ce que déménager pour toi, c'est un frein?
7: Vraiment, je suis assez libre.
6: Ça te dérange pas forcément, du coup, que même les dimanches, que moi, je fais du rugby le dimanche...
7: Ah, j'adore.
4: Il n'avait qu'un seul prénom à la bouche.
6: Un peu moins plus que Chloé.
7: Ah oui?
6: Ça s'est moins bien passé qu'à...

0: Avec Chloé encore, je trouve.
1: Ah.
0: Ouais, je préfère presque Chloé. Alors.
1: T'as bugué.
2: Voici donc le rendez-vous d'Anthony avec Chloé, une infirmière de 29 ans, prête à mettre un baume cicatrisant sur le cœur de notre papa solo.
3: Salut.
0: Salut.
3: Eh ben Chloé, du coup.
0: Enchantée. Anthony. T'as fait bonne route ?
3: Ouais, carrément. Le train, le TGV.
0: Ok, ouais. Bah cool.
3: Ouais.
0: Bon, si tu veux, installe-toi.
3: Allez.
0: Et du coup, tu viens d'à côté de Condrieux, c'est ça ?
3: Ouais, c'est ça, dans le Pila.
0: T'as ta petite maison à toi, du coup ?
3: Ouais, c'est ça. Ouais, okay. Ouais, une petite maison de pierre, toute tranquille, toute au milieu de la campagne, ouais.
0: Ok.
3: Ouais, avec mon chien.
0: Ouais, j'ai vu que t'avais un chien.
3: Ouais.
0: Moi aussi, j'ai un chien.
3: Ok.
0: Il s'appelle
3: comment ?
0: Bounty. Moi, il s'appelle... Oh merde.
1: Alors là, quand t'oublies le nom de ton chien, c'est que t'es troublé. Hein.
0: Nayor.
3: Ok, c'est une femelle.
0: Non, c'est un homme. Putain, mais je suis perdu, moi.
3: C'est pas grave.
0: Désolé. Bounty, là.
3: Bounty, ouais. Ouais, c'est une femelle, elle a 6 ans. Elle vient de
0: Il a 3 ans.
3: Ok.
0: Je l'ai vu en même temps que mon gun quand on s'est séparé. Après, du coup, j'ai pris un chien et du coup, ils se sont grandis ensemble.
3: Ah, chouette.
0: Ils sont ultra proches.
3: Ouais, ouais, bah oui, c'est cool.
0: Il dit d'ailleurs qu'on est souvent trois amoureux avec le chien, lui et moi.
3: Ok, trop chouette.
0: Et qu'est-ce qui t'a plu chez moi dans ma manière d'être, ma manière de...
3: En vrai, quand tu parles de ton fils, c'est assez dingue. Je trouve que c'est hyper touchant, c'est hyper émouvant. Et je trouve qu'un papa qui parle comme ça de son fils, bah c'est... Ouais, c'est je sais pas, ça touche, ouais.
0: Ok.
1: C'est vrai que c'est rassurant hein, quand tu vas faire des enfants d'avoir un mec qui est comme ça avec son fils. Nos cœurs de maman, quoi.
3: Et puis le côté un peu festif, moi j'avoue, j'aime bien passer du temps avec mes amis. C'est hyper important pour moi de sortir, de voir ma famille, tout ça. Et ça, je pense que c'est quelque chose que tu fais aussi.
0: Ah bah ouais, je suis famille, ça, c'est important.
3: Moi, je cherche quelqu'un avec qui partager des bons moments et...
0: Profiter voilà. De la vie.
3: Ouais, c'est ça. Enfin, faut que ça soit du plus. Si la rencontre, c'est du moins, ça sert à rien.
1: Moi, je trouve que c'est des bons points, hein. Je pense qu'ils peuvent être en phase, les deux, là.
3: Moi, je marche beaucoup au feeling, beaucoup... Ouais, au... Faut se laisser... Faut s'écouter, quoi. Ouais, je pense que c'est vraiment le plus important.
0: Okay.
3: Et puis, en bossant en psychiatrie, je pense que j'ai appris à relativiser sur plein de choses. Et je pense que chaque beau moment qui est pris est pris, quoi.
0: C'est sûr. Profiter... Même dans des moments négatifs, il y a toujours du positif.
3: Exactement, tout le temps. Tout le temps, même là, tu vois, c'est un moment un peu stressant. Bah ouais, tu vois, il y a du soleil, on est bien. Et en vrai, c'est une expérience de dingue. Donc ouais, non, c'est chouette.
0: Et tu serais prêt à déménager aussi
3: Ouais. Ouais, malgré que je sois propriétaire, je pense que, tu vois, je mettrai en location. J'ai pas de problème avec ça. Et au contraire, je pense que ça serait une nouvelle vie.
0: Okay.
3: Si je viens aujourd'hui ici, c'est parce qu'il y a un moment où je suis quand même intéressée. Vraiment, je cherche à rencontrer quelqu'un, construire quelque chose de sérieux.
0: Et tu veux vraiment avoir une famille aussi, du coup ?
3: Ouais. Moi, avoir des enfants, c'est hyper important. Voilà. Donc après, moi, ça me fait pas peur que tu puisses avoir un fils, pas du tout. C'est une configuration que j'imagine...
0: Ouais, moi, c'est très important pour moi, mon fils.
3: Ah bah oui, normal. Ouais, pour moi, vraiment, avoir des enfants, c'est... Je dirais pas non négociable, mais en vrai, c'est... Okay. Si j'en avais pas,
0: échec,
3: ça serait...
0: Plutôt
3: de... Ouais. Ouais, ça serait vraiment... Je le vivrais mal, je pense.
1: Il est un peu rouge, hein, là. Il a des petites rougeurs, ici. Moi, je pense que c'est bon signe.
0: Et au niveau... Et ton cuisine et tout, t'aimes bien cuisiner des trucs faciles ou pas?
3: Ouais, j'aime bien. Tu sais, faire des gâteaux pour le goûter, ouais, j'aime trop. Enfin, tu sais, des trucs simples.
0: Ah ouais, mon gâteau, je suis nul.
3: Mais, bah, écoute-moi, ça va.
1: Et c'est ainsi que s'achève cette première rencontre.
3: Voilà. On restera sur la cuisine.
0: Peut-être à faire des jolis gâteaux à mon fils.
3: Ben ouais, avec plaisir.
0: Ouais, c'est gentil.
3: Et bah, merci d'être venu. Merci beaucoup à toi.
1: Ah, il est mignon.
3: Et merci pour les cadeaux.
0: À tout à l'heure.
3: À toutes.
0: Merci.
1: Mais c'était super.
0: Elle est très souriante, très... Ouais, franchement, c'est une fille bien.
1: Ouais, je trouve que vous avez beaucoup de points communs.
0: Ouais. Elle a parlé de mon fils, ça c'est important aussi. Puis elle a la tête sur les épaules, elle dit qu'elle est prête à venir habiter chez moi, mais elle va pas tout, elle va pas vendre sa maison. Elle est pas folle, elle se met pas dans ma vie directe.
1: Elle est raisonnable.
0: Ouais. Non, franchement, bien.
2: Voilà pourquoi la raisonnable Chloé n'avait laissé aucune chance aux autres prétendantes et Anthony était à deux doigts de n'inviter qu'elle à la ferme, jusqu'à...
1: La prochaine, c'est encore une infirmière, parce que t'as quand même 3 infirmières sur 8. T'es un aspirateur à infirmière, Anthony.
0: C'est que j'ai trop de bobos, en fait.

0: penses?
1: Un parcours un peu similaire au tien.
0: Ok. Ouais, donc, je me suis retrouvée un peu dans ton courrier.
1: Ouais. Là, aujourd'hui, ça y est, elle est plus grande. Ouais. On a un vrai équilibre, okay. Les deux. Et donc, c'est ça que je me dis. Là, c'est le moment d'avancer, okay. Et de construire vraiment quelque chose avec quelqu'un. Et...
0: Ok.
1: Puis j'en veux d'autres, moi.
0: C'est ta volonté de faire une vraie famille.
1: Moi, bon, déjà, j'en voulais trois, quoi. Deux, trois. Okay. Et du coup, en fait, je me dis, mais moi, je veux vivre cette parentalité, ouais, épanouissante, cette vie de famille avec, avec tout le monde, en fait.
0: Ok, ouais, ensemble. Et,
1: ben, c'est ça.
0: Grandir ensemble, faire la famille idéale, quoi.
1: Une vraie vie de famille, quoi.
0: Okay.
1: Mais c'est ça qui est beau aussi. Hein.
0: Ah bah ouais, non, ouais, mais c'est sûr. Trop. Quand tu vois ton enfant qui s'épanouit, c'est beau, ouais.
1: Et quand il arrive vers toi, tu fais gros câlin, oui.
0: Ah, c'est bien.
1: Mais oui.
0: Ah, je ressens ça aussi.
2: Elle est mignonne, elle, hein. Elle est chouette, hein, cette petite Anaïs.
1: Puis elle aime les légumes. Je te jure qu'elle aime les légumes.
0: Non, du coup, t'aimes cuisiner
1: J'adore.
0: Ok. Mais genre un soir, on se dit, allez, on se boit un petit verre blanc et tout, enfin, ça te ferait plaisir.
1: C'est un soir classique, ça. Non.
0: Non, mais chacun est différent.
1: Non, mais oui. Non, mais l'apéro, c'est la base quand même.
0: Okay. Du coup, t'aimes bien faire un peu la fête, faire.
1: Ouais, bah pas jusqu'à faire la fête, mais en tout cas prendre l'apéro avec les copains le week-end.
0: Oui, voilà, ouais, non, mais sans sentir en boîte, mais faire un.
1: Oui, voilà.
0: Apéro, soirée rallongée avec des collègues à jouer aux cartes, pétanque.
1: Oui. J'adore la pétanque.
0: Ouais, si tu viens, il faudra me gagner.
1: T'es pas prêt, hein.
0: Ah ouais, voilà, je suis pas prêt.
1: T'es pas prêt, hein.
0: J'ai le terrain chez moi.
1: Ouais. Tu vas voir. T'es foutu.
0: Je suis foutu.
1: T'es foutu.
0: Pas sûr.
1: Ah ouais,
0: ouais. Du coup, t'aimes bien ce moment-là. Ouais, moi, c'est des moments, c'est important pour moi. Mais ouais, c'est des moments, j'adore ça.
1: C'est terminé.
0: Oh.
1: Désolé. Voilà. Eh ben, on s'arrêtera là.
0: Ouais. C'est gentil d'être venu, merci en tout cas.
1: Bah, merci beaucoup.
0: Chapeau à ce que tu fais, et c'est bien.
1: Bah, toi aussi.
0: Force
1: bien
0: à toi.
1: Ouais.
2: Force à toi. On n'est pas trop sur les sentiments amoureux. Hein. Force à toi, quoi.
0: Ouais, c'est des moments, je me retrouve en elle. Et franchement, j'ai adoré cette rencontre.
2: Ouais.
0: Ouais, c'est une jolie femme en plus, franchement. Posée, elle a une bonne rencontre. Ouais.
2: Toute mimi, hein.
0: Ah ouais, toute mimi, toute souriante. Elle m'a quand même mis au défi de la pétanque, et j'aime bien, moi, des personnes comme ça aussi.
2: Te challenge à la pétanque.
0: Ouais, et qui me... J'ai besoin qu'ils me tiennent un peu tête, quoi. Mm. Ah, ça m'a plu, ouais. Ouais, franchement, ouais. Ouais, franchement, je l'aime vraiment bien. J'aime vraiment bien.
3: Après ces deux rendez-vous chargés d'évidence, Anaïs et Chloé ont gagné leur ticket d'entrée pour le séjour à la ferme. Qui va commencer direct au 7e ciel, ou plutôt à 7 mètres au-dessus du sol?
1: Je balise un peu, là. Là, ça me fait pas rire du tout, en fait. T'es censé mourir ou pas?
3: Alors, ce rendez-vous improbable au sommet des arbres leur donnera-t-il les vertiges de l'amour? En attendant de le découvrir...

0: Attaquons un nouveau chapitre de nos romances à la ferme en Normandie, où la campagne s'éveille sous un ciel d'azur. Un beau signe pour notre jeune retraité Yannick, plus actif que jamais à l'approche de ses prétendantes.
1: Allez, maintenant la deuxième.
0: Pour aborder ce séjour le cœur léger, il a tout bordé, ou presque.
1: Voilà, ça c'est ma chambre. Donc le lit est pas fait, moi, ce matin, parce que j'ai pas eu trop le temps. Hein, on peut pas. On s'occupe d'abord des femmes, et après on s'occupera du mien. Caroline va être dans la chambre à Fabien, et Nathalie va être dans la chambre à Antoine. Dans les deux, il y en a peut-être une qui va faire tilt. Je laisserai la porte ouverte, de toute façon. Hein, s'ils ont froid ou s'ils se perdent, eh ben, ils viennent me trouver. Je serai prêt à les accueillir.
0: Une hospitalité qui séduira sans nul doute Nathalie, une opératrice sur presse de 57 ans, déjà fin prête lors du speed dating à être accueillie et surtout cueillie.
1: Tu serais prêt à venir à la maison?
2: Ah, tout à fait. Moi, je suis pas propriétaire, je suis locataire. Je donne mon préavis et puis moi, demain, je suis chez toi.
0: Et avec la charmante yvelinoise Caroline, Yannick envisageait déjà de laisser la passion s'installer.
3: J'ai pas envie d'être avec quelqu'un pour être avec quelqu'un. J'ai envie de partager, d'avoir de la tendresse, de tout ça.
1: Oui, t'aimes bien les câlins.
3: Ah bah, oui.
1: Voilà.
3: Puis d'accord. Moi, je suis quelqu'un de très tactile.
1: D'accord. Un câlin, alors?
3: Oui, tu sens bon.
1: Toi aussi.
3: Merci.
0: Que flotte un doux parfum d'amour et d'aventure, c'est tout ce que l'on souhaite aujourd'hui à Yannick, avec l'arrivée de celles qui l'ont déjà enivré. À commencer par Caroline,

0: qui n'a plus que quelques kilomètres à avaler avant de le retrouver.
1: Je me sens un petit peu stressée, angoissée, stressée. Et en même temps, j'ai hâte de rencontrer Yannick, de faire sa connaissance vraiment, parce que le speed dating, même si ça a bien passé, qu'on a bien parlé, etc. Bon, moi je le connais pas et lui non plus, donc hâte de faire sa connaissance et de voir un peu son univers. Et un peu stressée aussi parce que on n'est pas toute seule, quoi. Il y a une autre prétendante. Mais sinon ça va.

0: Salut.
1: Ouais, t'as fait bonne route?
0: Ouais, impeccable. Et toi? Comment tu vas? Non, t'as pas fait de route, toi, mais...
1: Ah ben non, moi, ça va, je suis sur place, moi. Bon,
0: ça va, ma voiture, elle gêne pas, là?
1: Non, c'est bon. Attends, je vais t'aider à descendre tes bagages.
0: Tiens. Hop. Bon, c'est tout mignon chez toi.
1: Ah bah, qu'est-ce que tu crois?
0: Je suis la première?
1: Oui, ça roule, ça, ou pas?
0: Normalement, oui.
1: Ah bah, c'est bon.
0: Bon, bah, je te suis.
1: Tiens, je présente Noah.
0: Bonjour, Noah.
1: Bonjour Noah. Ah, une valise.
0: Ah oui, en plus, moi j'ai des chiens, donc ça sent le chien. Et les chats, bonjour Noah. Bah dis donc.
1: Bon, lui, il est très câlin. Allez, je vais te faire voir déjà ta chambre pour mettre ta valise.
0: D'accord.
1: Tu me suis.
0: Vas-y, je te suis. Oh là là.
1: Bon alors, putain, vous qu'est-ce que là.
0: Oh là là. C'est trop gentil, ça. Bah merci. Bah du coup, je te fais un bisou encore, du coup, j'en profite. Merci.
1: Là, c'est voilà. La cuisine.
0: Ah oui, ok. C'est tout joli, ta maison.
1: Alors, le lave-vaisselle, il est où? Regarde, à hauteur.
0: Oh, ça, c'est bien. Le four aussi, car regarde, ça, c'est impeccable.
1: Ça, c'est... Et puis le four, l'avantage.
0: Quand t'es obligé de te baisser, là. Oh là là. Oh là.
1: Wow. Ah, moderne chez moi.
0: C'est super moderne.
1: Moi, je te fais une épaule d'agneau pour ce midi.
0: D'accord. Ouais. Bon, ça tombe pas trop bien, mais bon.
1: Elle tombe pas le bouton. Du tout.
0: T'inquiète.
1: Non, mais veux-tu du poulet à la place?
0: Non, laisse tomber, c'est très
1: veux-tu
0: bien.
1: Veux-tu du poulet?
0: Non, c'est très bien,
1: je vais vexer.
0: C'est pas grave, je mangerai. Un bout bien cuit, je le mangerai, t'inquiète. Moi, je suis pas venue là pour manger, je suis venue là pour te rencontrer, je m'en fiche de ce qu'il y a dans l'assiette. Mon arrivée chez Yannick, je me sens bien en fait. Je me sens à l'aise avec lui. Mon impression première, c'est que bah, ça matche bien, quoi. Ça se passe bien. Et puis, voilà, mon petit cœur, il va bien. Sympa, Véranda.
1: Voilà.
0: Bon, alors je t'ai ramené du pâté de pigeon que le papy de mes enfants fait.
1: Nous aussi, moi j'ai beaucoup de pâté, on en a fait la semaine dernière.
0: Tu vois,
1: demain tu mangeras du... Il y aura du pâté de sanglier.
0: Ah bah impeccable, ça c'est des petits œufs. Celui-là c'est marqué Antoine.
1: Ah.
0: Et celui-là c'est pour toi.
1: Je vois Antoine, mais l'autre je vois pas. Mon agriculteur, non c'est ça?
0: Oui, et en dessous?
1: Je vois pas.
0: Oh là là, t'as des lunettes. Mon agriculteur préféré.
1: Ah, j'ai pensé à ça, mais je voulais pas te dire de bêtises.
0: T'osais pas.
1: Je voulais pas dire de bêtises. Ça fait très plaisir de recevoir Caroline. Elle est très agréable, très gentille. Et apparemment, elle est contente d'être ici, hein, je pense. Hein, ça se voit dans ses yeux. Elle a des beaux yeux, d'ailleurs. C'est pour ça que j'ai craqué, d'ailleurs. Ça me redonne un peu de peps. On dit un coup de jeunesse. Tu veux peut-être prendre quelque chose?
0: Oh oui, je veux bien un petit café, si ça t'embête pas.
1: Ah bah vas-y, installe-toi, j'arrive. Moi je veux pas prendre,
0: un jus d'orange. Un jus d'orange, toi.
1: Bon, toi, je sais pas, c'est deux fils que tu as, c'est ça?
0: Oui.
1: Dont un qui est dans la vie, comme je crois.
0: Oui, mais il travaille dans une ferme à côté de chez moi.
1: Est-ce qu'il a vu la ferme, non?
0: Bah oui, ils ont regardé le portrait. Bah bien sûr, quand j'aurais annoncé que je faisais l'amour et dans le pré, tout ça, et que j'allais voir Yannick, ça, première chose qu'il m'a dit, ah bon, alors il fait quoi, des vaches allaitantes, des vaches de polyculture, enfin, donc bah, j'ai expliqué.
1: Un peu de tout, on va dire.
0: Ouais, bah ouais.
1: Ouais, bah ça, c'est bien d'avoir des jeunes, parce qu'il n'y en a plus beaucoup maintenant qui veulent faire ça.
0: Ah non, bah
1: nous,
0: c'est...
1: C'est gros problème ici.
0: Parce que tu travailles toujours beaucoup, hein, ou...
1: Bah, un peu moins tout de suite, parce que, bah, tu sais, j'arrive à la fin.
0: Mm-hmm.
1: J'ai mes points pour la retraite, mm-hmm. Moi c'est fini.
0: T'as envie de partager plein de choses, j'imagine.
1: Oui. Moi je dis, moi rester tout seul, j'en ai, ça fait 5 ans et j'en ai marre. Puis si j'ai une petite dame pour m'accompagner, ça va
0: m'aider. Ça va être encore mieux, bah ouais. Ça tombe bien, je suis une petite dame, moi.
1: Voilà. Avec Caroline, c'est sympa parce que, un peu de complicité, quoi. Il y a le cœur qui palpite. Maintenant, on va attendre la deuxième, puis voilà. Peut-être que ça va repartir dans l'autre sens.
2: Dans quelques instants, notre grand manège de l'amour repartira pour un nouveau tour, avec à son bord Nathalie. Reste à savoir si, avec ses retrouvailles, les sensations seront aussi fortes.
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2: J'espère que de notre côté, nous allons nous régaler dans l'Ain, chez notre dynamique Justine. Quand nous l'avions laissée, c'était un peu la soupe à la grimace. Lors de son speed dating, certainement le pire de toute l'histoire de l'amour et dans le pré, elle a drôlement dégusté. Au menu, aucun ingrédient épicé ne manquait. Un mal de mer carabiné.
3: C'est une horreur. Ouais, à ce moment-là.
4: Elle a envie de vomir, tu crois?
3: Je peux pas rester sur le bateau.
4: Oh, elle est partie.
3: Oh, putain.
2: Des critères non respectés.
3: Non, mon portrait, j'avais demandé que je voulais quelqu'un de grande taille.
5: Oh, je suis petit. Hein.
3: Ouais, et ça te dérange pas?
5: Bah, pour moi, non, ça me dérange pas.
6: Non, mais Jules.
4: Qu'est-ce que tu veux qu'il fasse?
2: Un style très loin de ce qu'elle espérait.
3: Salut.
4: C'est pas du tout son style.
6: Non. Il a un style très prof.
4: Ah oui.
2: Et pour couronner le tout, un coup de cœur.
3: Bah, c'est franchement lui, c'est plus mon style.
4: Ah.
3: C'est un beau mec, quoi. Ouais.
2: Qu'il ne s'est jamais concrétisé.
7: C'était juste pour te dire que dans le coup, je vais pas donner suite,
3: ouais.
7: Malheureusement.
2: Oh.
7: Parce que j'ai pas eu ce petit coup de cœur.
3: Pas de soucis. Non, mais...
4: Je te laisse annoncer à Audran qu'il vient seul à la ferme.
2: Audran arrive donc aujourd'hui chez Justine, et ce, malgré leur différence de taille, de taille. Mais l'amour, parfois, c'est un peu comme la tarte tatin. Ça commence par un raté, et au final, on se régale.
3: J'ai envie d'aller voir, en dehors de mes critères, voir si je peux trouver quelqu'un idéal pour moi. Et c'est pour ça que je les accueille à la ferme.
2: Je vous disais que Justine était toujours surprenante.
3: Ah bah y en a un qui a coupé les cheveux, tiens.
2: Audran n'arrive pas seul, mais accompagné par François, que Justine a finalement convié à passer quelques jours à la ferme.
8: Je me sens heureux.
9: Si finalement elle m'a choisi, c'est qu'il y a quelque chose qui l'attire.
10: J'ai jamais vécu en couple, alors ça va être une première.
3: Chez François, ce qui m'a fait le choisir, finalement, c'est son dynamisme, son côté solaire, et puis il sourit tout le temps.
11: Salut!
3: Ça va?
11: Bien, toi?
3: Ça va.
11: Merci de ton accueil.
3: Salut! Ça va?
12: Oui, toi?
3: Ouais. Ça vous change?
11: C'est agréable.
3: En plus, il y a le soleil.
11: Ouais.
3: Vous voulez faire un tour?
11: Eh ben, on te suit, hein.
3: Allez.
11: On est chez toi.
3: Allez, on commence par le premier enclos d'entrée. Là, on a les oies. Donc par exemple, dans les oies, vous avez vu, il y en a trois qui sont pareils et il y en a un qui est différent des autres.
11: Oui.
3: Lui, il est trop rigolo parce qu'en gros, je l'ai eu quand il était poussin. Et en fait, ben, il attaque tous les hommes qui sont autour de moi, sauf mon fils.
11: Okay.
3: C'est super. Hein.
11: C'est beau, l'amour.
3: Grave. Là, c'est mes petits moutons. Et vous les rigolez. Wattiti ! Wattiti !
12: Une femme dynamique comme ça, c'est pas souvent qu'on voit ça. Donc, si, elle me plaît toujours, quoi. Ça me renforce mon envie de la séduire.
3: Donc là, il y a les écuries d'hiver, là où je mets tout le monde.
11: Ok.
3: Puis après, on va les nourrir.
12: Avec plaisir.
11: Tu emmènes à qui, ça?
3: Aux vaches. T'arrives à tout prendre?
11: Oui.
3: Fais gaffe, parce que ça va tout tomber dessus, d'un coup. C'est bon? Nickel!
11: T'inquiète, c'est tout bon.
3: C'est tout bon? Ceci dit, ça fait un joli papillon d'où je suis.
11: Mon Dieu, la porte est trop petite pour que je passe.
3: De tu profil, peux, de
11: tu
3: biais.
11: Tu peux avancer.
3: Ça fait un mec, c'est trop beau. Pour le moment, avec les garçons, on voit vraiment des personnes qui sont contentes d'être là, qui sont contentes d'être venues pour moi.
11: Oh putain.
3: Ça met tout de suite en fait dans un bon mood. Je trouve ça super sympa.
11: Ah, ça pique.
3: Alors ça pique?
11: Non, ça va. Qu'est-ce que tu viens de dire? Attends, faut que je me déshabille.
3: Je ressens vraiment une belle ambiance dès le départ. Ça gratte, hein. Et ça fait du bien et j'espère que la semaine va se passer comme ça a commencé. Allez, vas-y, Audran. Change la boîte.
12: C'est chef.
3: Non, dis pas chef.
12: Oh, bah alors là, tiens le ras droit.
11: Ah ouais?
3: Non.
11: Ça, tu fais le ras droit, ça, c'est sûr.
3: Non.
12: Encore?
3: Ouais, vas-y.
12: Oui, chef.
3: Oh non, commence pas.
12: Oui, chef. Oh.
3: Allez, la pression, là. Allez.
12: C'est pour les nains, là.
3: Bah, vas-y, Audran. Rentre au bercail. Tu vois?
12: Pourquoi autant de violence? Les blagues sur ma taille, les taquineries comme ça, je prends à la rigolade parce que je sais qu'elle est pas sérieuse dans ce qu'elle dit.
11: Hyper, c'est le tuyau.
3: Ah ouais?
8: Des jeux comme ça, c'est très bien, parce que ça permet de rigoler, d'évacuer. J'ai passé un super bon moment avec Justine.
13: La vengeance, c'est un plat qui se mange froid.
3: Ouais, je sais. Tu peux remplir l'eau, mais vraiment sans faire...
13: Tu peux remplir l'eau.
3: Non, sans faire...
14: J'ai confiance, j'ai confiance.
3: Non, j'ai pas confiance du tout.
14: Ça s'entend pas du tout.
3: Non, ouais, non.
13: Toi, je remplis l'eau.
14: C'est un problème,
3: hein. Regarde, il y a déjà le sourire.
14: Ah oui.
3: Non, arrête, on est en hiver, on va être malade. Non, stop.
15: Il est taquin, je suis taquine. Et j'aime beaucoup.
3: Encore.
13: Mais il y a plus d'eau, là.
3: Non, je te fais pas confiance. Tourne-le.
13: Mais regarde, il y a plus d'eau.
3: Ah, tu vois que tu voulais faire une connerie.
13: Non, c'était vraiment pour nettoyer.
14: Pour te quoi te défendre. Hein.
3: Super.
14: Bien lancé.
3: Et François, au speed dating, il est arrivé avec une coupe de cheveux, puis le pull du grand-père. Et maintenant, avec du recul, je me dis qu'il est plutôt beau gosse, quoi. Audran, tu veux aller à la douche ou pas? T'as du foin de partout. Et t'es en train, tout le cou et le visage, je suis en train de rougir.
13: C'est parce que je te vois, ça.
3: Qu'est-ce que c'est beau.
15: Bon, je m'attendais pas que le contact à trois soit aussi fluide. Et en fait, je me dis que j'ai bien fait d'aller au-delà de mes critères physiques et de creuser, parce que je suis en train de découvrir, pour le moment, de belles personnes.
2: Comme le disait si bien Antoine de Saint-Exupéry, enfin je crois, on ne voit bien qu'avec le cœur, l'essentiel est invisible pour les yeux. Et maintenant que Justine accepte enfin de suivre le sien, à François et Audran de jouer pour le faire vraiment chavirer. Retour chez le plus impayable de nos sudistes, Jean-Louis. Après une soirée agitée à chercher Léonie, notre trio s'est finalement couché apaisé. Pourtant ce matin, pas de répit pour notre producteur de fraises, déjà lancé dans une nouvelle investigation.
16: Qu'est-ce que vous avez ? Je suis bête ou quoi ? Ça c'est pas ça. Moi, je deviens fada et tout ça. Les filles, hein.
17: Salut Jean-Louis!
16: Oh là là, elles sont belles, ils sont ravissantes. Bonjour. T'as bien dormi?
17: Oui, mais toi?
16: T'as bien dormi?
17: Oui, super.
16: Je suis embêté, j'ai pas trouvé le café.
17: Mais normalement, il était sur le bar. Attends, regarde dans le placard, mais non, pas dans le four. Regarde là-haut, j'ai fait le café hier, on l'a ouvert tous les deux. Il est pas con, hein?
16: Oh, quoi, il est là, le café? Il est dans le frigidaire.
17: C'est moi qui l'ai mis en plus.
16: Mais vous avez fait le frigidaire, hier soir?
17: C'est moi qui l'ai mis.
16: Si vous mettez le frigidaire. Oh là là, c'est rare.
17: Ah, mais je suis pas trop réveillé, moi.
3: Allez, le café.
17: Ouais, mets-nous un petit café.
16: Oh, c'est tout un art, le café.
17: Par contre, tu sais quoi, Jean-Louis? Oui. J'ai un tatouage, ça te dérange pas?
16: Non.
17: Faut que je te le montre.
16: Mais doucement, là, tranquille. Dans ma tête, fais-moi.
17: Regarde, c'est un tatouage chez mes enfants qu'on choisit une fleur.
16: Donc t'as quatre fleurs, donc c'est quatre enfants, enfin, j'imagine.
17: Voilà. En fait, là t'as les garçons de ce côté-là et t'as les filles de ce côté-là.
16: Ok.
17: Qu'est-ce que t'en penses? Il est joli ou pas?
16: Oui. Moi, c'est joli. Moi, j'ai la chance ce matin, me fait voir... Et Léonie, t'as des tatouages? T'as des tatouages?
3: Non, ça c'est pas pour moi. Ah. Non.
17: Moi j'étais pas pour, pas et tout, mais après, je suis pas pour beurrer mon corps partout non plus. Mais je voulais faire un truc pour moi et...
16: C'est sa signature, c'est sa personnalité. Ouais. Brigitte est naturelle, c'est vrai que j'aime bien. Je vais pas m'enflammer, mais oui, mon habitude, je m'enflamme vite. Et après, malheureusement, oui, je suis bon pour donner un échec. Donc là, piano, si je m'enflamme trop vite, je m'en vais à la catastrophe. Oui.
2: De bon matin, Jean-Louis veut éviter de corser les choses entre lui et ses promises.
3: Oh
17: bon. Il est froid.
3: Oh. Il pas bien le café. Mais bon.
16: Merde, ça c'est le réveil, ça c'est le prix du réveil.
17: Ouais, bah, tu parles d'une surprise, toi, réveil.
16: Oui.
2: Et préfère se concentrer sur le programme de la journée, déjà bien chargé.
16: Le matin, on va aller dans les serres. Parce que la fraise, mais pour faire une bonne qualité, tout ça, il faut commencer de bonne heure. C'est pas la race à matinée, de jouer maintenant. Gaz,
2: mais pour mettre les gaz, direction l'exploitation, enfin.
16: Oh, mais je sais pas qui m'arrive. Avec tous ces événements, j'ai perdu les clés du fourgon. Qu'est-ce que j'en ai fait?
2: Non, mais ce Jean-Louis, il n'existerait pas, on voudrait l'inventer. Bon, on te laisse chercher mon Jean-Louis, hein, et on revient. Notre tournée des cœurs à prendre fait à présent une halte à Paris, où Clément a enfilé sa toute nouvelle tenue en vue de sa grande rentrée sentimentale.
18: Ouais, bah c'est pas si mal que ça, hein. Je vais être assez à l'aise.
2: Et en très bon élève, notre néophyte en speed dating a potassé son sujet.
18: Rentrer dans le côté séduction, c'est pas mon point fort. Donc, je me suis entraîné avec des amis, j'ai voulu pour éviter les blancs et voir les questions sur quoi je pouvais aborder. Et puis comme ça, derrière, ils m'ont dit « Ah, t'aurais pu parler de ça, t'aurais pu dire ça, fais des compliments. » Donc, à voir si ça se confirme au speed dating. On a fait le nécessaire pour être prêt. Après, c'est comme tout, hein. Des fois, on peut réviser et puis on loupe son examen, c'est pareil. Hein. Ça dépend le sujet, il y a des matières qu'on est meilleur que d'autres, voilà. Et la drague, c'est pas ma bonne matière, ça se trouve.
2: Lors de son portrait, ce producteur de céréales et de légumes de 40 ans me confiait préférer s'occuper de ses oignons plutôt que de se lancer en séduction.
19: Tu n'as pas les codes.
18: Oui, c'est
19: tu sais pas y faire avec les filles.
18: Ah, pas du tout.
19: Non, mais je comprends.
18: Y a du boulot, hein.
2: Malgré un quotidien bien rempli, partagé entre son travail, ses loisirs et ses proches pleins d'attention...
18: Qu'est-ce que tu veux, toi ?
20: Je t'aime.
18: Ah, c'est trop chou.
2: Notre grand sensible espérait que sa vie amoureuse bascule enfin et lui permette de concrétiser son rêve d'enfant, avoir les siens.
18: D'autres copains agriculteurs qui envoient des photos avec leur enfant dans le tracteur et tu te dis, bah putain, bah, pourquoi j'ai pas ça, moi ? Pourquoi je fais pas... Je vis pas... Voilà, pourquoi je vis pas ce moment-là ?
19: Ah, c'est un sujet sensible.
18: Ah, oui, ça va craquer, là.
19: Qu'est-ce qu'on pourrait dire à ces jeunes filles qui nous regardent ?
18: Si vous avez aimé mon profil, hein,

0: un jeune vieux garçon, 40 ans. N'hésitez pas à écrire. Moi, je m'écrirai, hein, c'est sûr.
1: Super.
2: Et je vous le donne en mille, le message a été bien reçu. Six charmantes jeunes femmes ont jeté leur dévolu sur Clément et leur encre sur le papier, dans l'espoir de laisser dans son cœur une trace indélébile.
3: Pourquoi t'as écrit à Clément ?
4: Eh bien moi, ce qui m'a intriguée dès le départ, c'est son regard. Son regard respirait la gentillesse, la bienveillance.
3: Il a une carapace que t'as envie d'éclater pour voir qu'est-ce qu'il y a au fond, et côté bienveillant, protecteur.
5: Il y a quelque chose qui m'a émue, j'en ai même versé une petite larme.
6: Oui, moi ce qui m'a touchée aussi, c'est sa sensibilité quand même, parce que j'ai trouvé très touchant et puis un peu maladroit. J'ai trouvé ça mignon en fait.
2: Et bien voilà qui est prometteur. Notre discret céréalier les fait déjà toutes fondre. Quant à moi, en attendant Clément, je succombe aussi.
7: Chocolat, je sais pas s'il en mange. Hein.
1: Oh, ah, Clément !
0: Tout qui arrive.
1: Je suis en train de manger tes chocolats. Ah.
0: Ça va. Très bien.
1: Et toi ?
0: Ça va depuis le temps.
1: Enfin, il paraît que t'es super stressé, on m'a dit.
0: Ça a eu le temps de mijoter quand même.
1: Ouais, t'es tout rouge.
0: Non, ça c'est le.
1: Ça c'est normal.
0: C'est le soleil, c'est normal.
1: Je te montre.
0: Oui.
1: Si tu es à l'aise avec les filles, regarde, assieds-toi.
0: Oui.
1: Si tu veux lui. Parce que ici, tu peux prendre la main, tu peux toucher ma jambe. Est-ce que c'est ton genre ?
0: Non, moi je suis plus face à face.
1: Bon, alors tu pourras lui dire
0: face
1: de.
0: Comme ça,
1: oui, mais c'est important pour la connexion quand même.
0: Oui, je suis d'accord. Oui.
1: Hein ? Va falloir qu'à un moment donné, on y aille, quoi.
0: Oui, oui, c'est sûr.
1: Ici, c'est pas mal aussi, regarde, parce que tu peux aussi.
0: Oui, oui, non, mais là,
1: tu peux faire comme ça.
0: Ah, oui, oui.
1: Voilà. Comment tu te sens ?
0: Je sais pas.
1: Tu sais pas comment
0: non,
1: tu
0: mais
1: te sens.
0: Si, non, mais ça fait comme tout. Tu dis, bon,
1: On y est.
0: On y est. Y a pas, c'est pas du stress à 100%. C'est une sensation encore bizarre.
1: C'est l'excitation aussi.
0: Il y a l'excitation. Après, oui, si, il y a peut-être du stress. Et... Ouais, bon, on verra au premier.
1: Ça va se détendre.
0: Ça va se détendre. C'est comme tout. Puis comme on se voit pas souvent
1: des... Qu'est-ce que t'es speed ? Non, mais Clément, je te jure, moi, je suis speed, mais alors toi...
0: C'est le 8e café, c'est pour ça.
1: Tu peux faire un peu de cohérence cardiaque ? Attends, ça dure 2 minutes. Tu vas mettre... ton cœur en même temps que ta respiration. Donc, regarde-moi. Je vais faire un carré avec les doigts. Sur un angle, tu inspires et sur l'autre, tu expires. D'accord ? 1, 2, 3, 4, 5. 1, 2, 3, 4, 5. 1, 2, 3, 4, 5. 1, 2, 3, 4, 5. T'as vu comme ça marche bien ou pas ?
0: Je sais que je suis speed, après, il faut que c'est de la concentration.
1: Mais la cohérence cardiaque, c'est fantastique.
0: Mmh.
1: Donc, maintenant que t'es mieux,
0: oui.
1: Je vais remonter, je vais donner le prénom de la première.
0: D'accord.
1: Il faut que tu profites de ce moment.
0: D'accord.
1: Pleinement.
0: Mmh. Voilà. Oui, c'est tout à fait, oui.
1: Allez, zen. Allez, à tout à l'heure, Clément.
0: À tout à l'heure, voilà.
2: Malgré mes efforts, à mon avis, cette petite accalmie côté cœur ne durera pas longtemps. Car la première à s'avancer, Audrey, avait déjà provoqué chez Clément de sérieuses palpitations lors de la lecture du courrier.
0: Audrey.
8: Cher Clément, je suis une jeune femme souriante, trait de caractère principal et qui aime rire. J'ai une confidence à te faire. C'est ma sœur qui m'a parlé de ton portrait. Je l'ai regardé sur ses conseils. Peut-être que ça me portera chance. Je suis également quelqu'un d'entier et avec du caractère. Ça, c'est sûr. Tu dois te dire que cette lettre est décousue et tu aurais raison. Même moi, je m'y perds.
0: Elle a de l'humour, non, mais en fait, ce qui me fait marrer, c'est qu'elle est... C'est parti dans tous les sens, c'est ça qui me fait marrer. C'est la lettre, commence à un truc, après, elle dit, attends, je reprends au départ, et le côté pas bordélique, comme des fois, je peux y être aussi, qui me fait un peu... un peu sourire, qui me fait marrer, quoi.
8: Je t'ai trouvé sincère et touchant, drôle, et un peu maladroit aussi. Mais c'est ce que j'ai aimé. La gentillesse semble aussi être un de tes traits de caractère. Magnifique qualité, s'il ne devait en rester qu'une.
0: Oui, il y a du oui à côté. Oui, il y a des compliments. La lettre est très sincère et c'est vrai que c'est quelque chose d'assez touchant. Ça sert un peu là. Ouais. Je ne m'attendais pas à une lettre qui me correspond autant.
8: J'espère que ces mots seront lus et te parleront.
0: En tout cas, si j'étais moi, je me rencontrerais. Donc ça correspond à la phrase que j'ai dit lors du portrait. En tout cas, moi, je m'écris.

0: Et donc, je trouve ça très très drôle. Je trouve ça une bonne pointe d'humour là-dessus. Bon, on va regarder les photos. Ah, elle est très charmante. J'aime bien. J'aimerais bien faire un tour dans la Beauce, comme elle est originaire de Beaune. Donc Beaune. Il y a juste une lettre à changer et puis c'est bon. Hein. En tout cas, je sais pas ce que c'est, un coup de cœur, ça se trouve, c'était ça. Pardon, je suis caché, excuse-moi. Ah la vache, ça commence par une bonne boutade, c'est super. Allez, ah, ouais. Ouais, genre, mais j'ai fait exprès.
1: Il y a personne. Bon, bah, enchanté.
0: Enchanté,
1: du coup.
0: Oui, d'accord. Oui, bah, très pétillante alors, la vache. Très pétillante. Ah, joli, ça va, t'es moins stressée, t'as pas l'air. Ouais, d'accord.
1: Bah, ça un est... peu, mais bon, oui. Si tu veux, c'est comme ça que j'essaye de faire sortir.
0: Tire, d'accord. Ouais, tu
1: Bah, enchanté de te rencontrer, je suis contente de faire ta connaissance.
0: Oui, bah, de même.
1: Ça va, ça se passe bien,
0: on va dire, c'est comme tout le monde stressé, après c'est nouveau, et c'est pas tous les jours qu'on rencontre beaucoup de personnes pour essayer de chercher l'amour, voilà. Donc, alors qu'est-ce qui t'a poussé à m'écrire, hormis, donc c'est ta sœur qui t'a dit, tiens, il y a l'autre, ça peut être pour toi, c'est ça, si je résume bien le principe.
1: Bon, ça s'est pas passé c'est exactement comme ça mais ouais. oui, d'accord. En fait, c'est ma sœur qui m'a parlé de ton portrait, mmh. Et je l'ai regardé avec attention, voilà, je l'ai revu plusieurs fois. Et puis, en fait, moi, ce qui m'a plu, c'est ta sensibilité, en fait. Ta maladresse.
0: Oui, maladresse, c'est un peu de tout. Maladresse, ça dépend. Oui,
1: oui mais je veux dire, après, ouais. Voilà, ça m'a touché, en fait. Tu m'as touché.
0: D'accord.
1: Voilà, donc c'est pour ça que je l'ai fait. Donc, j'ai pris mon petit stylo, et puis voilà, je t'ai envoyé la lettre, quoi. Donc, mais je peux te demander pourquoi aussi tu m'as.
0: Bah, il y a. C'est un cumul. Il y a beaucoup de choses qui m'ont touché. Ton côté lettre bordélique, on va dire ça. T'avais dit un peu dissocié, mais j'aurais dit plutôt bordélique, quoi, être franc. Genre, limite, c'était le brouillon. T'as dit, bon, bah, allez, j'envoie comme ça, ça sera fait, comme ça. J'ai l'impression que j'ai pensé à ça. Non, c'est tout appliqué. On va quelconque.
1: Non, j'avais fait un petit brouillon.
0: Brouillon quand même.
1: En fait, c'est juste que ma personnalité, elle est un peu comme ça aussi. Donc, c'est vrai que tu me connais pas. Donc, t'essayes de faire aussi ressortir ta personnalité de cette façon-là. Mais... voilà.
0: D'accord.
1: Et il est tout rouge.
2: Ça lui fait des traces blanches, les plaies de son cou tellement il rougit. C'est mignon.
0: Donc okay. Après, pour toi, pour faire un peu plus connaissance, donc toi, alors niveau loisir, attends, faut que je réfléchisse en même temps, tu fais...
1: De oui, là. Je peux te répondre aussi.
0: Oui, j'aime bien réfléchir, comme ça on perd moins de temps, vas-y. Vas-y, ça sera plus simple.
1: Je fais du théâtre.
0: Théâtre couture, ça me revient.
1: Ouais, bien joué.
0: Non, mais j'ai une bonne mémoire. Bah, du moins,
1: t'as une bonne mémoire.
0: J'essaye de travailler.
1: D'accord, ouais. Donc je fais ça. Et puis, après, si tu veux, on va dire cinéma, voir mes amis.
0: Il y a tes vacances, les sorties idéales, c'est quoi pour toi?
1: Je suis pas trop montagne.
0: D'accord.
1: Je skie pas.
0: Ah, tu skies pas, c'était. C'est-à-dire que c'est mes seules vacances, mais.
1: Je veux faire des raquettes si tu veux.
0: Ouais, il y a ça. tout peut s'apprendre, hein, c'est comme tout.
2: Ah, il la regarde avec gourmandise. Hein. Et inversement, ils sont mignons tous les deux. Hein.
0: Le fait que, à dire, peut-être bouger, voilà, est-ce que ça te fait peur ou pas?
1: Non, c'est pas quelque chose qui me fait peur. Moi, j'ai pas mal bougé, j'ai déjà déménagé, etc. Mmh. Après, tu le fais pour les bonnes raisons aussi, tu vois.
0: Mais c'est pas.
1: Non, je dirais pas que c'est quelque chose qui me fait peur, en tout cas. Mmh. Non. Et donc tu disais que toi tu voudrais fonder une famille?
0: C'est un objectif, c'est un truc maintenant, ça te trotte dans la tête, ça, envie de créer une famille.
1: D'accord. Mmh. Parfait.
2: Ils s'entendent bien, franchement. Il a l'air heureux, je trouve.
1: Ouais.
2: Je suis désolée.
1: Ah, déjà, ok. Ça passe vite.
2: Ça passe vite, en vrai.
0: Moi qui avais peur un peu des blancs, il n'y a pas eu le temps.
2: Pas du tout, pas de blanc. Hein. Il a l'air trop content.
1: Bon, bah...
0: Je te raccompagne.

0: Je t'embrasse et puis allez, on va à tout à l'heure, à plus tard.
1: Alors ?
0: Bah alors, c'est pétillant, hein.
1: Ah oui.
0: Il y a un truc, oui, t'as envie de savoir plus, c'est sûr.
1: Ok. On te sentait très joyeux.
0: Oui, bah, elle correspond à la lettre et aux photos. Elle est très gentille. Et puis, il y a envie de découvrir la personne.
1: D'accord. Donc tu as un coup de cœur du ventricule gauche.
0: Il y a un coup de cœur, ouais, mais c'est potentiellement... Elle pourrait être invitée.
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3: Alors ?
2: Ouais. C'était ?
3: Oh là là. 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

0: Chez Jean-Marie, en Charente-Maritime, le plus grand rêve de Claudia et Corinne est sur le point de se réaliser. Un rêve de puissance, de hauteur et de grisantes vibrations.
1: Donc voilà l'exploitation.
0: Chevaucher, un tracteur.
1: On y va les filles.
2: Alors,
1: allez.
2: À moi l'honneur.
1: Claudia.
2: Je redonne la veste.
1: Viens là. Donc là, tu vas nous faire un peu de gymnastique. Là.
3: Attends, un, deux, trois.
1: Là, tu peux te mettre comme ça. Ah, voilà. Bah c'est bien.
2: Nickel.
1: Voilà, mets ton pied là, on s'en fout. Là.
2: On s'en fout.
1: Là, allez, on va belle. Oh. Là, allez, ferme bien la porte. Voilà.
3: Oh, c'est le top.
1: Bon, alors, t'as cette manette ici qui est là. Tu te mets en marche avant.
2: Tu comptes du début, toi.
4: Ah bah oui, elle a les...
2: J'aime bien les gros bagarres, moi.
1: Ouais. Ça va, t'es bien, là?
3: Ah ouais, nickel, moi. Nickel. Ah, c'est sympa, moi, j'aime bien.
2: Ah, extra. Je suis impressionnée, hein. C'est grandiose, cette machine.
1: Ah, je coule pas vite, hein, là. Non,
3: putain.
1: Donc là, c'est l'orge pour faire de la bière. C'est
3: magique, ouais.
1: Là, c'est de la luzerne.
3: Waouh.
1: Et ça, c'est des lentilles.
3: C'est quoi là-bas, du blé?
1: Non, c'est où? Là, le champ.
3: Le marron.
1: Ah, bah non, le blé est vert. Là, c'est des tournesols. Ils sont en train de naître. Mmh.
3: Voilà. C'est ce que j'allais te dire. Hein. Ça, c'est fou. Hein. C'est bien entretenu. Hein.
2: Ouais.
5: Le tracteur Speed Experience, mais extra.
0: Ça n'a pas l'air d'être le cas pour tout le monde. Ça va, Corinne?
6: Ce que Claudia a fait, moi, je la laisse faire. Elle aime bien prendre la parole, se mettre en avant, poser des questions. Moi, c'est pas mon truc. C'est pas grave si je reste derrière. C'est mieux. Parce qu'on dit toujours, le diesel, ça prend du temps pour partir. Mais quand ça part, ça part.
1: Allez, cramponnez-vous.
3: Ah oui.
1: J'aime bien. Moi. J'aime bien quand vous me cramponnez comme ça.
3: Moi, je glisse derrière, tu sais.
1: Glisse. Bon, alors, après, on va descendre. Et puis après, ben, vous changerez. Même si je suis bien, là, voilà.
3: Ah ben tu m'étonnes. Je suis bien là.
1: Je suis bien là. Allez.
3: Hein? Que... Ah, putain.
1: Ah,
3: oh putain. J'allais partir. Ah. Oh, direct en bas.
1: On a failli perdre Claudia. Je sais pas ce qu'elle a voulu faire, mais Poppy avait fait un salto arrière, mais oh, je l'ai retenu, mais comme j'ai pu. Hein. Allez, venez voir. Chante. De lentilles,
2: yeah.
1: Et champ de tournesol. Ouais. Ben, le champ il va jusque là-bas. Hein.
3: Oh.
1: De là jusque là-bas. Et pareil dans l'autre sens. Hein. On va faire le tour.
3: J'ai aimé la découverte dans le tracteur. Tous ces champs que tu vois à vue d'œil, là, c'est tout ce qu'il nous fait découvrir en fin de compte.
1: Allez, tu viens la miss?
2: Allez, à ton tour. Mais tu vois, c'est sympa aussi derrière.
1: Allez.
3: Allez, oh, dada.
1: Tu peux mettre ta jambe. Ah, oh, bah, j'ai bien.
2: Voilà.
1: Voilà.
3: Tu nous as bien. Pris pour des débutantes, les deux.
1: Allez.
0: Alors que la promenade à travers champs se poursuit, les filles en profitent pour revenir avec Jean-Marie sur quelques points de son portrait.
3: Et du coup, c'est Karine Lemarchand qui est venue te voir.
1: Elle est venue dans la ferme. Ouais. Ouais.
3: Ouais, c'est ça qu'on a vu, nous. Ta mère, elle dit. Il est plus puissant. Oh, là, ça a marqué pas dans le mauvais sens, on a rien.
1: Ouais, ouais.
2: Non, mais c'est quand la main baladeuse, là.
3: Ouais, ouais, ouais.
1: De quoi, là?
2: La main baladeuse.
1: Bah, les mains.

0: Maladeuse, a voulu dire tactile. Vous avez, ouais, vu pouvoir que je suis tout le temps comme ça, machin. Voilà, ouais, j'ai mon bras là, ouais, voilà. Ça. Je suis tactile, mais je ne me permettrai jamais d'aller passer une main aux fesses,
1: bravo,
0: aux filles.
1: Bravo.
0: Ah non, non.
2: Ben, ça fait plaisir hein, d'entendre. Hein. Ah ben oui, hein. Pour moi, c'est respect d'abord pour la femme. Et Jean-Marie, il a ses valeurs.
0: Mais bon, la mère, elle a voulu dire que...
1: rigolant,
0: alors que j'étais pas plus tôt, parce que... Oui, j'ai eu des filles, quand même. Hein. Ouais, et on a 60 ans, hein, j'ai eu des filles. Hein. Comme vous, avez eu des garçons. Et puis c'est... La vie d'avant, moi, je m'en fous, moi, de ce que vous avez vécu avant.
1: Ça, ouais.
0: Moi, je ne m'en regarde pas. Après, quand je suis avec quelqu'un, je ne vais pas aller dragouiller ou aller coucher avec une autre fille, si je suis avec une fille que j'aime et que je tiens.
2: Avec Jean-Marie, pour l'instant, je remarque qu'on est tous les deux sur la même longueur d'onde. Donc, pour l'instant, ça va.
0: Bon, ben, je suis content, moi, pour la première journée.
1: C'est sympa, hein?
0: Viens la douane.
1: Voilà. Vous êtes jalouse.
0: Ah, ben, j'ai pas de jaloux. Ben, si on m'avait dit que j'aurais deux filles dans mon tracteur.
1: Déjà, on m'avait dit que j'aurais deux filles dans mon tracteur.
0: Bon, allez, vous tenez les filles, là.
1: Allez.
0: Vous allez voir que ça va envoyer du gaz.
1: Du gaz. Allez, il se tape son délire. Oups, t'as vu derrière,
3: ça soulève.
1: Moi, je joue.
4: Effectivement, ça démarre à plein gaz, cette histoire. Entre une Claudia très expansive et une Corinne plus observatrice, j'ai hâte de savoir qui va conquérir le cœur de notre agriculteur.
5: Vous connaissez mon jeu par cœur, alors je t'aimerai plus fort.
4: Allez, on s'étire un bon coup avant d'attaquer une nouvelle journée en Normandie. Ce matin, Maëva et Charlotte partagent leur premier petit déjeuner du séjour avec Lucky, bien évidemment, mais aussi Emilien, le colocataire de Fabien.
6: Vous avez bien dormi ?
1: Ouais,
6: ouais. Je regarde s'il y a beaucoup de monde en retard au robot.
7: Son petit télétravail du matin.
6: Ouais. Cette journée, ça va être sympa. Je vais les voir un peu dans mon univers aussi le matin, la ferme. Et puis après, Maëva a demandé aussi à Emilien de garder son chien. Moi, ça me rassure un petit peu et je pars l'esprit un peu plus tranquille pour la découvrir.
4: Lucky entre de bonnes pattes. Fabien espère donc aborder la journée à la ferme sur une note plus positive avec Maëva.
6: Tout que des cœurs, moi je me tatoue que des cœurs.
1: C'est trop drôle, en plus j'ai un tout petit cœur derrière l'oreille.
6: T'as des tatouages ?
1: Ouais, j'en ai 6. Ah. Oui.
6: Aïe, aïe, aïe, toi t'en as ?
1: J'en ai une vingtaine, ouais.
6: Mais non !
1: C'est oui. T'en as pas, toi ?
6: Le dernier que vous avez fait, c'était récemment ?
1: C'est quand j'étais à La Réunion l'année dernière. Moi, le dernier, c'est il y a quelques mois, pour Lucky.
3: Ah, excellent.
1: Salut.
6: Bah, ça va ? Bien dormi ? Ouais. Mais toi ?
1: Salut.
6: Et vous ?
1: Salut, ouais.
6: Salut.
1: Salut.
6: Bon, écoute, ouais, j'ai bien dormi.
1: Voilà. Il manque quelqu'un. Et il est resté à la maison.
3: Il est resté à la
1: maison. Le chat est venu dans la chambre ce matin, il n'y a pas eu conflit. Ils ont regardé son sentier.
6: Parce que hier, c'était tardi. Vous avez fait quoi ce matin?
7: On a été voir les bêtes.
6: Les bêtes à inséminer, non?
7: Non,
6: Je vais y aller, je pense, à pied.
7: Nous, on va aller faire le tour de la clôture, ils ont.
8: Et pour la clôture, pour faire de la clôture.
6: Ok, bon, on va s'habiller.
1: Allez, c'est parti.
4: Pendant qu'Étienne et ses prétendantes vaquent à leurs occupations, Fabien, lui, inaugure ce premier moment à la ferme en l'absence de Lucky. L'occasion pour lui, enfin, d'entamer avec la douce Maëva une vraie conversation.
6: Comment ça se passe pour toi?
1: Hier, j'étais pas très bien.
6: Ouais.
1: Parce que j'étais un peu perdue, vu que quand je suis arrivée, en effet, tu avais déjà ce contact avec Charlotte que tu n'as pas avec moi. Ouais. Et du coup, j'avais vraiment cette impression qu'il y avait un écart immense entre les deux. Enfin, j'avais l'impression hier que j'étais beaucoup plus fermée qu'au speed dating, par exemple. Et du coup, ça me fait plaisir que tu veuilles partager une petite marche avec moi.
6: Ouais.
1: Après, je sais pas si tu l'as trop ressenti.
6: Non, mais après, par contre, je pense que tu... En fait, là où t'as un handicap,

0: passer avec, avec Lucky, parce que du coup, t'es ouais. vachement... tu lui accordes beaucoup de temps, forcément.
1: Et ça te dérange que du coup j'ai Lucky et que je dois m'absenter
0: Bah après, je comprends, c'est enfin, tu kiffes trop ton chien et tout, mais t'es gaga quand même, on peut dire. Et du coup, bah, c'est vrai que les moments où tu t'écartes, bah, forcément pour t'en occuper et tout, bah, c'est des moments susceptibles de, pour nous d'avoir davantage d'échanges. C'est quand même moins facile pour toi pour entrer dans la séduction et tout par rapport à Charlotte.
1: Ah bah oui, c'est sûr. J'ai pas envie que ça te bloque toi et que du coup tu viennes pas vers moi, tu vois.
0: Non, bah c'est pas le cas. Après, tu vois, non, pour l'instant, je fais pas de différence. J'ai pas l'impression en tout cas.
1: Non, mais... non. Ouais. Mmh. Ouais, non, parce que je suis pas mal. Enfin, par exemple, hier, j'ai ressenti que j'étais pas mal en retrait, justement parce que je suis quelqu'un qui met une carapace. J'ai un rapport avec l'homme qui est très compliqué, vu que du coup, moi, j'ai été élevée que par ma maman. J'ai un petit souci de confiance avec les hommes, vu que malheureusement, j'ai eu beaucoup de choses malsaines dans ma vie. Et... D'où le prénom Lucky, du coup. Voilà, j'ai donné ce prénom pour le côté chance et me dire, voilà, on va se battre ensemble dans la vie. C'est pour ça qu'il est tout le temps avec moi et c'est très important pour moi, ce petit chien. Voilà. Voilà ma petite histoire. Avec mes petites larnichettes.
0: Ouais, t'es trop mignonne. C'est vrai que Maïva, forcément, ça me fait de la peine. J'ai envie de la réconforter parce que ça me... Enfin, j'ai pas envie d'avoir pleuré ni rien.
1: Je me suis dit, est-ce que je suis trop fermée? Est-ce qu'il pense que du coup, j'ai pas envie de parler?
0: Non, c'était par rapport au chien que j'ai senti. Enfin, ouais. Ça te faisait plus peur par rapport au chien, mais je l'ai pas senti... Je te vois pas fermée.
1: Ça va alors.
0: Après cette discussion avec Maëva, bah, je comprends son ressenti. C'est vrai que d'arriver en deuxième, c'est quand même pas évident. Je vais être vigilant durant ces prochaines, durant la prochaine journée déjà, pour que ça se passe mieux et puis pour qu'elle puisse se sentir un peu plus à l'aise et puis qu'elle puisse prendre un peu confiance.
1: Bon, ça va, t'es pas trop déçue quand même.
0: Non.
2: Maëva peut-elle en dire autant? Si ces explications ont visiblement réchauffé le cœur de Fabien, pour elle, c'est la douche froide.
1: Je suis surprise de ce qu'il me dit par rapport à Lucky, du fait qu'il m'accapare beaucoup. J'avoue que franchement, je suis peinée qu'il pense ça. Je lui dis pas parce que je veux pas froisser la personne et qu'on se connaît pas, donc j'ai préféré rien dire, déglutir. En fait, ça me refroidit d'entendre ça parce que Lucky, c'est quelqu'un qui fait partie de ma vie. Pour moi, on prend avec mon chien ou on ne prend pas. Si j'ai décidé de le prendre et de l'avoir dans ma vie, c'est pour l'avoir. Je me braque peut-être un peu vite, mais c'est vrai que la pilule n'est pas passée. Donc en fait, il faut que je digère l'information et que ça passe.
0: Oh ma belle, toi la princesse.
2: Si Fabien ne veut pas se prendre une gamelle avec Maëva, il va falloir l'accepter telle qu'elle est. Vous avez compris? Vous l'avez? Ok. Bon, espérons pour eux qu'il n'y ait pas d'os. Voilà. Partons déguster une autre histoire croustillante du côté du Calvados, où notre attachant Yannick savoure toujours ses retrouvailles avec Caroline.
3: Stock. Allez, travail d'équipe. Je te les coupe comment?
4: Ouais, en petits morceaux.
3: Comme ça?
4: Encore.
3: Dis-moi.
4: Tiens, moi je fais ça. Je fais ça fond, ça.
3: Ok, ah bah oui, je sais.
4: Comme ça. Moi je mets comme ça, tu fais okay. Comme tu veux. Ah, en fin de compte, il faut m'y arriver deuxième. Tu fais rien. Tu t'es fait avoir.
3: Il y a pire, hein.
5: Caroline, je sens que bah y a un petit contact qui se fait.
4: Moi j'ai un robot qu'Annaline avait, mais je peux m'en servir. Tracteur, ça va, mais dans le truc de cuisine, je sais pas la
3: chose. Ouais, chaud. C'est pas pareil.
5: En plus, elle a des beaux yeux, je vois bien qu'elle a des regards. Bon, et puis je sens qu'il faut pas que j'approche trop près, parce que bon, voilà.
2: Ah oui, tout doux, Yannick. Mieux vaut freiner ses ardeurs, d'autant que Nathalie, elle, se rapproche à toute vitesse.
4: Ah, faut peut-être que je règle d'abord, moi. J'arrive.
3: Ah.
4: Je m'excuse, je suis en retard, moi, là. J'étais en train de préparer tes valises.
3: Dans la voiture. On y va ?
4: Je vais t'aider quand même.
3: Allez, ça marche, on y va.
4: Je m'excuse de ne pas t'accueillir, j'étais occupé.
3: Bah oui, hein. Tu nous as préparé du bon manger.
4: Bah voilà, je vais essayer.
6: J'appréhende l'arrivée de Nathalie, évidemment, mais bon, voilà. Je le sais qu'on est demain, donc...
3: Donc voilà, on va la laisser arriver tranquillement. Toute seule avec Yannick. Moi, j'ai eu mon moment toute seule avec lui aussi. Donc bon. C'est comme ça.
4: Eh bien, je vais t'accompagner dans ta chambre.
6: Oui, ça marche.
4: Alors, c'est la chambre Antoine.
6: Ouais,
4: tu y fous pour le bazar. Hein.
6: Non.
4: Donc, tu vas faire comme tu vas vouloir. Mélodie, regarde le chocolat, tiens. Nos conneries. Moi, je suis bon pour la rechercher. Attends.
6: C'était quoi?
4: Chocolat.
6: Un œuf?
4: C'était une poule.
6: Ah, bah là, elle est capote, la poule. La poule, hein. Faut la mettre
4: en plein soleil.
6: Oh, c'est gentil, merci. Oh, il est trop beau. Merci beaucoup.
4: C'est gentil. Ah, je m'excuse pour le chocolat.
6: Non, c'est pas grave.
4: C'était une poule.
6: Eh, ça se mange.
4: Eh ben, je vais te faire visiter la maison. Ah, t'as les toilettes. Bah, Caroline va être là.
6: D'accord, ouais.
4: Sa chambre est là.
6: Et ah, bah, elle est arrivée, Caroline.
4: Oui.
6: Elle est là, Caroline.
4: Attends, on va aller voir. Je vais finir la visite, on va aller voir Caroline après.
6: D'accord. D'accord.
4: Là, c'est le salon.
6: Et ouais. Bon, bah, j'ai plus qu'à attendre. Tranquillement.
4: Et ma chambre.
6: D'accord.
4: Voilà.
6: Bah, t'es bien, là.
4: Voilà. Je vais te présenter Caroline, tu la connais déjà, mais bon.
6: Oui, oui, oui.
4: On a commencé un petit peu à préparer à manger.
6: D'accord. Ah, mais elle est là, Caroline. Tu te caches. Bonjour, ma belle. Tu vas bien?
7: Oui, toi?
3: Oui, impec.
6: Bon, super.
3: Et bonne route?
6: Ouais, toi?
3: Ouais.
6: T'as mis combien de temps?
3: Une heure et demie à peine. Donc. Et toi, ça te fait combien de temps de route?
7: 3h45.
6: Ah ouais?
4: Ah oui, j'avais compté 3 heures, moi, tu vois.
7: Ouais.
4: Bon, bah alors bonne route, content d'être là, j'espère.
6: Ah bah oui.
4: Impatiente.
6: C'était long, impatiente. Toi aussi.
4: Ah
6: hein.
4: Bah alors. Moi, j'étais pas pressé.
6: Non.
4: Si, si.
6: Pas du tout.
4: Bon, puis là, c'est la bonne semaine en plus, on a le soleil avec nous. Alors bon, la semaine dernière, c'était un petit
6: ça
4: peu.
6: Ça va être sympa.
4: Nathalie, je suis très content de l'avoir arrivée et elle aussi, je pense qu'elle est très très contente d'être là. Après, bon, je veux que la semaine se passe bien parce que c'est ce que je redoute qu'il y ait deux dames, parce que bon, il y en a des fois, ils arrivent, c'est... Et non, ça, je veux pas de ça, moi. Je veux qu'on passe une semaine agréable. Hein. T'aimes le mouton?
6: Oui, oui, j'adore le mouton.
4: Bon, alors c'est bon. Ouf, Caroline, ça fait peur, mais on va s'arranger.
6: T'aimes pas ça, toi, Caroline? Ah,
3: mais j'aurais pas dû le dire parce que c'est... Ah.
4: Non, mais
6: non,
4: bon.
6: Moi, j'aime tout, moi. La seule chose que je mange pas, c'est tout ce qui est cru, c'est-à-dire crudité. Mais après, s'il y a que ça, je mange. Quand je suis invitée chez des gens, tu vois, s'ils font quelque chose que j'aime pas, bah, je dis rien, je mange et puis voilà, quoi. Voilà.
4: Bon,
3: on te fait quoi, nous, là, du coup, parce qu'on te regarde, mais...
4: Non, bah tiens, il y en a une qui fait les échalotes, tiens. Qui c'est qui veut faire les échalotes?
6: Ouais.
4: Qui a les champignons à faire?
6: Ouais, ça marche. T'as une petite spatule ou quelque chose pour touiller?
4: Alors, attends, bouge pas.
2: Alors, quand Nathalie arrive, j'ai ressenti comme une petite gêne, en fait. Après, faut pas que ça prenne toute la place. Il faut que moi, j'arrive à trouver la mienne dans tout ça, quoi. Nathalie veut rattraper son retard, Caroline ne veut pas perdre son avance. Eh oui, c'est bien connu, quand la concurrence se resserre autour de l'être adoré, on a vite fait de vouloir marquer son territoire.
3: Oh, il est en train de pisser, regarde.
4: Non.
3: Il a pissé là.
4: Bon, c'est pas grave, je vais nettoyer, je vais prendre...
6: Il a dit ça, c'est chez moi ça, c'est ma chambre.
4: Oh, les cochons. Mais ils vont arrêter de me faire des conneries.
3: Oh, l'autre, il repisse, regarde.
4: Non. Ah bah là, non, dehors. Tu as mêlé dehors, parce qu'ils vont m'en foutre partout. Dehors.
6: Allez.
4: Non. Dehors. Vous n'êtes pas gentil. Non.
6: Oui, il va se stresser avec ses chiens. Ils vont faire l'animation tout seul, les chiens.
4: Les cochons. Et jamais ils font dans la maison.
3: Mais oui, mais ils sont perturbés aujourd'hui. Il y a du monde et tout.
2: Après cet attentat à la patte levée, un brin de nettoyage s'impose. L'occasion pour Caroline de reprendre du poil de la bête et de s'affirmer face à sa concurrente.
4: Toi, cherche mon balai.
3: Attends, tu veux que je te passe l'aspirateur?
6: Je vais le faire.
3: Mais je sais passer l'aspirateur aussi, hein, t'inquiète
6: pas. Ah bon, bah vas-y, alors si tu veux, vas-y.
3: Allez, aspiro. En plus, il fait de la lumière.
6: Que ça soit propre, ça soit propre.
3: Je crois qu'il y avait un caillou.
6: Moi, ça me dérange pas d'être en cuisine. J'aime ça. Et puis, ça me change un petit peu parce qu'à la maison, je cuisine pas pour moi toute seule. Cuisiner un petit peu, j'aime bien.
3: Puis, on est là aussi pour l'aider. On n'est pas venu non plus en vacances et puis se tourner les pouces. Hein, on prenne soin de lui.
6: Je suis bien. Je suis avec Yannick, donc tout va bien.
4: J'ai deux femmes merveilleuses.
5: Elles sont merveilleuses toutes les deux, parce qu'elles sont très impliquées l'une comme l'autre. Et surtout, il y a eu une entente à merveille. Je crois que je vais garder les deux, mais moi, il paraît que je n'aurai qu'à une.
2: Et oui, dans L'amour et dans le pré, les ménages à trois ne s'éternisent pas. Mais qui de Caroline ou Nathalie fera scintiller les yeux de Yannick? Réponse, très bientôt. Accordons-nous à présent une escapade bucolique dans l'Ain pour un rendez-vous à deux. Loin du tumulte parisien, Justine s'offre enfin une véritable seconde chance. Rejouer à domicile sa première rencontre avec ses prétendants. Et le premier à ouvrir le bal, c'est François.
8: Le speed dating a été compliqué, on va dire. Donc là, c'est vrai que j'ai hâte d'avoir un tête-à-tête avec lui. J'ai envie, en fait, que ça soit un moment calme, serein, pour justement parler avec François. Savoir sa vision du couple, savoir sa vision de la vie.
9: Je t'en prie, assis-toi.
0: Ah, d'accord.
8: Comment il est, en fait?
9: Bon, allez, à la tienne. J'ai trop envie de boire.
0: Merci beaucoup.
8: T'es comment dans la vie de tous les jours?
0: Calme.
8: Ouais.
0: Posé.
8: Ouais, c'est ça, ouais.
0: Et plutôt assez réfléchi dans ce que je fais, en fait. Quand je décide de faire quelque chose, je m'emballe pas pour jamais regretter mes décisions.
8: D'accord, donc t'es quelqu'un qui est vraiment réfléchi.
0: Ouais. Je regrette jamais ce que j'ai fait. Dans ma vie, j'ai pas de regrets.
8: Bah moi, je suis plutôt de ce côté-là. À avoir des regrets et en fait... Parce que souvent, je prenais pas les décisions par rapport à moi, mais par rapport aux autres, en fait. Et j'ai toujours peur de faire du mal aux gens.
0: Mais c'est pas parce que tu prends une décision pour toi que tu fais du mal aux gens?
8: Bah oui, mais ça, je l'ai pas encore compris, tu vois. Mais quand ça va pas, j'ai tendance à totalement me renfermer sur moi et faudrait vraiment que je fasse un boulot que je commence déjà depuis un petit moment, de m'ouvrir, de parler. Parce que c'est pas évident, en fait. Ouais. J'ai l'impression que t'es un peu comme moi, quoi. Ouais. Que pour rigoler, il y a du monde.
0: Ouais,
8: Par contre, pour parler de soi et de ce qui se passe, bah, c'est tout de suite un peu plus compliqué.
0: Oui, bah, c'est aussi pour ça qu'on utilise un petit peu l'humour.
8: Je prends du plaisir à échanger avec lui, à m'ouvrir. Je fais abstraction de tout ce qu'il y a autour. Je suis clairement là dans le moment et c'est exactement en fait ce que je voulais. Et tiens, toi, t'es comment quand t'es en couple? La question qui... Ah, mais j'ai des questions qui tuent, moi.
0: Non, parce que j'avais une réponse qui tue. Je vais dire pas assez bien, sinon je serais pas célibataire.
8: Bienvenue au club.
0: Non, mais alors, bah, pour répondre à tes questions, quand je suis avec quelqu'un, tu vois, je fais tout pour être aimant et être là pour la personne. Être le confident, l'épaule, c'est vraiment l'image d'Épinal, quoi, tu vois. Un homme et une femme qui se rencontrent, qui sont heureux dans leur quotidien, qui sont heureux dans leur vie, qui se prennent jamais la tête. C'est un truc classique, je pense que tout le monde rêve.
8: Oui, et donc t'es vraiment dans la simplicité.
0: Ah ouais, ouais.
8: Dans le naturel.
0: Bah,
8: dans...
0: Sinon, je serais pas assis à côté de toi aujourd'hui. Hein.
8: Ah bah nickel. Moi, c'est ce que j'aime, en fait.
0: Voilà.
8: Tu pourras m'offrir toutes les roses de la terre. Y a pas l'attention. Hop, tu me prends une marguerite, tu me l'offres avec toute l'attention et toute la bonté du monde. Mais tes roses à côté, mais je les oublie. Et dans ma vie, je veux vraiment avoir quelqu'un avec qui me sentir femme, me sentir belle et me sentir aimée et aimante.
10: Je sens qu'il y a quelque chose qui avance, qu'on apprend, qu'on se connaît de mieux en mieux.
8: Ça te fait pas peur le fait que je sois maman?
0: Non, parce que j'ai l'âge où je rencontre beaucoup de mamans.
10: Mmh. Une fille qui me convient parfaitement, voilà, par rapport à ses goûts, sa vision de la vie.
8: Et toi, t'en veux des enfants?
0: Je suis pas fermé à l'idée d'en avoir. Si je rencontre quelqu'un avec qui voilà, ça se passe bien et j'ai envie d'en avoir, c'est pas... Mmh. Par contre, c'est sûr que je les veux pas dans 10 ans.
8: Oui, ça, ouais, faut très bien comprendre. Moi, j'en voudrais.
0: Ouais, j'ai compris ça, attends.
8: Tu serais pour te marier, toi, ou pas?
0: Pour moi, c'est pas une obligation en soi. Après, je pense que si je rencontre vraiment la bonne personne...
8: Ouais.
0: J'aurais envie.
8: Ok.
0: Et toi, t'es à fond envie de te marier dans un an, on l'a vu dans le portrait.
8: Non. En fait, pour l'histoire du mariage, j'aimerais beaucoup me marier à Vegas, parce que je suis quelqu'un qui est totalement fun et déluré sur ce côté-là.
0: Avec Elvis qui...
8: Mais carrément, okay. Et Marilyn, tu vois. Et on profite, quoi. Pas forcément que Vegas, tu vois, mais faire un peu les États-Unis, la route 66, carrément mythique, tu vois.
0: Et ben, prochain tête-à-tête, on se fait la route 66 en van.
8: Oui, bien sûr. Alors, faut que je fasse mon passeport, du coup. C'est pas facile pour moi d'enlever ma carapace, mais c'est vrai qu'avec François, ça me rassure, ça me fait du bien.
11: Après, par contre, moi, je vois bien le truc de refaire aussi un mariage, de le faire à l'église, parce que ça serait un de mes plus grands rêves de voir mon père, en fait, m'emmener juste à mon mari. Ouais. Okay. C'est mon rêve de gosse, quoi.
12: Ça, t'inquiète pas, ce rêve-là, il va être très vite réalisé.
8: Je me sens dans une bulle et je fais totalement abstraction.

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19: Et remplissons ensemble le mini-test de mon journal préféré Agriculteur Magazine. Quel premier date à la ferme êtes-vous ? Réponse A, balade bucolique dans les champs. Réponse B, direct dans le tracteur pour mettre un coup d'accélérateur. Réponse C, rendez-vous improvisé sans cotte ni botte. Vous avez coché la dernière réponse ? Alors vous êtes du genre imprévisible, comme notre très entreprenant Anthony. Avant même de les accueillir chez lui, notre maraîcher a prévu à ses deux jolies prétendantes, Anaïs et Chloé, une escapade savoureuse bien loin de ses terres.
20: Coucou.
21: Ça va ?
20: Oui, toi ?
21: Ouais.
20: Ça a été la route ?
21: Ouais, toi aussi.
20: Ouais, t'as mis combien de temps pour venir ?
21: Une heure.
20: Ah oui, ça va.
21: Ouais, et toi ?
20: Ouais, bon, bah 50 minutes là du coup.
21: Ah ok, je pensais que c'était moins loin. Okay.
20: Ouais, la ferme est moins loin, mais là, là c'est plus loin.
21: Oui.
20: Je sais pas ce qu'on fait là, mais,
21: ouais,
20: mais c'est très mignon.
21: C'est la surprise.
20: C'est ça. C'est particulier comme arrivée.
21: Mmh.
20: On verra bien.
21: Mmh, carrément.
20: De toute façon, on n'a qu'à attendre. Hein.
21: Oui.
20: On peut rien faire d'autre,
21: oui.
20: Hein, là, pour le coup.
21: Exactement.
20: J'ai pas la moindre idée.

0: Douché, ça ressemble à un parcours d'Aquabranche. Pas ultra motivée. Mais bon, bon bah si, s'il faut, on ira. Hein.
1: Hey, hey. Salut.
2: Salut.
3: Salut.
2: Ça va?
1: Ça va et vous?
2: Ouais, ça va.
0: Ouais.
1: Vous avez fait bonne route?
0: Oui.
2: Ouais. Ouais, ouais, carrément.
1: Trouvez facilement?
0: Ouais, ça ouais. va.
2: Ouais, ouais,
0: mais qu'est-ce qu'on fait là? Qu'est-ce qu'on fait là? Ça ressemble pas trop à ta ferme?
1: Non, c'est pas ma ferme. Et ben là, on va direct faire une activité.
2: Ok.
0: Génial.
1: On va faire de l'acrobranche.
0: On n'est pas du tout en tenue fort.
4: Toi, si j'avais su, je serais bien survêt, quoi.
0: Directement, le legging, les baskets, hop.
2: C'est clair.
1: Ah ouais, faut s'adapter.
2: Ouais. C'est ça.
0: Non, on va bien s'amuser, écoute. Hein. Je m'attendais pas à ça comme arrivé, mais pourquoi pas. Après, ça m'étonne qu'à moitié, mais...
1: Ouais, au moins, ça permet de détendre l'atmosphère directe.
0: Oui, tant qu'il y a personne qui se casse la gueule et qui se retrouve pendu en bas comme un...
2: Non, c'est pas le but.
1: C'est vrai qu'elles vont faire acrobranche directe. Après, moi, ça me correspond aussi. Des fois, je me lève le matin et d'un coup, tac, allez, on part, on fait ça. Et du coup, l'acrobranche, c'est un moyen de voir si elle a envie, si elle suit... Elle se met dans le truc, quoi.
0: Enfin, ça, s'il y a des enfants qui le font, on devrait s'en sortir.
2: Oui.
1: Je cherche pas forcément mon double, mais pas une mère plantant en canapé, quoi. Vraiment une personne qui bouge, qui est active. S'il y en a une qui a moins l'envie que l'autre, direct, moi, ça va me buter un peu plus, quoi. C'est sûr.
5: Je vais vous distribuer les cases, je vous laisse mettre les charlottes sur la tête.
2: En acrobranche, pour une première rencontre, j'avoue que j'ai jamais fait, mais en même temps, j'adore ça, qu'on parte directement, qu'on n'ait pas le temps de poser nos valises, et ça change un peu du quotidien, donc non, c'est top.
0: T'as mis carrément tous les cheveux dedans.
2: Ouais.
0: L'habitude.
6: Chloé et Anaïs ont pour point commun d'être infirmières, mais Anaïs opte, elle, pour plus de glamour sous son casque.
0: On est quand même là dans l'objectif d'avoir une relation, quelque chose derrière, donc l'acrobranche, pour séduire, c'est pas ce qui est le plus évident, quoi.
6: Chloé est, semble-t-il, arrivée à la même conclusion. Ce sera donc un parcours cheveux au vent.
1: Allez, tout ça avec toi.
0: Ouais, super, merci. Vas-y, je vous en prie, regardez-moi. C'est pas pratique, c'est super dur, en fait. Avec des baskets qui glissent, là.
2: Ah ouais, les baskets, c'est le pire.
1: Puis c'est con d'avoir un jean pour faire ça, quand même.
0: Ça aurait été plus simple en survêt, hein, merci. Hein.
1: C'est mieux en short, hein. Tu dis quand tu pars pour le pont de singe qu'on te regarde.
0: Attends, déjà, j'essaie d'accrocher les deux machins, là. Ça, tu vas pouvoir m'aider, Chloé, parce que je comprends rien de ce truc, là.
1: C'est con, on a mis le cerveau de l'équipe en dernier.
0: Ah, t'inquiète, on va t'attendre si c'est que ça.
2: Juste, normalement, faut que tu glisses, je crois.
0: Qui a eu cette idée à la con, là?
2: Je sais pas.
1: Ça ne fait pas, là.
0: Merci. Je balise un peu, là. J'aime pas du tout ça.
1: Franchement, c'est courageuse. Même, elles n'ont pas forcément mal pris le fait qu'elles soient, qu'elles n'aient pas la tenue adaptée. Elles ont dit, c'est pas grave, on va le faire. Ça, c'est cool, c'est un bon point. Et Anaïs, l'air un peu plus motivée, un peu plus à l'aise. Ouais. Un peu plus dans la déconnade aussi. Oh, il n'y a rien d'impressionnant.
0: Je rêve, dit-il, celui qui passe en dernier exprès. Alors, pour une première rencontre à l'acrobranche, niveau romantisme, je pense qu'on aurait pu faire un petit peu mieux. Ceci dit, ça permet vraiment de briser la glace pour se chercher un peu, se charrier. Et ça, c'est vraiment cool. En vrai, c'était une très, très bonne idée de démarrer comme ça l'aventure. Là, ça me fait pas rire du tout, en fait. Putain. Ah, je vais pas dans ces grandes jambes, moi. La vengeance est un plat qui se mange froid, mon petit.
1: Bon, bah, je vais pas cuisiner. Je cuisinerai à chaque fois. Avec Anaïs, on parle un peu le même langage. Elle sait piquer au bon endroit. Et j'aime bien ce genre de petit truc-là. Mais cet après-midi, il y a un truc physique, hein, préservez-vous.
0: Bon, on va bien dormir cette nuit, tiens.
1: Chloé est peut-être un peu plus réservée. Il faudra, je pense, aller plus la chercher. Mais après, voilà, elle a le sourire, elle a la patate. Franchement, rien ne lui fait peur, elle est positive. Ça fait deux profils totalement différents, mais les deux peuvent très bien me correspondre. C'était cool, vous avez bien donné.
0: Merci, merci. Après coup, c'était une bonne idée.
1: Bon, bah ça va.
2: Ouais, ouais.
0: Mais la prochaine fois, on survête.
6: Eh bien, je sens qu'avec ces trois-là, il va falloir s'accrocher et pas qu'aux branches. Et ça va bientôt se vérifier, car Anaïs réserve une surprise à Anthony. Pour la découvrir, rendez-vous dans quelques minutes. Retour. retour dans les contrées du Lot-et-Garonne où un valeureux explorateur est toujours en quête de ses clés perdues.
3: Et
6: Jean-Louis Jones.
3: Qu'est-ce que j'en ai fait? Prends le camion. Il y a tellement de bordel, ce véhicule, que... Doudou, t'as pas vu les clés? Toi, tu t'en fiches, toi, hein? Non, ils sont pas là. Non, ils sont pas pour ton reporter. Merde, merde!
7: Bon, on y va, Jean-Louis!
3: Hey, les filles, j'ai pas vu les clés?
7: Je les trouve pas?
3: Je trouve pas.
7: Oh, non, mais... Avec Jean-Louis, je jure, c'est jamais monotone. Il a perdu ses clés, non, mais je te jure... Qu'est-ce qu'on a fait? On a ramassé les courses hier et...
3: Oh, c'est pas possible.
7: Non, mais il faut qu'on réfléchisse.
3: Dans le frigo, peut-être? Les filles m'ont mis dans les frigos.
8: Mais non, on n'a rien mis dans le frigo.
3: Ah, ils ont fait le coup de la panne, ils sont malins, les filles.
8: Ah, voilà.
3: Ça, ils ramassent pas les fraises, tu dis que...
8: Ça, c'est un truc qui est chiant, t'as dû perdre les clés comme ça.
3: En plus, j'ai pas les doux, là. La boulette! Oh! Quel que j'en ai fait!
8: Avec Jean-Louis, il y a toujours des imprévus et tout, mais c'est catastrophe sur catastrophe. On gère le jour, le moment, moment, quoi. Donc là, c'est SOS clé perdue. Eh bien, doudoune, c'est pas toi qui a piqué. T'as mangé les clés, c'est pour ça que t'es pas bien. Ah, bah, pff, elles sont pas là, hein.
3: C'est pas possible. C'est pas possible. C'est pas possible. L'histoire n'est pas possible, cette histoire.
7: Et ça, t'as bien regardé, ici, dedans?
3: Mais non, j'ai pas mis là, non, j'ai pas mis là. Le bon Dieu m'a puni.
7: Ah, et ça? Et ça?
3: Ah ouais?
7: Non, c'est pas possible. C'est ton clé?
3: Oui, oui.
7: Oh non, mais...
3: Et t'es où?
7: Ici, ici, dans le sac. Ici.
3: Non, il était pas là.
7: Ah, que si.
3: Peut-être j'ai regardé.
7: Et t'as regardé comme ça, quoi.
3: Non, vous faites des...
7: T'as regardé avec ton nez.
3: Oui, avec mon nez.
7: Ou tes oreilles.
3: Donc elle serait bien, chercheur d'or, avec le truc. Oh, elle était là.
7: Ici.
3: Elle m'a sauvé la mise.
7: Hé, hey, tu vas me donner quoi?
3: Un bisou.
7: Là, pour le reste de ta vie, quoi. Finalement, c'est moi... J'ai trouvé la clé, donc il m'a donné quelques bisous. Pas assez, pas assez, mais ça va venir. Et maintenant, on donne 20 bisous. Léonie. 20 bisous.
3: Elle a...
8: Oh non, il y a encore, là.
3: Encore, attends, la doucement.
8: On est déjà pas trop en
3: avance. Bon, mais c'est bon, allez, hop, hop. C'est parti, parce que gaz, hein.
8: Il n'y a plus de contact.
7: Non. Ah non,
8: oh, putain,
7: non,
8: c'est
7: mais
8: rien.
7: C'est pas vrai.
3: Il est bonné, c'est mon gars.
7: C'est la batterie, ça.
8: C'est la batterie.
3: On est mal.
8: Misère, misère.
6: Oh là là là là là là. Jean-Louis, Jean-Louis, Jean-Louis. Bon, pour la cueillette des fraises, on passera plus tard. Pour l'heure, rejoignons les bords de Seine où Clément, malgré le stress, s'est jeté avec succès il y a quelques minutes dans le grand bain de la séduction avec Audrey.
9: Je crois qu'Audrey va nous mettre la pâtée.
10: T'inquiète. Non.
6: Et si en attendant de pouvoir jouer de leurs doux regards, ces autres jolis célibataires cherchent leurs mots?
9: J'ai mis Canada.
10: Chartres.
9: Chartres. Oh, copié.
10: Croatie.
9: Objet.
10: Un cadre.
9: Une chaise.
6: Clément a, lui, besoin de replonger dans les siens.
11: Je t'assure que je n'ai pas.
12: Allez, c'est bon, on envoie. On va pour,
6: J'espère que notre timide agriculteur est bien, bien prêt à ouvrir le bal. Car quatre nouvelles jeunes femmes déterminées à faire valser son cœur entrent à présent dans la danse. Amandine, une brancardière parée à aimer d'urgence.
13: Bonjour. Bonjour, tu vas bien?
12: Ah, et toi?
13: Ouais, super.
6: Charlène, une infirmière en quête de petits soins.
14: Bonjour.
12: Salut, ça va?
6: Laetitia, une éducatrice spécialisée prête à dorloter.
15: Coucou.
16: Bonjour Clément.
6: Et Yelena, une femme de ménage bien décidée à briller à ses côtés.
17: Ça va et toi?
15: Très bien.
12: Tiens, un petit cadeau de chez moi.
0: Voilà, et voilà, attends, merci.
12: Je pose ça là, on va s'asseoir, on va pas perdre de temps.
0: Bah, allez.

0: zut. Voilà, j'ai encore jamais fait ça là. Voilà, vas-y.
1: Le pauvre. Oh. Qu'est-ce qu'il est mal à l'aise, mon Dieu.
0: C'est pas évident, je suis zen et stressé en même temps. Je pense que c'est un peu pareil pour toi, ouais, c'est pas une situation... c'est nouveau, on va dire ça comme ça, je pense. Donc j'ai essayé de faire connaissance.
2: Du coup, qu'est-ce qui t'a plu dans mon courrier ?
0: Un côté un peu, je veux dire, réservé.
2: Ouais.
0: Et après, là, tu me prends des pourris. Normalement, c'est moi qui pose des questions.
2: Ah mince, on l'a fait à l'envers.
0: Non, mais c'est très bien, t'as bien fait. Ça me met aussi comme ça en période un peu de stress.
3: Et toi, du coup, qu'est-ce qui t'a plu dans ma lettre ? Pourquoi tu m'as sélectionné pour venir aujourd'hui ?
0: Il y a des beaux yeux que tu as, voilà, on les voit sortir. Voilà, c'est sûr qu'on les voit. Et puis, je sais plus, non, mais ouais, c'est ce que je m'étais dit. Tu vois te projeter dans une future relation après, plus tard.
3: Bien sûr, sinon je serais pas.
0: Voilà, oui, c'est vrai que c'est question con, ça.
3: Ah, il est nerveux, hein.
4: C'est un peu difficile, il rame un petit peu quand même, là.
0: Donc, qu'est-ce qui, un peu, qui t'a poussé à m'écrire?
2: Quand j'ai vu ton portrait, j'ai dit, ah ouais, moi je me vois tellement vivre en pleine campagne, enfin vraiment.
0: D'accord.
3: Forcément, quand j'ai vu ton portrait, j'ai été touchée par ton regard.
0: D'accord.
3: Il y avait de la douceur, il y avait de la sincérité, de la simplicité aussi.
0: D'accord, maison de
3: rêve. D'accord pour tout, de toute façon.
2: J'aime beaucoup voyager.
0: D'accord,
3: ouais.
2: Dès que je peux partir en week-end ou sur mes périodes de vacances, j'essaye de partir.
0: D'accord.
3: Ouais. Je suis tombée sur ton portrait, mais vraiment par hasard.
0: D'accord.
3: Voilà, j'ai versé une petite larme.
0: D'accord.
3: Oh, la vache, il n'est pas à l'aise.
4: C'est rare d'être aussi timide, hein?
0: Après, je sais que... Voilà, après, niveau... Ouais, niveau loisirs, je t'ai posé la question. Après...
2: C'est vraiment pas facile.
0: Ah non, c'est pas facile du tout. Ouais, pourtant, j'ai fait quelques notes et je cherche à quelle page ça se situe dans mon bloc-notes, mais je trouve pas la suite. Ah si, la suite, l'enchaînement, j'ai des trucs. Après, en 10 minutes, c'est pas évident de chercher, de voir. Je sais plus, excuse-moi, j'essaie de pas faire de blanc. Je sais pas.
2: Qu'est-ce que...
4: Bon, ça va pas le faire. Allez.
2: Quelqu'un peut nous aider.
4: Voici le gong, sauvé par le gong. Je suis désolée, c'est terminé.
2: Voilà.
4: Ça y est, je les libère. C'est terminé.
2: Merci en tout cas.
0: Merci.
4: C'est terminé.
5: Stupide, je m'en veux. 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
4: Bon, on va mettre un petit coup de phéromone parce que c'est un petit peu mou tout ça. Hein. Allez. Un peu de séduction, un peu de désir, c'est parti.
0: Ah, j'ai adoré ta lettre. Tu te rappelles de lettre bien écrite.
4: C'était pas hyper. Parce que oui, j'ai mis une règle.
0: Ça se voit, vraiment, qu'une personne écrit aussi droit que ça. Hein. Non, mais le côté Juju avec les fleurs de l'avant, je dirais de l'application. Ça m'a touché, c'est vrai, j'avoue. Ouais. Ça fait dès le début, je fais ah, là, il y a un truc.
3: J'étais obligée de mettre la touche.
0: Ouais.
4: Ah, ça y est. Allez, on y croit, Yelena. Je sens là. Ça, c'est quelque chose.
0: Alors, qu'est-ce qui t'a poussé à écrire et passer le cap?
3: Tu m'as l'air quelqu'un de drôle, du coup, oui, je pense que...
0: J'essaye, voilà, j'empêche le tâche, tous mes péripéties par de l'humour, oui. Et voilà, un bout en train, on va dire ça comme ça.
3: Ouais. Et moi, j'ai été émue par ta personne, ta bienveillance,
6: ta petite filleule aussi, on voit que les enfants, c'est important pour toi. Et ça, ça forcément, ça touche.
0: Ça touche un peu.
6: Ça touche, oui.
0: Donc, t'as une petite fille, c'est ça?
6: Oui, c'est ça. Elle, elle vient d'avoir 2 ans.
0: Elle vient d'avoir 2 ans, d'accord.
6: Voilà.
0: Et après, on va dire, le fait de faire une autre famille, c'est...
6: Oui,
0: ça te,
6: avec
0: ça te
6: plaisir. Fait... Ouais. Ouais, j'aimerais avoir, bon, pas une équipe de foot, mais après... Mais voilà, un autre enfant ou deux, et puis fonder une vraie famille,
0: une
6: quoi.
0: Famille. Ouais. J'ai marqué tes petits tatouages, ça correspond à quoi?
6: Alors ça, c'est la jeunesse.
0: La bêtise de la jeunesse, et après on regrette.
6: Voilà, et puis c'est moi qui ai fait en plus. Bon, ça représente. Bon, ça c'est l'amour, ça c'est la foi, voilà. Le soleil, la lune, ça c'est le troisième œil. Mais ça, enfin, c'est rien. Moi, 10, c'est ma date de naissance. Enfin, comme si je n'allais pas m'en rappeler.
0: Appeler au cas où, comme ça.
6: Voilà, au cas où, si j'oublie.
4: Il la regarde avec beaucoup de tendresse. J'adore. C'est bien, je suis contente pour lui.
0: Les vacances, pour toi, tes vacances idéales, c'est quoi?
6: Franchement, ça peut être tout. Hein.
0: Tout, non, t'es pas à
6: autant
0: te dire
6: camping,
0: je vais à camping, c'est pas le truc.
6: Vraiment, tant qu'on est entouré des bonnes personnes et on peut être de partout, quoi. Mmh.
4: Ouais, je suis désolée.
6: Ah, déjà
4: Ça passe vite, hein, Yelena.
6: Ah oui, carrément. En vrai, ça faisait 2 minutes.
4: Bon, c'est bon signe.
6: Ouais.
0: Bon, bah, je te dis à tout à l'heure. Allez.
6: Merci beaucoup.
0: Bah, merci à toi aussi. À tout à l'heure.
4: Ah, le bisou, il l'avait pas fait aux autres.
0: Oui.
4: Mais je t'écoute.
0: Et comme on peut voir à chaque fois, de toute façon, je tourne la tête, je regarde l'étoile d'araignée, les mouches, bah là, je pense que je suis resté droit dans le regard.
4: Ah oui, oui.
0: Très gentille personne, très franche.
4: Mais tu l'as trouvé comment?
0: Elle a un charme qui me plaît.
7: Bon, vous l'aurez compris maintenant, notre quadragénaire a un bras maladroit, mais pas vraiment du genre à s'épancher. Alors, Clément est-il trop pudique pour déclarer sa flamme à Yelena, ou l'étincelle n'a-t-elle tout simplement pas pris?
8: Verdict maintenant.
9: C'est ça. Bon, il n'y a plus beaucoup à attendre du coup.
8: Je pense qu'il est content que ce soit fini aussi.
9: Ouais, je pense.
0: Bonjour à tous. Le stress monte un peu finalement, c'est redescendu mais ça reprend. Tout d'abord, je vais vous remercier, sincèrement vous remercier pour vos lettres, votre attention et d'être venu aujourd'hui. Malheureusement, je dois en choisir 2 sur vous. Et celle que j'ai choisi de venir à la ferme et visiter ma bosse, c'est à la 7, sont Audrey et Yelena. Désolé pour les autres, c'était ma hantise de faire ces choix pour l'émission, mais voilà, je vous remercie pour tout.
8: Merci, félicitations.
9: Punaise.
8: Quand j'ai entendu mon prénom au début, j'étais pas sûre d'avoir bien entendu. Je me suis dit, il a vraiment dit Audrey. Et puis, c'est après, je me suis dit, ah mais si, en fait, du coup... Il m'a choisi. Enfin, il n'y a rien d'en reparler, c'est bizarre. Je sais pas. Il m'émeut en fait. Bête. Je sais pas comment expliquer, il me touche vachement. Je suis contente quoi. Ça m'émeut, c'est bête.
9: C'est ça?
8: Ouais. Ça m'émeut vachement.
6: Mais j'ai hâte, hein.
9: Mais oui, tu m'étonnes.
6: Mmh. Ouais. Bon. Ah, écoute. Voilà. Je suis un peu déboussolée. Voilà, je ne sais plus trop où je suis. Je n'ai pas réalisé et je réalise toujours pas. Là. C'est quelque chose qui peut faire changer ma vie, quoi. Ça me paraît fou. Ouais, je suis super contente. J'ai hâte.
8: C'est chouette. Je suis trop mignonne. Je suis trop gentille avec cette personne.
9: Il y en a 2 qui vont dormir sur le petit nuage ce soir.
6: Oh, ou pas dormir.
8: Ouais, c'est ça. Ah, si, il faut dormir, mais je ne peux plus, moi.
6: Non, on va s'éclater.
7: Que la fête commence alors et sans modération. L'abus d'amour étant officiellement recommandé pour la santé, avec qui Clément décidera-t-il de s'enivrer? La très spontanée Audrey ou la pesante Yelena? C'est ce que nous découvrirons très prochainement. Ne perdons pas le rythme et retournons de ce pas dans les monts du Lyonnais chez notre infatigable Anthony. Après un début de séjour bien sport à l'acrobranche...
10: Bienvenue chez moi, c'est pas une blague cette fois-ci.
7: Ouf. Nos deux infirmières vont enfin pouvoir prendre le temps de s'installer dans le cocon de notre maraîcher.
10: Si ça vous va, je vais vous proposer d'aller...
7: Ah ben non.
11: Oula.
10: Non, y'a pas de surprise. D'aller ramasser des légumes qu'on allait cuisiner ce soir.
11: Allez.
7: Qu'on se le dise, chez Anthony, on ne reste jamais en tatane bien longtemps. Juste le temps de se changer.
11: Vas-y, je passe en mode chaussures dégueu.
7: Et revoilà déjà nos deux cœurs d'artichaut en route pour faire quelques provisions dans les serres de notre hyperactif.
10: Je suis pas hyperactif, là. Je suis toujours à fond, c'est tout.
12: Anthony, c'est vrai qu'il est un peu speed, mais en même temps, c'est chouette de pouvoir aller ramasser les légumes.
10: C'est pour continuer le sport, en fait,
11: ouais,
10: de rester
11: ouais,
10: en marche.
11: C'est ça.
12: Toujours plus.
10: Du coup, vous voulez manger une salade ou pas de salade?
11: Moi, ouais, ça me va bien, avec chaleur. Enfin, je sais pas toi quoi.
10: Une salade
12: ouais, vraiment, je...
11: Franchement, avec la chaleur qu'il fait...
12: Il a envie de nous faire partager tout ce qu'il aime. Et pour le coup, les légumes, tout ça, c'est quelque chose qui le touche, c'est son métier, mais c'est aussi une passion avant tout. Donc je pense que c'est pour ça que c'est si important pour lui qu'on puisse voir son élément.
10: Là, on a la Batavia blonde, Batavia brune. Les deux salades sont croquantes.
11: Franchement, celle que tu préfères, vas-y.
10: Celle que je préfère?
11: Ouais.
10: Moi, je préfère la Batavia brune, parce qu'elle est croquante. Et moi, j'aime bien ça. Ouais. J'aime bien ça, salade. Vous savez que les courgettes sont juste là.
11: Ça marche.
10: T'as vu qu'il faut se faire une poêlée de ça.
11: Ça. Chacun sa courgette.
10: Là, on va ramasser les patates.
11: Ouais.
10: Bah là, on enlève les feuilles comme ça.
13: Et en fait, on ouais. ramasse nos pommes de terre comme ça. Pour gratter un petit ouais. peu façon petit chien. La terre est assez souple.
11: Ouais.
12: Ça, c'est quand même le feu de ne pas aller au supermarché ouais. et d'avoir tous tes légumes.
11: On est bon là, non? T'en veux encore pense.
10: On a de quoi cuisiner.
11: Oui.
10: C'est pas mal.
7: Avec Anthony, c'est vrai que dans tous les cas, on est dans quelque chose d'assez speed. Et là, je suis le rythme avec grand plaisir. Après, moi, je sais que voilà, j'arrive à suivre aussi quand c'est speed, mais je sais aussi très bien calmer le jeu quand j'en ressens le besoin. Calmer le jeu, oui, mais avec les règles d'Anthony. Après les avoir surprises toute la journée, Anaïs a décidé, elle aussi, d'ajouter une nouvelle ligne au planning.
11: Au fait, je pensais, juste avant qu'on attaque l'apéro,
10: ouais.
11: Je te propose qu'on fasse un petit truc maintenant, avant l'apéro.
10: Ok.
11: Si ça te tente.
10: Eh ben allez, c'est parti.
11: Allez, et ben je prépare tout ça et je reviens okay. chercher.
10: Ok, ça marche. Ah, ça, c'était pas prévu, ça. Je les mets au frais, du coup.
12: Ouais, je pense que tu peux les ramener au frais.
11: J'ai ramené un petit truc pour une petite activité gourmande, dirais-je. Donc voilà, j'ai hâte d'installer tout ça et voir s'il accroche ou pas. Je reviens.
10: Je suis pour courant de tout. N'attendez pas ce moment.
7: Et si l'effet de surprise fonctionne déjà avec Anthony, sur Chloé aussi.
12: Ça fait peur parce que je m'y attendais pas. Et j'ai un peu de crainte, ouais. Je me dis mince, elle est en train de peut-être de gagner du terrain. Et voilà, c'est. Mais c'est le jeu et voilà, c'est comme ça.
11: Je t'ai prévu une petite dégustation.
10: Ok. Pas sympa.
11: Ouais, je te laisse t'asseoir.
10: Ouais. Avec la nappe, tout bien.
11: Ouais, j'ai tout prévu. Du coup, oui, j'aime bien le chocolat. Je suis assez okay. gourmande. Et je me suis dit que ça pourrait être marrant de te faire deviner des goûts de chocolat.
10: Ok.
11: Et c'est pour voir si t'as le palais assez aiguisé. On va tester
10: défi,
11: ton
10: là.
11: Palais, c'est
10: okay.
11: ça. Il faut que tu fermes les yeux.
10: Ok.
11: Alors, en premier, je vais te faire goûter celui-là. Vas-y, ouvre la bouche. Alors.
10: Ça, c'est bon, ça.
14: Non, j'ai aucune idée. Hein.
11: C'est un agrume.
14: Un agrume, du poum, non, pas du
11: tout. Qui surtout utilisé en cuisine.
14: Citron, non. Mais non, il n'y a pas de citron.
11: C'est pas?
14: Je suis nul, hein.
11: Du yuzu.
14: Yuzu, ah,
11: ouais.
14: Ok.
11: Et pas si affûté que ça à ton palais. Tu
14: vois. Ouais, c'était trop dur, franchement.
11: Troisième?
14: Allez.
11: Vas-y.
14: Fraise?
11: Ouais.
14: Ah, c'est mon fruit préféré en plus.
11: Ah bah ouais.
14: Non, c'était sympa, j'ai bien aimé.
11: Bon bah tant mieux.
14: Bonne idée. Simple.
11: Ouais, mais c'était bien. C'est ça. Mais moi j'aime bien les moments simples en fait. On cherche pas à faire okay. 36 000 choses. Juste faire un petit moment tranquille.
14: Non, moi c'est pareil, tout ça, on cherche des trucs compliqués.
11: Non mais...
14: Une petite balade, un petit pique-nique tout simple. Pas se prendre la tête. Puis se faire des attentions aussi, quoi.
15: Ouais, voilà, des petites soirées improvisées, on met de la musique, on se prépare un truc un peu différent à manger.
14: Okay. Ah, ça me plaît.
12: Je pourrais aller jeter un petit coup d'œil pour voir un peu ce qui se passe au cours de l'activité, mais je préfère les laisser, on va dire que je suis fair play. C'est pas facile, mais c'est fair play. Je fais le maximum. Va falloir que j'apprenne à prendre sur moi sur ces quelques jours.
15: Et pourquoi t'avais choisi mon courrier, d'ailleurs ?
14: Franchement, la sensibilité... Enfin, on parlait un peu le même langage avec ta fille. T'as plus pensé à ta fille. Et moi, en fait, c'est vraiment ce que j'ai fait pareil.
15: Non, mais c'est hyper important. Moi, je sais que, tu vois, ça aurait été l'année dernière que ton portrait s'est passé, j'aurais pas pu t'écrire. Pas que j'aurais pas voulu, mais j'aurais pas pu.
14: Oui, tu te sentais pas prête.
15: Ouais, c'était pas le bon moment. Elle était trop petite, j'étais trop mère, en fait.
14: Okay.
15: J'ai passé...
14: Tu pensais plus à toi en tant que femme.
15: Ah oui, ma fille, c'était ma priorité. Moi, je sais que tu vois, maintenant, je suis vraiment dans une optique où je me dis, il faut que je pense à moi.
14: Okay.
15: Et voilà, je suis bien avec ma fille maintenant. Donc maintenant, c'est le moment de reconstruire un vrai truc et puis lui apporter une vraie vitamine. Quelque chose de fiable, de solide.
14: Okay.
15: Aujourd'hui, je sais ce que je ne veux plus et ce que je n'accepterai plus, en tout cas. Je pense que toi, c'est pareil.
14: Ah bah c'est sûr. Anaïs a une bonne idée, elle déguste et ça a engagé une vraie conversation. Je parle de mon fils et elle de sa fille, ça nous fait quelque chose. Et on a un peu les mêmes objectifs, même vision de la vie, la famille, enfin vraiment, on se retrouve sur pas mal de choses. Et puis ce sourire, franchement, je suis sous le charme de son sourire, ouais, tout le temps le sourire, c'est vraiment top. Franchement, c'est beau.
15: Et du coup, ta femme idéale, ce serait quoi?
14: Ah, une femme souriante, qui a la joie de vivre déjà, c'est surtout ça. Pas de prise de tête. Et pour moi, c'est primordial pour moi.
15: Ouais, mais c'est hyper important.
14: Tu pourrais vraiment correspondre à cette femme idéale, franchement.
15: Et là, je ne sais plus quoi dire. C'est cool.
14: Ouais. Le message est passé.
15: Voilà. Avec Anthony, on est un petit peu dans notre bulle, ouais. Et non, vraiment, c'est hyper intense, hyper sympa. Il m'a dit des choses hyper agréables à entendre. En tout cas, il me plaît même encore plus qu'au speed dating. Et on verra après la suite des événements. Mais en tout cas, j'ai un coup de cœur confirmé. C'est cool. C'est un très beau début d'aventure. Ouais, je suis contente d'être là.
14: Moi, je suis contente que tu sois venue. Contente que tu sois venue. On va la rejoindre, non?
15: Ouais, je vais ranger tranquille.
14: Bah, merci à toi, en tout cas.
15: Avec plaisir.
7: Eh bien, on dirait que ça démarre fort entre ces deux-là. Pour autant, quelque chose me dit que dans l'ombre se prépare la revanche d'une blonde. Et je vous laisse maintenant pour les analyses impayables de l'amour vu du pré. Bonne soirée sur M6, bien sûr, et merci de votre fidélité. Nous ferons un dernier tour de speed dating parisien avec Karen.
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23: Bienvenue dans l'amour, vue de la prairie. Aujourd'hui, cap sur les terres de Charente, où Julien, notre pionnier céréalier, accueille ses loyaux compagnons de route. Jean-Baptiste, propriétaire d'un parc animalier dans les rues de terre creusoise. Et Océane, maraîchère fraîchement débarquée de ses lointaines contrées bretonnes.
4: Pardon, oh là là, j'ai roté alors qu'ils sont juste là. Désolé, j'ai complètement oublié. Excusez-moi.
5: T'as un criminel, mon gars.
23: Dans les épisodes précédents, Océane nous confiait les prémices de son histoire d'amour.
9: Si vous êtes sage, je vous en dirai peut-être un petit peu plus.
4: On aura le droit de vous voir, même.
23: Jean-Baptiste nous partageait sa flamme pour son amoureux.
4: Moi, je suis avec Nico depuis 9 mois.
23: Quant à Julien, son cœur est-il toujours sur la paille?
9: Bah, et toi, mon Juju, du coup, t'en es où, là?
5: J'en suis toujours, malheureusement, comme quand j'ai commencé. Non, mais j'ai toujours personne. Depuis que ça s'est terminé avec Louise...
4: Avec Louise, ça t'a un peu marqué, quand même, cette histoire.
5: Aussi, ouais. Je pense qu'au début, j'ai peut-être voulu partir un peu trop vite, tu vois, et j'étais pas prêt. Et maintenant, il y a de l'eau qui est passée sous les ponts, comme on dit, et... Je me sens vraiment prêt à reconstruire quelque chose vraiment de bonne base, solide, mais...
9: Et du coup, tu recherches quoi vraiment aujourd'hui comme femme?
5: Bah, une femme, il faut quelqu'un vraiment de sérieux et qui aime bien faire la fête aussi, qui soit pas du tout casanique, hein, qui aime la vie, qui aime rigoler.
9: Ah ouais, mature. Ça,
4: et qui a envie vraiment de fonder assez vite une famille,
5: un truc,
4: finalement.
5: Enfin, assez vite, d'ici 200-300 max, j'aimerais bien être papa, quoi.
9: Ça va venir, mon jeu?
4: Ça va venir.
5: Oui.
4: Comme on dit, chaque poisson couvercle.
5: Ouais.
9: Donc si vous pensez être son bon couvercle...
4: C'est bon, allez. C'est un gentil pot.
23: Les filles, si votre cœur fond pour Julien et que vous voulez lui mettre le couvercle dessus, n'hésitez pas et écrivez-lui à l'adresse indiquée. Souvenez-vous à présent de l'un des plus beaux contes de fées de l'amour et dans le pré. Un beau prince maraîcher participait à la 15e saison dans l'espoir de rencontrer l'amour de sa vie.
19: J'aime le coup de foudre finalement. J'aime quand tu te regardes dans les yeux, il y a un truc qui se passe, tu ne te parles pas et ça se passe. Et pour moi ça se passe presque dès la première rencontre.
23: Quelques mois plus tard, lors du speed dating à Paris, il cueillait alors le cœur d'une désarmante bretonne.
28: Je suppose que tu recherches la femme de ta vie pour construire un foyer.
19: Ça se joue surtout dans le regard en fait. Et là, je suis en train de noyer.
23: 6 ans plus tard, Jérôme et Lucille coulent des jours heureux dans la douce harmonie d'un havre de paix.

0: Ça change quoi la vie à 5?
1: Le bordel, je crois.
0: C'est-à-dire qu'on allait sortir de tout ce qui est très petite enfance. Et puis là, on y est retourné un petit peu.
2: Et oui, après un mariage champêtre, la naissance de Capucine il y a 4 ans, puis Adonis il y a 3 ans, voici la dernière petite récolte. Lily Rose, avec 3 enfants, voilà de quoi bien remplir ses journées.
1: Ce qui nous plaît, c'est que

0: c'est une vie trépidante, il se passe plein de choses, ça s'arrête jamais. C'est pas qu'il nous plaît.
1: C'est-à-dire qu'on est en minorité maintenant. Ouais.
2: Et oui, comme en témoigne l'étendue du champ de bataille. En exclusivité, nous avons pu interviewer la chef de file de cette redoutable coalition.
3: Qu'est-ce que t'aimes le plus faire avec ton frère et ta
4: fille ? Faire des grimaces.
3: Et avec Lily Rose, qu'est-ce que tu fais ?
4: Je fais des câlins.
2: Si le chaos est quotidien, l'amour a clairement gagné la bataille, comme le prouvent les deux aînés.
1: Les deux, là, ils sont hyper collés, en fait. Ouais. C'est comme des jumeaux, hein.
5: Nous, le matin, quand ils se réveillent,
1: ils se demandent tout de suite
5: où ils sont, quoi. Est-ce qu'il est levé ? Est-ce que l'autre est levé ? Et c'est un calvaire d'attendre que l'autre se lève pour
1: jouer. Une journée
5: l'un
1: sans l'autre, c'est difficile. En fait, ils sont perdus. Hein. C'est beau, hein. C'est ce qu'on voulait. Hein.
6: Mmh. Il a de la pâte à modeler plein les fesses.
5: Viens voir, Doudou. Je vais te éplucher les fesses, là. Attends, tourne-toi là, t'as de la pâte à modeler plein les fesses, regarde-moi ce bazar.
1: Ouais, bah laisse tomber. Hein.
2: Direction l'Aveyron maintenant, chez Didier et Gisèle. Depuis un an, notre éleveur nous montre encore une fois que ce n'est pas la taille qui compte.
7: Allez, viens, on va aller voir l'entrée de base. Allez.
2: Le voici qui a troqué son cheptel de vache XXL pour de petits volatiles.
8: Petite pouponne. Bonjour les cocottes.
2: Et c'est Gisèle qui a semé les graines de cette initiative.
8: On vous donne à manger. Hop là, je vais lui dire les poules. Viens là, toi. Viens, maman. Quand j'ai eu l'idée de mettre des poules, t'étais pas très...
7: Ouais, non,
8: t'étais pas très...
7: T'étais pas fermé, hein.
8: Ah, ouais. Y a plus de chevaux, y a plus rien, mais au moins des poules, on les garde.
7: Ouais, on peut pas s'occuper de tout, quand même.
8: Oh, bon, non.
7: Ah, non, on peut pas s'occuper de tout, non.
8: Bientôt, on va acheter des petits poussins.
7: Oui, on va acheter quelques pendales ou quelques poulets, voilà.
8: Voilà.
7: On va faire un petit truc à nous, là, voilà.
8: Les poules, c'est la vie, parce qu'elles nous donnent des œufs,
7: voilà.
8: Des bonnes protéines, et quand on fait une bonne omelette, eh ben, au moins, on mange bien. Il y a deux œufs, là, tu me les ramasses. Non, allez, hop. Doucement, mes petites pouponnes.
7: De par-ci, de par-là, on aura de quoi faire un omelette, allez.
8: Bon, à peine. Allez, tu vois.
7: Allez, c'est bon.
8: Allez.
2: Si Gisèle couvre du regard ses poulettes, Didier reste bel et bien le coq de la basse-cour.
8: Je lui coupe la moustache. Regarde, s'il a des belles moustaches, bien droites. Je veux que tu te... C'est mon petit ami.
7: Ouais.
8: Il est beau comme tout.
7: Il est comme un gamin tout neuf.
8: Oh.
7: Le truc de la campagne. Il est belle comme un gamin tout neuf. Mais magnifique, magie. Et ouais, on a l'amour de la poivre.
8: Ah ouais, t'as raison.
7: Allez, viens, va.
9: Ça va coincer, non? Et nous, on va être en train de...
8: Mais non, mais là, c'est toujours les plus.
2: Envolons-nous maintenant à près de 1000 mètres d'altitude, dans les montagnes du Massif Central, chez Philippe, notre éleveur de vaches laitières, et sa tendre et vivifiante épouse, Evelyne.
10: Chouchou, tu viens? On a reçu ton passeport.
11: Ah oui.
10: C'est ton tout premier.
11: Hein. Ah oui.
10: Tu vois, il est biométrique.
11: Ah oui.
10: Donc il y a une petite puce dedans, il ne faut pas le tordre.
11: Non.
10: Et puis là, c'est ta tronche. Regarde comment que t'es beau.
11: Très moche.
10: Mais non, je vous trouve très beau.
11: C'est la prise en direct.
10: On s'est un peu battu sur ta taille aussi, parce que tu voulais pas mettre 1m63.
11: Les bras levés. Les bras levés.
10: 1m63 sur la photo. Ben voilà. Non, moi je suis super contente.
12: La retraite, c'est la...
2: Si Evelyne est contente, c'est car après 40 ans de bons et loyaux services et seulement 4 semaines de congés sur une vie entière, Philippe touche enfin à la retraite, l'occasion de boire du petit lait.
11: Oui, j'appréhende quand même la cessation de l'activité, quoi.
2: Ah ?
11: Oui, de partir d'une activité très intense à une activité pratiquement voisine de zéro, ça va être peut-être un peu compliqué.
2: Mais Evelyne compte bien aider Philippe à sauter le pas, ou plutôt la frontière.
10: On a fait ce passeport pour qu'on puisse un petit peu voyager. Moi, l'idée, c'est de lui faire un peu profiter de la vie. Il n'est jamais sorti de chez lui, vraiment. Donc oui, t'as pris 2 fois l'avion, t'es pas allé bien loin. Donc là, l'idée, c'est de le sortir un petit peu de l'Europe et puis de pouvoir aller plus loin, et en particulier au Togo.
2: Evelyne vit en effet depuis des années une vraie histoire de cœur avec ce pays d'Afrique.
10: Je fais de l'humanitaire depuis que j'ai 16 ans, donc c'est mon dada, c'est mon truc. Je fais partie d'une petite association au Togo où, avec mes quelques économies,

0: une école de couture pour des jeunes filles avec un dortoir. On peut prendre 12 élèves, on les loge, il y a une salle de classe, on a des profs, etc. Donc elles vivent pendant 3 ans. Mais le but aussi, c'est quand elles ont réussi leur diplôme, de leur offrir une machine à coudre, parce que bien souvent, elles n'ont pas les moyens. Donc c'est vraiment un projet global pour avoir un métier et un outil de travail.
1: Pour bâtir cette école, Evelyne ne s'arrête pas là. Vous allez voir qu'elle a plus d'un tour dans son sac.
0: Je me suis mise à coudre des petits sacs comme ça, tout simple, parce que moi je ne suis pas couturière de métier, mais je vends mes petits sacs. Et puis cet argent me sert justement à financer ce qui reste à finir pour l'école. Ça me tient à cœur d'emmener Philippe avec moi pour plusieurs raisons. Comme c'est mon mari, eh ben il supporte aussi, ça fait 2 fois que j'y vais, qu'il doit s'occuper des animaux. Pour moi, il fait partie prenante de ce projet par son soutien envers moi. Voilà. Et puis, j'aimerais aussi l'emmener au Togo pour lui faire découvrir l'Afrique. Et j'aimerais lui montrer à quel point les Togolais sont gentils, accueillants, ils se débrouillent comme ils peuvent. Et je suis sûre qu'il, parce que lui aussi, il bricole avec 2-3 trucs, il répare, et il serait très utile.
2: Ça serait l'occasion de trouver un sens à ma seconde vie, quoi, enfin, on va dire.
0: Il a un peu peur de
3: tout
0: ça.
3: Tu as peur que tes vaches te manquent?
2: Oui, j'ai très peur que mes vaches me manquent. Oui. Parce que là-bas, elle n'a pas l'air d'en avoir. Oui.
0: C'est pas les mêmes vaches.
2: Ah.
4: Vive la retraite, nous sommes heureux.
0: Mais on va pas que aller au Togo. Hein. On a aussi prévu du repos pour lui, vraiment parce qu'il mérite. Et on fera aussi un petit jardin, potager, fleurs. Tu pourras nourrir des poules. Voilà la petite vie tranquille du retraité aussi. Et voilà.
5: Allez, go.
6: De l'amour, de l'amour, de l'amour.
2: Allez.
0: Olga, tu me laisses une petite place?
2: Vas-y.
0: Il faut que je m'asseye là, ma bulle.
2: Hop, c'est bon, ça y est, tout le monde est prêt? C'est parti!
1: À vos canapés, vous regardez l'amour vu du pré.
2: Allez!
7: On pourrait dire ce qu'on veut.
2: Tais-toi et regarde. I just haven't met you yet.
6: Nous sommes à Paris.
2: Ah, le petit pigeon.
8: Notre tournée des cœurs à prendre fait une halte à Paris, où Clément a enfilé sa toute nouvelle tenue en vue de sa grande rentrée sentimentale.
9: Allez, Clément!
7: T'as vu la sortie à cheminée?
10: Ah oui, Clément, tu te souviens? Il est céréalier dans la Beauce.
9: Oui.
10: Il doit faire du blé, je pense, lui, parce que la Beauce, ça produit pas mal. Hein.
2: La Beauce, c'est dans le rachat.
7: D'accord, mais c'est la Beauce, mais...
9: Et donc?
2: La Beauce, c'est ça, la Beauce.
9: D'accord, donc là, on fait du blé.
2: C'est le grenier de la France.
11: Ouais, bah, c'est pas si mal que ça.
9: Hein. Bah, c'est un bel homme, hein?
10: Beau gosse, hein?
9: Beau gosse, mais c'est pas mon style.
10: Pourquoi tu me regardes?
9: Oh, je te titille.
10: J'espère que c'est pas ton style, parce que sinon tu t'es trompé.
9: Oh, bah il y a un air quand même. Regarde les cheveux.
11: Rentrer dans le côté séduction, c'est pas mon point fort.
0: Il est timide, lui, hein?
2: Oui, très, très. Il se cache derrière ses épis de blé.
11: Donc, je me suis entraîné avec des amis, j'ai voulu pour éviter les blancs et voir les questions sur quoi je pouvais aborder.
6: Bon, t'as pas de problème de timidité, toi?
10: Non, moi j'ai pas de problème de timidité, mais quand je suis avec quelqu'un qui me plaît, oui.
2: Oh oui, toi, t'es jamais stressé.
7: Non, non.
2: Jamais je t'ai connu une fois stressé.
6: Bonjour, mademoiselle.
2: Bon, calme-toi, calme-toi.
6: Calme-toi. Vous avez des beaux yeux.
2: Vous avez des beaux yeux, mais il y en a un qui est mal centré. On n'a pas laissé 5 minutes de silence.
11: À voir si ça se confirme au speed dating.
7: Alors, par contre, j'ai horreur de Sébastien.
2: Oh, j'adore.
7: Ah, j'ai horreur de Sébastien.
2: J'adore.
7: Ah, j'ai horreur de Sébastien.
2: J'adore.
10: Ah non, pas la doudoune sans manche. Oh là là. Soit je mets des manches, soit je mets pas de manches. Mais j'ai pas un blouson sans manche, c'est con. Ça pénètre par les manches.
9: Et c'est ce qui te fait un peu de fraîcheur.
10: Moi, si je mets une veste, c'est pour avoir chaud.
9: Toi,
10: de partout.
9: T'es un peu trop... Tu vois?
10: Eh ouais, c'est ce qui fait mon charme.
8: Malgré un quotidien bien rempli, partagé entre son travail, ses loisirs...
10: Oh, il est prof de foot.
9: Tu vois que vous avez un petit peu de points communs.
10: Ouais, on est juste les doudounes sans manches qui nous séparent.
11: Copains agriculteurs qui envoient des photos avec leur enfant dans le tracteur et tu te dis, bah putain, bah, pourquoi j'ai pas ça, moi? Pourquoi je fais pas... Je vis pas... Voilà, pourquoi je vis pas ce moment-là.
12: Moi, je comprends totalement Clément. Fonder une famille, quand même, laisser une trace de soi et... Je sais pas. Si j'avais arrivé pas à avoir un jour des enfants, c'est un échec, ma vie. Et tu vois les autres qui avancent et toi bah, tu te dis bah ouais mais merde moi en fait j'avance à rien quoi.
3: Ouais.
12: C'est un peu dur ça.
3: Ah, on va t'aider, mon
13: Juju. Oui. Reste
3: on
13: pas sur un échec, c'est pas grave.
12: Non, on va pas rester sur l'échec.
3: On va dire aux filles de réécrire.
12: Oui,
3: tout
12: oui.
3: de suite. De réécrire à Julien.
13: Réécrire à Julien beaucoup de lettres.
3: Ah, c'est un sujet sensible.
14: Ah, c'est, oui, ça va craquer là.
3: Il veut un petit câlin.
12: Il veut un petit câlin. Ils sont mignons.
0: C'est une pépite, ce mec. J'espère qu'il va trouver la bonne personne. Hein. Vraiment, vraiment, vraiment.
15: 40 ans, c'est pas vieux.
7: Non, mais 40 ans, c'est pas vieux, non.
15: À 40 ans, tu peux encore faire des enfants.
7: Oui, hein.
3: Oh, Clément ouais.
16: Coucou, Karine.
3: Comment tu te sens?
16: Je sais pas, du stress à 100%. Y a, c'est une sensation encore bizarre.
3: C'est l'excitation aussi.
0: C'est sûr.
16: Il y a l'excitation. Après, on ne reçoit pas souvent des...
3: C'est speed, non, mais Clément, je te jure, moi, je suis speed,
16: c'est
3: mais alors toi...
16: C'est le 8e café, c'est pour
3: c'est
16: ça.
3: C'est ça. Oh. Tu peux faire un peu de cohérence cardiaque?
17: En fait,
18: la cohérence cardiaque.
17: On fait l'exercice.
0: Est-ce que tu arrives à mettre ta langue de ce côté?
7: Je peux mettre.
0: Mais quand tu respires, après tu passes l'autre côté. Après tu retournes ta langue en arrière.
7: Non, je peux pas.
0: Et tu restes. Ouais, ça calme ton rythme cardiaque. Alors je sais pas si c'est ça qu'elle va nous dire.
3: Regarde-moi. Je vais faire un carré avec les doigts. Sur un angle, tu inspires et sur l'autre, tu expires.
7: Ouais, ouais.
3: 1, 2, 3, 4, 5. 3, 4, 5.
0: Pourquoi un carré? J'ai pas compris.
10: Ah oh ouais, putain.
18: Je me sens d'un détendu.
17: Moi, j'ai lâché des
18: J'ai envie d'aller me coucher.
10: Oh là.
19: Audrey, c'est à vous. Ah oui.
3: Allez, Audrey.
17: Bon, bah, enchantée, du coup.
16: Enchantée, oui, oui.
17: Audrey.
16: Oui, bah, très pétillante, alors, la vache. Très pétillante, très
17: jolie.
16: Ça va, t'es moins stressée, t'as pas l'air...
12: T'as vu, il baisse la tête, il sait pas du tout...
13: Voilà, il veut pas la regarder.
3: Mais
13: regarde-la.
12: Il est trop gêné, ouais.
7: Regarde-la. Ah.
18: Ah là là là,
16: c'est pas tous les jours qu'on rencontre...
7: Ne baisse pas la tête, redresse-toi.
18: Non mais il regarde ses pieds.
7: Mais il est comme ça.
18: Mais il regarde ses pieds.
7: Non,
18: ouais,
7: quand
18: il
7: t'as une personne, je te l'ai dit, une personne en face de toi, il doit s'ouvrir sur la personne.
16: Donc c'est ta sœur qui t'a dit, tiens, il y a l'autre, ça peut être pour toi. C'est ça, si je résume bien.
0: Il se démerde pas trop mal, en tout cas, c'est bien. Hein?
3: Il n'est pas aussi timide que ce qu'on pensait, hein. Oh, là, ouais. Franchement.
12: Il n'est pas si mal.
3: Ils sont mignons tous les deux. Hein.
20: Tu disais que toi, tu voudrais fonder une famille?
16: Oui, c'est un... On va dire un objectif, c'est un truc maintenant, ça trotte dans la tête, ça a envie de créer une famille.
20: D'accord. Parfait.
3: C'est beau de le voir comme
13: ouais,
3: ça.
13: Ah, moi, j'aime beaucoup Audrey.
12: Ça commence fort.
10: Attention, regarde.
7: Ouh, Clément!
3: Oh là là.
10: Maintenant, quand ça va chauffer, je vais faire ça.
3: D'accord.
10: Ça a jamais.
3: Non, du coup, voilà.
10: Merde.
3: Problème des jouets pour enfants.
0: De ce qu'il y a.
18: Yeah. Allez, un bâton. Qu'est-ce que tu as fait?
7: Hein?
18: Rien d'où.
10: Remets-toi
18: debout. Ah, rien de merde. Où est passé le fil?
10: Ah, je sais pas.
18: Ah oui, d'accord, t'es allé aux toilettes, du coup, tu l'as mis dans la braguette.
7: Qu'est-ce que t'as été mettre ton fil là-dedans, toi?
8: Reprenons le fil de nos passions agricoles.
12: Ah, le soleil se lève. Vers chez qui on va là?
7: Chez Abaréchaud.
16: Chez. Comment il s'appelle?
12: Ah, Anthony. On est parti voir Anthony au chou. Elle s'en souvient, Océane, des choux.
3: Les artichauts.
12: Ah, c'est les artichauts. Oh, les artichauts d'Anthony. Ah.
8: Où nous avions laissé la semaine dernière notre Jean-Louis.
3: Ah, c'est Jean-Louis. Ah,
12: ouais,
3: ah bah oui, la dessert
18: ouais,
3: aussi.
18: Gaz,
7: gaz. Gaz, gaz.
10: Avec.
3: L'Hollandaise, là.
10: Léonie.
13: Brigitte, la camionneuse. Ouais.
12: Léonie.
21: Et j'ai crié.
12: Léonie.
21: Crié.
18: Léonie, pour que revienne.
21: Pour que revienne.
18: Qu'est-ce qu'il cherche, là?
12: Léonie.
10: Léonie. Il cherche Léonie.
7: Ah oui. Celui qui avait perdu sa prétendante. Elle était partie, il allait la chercher.
0: Ah oui.
7: Regarde, il est à la recherche.
0: J'y suis.
12: Oh, j'attrape une peur.
7: Alors, elle est là, Léonie.
21: Il m'a pas oublié. Oh, je existe pour Jean-Louis.
12: J'adore, elle est trop mignonne. Je existe pour Jean-Louis.
0: Oh, moi, j'adore son accent. C'est un mélange d'accent anglais et allemand, un peu. Hein? Un peu le cas.
21: Oh, non. Oh, ça va.
12: Ça va?
21: Oui.
3: Ah,
18: Dieu, mon petit gars, les chaussettes, par contre, oh.
4: puis elle a mis ses chaussures sur le lit.
18: Mais non, c'est la goutte d'air.
4: Non, elle les a sur le lit. Et ça, c'est pas bien. Rien. Rien, mon cœur.
14: Le petit moment entre nous deux, ça me touche énormément.
12: Et il se rapproche, ouais, c'est bon.
22: Encore un peu.
23: Ça, c'est très bien. Elle a réussi à le faire coucher à côté de lui.
22: C'est sûr, ça.
24: Ça rapproche.
25: Tu vois bien, chaque fois qu'on s'allonge l'un à côté de l'autre, il y a un gosse qui arrive, ça rapproche. Hein.
23: Par contre, il va falloir qu'on lui fournisse un peigne à cette dame. Hein. Une brosse à cheveux, un truc, non? Ça fait un peu balai de chien.
2: Pardon. Non, mais c'est pour nettoyer la basque.
23: C'est pour nettoyer la basque. On s'excuse. Hein. Elle est chou comme tout. Elle est tellement jolie, cette femme, en plus. Elle a ses petits yeux malicieux, là. Elle ressemble un peu à Romy Schneider.
14: Je vais dormir comme un petit oiseau.
13: C'est une expression hollandaise. Je vais dormir comme un petit oiseau.
24: Voilà.
13: Coucou. Normalement, c'est un appétit d'oiseau. Coucou.
22: Je mets pas la scie dans ta bouche, mon enfant. Est-ce que c'est bien de la montrer avec une scie à la télé dans la bouche?
24: Oh, c'est une scie en plastique.
22: Qu'est-ce que tu vas lui donner, une tronçonneuse?
24: Ah, j'ai que ça, hein.
22: Ils vont se dire, c'est quoi ces tarés avec des trucs tranchants?
13: Ouais. Bravo, Olilou.
24: À niveau. Ça te dit un niveau?
23: Un niveau, c'est bien. Ça fait du bruit. Niveau.
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0: Nous revoilà sur les quais parisiens pour enfin découvrir celle qui avait fait tourner la tête de notre très terre-à-terre maraîcher, Anthony.
1: Anthony,
2: le Lyonnais.
3: Ah, il était mauvais. Ah,
2: oui, hein.
3: Il est toujours mauvais.
4: Il fait toujours des faits.
3: Non, mais j'ai enchaîné.
5: Et maintenant, ça y est, c'est fini.
3: Calme.
2: Ah, oui, merde.
5: Je n'ai pas compris le principe.
6: Anthony, tu as un petit gosse.
3: Ah, celui qui veut.
6: Ça, c'est compliqué. Mmh.
3: C'est compliqué de faire le métier, s'occuper de l'enfant et de faire du sport.
6: Et les chercher une femme.
3: Bon, ça, à la limite, tu trouves toujours 5 minutes.
0: Rappelez-vous, la semaine dernière, malgré une avalanche de jolies jeunes femmes, il n'avait qu'un seul prénom à la bouche.
7: Ah. Elle m'a un peu moins plu que Chloé.
8: Ah oui?
7: Ça s'est moins bien passé qu'avec Chloé.
5: Ah oui.
7: Je préfère parce que Chloé.
6: Ah oui, là il a bugué. Là. Chloé par-ci, oui, mais Chloé par-là.
8: Et... Il est temps qu'on voie Chloé. Hein.
5: Bah oui, à quoi ressemble cette Chloé?
0: Voici donc Chloé, une infirmière de 29 ans.
9: Oh là là.
10: Elle est belle, hein. Je comprends qu'il est bugué, le gars.
11: J'aime bien sa robe, c'est joli.
12: Elle est pas mal apprêtée.
11: Et bah Chloé, du coup.
7: Chloé, du coup.
8: T'avais pas besoin de te présenter.
5: Ouais, je crois qu'il
4: t'attendait.
7: Tu viens d'à côté de Condrieu, c'est ça?
11: Ouais, c'est ça, dans le Pilat.
7: T'as ta petite maison à toi, du coup?
11: Ouais, c'est ça. Ouais, avec mon chien.
7: Ah, j'ai vu que t'avais un chien.
11: Ouais.
7: Moi aussi, j'ai un chien.
6: Ouais, ils ont tous les deux chiens, moi.
3: Bon, déjà un point commun.
7: Moi, il s'appelle. Merde.
5: Il a perdu le nom de son chien, merde.
3: Il se rappelle plus comment son chien s'appelle. Le pauvre.
5: Ah ouais, non, là, il est plus que perturbé, là.
9: Ça l'a scotché, il est avec...
10: Mais oui, il a perdu son latin.
11: Quand tu parles de ton fils, c'est assez dingue. Je trouve que c'est hyper touchant, c'est hyper émouvant.
10: C'est vrai que c'est rassurant, hein, quand tu veux faire des enfants, d'avoir un mec qui est comme ça avec son fils.
11: Quand tu parles de nos enfants, toi aussi, t'es touchant. C'est plutôt... ça met en confiance, tu vois.
2: Mine de rien...
13: Attends, j'ai un enfant qui me met un doigt dans le nez.
2: C'est des fois, sûr. C'est moins touchant. Hein.
11: Moi, je marche beaucoup au feeling, beaucoup... Ouais, au...
3: On discute bien entre eux, c'est ça, j'aime bien.
6: Tu sais, vous faites des manzines.
3: Non.
6: J'ai au tribunal d'aller vous dire, vous faites des contacts de l'heure. Tu vois?
5: Ça y est.
7: Ah oui.
5: Ah, oh, c'est mignon.
3: Oh, le petit regard. Oh, le petit sourire, t'as vu?
6: Elle va la faire, mais à 200%.
3: Ah, mais un coup de cœur, c'est un coup de cœur, mon cœur.
5: Ouais, elle est à la ferme.
4: Oui, à la ferme, c'est sûr.
5: Elle est à la ferme, on va avoir une belle histoire, là.
14: La prochaine, c'est Anaïs.
7: Ah, c'est ma seule qui a un enfant.
11: Ah.
0: Et vous allez voir que c'est loin d'être le seul point commun entre Anthony et la charmante Anaïs.
6: Ah oui, mais là.
3: Là, on va voir.
6: Alors là.
7: Merci d'être venue.
14: Avec plaisir.
3: Elle est mignonne, hein?
10: Mon Dieu, qu'elle est jolie, cette fille.
4: Ouais, ah, mais c'est jolie aussi.
8: Que des jolies femmes.
10: Ouais. Les brunes comptent pas pour des prunes.
9: Et
10: hein.
9: Puis bon, à cet âge, c'est sûr que bon, ils vont attirer.
7: T'as vécu des moments difficiles aussi, je pense.
14: Mmh. Un parcours un peu similaire au tien.
7: Ok. Ouais, donc, je me suis retrouvée un peu dans ton courrier.
14: Ouais.
11: C'est bien, au moins ils ont un sujet. Tu vois, ils vont parler des enfants.
5: Ouais, elle vient le chercher aussi. Hein.
4: Ah, tu vois. Elle a un sourire charmant. Ouais. Et ça matche bien aussi.
3: Il n'y a pas le même regard à tout qu'avec l'homme.
6: Non, mais.
3: Je trouve qu'il y a moins de feeling.
15: Elle ne regarde pas par terre, hein, elle le regarde lui.
11: Qu'est-ce qu'il fait de notre enfant là?
6: Ouais, notre enfant, il chope des trucs là.
11: Qu'est-ce que t'as chopé, oh. Lilo Chounette?
4: Non,
11: mais ça suffit ce taille-aigle.
7: Coucou, t'aimes bien faire un peu la fête, faire...
14: Ouais, prendre l'apéro avec les copains. Louis.
7: Et voilà, ouais, non, mais sans sentir en boîte, mais faire un...
14: Oui, voilà.
10: Elle est naturelle, elle est joyeuse, dynamique.
7: Soirée rallongée avec des collègues à jouer aux cartes pétanque.
14: J'adore la pétanque.
7: Ah ouais, si tu viens, il faudra me gagner.
14: T'es pas prêt, hein.
7: Ah ouais, voilà, je suis pas prêt.
14: T'es pas prêt, hein.
6: À la pétanque, j'ai dit, voilà.
3: Qui se couche à 2h30 du matin pour jouer à la pétanque.
6: Oui. On discutait, on était dans la discussion.
3: Ben oui.
6: On n'a pas vu l'heure passer.
3: Hein. Ben oui, tu m'étonnes.
11: Pour la pétanque, ça fait longtemps qu'on n'en a pas joué. Hein.
4: Ouais, ça fait combien là? 7 mois. Oh non, nous on joue aux boules.
14: T'es foutu.
7: Je suis foutu.
14: T'es foutu.
7: Pas sûr.
14: Ouais.
7: On
10: verra. Moi, je pense qu'avec elle, il s'ennuierait pas du tout.
2: Ça se cherche un peu. Ouais, il chatouille, ouais.
11: Il se titille ou il chatouille?
2: Il chatille.
9: Allez, celle-là, à la ferme.
10: Ouais, moi j'espère.

0: vraiment que ça colle avec elle. Moi, je suis pour Anaïs.
1: Regarde.
2: C'est les deux qui vont la faire.
1: Mais moi, je verrais bien avec Chloé.
3: Elle m'a quand même mis au défi de la pétanque. J'aime bien, moi, des personnes comme ça aussi, qui me tiennent un peu tête, quoi.
0: Voilà, c'est ça.
4: Ben oui, ça met un peu de piquant, c'est. Allez, vas-y, non, je te mets une rousse, c'est genre, vas-y. Ouais, ouais, challenger, quoi. C'est trop bien.
1: Oh, mon cœur, t'aimes bien que je te tienne tête.
2: Bon, oui. Mais après, bon, lui, il m'a donné tête. Si elle lui donnait trop tête, moi, ça le fait.
1: Ah oui. Oh, mon titi.
5: Anaïs et Chloé ont gagné leur ticket d'entrée pour le séjour à la ferme.
0: C'est vrai ?
2: Ah mais, il va aller, ouais, je le réjouirais, c'est pour ça.
1: Moi aussi. On savait que...
2: Ça se voyait comme le nez mis à figure. Ouais.
1: Exactement.
2: Maintenant, ceux qui ne le voyaient pas, ils sont aveugles.
4: Anaïs et Chloé, ok.
6: Ah ouais, d'accord.
4: Ah, la gerbée sur le tapis.
7: Oh non, mais
4: oh, elle est en train de se rouler dedans, non. Oh là là.
7: Oh mon Dieu, mais Lilouche.
4: Oh, sur Marcus. Putain, Marcus...
8: Ah, mais t'as bouffé depuis longtemps, en plus.
7: Qu'est-ce que t'as fait manger, papy, là ?
8: Je veux dire que c'est jamais descendu. Toujours.
7: Mais si, c'est descendu, tu veux que ce soit allé où ? Ah, c'est pas un pélican ! Elle fait pas des réserves dans son
8: bec. Ça, on n'en sait rien.
7: Je voulais que t'aies...
1: Oh, il y a du séché, là, aussi.
7: Arrête ! Non, mais arrête !
4: Oh, Dieu, les oies. Celle-là, tu la bouffes à Noël, mais tu la bouffes aussi à Noël de l'année d'après.
2: On est chez Marie Brune, non ?
5: Partons déguster une autre histoire croustillante du côté du Calvados.
8: Ah, Yannick. Et les deux prétendantes, c'est
9: Nathalie et Caroline.
0: Dans le Calvados, ils font de la bouteille aussi, hein ?
10: Ils font du calvo.
2: Ah, oui.
5: Notre attachant Yannick savoure toujours ses retrouvailles avec Caroline.
0: D'accord. Je trouve qu'elle ressemble un petit peu à... Comment elle s'appelle ? Je l'adore.
10: Michel
0: oui, Bernier. Oh, elle est excellente. Elle me fait penser un peu à Michel Bernier. Pas toi ?
10: Oui.
11: Stouk ? Allez, travail d'équipe. Je te coupe comment ?
7: C'est mignon, je trouve, faire la cuisine.
9: Ouais, ouais, ça génial. Ouais.
7: Ça, c'est une activité normale.
9: Ouais.
12: Elle laisse le pied des champignons ? Moi, j'enlève tout.
9: Bon, elle laisse pas le pied.
1: Il mange juste des champignons, hein ?
2: Ouais, tu pourras remarquer que, il est bûché, là.
9: Tiens, moi, je fais ça.
2: Ah non, mais tu vois, il est bûché pas, non.
0: Caroline, c'est un rayon de soleil, hein ?
11: Mais il y a pire, hein.
13: Je vois bien qu'elle ait des regards... Bon, puis je sens qu'il ne faut pas que j'approche trop près, parce que, bon, voilà.
0: Ah.
9: Ah oui, à ce point-là.
4: Parce que, quand même, t'as
0: le coquin, Yannick.
10: Ah, il chauffe.
0: Il faut pas que j'approche trop près, parce que...
10: Ça va. Ça va pas pouvoir s'approcher comme ça de la bête.
1: Oui, mais si elle lui plaît, elle lui plaît. Hein.
2: Mais elle n'est pas arrivée encore en seconde. Attends d'arriver en seconde.
5: Nathalie, elle, se rapproche à toute vitesse.
8: Ah, eh oui.
7: Eh ouais. Salut. Bonjour, ma belle.
1: Moi, j'appelle souvent.
2: Hein?
1: Les femmes que j'aime bien, voilà, souvent, je les appelle ma belle.
2: Voilà, voilà. On l'entend souvent, souvent.
14: T'aimes le mouton?
2: Ah oui.
0: Ah non.
4: Ah, parce que c'est spécial le mouton aussi, hein, la viande.
9: J'adore le mouton.
4: Ouais, non, mais c'est faut spécial. Mouton, ouais, mais c'est spécial comme.
9: Ah ouais. Moi, je trouve ça trop bon. Même quand il est vieux, tu sais qu'il sent un peu froid.
4: Ah non.
9: Ah si, j'aime le vieux mouton.
4: Ah, t'es dégueulasse.
9: T'es dégueulasse, carrément.
1: Enfin, j'espère qu'il n'a pas mis de champignons avec de l'agneau. Hein, parce que c'est pas du tout la sauce. Hein. Je suis cuisinière de métier. Bon, forcément, il y a des choses qui me choquent.
2: Non!
7: Il a pissé là!
2: Ah merde! Ah ouais!
4: Oh putain! Oh, c'est quoi ce chien?
10: Il est stressé!
0: Quand t'es stressé, tu pisses quand t'es mort, toi?
10: Oui.
0: Tu ne regardes pas, Polka. Ça, c'est des mauvaises habitudes. Toi, tu as été bien éduqué.
10: Voilà.
7: Oh, l'autre, il repisse! Regarde!
2: Non!
0: Mais non!
2: Et l'autre, il est aussi.
7: Dinosaure, dis donc. On dirait l'exorciste. C'est quoi ces gosses? Je veux plus de ces enfants. Ouais, c'est le dodo.
0: Ah oui, c'est qui on va là maintenant?
8: On retourne chez Anthony.
7: Bah on retourne, on arrive. Hein.
5: Nos deux infirmières vont enfin pouvoir prendre le temps de s'installer dans le cocon de notre maraîcher.
8: Ah oui.
15: Si ça vous va, je vais vous proposer.

0: proposer d'aller ramasser des légumes qu'on allait cuisiner ce soir.
1: Mais ils sont même pas arrivés.
2: Ah, Antoine, oh.
3: Non, t'es pas content. Il est pas content.
2: Ah non, non, tu reçois deux femmes, depuis de pas ramasser des légumes, non. Hein.
3: Il a pas dit de ramasser des légumes pour une semaine. Il a dit on va chercher des légumes pour ce soir.
2: Ah bon?
3: Bah oui, écoute, mon titou.
4: Juste le temps de se changer, et revoilà déjà nos deux cœurs d'artichaut en route pour faire quelques provisions dans les serres de notre hyperactif.
5: Les fameux leggings.
1: Bah oui, mais elles sont plus à l'aise, Jérôme.
5: Je comprends.
1: Tu nous fais chier, on va pas se balader tout le temps en mini-jupe.
5: Non, mais t'as raison, mais moi je m'en fous.
1: Arrête.
5: C'est fait, nous, c'est fait, oula, c'est fait.
1: Bah oui, c'est pour ça qu'arrête de fixer sur les leggings des meufs.
5: Non, mais c'est pour t'embêter, c'est parce que c'est notre histoire, le legging, c'est une partie de notre histoire.
1: Mais moi, il était violet.
5: On s'en souviendra.
6: On va descendre un peu, elles sont plus jolies en bas.
7: Je te suis.
6: Tu élimines un petit peu sur le côté les feuilles qui servent à rien pour faire un truc un peu propre, quoi.
7: Un beau bouquet, quoi.
6: Un peu joli, ouais, voilà, c'est ça.
7: Tiens.
6: Allez, on y va. Et ben voilà.
7: C'est ta faute.
5: Il y en a qui
1: prune,
5: ont pris un...
1: Exactement.
5: Ouais, prune, ouais.
1: Je dois encore la voir, je sais plus.
0: Du coup, vous voulez manger une salade?
7: Ouais, ça me va bien, franchement, avec la chaleur qu'il fait...
8: Les belles batavia, regarde ça.
9: Ah oui, oui, dis donc.
0: Là, on a la batavia blonde, batavia brune. Les deux salades sont croquantes.
3: Ah, belle salade.
2: Belle salade, oui. Mmh. Et il a deux légumes, hein.
3: Ah ouais.
2: Ah ouais, non. Mmh.
3: J'aime bien la batavia.
2: Et la brune ou la blonde?
3: Les deux. J'aime bien les deux.
10: Je préfère la batavia brune, mais je pense que la batavia blonde serait mieux. Tu as saisi le...
3: Voilà.
10: Je pense.
3: C'est de la salade, hein. C'est de la salade, c'est tout.
10: Oh. Non, il n'a pas compris. Ben, moi, je préfère la brune, mais je pense que la blonde est bien aussi. Voilà. Donc, tu fais moitié-moitié.
3: Voilà, on verra bien ce qu'il va faire. Hein. Mm. Ouais.
4: Anaïs a décidé, elle aussi, d'ajouter une nouvelle ligne au planning.
7: Je te propose qu'on fasse un petit truc maintenant, avant l'apéro.
0: Eh ben, allez, c'est parti.
2: Ah. Mm. Une surprise?
10: C'est bien, ça.
2: Ouais, surprise, c'est bien, ça sent bien.
10: T'aimes les surprises, toi?
3: Non.
10: Non.
3: Vas-y, tu t'aimes bien, toi.
2: Ouais, ouais, ouais. T'as mis les surprises, hein?
3: Oh, oui, j'en ai pas beaucoup avec toi, mais...
2: Mais oh, non. Qu'est-ce qu'il y avait pour Maria?
7: Je t'ai prévu une petite dégustation.
0: Ok.
11: Ah, je vais faire un petit pique-nique. C'est sympa, ça.
7: Je me suis dit que ça pourrait être marrant de te faire deviner des goûts de chocolat.
12: Ah, ouais? Mais elle est suisse?
11: Et... Ça me plairait bien, moi, c'est top. Ah, ouais? Je connaissais pas ça, moi.
7: Qu'est-ce que t'aimes pas, toi, ça?
11: Je sais pas. Les carottes râpées.
7: Ah. Ouais. Vas-y, ouvre la bouche.
10: Les chiens, aurait bien voulu un bout de chocolat.
7: Son chien, un peu jaloux, là.
11: Ouais, et moi alors, et moi?
7: Et pourquoi t'avais choisi mon courrier, d'ailleurs?
0: Franchement, la sensibilité... T'as plus pensé à ta fille. Moi, en fait, c'est vraiment ce que j'ai fait pareil.
10: Je l'adore, cette fille. C'est une pépite, ça. Ça, c'est une pépite, cette fille.
3: Oui.
7: Tu vois, ça aurait été l'année dernière que ton cortège s'est passé, j'aurais pas pu t'écrire.
0: Oui, tu te sentais pas prête.
7: Ouais, c'était pas le bon moment. Elle était trop petite, j'étais trop mère, en fait.
0: Tu pensais plus à toi en tant que femme.
7: Ah oui.
3: T'as vu un peu les cerisiers, ils sont en fleurs.
2: Ouais, ouais.
3: On va bientôt pouvoir manger des cerises.
2: Voilà.
7: Je pense que toi, c'est pareil.
0: Ah bah, c'est sûr. Anaïs a une bonne idée, elle déguste et ça a engagé une vraie conversation.
10: C'est pour ça que je l'aime bien, cette fille. C'est une super nana.
3: Voilà.
10: La batavia brune.
0: Et puis, ce sourire, franchement... Je suis sous le charme de son sourire, ouais. Tout le temps, le sourire, c'est...
6: Ah ouais, non, je l'ai sourire.
3: Ah, c'est vrai qu'elle a un très beau sourire.
6: Bah oui.
10: Ah oui, elle est jolie, elle est super, cette nana.
6: C'est vrai,
7: elle est belle, hein.
6: Elle est belle, ouais. Je suis d'accord avec lui, là.
0: Tu pourrais vraiment correspondre à cette femme idéale, franchement.
6: Oh, mais déjà...
7: Ça, c'est une grosse là, ouais. Wow.
11: J'ai l'impression de revoir l'Euro 2000 quand on a fait boucher le champagne aux Italiens, moi, français. C'est vrai.
8: Il a des sacrées comparaisons.
2: Voilà, elle a un très bon début, très très bon début.
4: Pour autant, quelque chose me dit que dans l'ombre se prépare la revanche d'une blonde.
3: Eh bien, tu vois, moi, je vais te faire goûter quelque chose.
2: Ah, bon.
3: Et tu vas me dire ce que c'est.
2: D'accord.
3: Il va falloir que je te bouche les yeux. Tu vas voir.
2: Allez, allez, allez.
3: Attends, j'arrive. Alors, je suis en train de préparer une petite dégustation de fromage à l'aveugle pour voir si Didi reconnaît le goût du fromage.
2: Je veux le trinquer du bout.

0: m'a inspiré cette petite avec ses dégustations de chocolat à la vanille.
1: Ah, voilà, voilà.
0: Alors, tu vas me dire ce que c'est.
1: Viens dans la main, tout dans la bouche.
0: Oh.
1: Ah.
0: C'est quoi?
1: Ça, c'est du fromage, hein?
0: Ben oui, c'est du fromage.
1: Ah.
0: Mais quel fromage que
1: c'est? Ah. Ça, c'est un bleu de quelque chose?
0: Non, c'est pas du bleu.
1: C'est pas du bleu, ça?
0: Non.
1: Oh!
0: C'est du chaume.
1: Du chaume, hein? Là, on peut pas dire un chaume, un chaume pareil.
0: Alors, un autre.
1: Ah.
0: Allez, ouvre.
1: Ah.
0: Alors?
1: Ah, ouais, ah, ouais. Mais ça, c'est un rocamadour.
0: Ouais, c'est ça.
1: Ah, ça, c'est une chèvre. Ah, ça, c'est une chèvre. La Véronelle, le droit, on n'a pas à dire, mais c'est bien de chez nous. Ouais. Quand même, Magigi.
0: Oui.
2: Quelle idée que tu as. Je t'adore. C'est... Je t'adore.
3: Ah oui, ah, j'espère que notre timide agriculteur est bien, bien prêt à ouvrir le bal.
1: Allez Clément, allez, bonne soirée, allez, amis.
3: Car quatre nouvelles jeunes femmes déterminées à faire valser son cœur.
4: Non. Oui.
5: Oui.
4: Non.
5: Toi, tu es sur physique,
4: non.
5: Toi.
4: Bah, de toute façon.
6: Ah, elle, oui, deux plus.
7: Elle,
8: oui. Non.
6: Oh, si.
8: Non.
6: Non. Non.
5: Non, non. On va mettre un petit coup de phéromone parce que c'est un petit peu mou tout ça.
7: Ah.
5: Allez.
7: Qu'est-ce que c'est?
9: Vas-y, caca.
5: Un peu de séduction, un peu de désir, t'es parti.
2: Putain, Karine, merde, je suis mouillé, j'en ai plein la gueule.
1: Allez. Oui, allez, bon, allez, on va aller.
10: Ah, j'ai adoré, j'ai ta lettre, très belle lettre, bien écrite.
5: Ah,
10: et t'es
5: ouais.
10: Là. Elle m'a écrit, ça se voit.
1: Ah, je regarde les yeux, là, tu vois.
5: J'ai mis une règle.
10: Là, ouais, bah ça se voit, maman, tu es une personne écrit aussi droit que ça. Hein.
11: Allez, c'est pas bête, hein.
12: Ah non, moi, j'écris très mal.
9: Moi, ça part en cacahuète.
12: Moi, je pense que c'est droit, mais c'est. Illisible. C'est comme j'écris comme un médecin.
5: Vous voulez pas m'écrire un petit quelque chose, hein? Comme ça, je compare et je vous dis laquelle je préfère. Chère Océane, j'espère te rencontrer rapidement.
12: Trop très joli. Un admirateur.
10: T'aurais pas eu beaucoup de monde avec ta lettre.
12: Secret. Il écrit en italique, monsieur?
5: Mais t'es sûr que t'écris, là?
10: Bah oui, regardez, je vous l'avais dit.
12: Ah bon, de là? T'arrives à te relire, au moins?
10: Pas toujours. Des fois, sur les carnets de chèques, j'ai du mal.
12: Ah, tu m'aurais dit l'inverse, je t'aurais pas cru, hein. Mais l'ordonnance est faite, hein. Doliprane et puis aspirine s'il a mal aux dents.
7: Non, on n'utilise pas de règles pour écrire, mais je sais pas si on écrit droit par le contre.
12: Après, je vais te dire un truc, pour trouver une règle ici, faut se lever tôt, je pense, hein.
5: Si, Capucine, elle en a.
12: Si tu veux écrire, autant commencer tout de suite.
5: Elle a un double de 6 mètres.
12: Ah ouais?
5: Et ton fils, il a une équerre dans ce truc de bricolage.
12: Oui, mais ça, c'est une équerre si tu veux écrire en angle droit.
5: Non, mais tu peux utiliser qu'un côté. Oh, patate. Si. Fus.
10: Non.
5: Si.
10: Si jamais tu avais été un homme.
5: Waouh!
10: Moi, je trouve que c'est magnifique. Illisible, mais très joli.
5: J'ai toujours dit que je préférais simple, mais efficace.
0: Voilà. T'as vu?
10: Et après, on va dire, le fait de faire à une autre famille, c'est...
7: Oui,
10: ça te,
7: avec
10: ça
7: plaisir. Te... Ouais.
5: Et les rouges, un peu?
12: Ouais, putain. Là, les rouges jouent énormément, là.
10: Je pense qu'elle lui fait de l'effet.
12: Ah oui, elle lui fait de l'effet, oui.
7: Je suis désolée.
5: Ah, déjà?
7: Oui, ça passe vite.
5: Ah, je pense qu'elle va la faire, Mel.
0: Tu crois?
1: Oui. Il va prendre celle-là, allez.
12: Audrey et Elena, ouais. Voilà. Moi, je mets une pièce là-dessus.
10: Oui, sûr, même.
12: C'est mon dernier mot.
10: Et celle que j'ai choisi de venir à la ferme et visiter ma bosse, c'est à la 7.
5: À la doudoune. Il a remis sa doudoune.
12: Bah oui.
10: Son Audrey et Yelena.
7: Bon, bah c'est bien.
10: C'est bien.
7: Donc alors lui, en fait, il a choisi
0: elle,
7: Audrey, qui est un peu comme lui, un peu... Et puis l'autre qui, elle, est plus son céphalogramme pop là. C'est pas ce que je veux dire. Comment je pourrais dire les choses comme il faut?
0: Calme.
7: C'est plutôt un lac.
0: Oui, c'est bon, allez, elle a compris.
7: Tu vois ce que je veux dire?
0: Oui, elle a bien compris. Pardon.
7: Une chose de gonzi, bite.
0: Pardon, excusez-moi. Oui, allô?
7: Bite?
0: Non. Non. Non, c'est pas possible. C'est pas possible. C'est pas possible. Oui, ça va très bien. Au revoir. Demain. Oui, demain. Demain. Merci, excuse-moi de... Voilà. Au revoir. Excusez-moi.
7: C'était qui?
0: C'était la signature. Pour les échos. Calme-toi.
3: Bon, allez.
0: Allez, on revient avec le cap.
3: La semaine prochaine.
7: Oh, c'est fini déjà.
4: Il va falloir attendre la semaine prochaine pour voir la suite.
1: Tout à fait, oui.
12: Et franchement, cette saison, c'est ouf. Hein.
5: Je vais avoir des belles histoires. Beaucoup de soupe.
12: Ouais. Et beaucoup de rebondissements. Ouais.
5: J'ai cherché des livres qui m'ont pleuré quand même.
0: On va peut-être aller voir ailleurs. Si on y est. Hein.
12: Allez, c'est parti. Allez, à lundi.
7: Ouais, c'était bien.
0: Oui, c'était bien. Allez, on va pas y passer la nuit.
7: C'était chouette.
1: Ah, tu sais que j'aime bien quand t'es debout.
4: Ouais, parce que je peux te lever. Allez, au lit. Sur l'ancien sol, j'aurais pas marché pieds nus comme ça.
1: Je vais te dire un truc.
4: Mais oui, allez.
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1: 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Gracie, doucement avec Youyou, hein. Doucement avec Youyou. Les shootings, souvent, c'est un adulte, un enfant. Manteau, les loulous, là. Là, en l'occurrence, c'est Aaron. Donc, du coup, Elsa est partie la veille chez mamie. Et là, je vais déposer Grace. Comme ça, ça m'évitera de courir après Grace pendant le shooting de son frère.
2: Aujourd'hui,
1: on va aller en Belgique, dans un studio belge, à tourner exactement. C'est un studio que je connais très bien parce que j'ai passé le plus clair de mon temps là-bas avec les enfants, déjà. Hop, chaque shooting, là, est important. Surtout quand c'est publié sur les sites, réseaux sociaux, en affiche en magasin. Ouais, si, c'est toujours important, c'est toujours cool. Mais là, on va s'amuser, je n'ai pas mis de pression.
3: Tout va bien.
1: Je suis un peu speed, comme chaque jour, de toute façon. C'est toujours la course. Même quand on est un peu à l'avance, il y a toujours un truc qui peut ne pas marcher. Bon, allez, je pense que là, on est bon. Il est où ton manteau à toi ? Yumi, elle garde la maison aujourd'hui. Mais il faut savoir que Yumi, c'est une chippie. Donc, il va falloir que j'utilise le stratagème. Ah, voilà. Souvent, on me disait, ouais, il faut avoir une cage, faut la mettre dans la cage quand tu pars. J'aime pas la savoir en cage, en fait. Donc, pour éviter qu'elle monte sur mon fauteuil et qu'elle fasse des dégâts sur mon fauteuil, je mine le terrain. Voilà. Franchement, tout y passe. Même Chichi. Allez, Chichi, toi aussi. Ah, Yumi, c'est un bébé chiot de 4 mois. La propreté, c'est pas tout à fait ça. Donc je mets ça sur mon fauteuil, ça me prend 5 minutes avant de partir. C'est pas ce qui va mettre en retard. Et puis comme ça, au moins, je pars sereine. Si jamais elle a un pipi ou un accident, ce sera par terre. Allez, Youyou, tu restes là. Yumi. Yumi, viens là. Yumi, viens là. Mais elle veut absolument venir avec nous. Viens, Youyou, viens. C'est un chien qui pourrait faire des concours parce qu'elle

off. Mais hors de question, non, non, j'ai déjà assez de travail avec les enfants que je commence pas avec le chien. Oh là là, c'est pas possible. Voilà, ce genre de choses peut nous mettre en retard. Yumi ? Assise. Tu restes assise là. Tu restes assise.

0: regardez-moi l'autre là-bas, chérie. Ouais. Pour montrer à Téla comment elle était quand elle était toute petite. Téla, tu veux voir à quoi tu ressemblais?
1: Talia est née le 11 février 2022. Elle est née avant terme.
2: Ah, rien, la première fois que je l'ai pris dans mes bras.
1: Ouais. J'ai des flashs de cette journée. On m'a posé Talia directement lorsqu'elle est sortie et ça m'a permis de découvrir ma fille. Moi, je l'ai trouvée magnifique. J'étais remplie de joie. J'étais trop contente de l'avoir. Je pensais pas que c'était possible de garder un enfant atteint de trisomie 21. On pensait que le seul choix qu'on avait, c'était l'IMG, qui est l'interruption médicale de la grossesse. On a fait le choix ensemble, vraiment c'était un choix de couple et d'amour, d'écouter notre cœur, et on a décidé de la garder.
0: Non, ça c'est bien important, le jour où on est sorti de la néonate.
2: T'as raison, tac.
1: Très vite, on me l'enlève. On me dit qu'il faut qu'elle aille en néonate parce que elle a une cardiopathie, une malformation cardiaque et qu'il faut la garder sous surveillance. Donc on a dû attendre 24 heures pour prendre Talia dans les bras, surtout papa, qui n'avait même pas pris Talia au début.
0: Oh, c'est Talia en néonate. T'as vu comment t'étais petite, mon cœur?
2: Rappel.
0: Avec son truc dans le nez.
2: Ça sent, mais...
1: Pendant 3 semaines... Tous les soirs, je rentrais, je devais laisser ma fille en néonate. Sa chambre était prête, elle avait écrit son prénom sur la porte. Et en plus, il fallait lui préparer ses affaires pour les emmener en néonate. Donc j'étais obligée de rentrer dans sa chambre. Et tous les soirs, je pleurais. Tous les soirs. Pendant ces 3 semaines, Talia, c'était vraiment... On voyait que c'est une battante. Tous les jours, elle avait des améliorations et nous, on apprenait à être parents d'un enfant différent.
0: En fait, elle avait une sonde nasogastrique, donc elle n'avait pas la force de manger toute seule. Donc, elle ne mangeait pas. Elle ne pouvait pas rentrer avec nous à la maison. Donc, du coup, c'était un objectif pour moi, pour Franck, de se dire il faut à tout prix qu'elle mange. C'est vrai que c'était très dur la naissance de Talia, mais au final... C'est aussi des beaux souvenirs maintenant, 2 ans après.
1: Aujourd'hui, Talia va beaucoup mieux. Elle a été opérée de son cœur. Elle a toujours une cardiopathie. Elle a un passif en santé, mais c'est une battante, c'est une guerrière. Et tout ça fait que c'est sa force aussi.
0: Et bientôt, on va pouvoir faire encore plus de photos avec bébé 2, ouais. Talia et bébé 2. Got the bag, yeah.
3: Allez, go, c'est parti. Elle est où la voiture? Elle est là.
4: Aujourd'hui, on est parti pour un shooting pour Aaron à tourner en Belgique. Et ce matin, Grace va aller chez mamie, donc c'est parfait.
3: Et Grace, je vais devoir me fâcher? Je sais que tu veux un siège comme ton frère. Tu en auras un bientôt.
4: On a essayé une fois, mais la meuf, elle se détache tout le long du truc.
3: Allez, c'est tout, il n'y a rien. Elle déteste le siège auto. On a déjà essayé de la mettre dans un plus grand siège avec la ceinture directement qui est attachée, mais cet enfant se détache. Donc là, je sais qu'elle elle est en train de me tester, mais je ne lâcherai pas l'affaire. Siège auto.
4: J'ai oublié des couches. J'espère qu'il en reste une pour mamie, parce que sinon elle est finie, quoi.
3: Il n'y a que moi pour faire le truc comme ça.
4: Grace, c'est propre, mais pendant la sieste, il faut lui mettre une couche parce que voilà, elle n'a pas encore cette habitude de se lever pour aller faire pipi. Mais s'il n'en reste plus, en fait, moi, je suis en shooting. Hein.
3: Vas-y. Allez, go.
4: Allô, ma belle, ça va toi?
3: On va pas rester longtemps. Il y a... On arrive chez ma maman. Les enfants sont contents de voir leur mamie. Elsa toujours pas réveillée. Bon.
5: Bonjour mamie. Avec ma puce. Oh, t'es
3: cœur. Ah mon bébé. Oh, t'es des glingos de la pépite, mon bébé. C'est quoi de cette tête?
6: Elsa.
7: T'es contente avec Elsa? Elle est là.
3: Oui. Bon, allez, moi je me tais.
6: Pipi.
3: Pipi à deux en amoureuse. Allez.
8: Elle voit que t'as envie.
9: Oui. J'ai plein de grandes boîtes de céréales, mais je ne sais pas ce que tu veux.
10: Et quand Maureen fait un besoin de moi pour quoi que ce soit, les petites. Ah oui, c'est mon plaisir en plus d'avoir mes petits-enfants. Ah oui, j'adore ça. Je les occupe, je les fais manger comme une mamie normale.
8: On est au dégât, tout regarde.
10: Regarde bébé.
4: C'est
3: C'est souvent mamie qui gère les enfants pendant le shooting. Parfois, c'est ma sœur qui vient ici les garder. Donc, j'arrive toujours à trouver quelqu'un pour garder les enfants. Je peux être sereine, quoi. Bon, allez, on va se... Il est quelle heure ?
6: Il est 9h.
3: Les gars, on prend notre temps, mais en fait, on est hyper pas à l'avance. On discute de tout et de rien, et en fait, ben, on est en retard. Je constate que j'ai pris trop de temps, mais je suis toujours comme ça. Donc, il faut vraiment que je me bouge. Elsa, à toutes. Maman, bisous, à toutes. Allez, on est parti, go, Aaron. Je reviens. Oh, il est 42, on va jamais arriver à l'heure. Oh là là. Mais j'ai complètement oublié de demander à mamie si elle avait des couches. Ah bah franchement, ça va être la surprise.

0: va faire la liste des repas parce que... Ouais, je pense. Comme ça, au moins, on sait ce qu'on va faire même pour ce soir, ouais. Pour Thalia et tout.
1: Ouais, bah oui.
0: C'est la liste.
1: Ça va sur l'ordi.
0: Bah oui, comme d'hab. Ouais.
2: Avec le planning des ministres de Thalia, c'est hyper important qu'on soit toujours organisé.
0: La semaine prochaine, on a dit qu'on se posait le mercredi pour faire la liste de ses rendez-vous médicaux.
3: Attends, je vais te dire si c'est...
0: Attends, je vais écrire rendez-vous médicaux Thalia.
2: Généralement, quand on fait les rendez-vous médicaux de Thalia, j'ai toujours le même rituel. C'est que je regarde sur moi-même les différents organes que je peux avoir et être sûre que j'ai pris en fait un rendez-vous par organe.
1: Ouais, donc ophtalmo au trousseau, prendre rendez-vous pour juin, début mars. Début mars, ouais, c'est ça.
0: On devait appeler en mars pour un rendez-vous en juin.
2: Les yeux, les dents, la thyroïde, le cœur, les reins, ça c'est le minimum. Donc on est à 5 spécialistes en général.
0: Donc la semaine prochaine, lundi, on est d'accord, ça y est, elle a rien. Mmh. Elle va à la crèche.
4: La crèche, ouais.
0: Mardi, on fait resto.
4: Ouais.
0: Faut qu'on regarde où.
2: En fait, au début, on ne faisait pas ça et c'était vraiment une catastrophe en termes d'organisation et de charge mentale parce qu'au final, je pensais tout le temps à tout, tous les jours, tous les matins. C'était plus vivable, quoi.
0: Le midi, ça fait escalope de poulet frites.
1: Okay.
0: Et le soir, pâte à la sauce.
1: Franchement, non.
2: D'avoir un planning, c'était mieux pour voilà, savoir qu'est-ce que je dois préparer en amont. Parce que des fois, on rentre, il est 20h et Thalia à la fin et on n'a pas le temps forcément de faire à manger.
0: Du coup, demain soir, on fait poisson légumes purée.
1: Ouais.
0: Ok.
2: Donc on a mis vraiment ça en place pour que ça soit plus organisé dans notre vie, dans notre tête. C'est indispensable, je pense, avec un enfant et encore plus avec un enfant différent.
0: Ok, alors, du coup, on va chercher Thalia à la crèche. Le midi, on a déjà dit, on fait briques. On doit faire les courses.
1: Ouais, les courses.
0: Ouais.

0: viens, viens, on fait la séance.
1: J'arrive. L'idée, c'est vraiment pouvoir faire bouger les gens ensemble, des sportifs, des pas sportifs, des jeunes, des un petit peu moins jeunes.
2: Bah oui.
1: On donne des séances de fit une fois par semaine.
3: Du cardio, du renfort, des étirements, enfin, il y a un peu, c'est un combo de tout. On prépare le cours ensemble, le déroulé, qui fait quoi, les musiques.
1: Maintenant, on ne peut plus faire de sport. Et c'est vrai que c'est le moment qu'on partage dans notre travail. Qu'on adore, quoi.
3: Au moins, vu qu'on ne fait pas un bébé comme ça, je préfère de mettre toutes nos chances de notre côté, être tranquille ou bilou.
1: Octobre 2020, on entame notre premier parcours PMA. Souvent, les personnes qui nous en parlaient nous disaient que c'était un parcours qui était quand même assez difficile.
3: Donc, on est passé par la FIV. On avait plus de chances, statistiquement parlant, que ça fonctionne. Et ça a fonctionné, du premier coup, pour Maui.
1: Pour cette deuxième grossesse, donc pour notre fille, elle n'a pas eu une grossesse facile au début. On a cru qu'elle avait fait une fausse couche. Au bout de 3-4 mois, c'était.
3: Donc
1: c'était assez compliqué pendant plusieurs mois.
3: Et là, actuellement, je peux plus faire de sport. Je suis un peu frustrée à ce niveau-là, faut pas se mentir, mais on l'a choisi et il reste que quelques mois maintenant.
1: Après, faut être patiente, quoi.
3: Ouais.
2: On part au sport avec maman.
4: Tu restes avec maman. À toute Mimi.
3: Bon, t'as l'air.
2: Regardez maman.
4: À toutes. Tu nous fais coucou.
3: Ok. Super concerné, cet enfant.
1: Bon, l'avantage, c'est que quand on part, vu qu'il est habitué à être avec papy, mamie et beaucoup de monde, il est jamais triste, en fait, il n'y a que nous.
2: Au revoir, Maui.
3: T'as mon peine.
2: Maman, elle t'aime.
4: Ils sont fous.
3: Allez, feu flamme.
1: Oh, il fait moins 25.
2: Allez, à toutes.
1: Ah ouais, il fait super méga froid, par contre.

0: Tu viens ? Là, on va cuisiner pour ce midi. Faut que tu fasses... Faut nettoyer les patates. Je vais t'expliquer.
1: Doucement. Donc, on va toutes les mettre dedans, comme ça. Des pommes de terre, grenaille. Tu savais ? Très bien. C'est ma semaine avec Victoire. J'ai récupéré le vendredi après l'école. Le programme, c'est de préparer à manger ensemble.
0: Tu as bien lavé ?
1: Tac. Ouais, mais tu vas pas couper. Hein.
2: Mais je vais couper avec le petit.
1: Non, tu vas pas réussir les patates. Mais tu vois, c'est dur.
2: Attends, regarde. Oui, d'accord.
1: Bien. Quand on est tous les deux, on fait tout, tous les deux. S'il faut faire à manger, on fait à manger. Après, voilà, je fais quand même attention avec les couteaux, etc. Donc des fois, elle regarde plus qu'elle ne fait, mais j'aime bien lui montrer, j'aime bien qu'elle essaye de faire.
2: Tout ce que tu prends, tu mets pas tout de suite.
1: Ouais, mais là, je suis en train de prendre de l'avance. Après, Victoire aime bien commenter et commander aussi, les deux. T'es une gourmande.
0: Ouais. J'ai pas demandé de tout manger.
1: Le fait de lui confier des tâches, c'est forcément de la responsabiliser. Mais c'est aussi, en fait, même de la rendre autonome sur plein de choses. Donc c'est important. Attention, c'est un peu chaud. Alors ? C'est bon ?
2: C'est chaud.
1: C'est chaud ? Mais c'est bon ou pas ?
2: Oui.
1: Ouais ? C'est pas mal ? Super. Et on dit bon à...
2: Oui, merci.
1: Bon appétit. Bon appétit, Victoire.
2: Bon appétit.
1: Après manger, on fait quoi ?
2: Au dodo.
1: Au dodo.
3: Est-ce que tu veux qu'on fasse la cheminée avec papy ?
2: Et puis quoi ?
3: On va chercher le petit bois.
4: Manon et Fanny sont parties au sport. Et donc, du coup, pendant qu'elles sont au sport, eh ben, nous, les grands-parents, nous gardons Maui.
5: C'est vrai. Mets le petit bois, Maui, tiens. Allez, c'est toi qui mets sur le journal. C'est papy qui allume.
2: Non, Maui.
5: Ah non, Maui, il va se brûler après. Allez, on garde. C'est vrai qu'il aime, il aime faire tout avec moi. Il s'intéresse à tout. Bravo, super. Et maintenant, on ferme la porte et on laisse prendre la cheminée.
6: Ça m'apporte, moi, du bien-être. Je suis déjà bien dans ma vie, mais avec Maui, c'est mon amour.
5: Tiens, viens, tu vas pouvoir réparer.
2: Ah, papa.
5: Répare la voiture, fais la mécanique.
2: Oui, ça. On peut faire ça.
5: Faut que tu prennes comme ça pour pousser la pile. Et voilà, on enlève ça. Et maintenant, il faut aller chercher les piles. Elle prend les bonnes. Non, c'est pas ça, Maui. Non, on n'a plus les petites piles, Maui. Non, c'est pas les bonnes.
6: Après, bon, il a ses moments de folie, hein, où là... Bah oui, des fois, on dit qu'on aimerait bien qu'il dorme toute la journée, quand même.
2: C'est ça,
5: ouais, ben, elles sont trop grosses, c'est bien ce que je te dis. Non, c'est pas les bonnes. Oh.
2: Mais...
5: Non, mais tu peux essayer toutes, hein, c'est toutes les mêmes.
6: Moi, je veux qu'il sache réparer, bricoler.
5: Ouais, moi, c'est important qu'il sache se servir de ses mains.
6: Après, toi, tu lui fais faire pas mal de trucs manuels aussi.
4: J'aime bien lui faire découvrir plein de choses, notamment de la peinture, mais avec des cotons-tiges. Maui, est-ce que tu veux faire de la peinture ?
2: Ouais.
4: C'est un enfant qui a soif de tout. Il a besoin de notre présence pour aller découvrir quelque chose ou aller chercher quelque chose ou demander quelque chose. Tu vas voir, ça va faire très joli. Hop, voilà. Tu peux faire des points. Tu viens, mon Didou. Mamie, elle est fière de toi. Hein. On en profite. On a la chance d'en profiter. Et là, moi, je le vois grandir. Je le vois faire des phrases. Et je partage tous ces moments tous les jours. Donc, c'est un sacré bonheur, quoi. Regarde, mamie Fleur, que ce qu'il a fait, Maui. Regarde.
2: Tiens.
4: Regarde, t'en as mis sur tes doigts, ma pauvre. Attends, je vais aller chercher un papier. Ah non, mais mange pas, maman. Hein. Faut pas manger la peinture. Tu fais des bêtises. Mamie, elle fait des bêtises, elle mange la peinture. Fais voir, regarde, t'en as mis plein les doigts. C'est pas grave, maman. C'est pas grave. On va nettoyer.
7: Voilà la beauté.
4: Ouais, couvre-la.
7: On ferme.
8: Ça va mieux, ma louloute?
7: Au chaud?
8: Ça va mieux? Ouais. On a rendez-vous chez l'ORL pour les oreilles de Talia. Et le but, c'est de voir après son opération de pose d'aérateur et de retrait de végétation, si tout va bien, s'il n'y a pas d'infection, sur-infection, s'il ne faut pas qu'on fasse autre chose.
1: Hein?
8: Bah oui. Mais vous, hypnose? Mais ils ont changé ou quoi? D'habitude, c'est là, non?
1: Bah ouais.
8: Là, c'était l'anesthésiste et l'ORL, c'était ici ou sinon? Ah, mais non, l'ORL, c'est pas là.
1: C'est de l'autre côté, là-bas.
8: Ouais. Non, c'est l'autre, là-bas.
1: Dehors.
8: Sans faire exprès, on est retourné chez l'anesthésiste. On s'est dit, allez, pourquoi pas. Il faut carrément sortir et c'est à droite.
1: T'es sûr?
8: Oui, oui, je sais. Je sais où on va.
1: Je demande, là.
8: Non, non, je sais, je sais. Non, non, je suis certaine. Alors, justement, il faut savoir que j'ai pas vraiment le sens de l'orientation.
1: Ça passe pas.
8: Ah, bah, c'est pas grave. Il a aucune confiance en moi sans orientation. Déjà, je me trempe entre la droite et la gauche.
1: T'es sûr que c'est là?
8: Ouais.
1: Je connais pas.
8: Quand je dois suivre un GPS, je lui dis oui, on va à droite. Mais en fait, c'était à gauche.
1: T'es sûr, hein?
8: Oui, oui, je suis certaine. Non, non, je suis certaine.
1: C'est aucun rapport.
8: Ouais, en fait, c'est une autre entrée. Normalement, on aurait pu passer par là-bas, ouais. par l'entrée principale.
1: Ouais.
8: Mais vu qu'ils font des travaux,
1: ouais.
8: Bah maintenant, il faut passer par là. Tu vois, consultation RL. Je pense qu'il est un peu soulagé, il se dit « Bon, je l'ai suivi pour cette fois, mais pour cette fois, c'est pas trompé. » C'est au fond, à droite. Non, à gauche.
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0: tes oreilles. Ils vont nettoyer. Et ils vont regarder si tout va bien. Sinon, on va mettre des petits médicaments. Comme ça, t'as plus rien après.
1: Talia, elle a rendez-vous chez l'ORL parce que on a détecté qu'elle faisait des otites séromuqueuses, en fait, avec de l'eau dans son oreille depuis sa naissance. Et le but, c'est de voir après son opération de pose d'aérateur et de retrait de végétation que c'est pas infecté.
2: Elle fait genre. D'accord. C'est pas la peine.
1: C'est compliqué de la faire attendre. On n'a pas la même notion du temps quand on est adulte et un enfant.
0: Bonjour.
3: Comment ça va depuis la dernière fois?
4: Depuis l'opération.
1: Ouais.
3: Ça coule encore ou pas?
5: Ça coule.
1: Bah là on les a nettoyés ce matin. Donc regardez ce que ça fait. Mais ça coule encore, oui.
3: Okay. Bon, en fait, les aérateurs, ils vont. Donc les végétations, ça va diminuer les otites le nombre d'otites en améliorant le. Je regarde avec ça, ça va être plus simple qu'avec.
5: Ouais,
1: elle va
5: On va juste regarder les oreilles, c'est tout. Alors, que les oreilles.
3: Vous pouvez dire la main,
5: Attends.
1: Alors, c'est très compliqué parce que Talia, elle se laisse pas du tout faire pendant ce rendez-vous.

0: Et vous?
1: Attends ma loulou, je sais,
0: Bien sûr, pour voir les oreilles d'un enfant en profondeur, il faut la maintenir. Et ça, c'est vraiment horrible en tant que parent de devoir en fait maintenir son enfant.
2: Si avec une grande...
0: On pourrait penser qu'elles prennent l'habitude de voir le corps médical, mais en fait, il y a des choses qu'elles supportent pas.
3: En fait, au moins, elle garde pas l'otite. Dans son oreille, ça s'évacue. Et effectivement, il ne faut pas que ça coule autant à distance.
0: Talia a une infection, ORL en général. Et du coup, il lui a fait un prélèvement pour savoir en fait l'infection était de quelle nature.
1: Ça y est, mon cœur, mais c'est important, il faut qu'on enlève.
0: En tout cas, il l'a mis sous antibiotiques pour arrêter en fait la surinfection qu'elle a. Et il faudra revenir dans une semaine. Bah, voir si le traitement déjà était le bon traitement.
4: Bravo Talia. Bravo chérie. Attends.

0: honte? Je mets Léa que 2 jours à la crèche par semaine pour pouvoir justement profiter d'elle à la maison en tête à tête parce que j'ai cette chance de pouvoir être présente pour elle ici.
1: Voilà, grande fille.
0: Allez, mettez. Parce que c'est important pour moi voilà, de le partager et de faire un maximum en tout cas pour.
2: La dialyse, c'est vraiment 7 jours sur 7, toutes les nuits. Donc c'est tout un protocole de la repréparer, de la brancher parce qu'il faut que ce soit le plus stérile possible. Et donc comme ça le matin je la débarrasse tranquillement. Tu ramasses, tu poses. Bravo! Tu viens Lélé, on touche pas?
0: Mais elle est à côté de moi, j'aime bien donc tout préparer. Je désinstalle toute la dialyse qu'il y a eu la nuit. Léane, pour l'instant, elle est vraiment toute petite pour comprendre et réaliser ce qui se passe, mais pour elle, elle va évoluer avec et ça sera naturel pour elle, j'en suis sûre.
2: Hop, et là, on va vider
3: le gros bidon.
2: Ça, c'est le produit de dialyse, c'est tous les échanges qui s'est passé la nuit, qui a traversé le corps d'Aiden toute la nuit. Et ensuite, eh ben, hop, on va revider tout ça. Tu viens, Léane?
0: C'est fatigant mentalement de préparer une machine comme ça, parce qu'on sait que c'est pour que son enfant vive.
1: Ça a une douce odeur d'œuf pourri.
0: C'est lourd et en même temps, on n'a pas le choix. Et je tiens le coup, parce que quand je vois le résultat, est-ce que ça apporte, et de voir un enfant comme ça la journée, ça vaut le coup.
2: Alors, qu'est-ce qu'on fait de beau? Tu veux me faire manger? Un café?
0: La pathologie d'Aiden, elle prend beaucoup de place à la maison, donc on essaye vraiment de trouver un bon équilibre.
2: 1, 2...
0: Pour se partager et profiter de chaque moment avec chacun de nos enfants. Ce sera jamais pas égal, mais on fait au mieux, et donc on profite de ces petits moments précieux. À sa naissance, ça a été très lourd et culpabilisant pour moi, effectivement, de ne pas pouvoir partager mon temps comme je le voulais, comme je l'imaginais. Donc c'est très difficile. Pour moi, c'est tellement important de prendre le temps pour mes 3 enfants. Même s'il y a la maladie et qu'il y a, que ça prend beaucoup de place à la maison, c'est pas une raison pour ne pas prendre du temps pour tout le monde, bien au contraire. Mais voilà, on essaie de faire plaisir à tout le monde au mieux et au maximum.
1: Maman. Maman.

0: On déballe le jeu ?
1: Ouais.
0: Il faut jeter le dé. Et en fonction... Voilà, en fonction...
2: Et après, c'est...
0: Il faut monter les couleurs.
2: Si on a un poisson, on met dans le poisson là.
0: On met... C'est le chat qui mange le poisson. Et il faut avoir mis toutes les souris au dodo avant que le chat ait mangé tous les poissons.
3: C'est un petit jeu qu'on a l'habitude de faire et qui ne dure pas très longtemps. C'est très important aujourd'hui de partager, mais que ce soit un jeu de société ou un dessin. Tout ce qui reste en mémoire, en fait.
0: On avance le jaune de 1.
2: C'est moi qui commence ou quoi ?
0: Le vert.
2: Alors, je recommence parce que j'ai gagné.
0: Non, c'est un chacun. Le vert.
2: Elle est presque dodo.
3: Moi, j'apprécie tous les moments que je passe avec ma fille. C'est les choses les plus importantes, donc...
0: Quoi que je fasse, du moment que je suis avec ma fille, je suis bien. C'est qui gagne le plus souvent ?
2: Moi. Et papa.
0: Ah ouais.
2: Et mamie.
0: Ouais, le jaune.

0: Un à moi.
1: Je pense qu'on s'habitue jamais de vivre une semaine sur deux sans son enfant. Après, c'est une conséquence où, dans tous les cas, c'était inévitable. Donc voilà, faut faire avec les choses et profiter des moments où elle est là. Mais une chose est sûre, c'est que j'ai trop hâte d'être le vendredi à 16h30 pour aller la chercher à l'école.
0: Allez, faut faire un bleu, sinon on a perdu. Hein. Oui, là c'est l'étoile. Tu peux choisir n'importe quelle couleur. Et il ne nous reste que le bleu à faire. Donc tu peux mettre le bleu au dodo. Bah non, sinon on a perdu. Et là, du coup, on a gagné. Bien joué.
2: Maman.
1: Je pense qu'aujourd'hui, Victoire vit la séparation comme n'importe quel enfant. Elle a forcément un besoin dans sa tête de vouloir ses deux parents. C'est obligatoire, c'est humain.
0: Allez, tu vas à la sieste ?
1: Maintenant, elle était très jeune quand il y a eu la séparation. Donc elle comprend très très bien le système d'une semaine chez maman, une semaine chez papa. Et moi, je lui explique toujours que son papa l'aime autant que sa maman. Et que dans l'idéal, c'est de faire la parité. Donc elle a une semaine chez son papa avec 7 dodos et 7 dodos chez sa maman.
0: On fait un gros bisou, Kala.
3: Allez.
0: Tu te reposes bien
1: et tu t'endors comme une grande.
0: Allez, gros bisous. Je t'aime. Faites beaux rêves.
2: Bon,
0: à tout à l'heure.
2: Deux heures.
0: Allez, choupi.

0: Mais finalement, il y a du soleil. Regarde, ils sont déjà tous là. Regarde comme ils sont heureux.
1: Ouais !
0: Ce matin, séance bootcamp, donc séance de sport, où justement, il y a une dizaine de personnes qui nous attendent. Ça, Pascalus ? Bien ?
2: On leur a préparé une séance de fou furieux.
0: Je vais mettre un peu de son pour mettre tout le monde dans l'ambiance. Je ne ferai pas la séance de sport, je vais juste l'animer, les encourager.
3: Aujourd'hui, j'ai pris ma femme, comme ça, elle va pouvoir faire le DJ et le chrono. Et devinez qui c'est qui se coltine les exercices avec elle. Vous.
0: Ils sont tous motivés, on a 10 personnes qui vont s'enjailler là sur une heure. Cardio renfort, ils vont tout donner. Le but, c'est vraiment de se surpasser.
4: Are you ready, guys?
0: Attention! Ça part dans 3, ça part dans 2, ça part dans 1, let's go! Allez, soulevez Marie. Booste droit et on est bon. C'est pas tes fesses qui bougent, oh! C'est là-dessous! Et après, fais 10 à la barre là-bas, en traction. Je suis quand même assez frustrée de pas pouvoir faire. Mais c'est un kiff de les encourager, d'être là, de prendre la bonne énergie, les good vibes de tout le monde. Et ça me fait plaisir d'être présente. C'est comme si je faisais un petit peu, mais bon. Moi, je transpire pas trop, quoi. Du coup, je suis la seule à pas puer, c'est bien. Forcément, le fait de pas participer, bah, t'as quand même une part de frustration. Mais le fait d'être avec elle, déjà, bah, ça me va.
2: Faire une activité qui nous plaît ensemble, notamment le sport, c'est trop bien. On est hyper épanouis. C'est ma best partner in crime. Pour de vrai.
0: Ouais.
4: Allez,
0: c'est bien, on arrive sur la fin, tout le monde, allez, allez.
4: Allez, c'est ça qu'on veut.
0: Fais moins des mouvements plus hauts.
4: Allez, vas-y, donne tout.
0: Et ça fait 5, 4, 3, 2, 1.
2: J'ai souffert ce matin.
0: Voilà.
2: J'ai souffert très fort.
0: Du coup, elle était toute seule à vraiment faire les exercices avec tout le monde. Et les gens, justement, ils aiment ça, qu'on prenne part vraiment à la séance ou au bootcamp.
2: J'adore me voir souffrir.
3: Moi, je suis chaud partout, là.
0: Je suis chaude. Je suis vraiment chaude.
2: Ils étaient hyper satisfaits, quoi. Ah, Fanny, tu souffres, toi aussi. Bah oui, en fait, je suis humaine. Je souffre, ça m'arrive. Les gens adorent passer du temps avec nous, comme nous, on adore passer du temps avec eux et leur faire passer du bon temps.
0: Plus on est fou, plus on transpire.
5: Franchement, le cours, il s'est trop trop bien passé. Ils sont vraiment bien donnés, donc ça fait plaisir.
0: Vous êtes contents?
4: Ouais.
5: Tiens, ils sont contents. S'ils sont contents, je suis contente.

0: Bonjour. Ça va et vous? Tu dis bonjour?
1: En pleine forme.
0: Ça va, ça va. Ouais. Mais ouais, il était petit, hein. Il était petit.
1: Carrément.
0: On arrive au shooting. Becky est trop contente de retrouver Aaron. La dernière fois qu'il a shooté avec cette équipe-là, il a

0: Et 2-3 ans, je pense. Ils l'ont trouvé, mais totalement changé, quoi. On n'est plus sur un bébé, on est sur un petit garçon.
1: Ah, tu make-up.
2: C'est qui le plus beau? Ben, c'est moi. Pardon, excuse-moi.
3: Le maquillage pour les enfants, c'est bonne mine. Pas plus. Petit décoiffé.
2: Et fait coiffé, décoiffé, quoi.
4: Voilà, c'est bon.
3: On est prêt, on y va.
0: Montre-moi. C'est toujours moi qui change Aaron ou Elsa ou Grace. Que ça soit en habillage, que ça soit en coiffure ou en shooting, je reste jamais loin. Je veille au grain.
2: C'est qui le plus stylé?
4: C'est moi.
0: Ok, trop mimes.
1: Attention.
2: Yeah. Ok.
1: Vas-y.
2: Wow.
0: Il s'éclate, c'est ça qui est important.
2: Oui, c'est
1: ouais,
2: cool.
1: On refait.
0: L'équipe fait en sorte d'avoir les photos officielles tout en jouant avec lui. Il comprend très vite les choses, il fait très vite les poses, la photo est très vite prise. Donc franchement, il est efficace.
2: Vas-y, un surf, surf mon surfeur. Vas-y, Aaron. Vas-y, bouge tes bras. Ne tombe pas.
0: La maman de Jure, je suis exactement là à ma place en tant que maman de Jure. Je veille. Parce que si je vois qu'il en a marre, c'est pareil, on s'arrête, quoi. Je suis à l'écoute de l'équipe et d'Aaron, surtout. S'il a envie de prendre un moment, s'il a envie d'aller manger, s'il a envie d'aller boire ou respirer un peu pour revenir plus en forme.
2: Super.
1: C'est ok pour Aaron, il a fini.
5: Aaron, il a terminé, c'est bon.
0: Ok. T'as fini, mon cœur. Bim.
5: Le tissu en lui.
0: Trop bien.
5: Et c'est bon, je pense.
0: Trop bien.
5: Le reste, il a sur lui.
0: Bah, merci beaucoup. Trop chouette, t'as le swag, hein.
4: C'est un mot, on dirait.
0: C'est un mot? C'est un mot d'amoureux ou quoi?
4: On dirait. Attends, je vais voir.
0: Tu... Ah.
4: Non, c'est juste un papier.
0: Ah, ok. Le shooting terminé. Aaron, il est gâté. C'est rare qu'on puisse repartir avec la collection. Super content. Il prend de l'assurance. Je suis fière de lui. Fière du petit garçon qu'il est devenu. Donc voilà, et je le dis pas souvent, mais je suis vraiment hyper fière de mes enfants.
2: C'était comment le shoot?
4: Bien.
2: Trop bien. Et en plus, t'es partie avec des trucs trop canon. En voiture, Simone.
1: Léane, tu mets les couverts?
4: D'accord.
1: Tu fermes, Léane?
4: Vas-y.
1: Merci. Tiens.
0: Récupère Aiden à l'école tous les midis. Je préfère toujours l'avoir sous surveillance et avec moi. Et en même temps, ça permet de pouvoir profiter d'un petit moment ensemble. Donc là, ce midi, j'ai Léane avec moi en plus, donc c'est cool.
1: C'est deux frères. Ils adorent leur petite sœur. Ils sont fiers d'avoir une petite sœur. Donc je peux pas espérer mieux, franchement. Bah elle se fait chouchouter, elle adore ça, ça se voit. En tout cas, elle les adore, mais c'est vrai que là-dessus, ils sont très très câlins. C'est bien.
4: J'aime pas les petits pois.
1: C'est pas grave, t'enlèves. Tu manges que ce que tu veux.
4: J'aime bien les brocolis.
1: Ah bah c'est bien. On a énormément travaillé l'oralité avec une orthophoniste qui fait qu'aujourd'hui, il arrive à se dépasser et à mettre des petites choses dans la bouche. Et ce qui permet de préserver son oralité.
4: Moi, tu sais c'est quoi mon préféré au légume?
1: Attends. Attends, je vais deviner. Un brocoli?
4: Oui.
1: Léane, elle est très curieuse, elle regarde tout, elle apprend bien, elle évolue bien. Non, c'est pas avec la fourchette. Tiens, tu fais? Tu fais, toi? Tiens, vas-y, fais. La grande fille. Ouh là là, c'est bien. Et en même temps, elle est déjà très douce, elle fait déjà des câlins, elle est attentionnée. Pour déjà voir ce qu'on fait, elle va imiter nos gestes naturellement.
2: Tu ranges? Bon, bah, c'est bien. Bravo!
1: Elle s'impose naturellement. Léane, elle est très douce avec eux, elle aime les câlins, elle adore jouer avec eux. La maladie d'Aiden peut que lui apporter beaucoup de choses.

0: jeu.
1: C'est quoi le jeu?
2: Un jeu de cartes.
1: Ça me serait.
3: Oh,
4: on va gagner.
1: Pas très cher. On adore faire des jeux de société en famille, c'est quelque chose qui nous amuse, ça nous permet de passer de bons moments ensemble. Alors,
5: c'est pas moi qui l'a.
1: Cet après-midi, c'est un jeu de cartes. Il y a du coup une carte seule qu'on appelle Mistigri. Celui qui a cette carte à la fin de la partie a perdu.
5: Et la triche dans les cartes, j'ai pas de double.
1: Bon bah ça se peut. Entre les shoots, entre les cours de danse, entre l'école, entre le travail de papa aussi.
6: Merci bébé.
1: C'est bien de se retrouver en famille, c'est bien de se créer des souvenirs.
7: Prends une carte à ta sœur.
6: Merci mon bébé. Est-ce qu'on a assez de... Non.
1: Attends. Touchez ses prix.
0: Touchez ses prix.
1: Change ses cartes, elle les a vues.
6: La reine des tricheuses, c'est elle. Mais vraiment,
1: c'est vraiment la pire, toi.
0: Il y en a un deuxième.
1: Mauvais perdant et tricheur aussi.
0: Mama.
1: Oui, mon amour. C'est bon enfant. C'est des moments détente. C'est des moments chouettes. On rigole, on s'amuse.
5: Touchez ses prix. Hein.
1: Touchez ses prix.
0: Touchez ses prix.
1: Touchez ses prix. Oh,
0: elle. Oui, oui, oui.
1: Elsa, je vois tes cartes.
0: Oh, maman. C'est toi qui triches.
1: Ouais, bah pour une fois que c'est moi qui triche. Je suis pas une tricheuse, mais je ne suis pas une tricheuse. Attends deux secondes, je joue ma vie.
8: Le duel final.
1: Attends deux minutes. C'est un combat entre moi et ton père. Tu vas perdre, mon gars.
0: Non, non, non, non, non, non. Yeah.
1: Le tricheur.
5: J'avais dit que j'avais pas de chance au jeu.
0: On joue à un autre jeu.
1: C'est des moments que j'aurais aimé avoir quand j'étais plus petite, en fait, d'avoir ce moment en famille. Je pense que j'en ai pas eu assez. Donc, c'est vrai que de le faire avec mes enfants, je trouve ça important.
0: Hey yo!
1: Tu vas jouer à un autre jeu?

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3: En Isère, à la Tour du Pin.
4: Ah, Joe.
5: Ouais, attends.
3: Jordi, 34 ans, et Sébastien, 54 ans, sont brocanteurs.
4: Prépare les couvertures. Là-bas, il y a les caisses, c'est bon.
3: Pour 400 euros, ils ont été missionnés pour vider cette maison après le départ de sa propriétaire.
5: Et des fois, on arrive, on voit une belle maison et dedans, bah, c'est des animaux morts, des détritus, un carnage. Et des fois, vous avez une maison qui est... destroy, mais dedans, bah, c'est incroyable, il y a des objets qui sont fous.
3: Jordi ne sait pas ce qu'il va trouver. En ouvrant cette porte, la chasse au trésor commence.
5: Voilà, on découvre, on apprend en même temps, c'est pas chez nous.
4: Ça, on va y garder. Tout ce qui est sur la table, je vous sais quoi ?
5: À trier.
4: À trier ?
3: Les héritiers ne veulent plus de tout ce qu'il y a ici. Avec 8 ans de métier, Jordi trouve rapidement les belles pièces.
5: On a des beaux verres en cristal.
4: Ça, c'est un vase biot.
5: Si je ne me trompe pas. Biot, signé. Peut-être 30-40 balles. Toujours frappé.
3: Mais Jordi sait qu'il y a un autre trésor caché ici. Un trésor dont lui a parlé...

0: l'héritier de l'ancienne propriétaire.
1: Eh ben, en gros, le monsieur nous a dit qu'il avait pas trouvé les pièces d'or de la mamie. Tu vois, c'est toujours une petite côté chasse au trésor. Donc, on avoue que c'est toujours... voilà, ça, c'est une petite quête agréable.
0: Avec l'expérience, Jordi connaît toutes les cachettes habituelles.
1: Dans le salon, tu vois, dans le salon, par exemple, derrière le tableau, ça nous est arrivé de trouver des coffres-forts, des choses comme ça. Si t'étais une cachette, je pense que la cheminée serait pas mal.
2: Là, t'as des têtes qui bougent. Bon, on a rien.
0: Il y a 2 ans, des collègues ont trouvé des lingots d'or cachés derrière une cheminée. Depuis, le brocanteur fait attention à tout.
1: Non.
0: Mais après 1 heure de recherche minutieuse, toujours pas d'or. La chasse est terminée, mais cette fois-ci sans trésor.
3: Oh la beauté!
0: Jordi devra se contenter de la revente de quelques bibelots, de meubles et d'électroménagers. En France, nous sommes 15 millions à être des passionnés de brocante et de vide-grenier.
4: Mais faut vraiment pas se rater, là.
0: Et qui n'a jamais rêvé, un jour ou l'autre, de trouver un trésor.
5: Couteau à entremets, les manches en nacre, c'est ravissant.
0: Ce rêve d'enfant peut devenir pour certains un mode de vie, et mieux encore, un métier.
4: Faut se décider vite, mais je prends mon temps pour voir s'il est vraiment en parfait état.
0: Caroline est l'une des célèbres antiquaires du marché Opus de Paris. Chaque jour, sur son stand...
4: Salut Adrienne.
0: Elle reçoit des clients fortunés et très exigeants, à la recherche d'objets rares. Très difficile à chiner.
6: Ah, enfin, il arrive.
7: Vous cherchez?
6: Ah, bah, mais je cherche la pépite.
0: Alors, quels sont ses secrets? Et comment réussit-elle à dénicher ses trésors?
6: Dans le hall I, c'est ça?
0: Caroline a plus d'un tour dans son sac. La quête d'objets rares est aussi devenue une véritable obsession pour Hugo, jeune commissaire-priseur.
5: Sans regret.
0: Loin des salles de vente, ce passionné est prêt à tout pour trouver ce qui fera la belle renommée de son étude. Et pour ça, Hugo use de bouche à oreille et de quelques ruses.
5: Ah bah très bien, je me permets d'entrer alors.
0: Pour être le premier à visiter de vieilles demeures. Et ainsi, découvrir des pièces rares.
8: Ton retour sur cette montre?
9: 40, 60 000.
0: Qui sont ces professionnels qui consacrent leur vie à leur passion? Immersion aux côtés de ces chasseurs de trésors, toujours en quête de l'objet qui changera leur vie. Dans la campagne près de Tours.
5: Et sous le numéro 343, un masque en céramique noire. C'est très amusant, 30 euros. Ça vaut bien mieux, 40 euros. Eh bien, tu es 100 euros, 12, 16.
0: Loin des grands hôtels de vente parisiens, Hugo, commissaire-priseur de 39 ans, est en pleine vente au marteau de ses trésors.
5: On fait ce métier pour toute l'adrénaline que nous procurent les enchères à la tribune. Jouer avec une salle, jouer avec les objets, avec les enchères, et puis faire monter les enchères surtout.
0: Mais aujourd'hui, Hugo a beau rivaliser de beaux discours pour vendre ses objets, la salle est presque vide et les prix ne décollent pas.
5: 10 euros. 10 euros, c'est pris sur Drolive. 20. 20 euros une fois, deux fois. Adjugé 20 euros, 15, 21. 20 euros, s'il vous plaît, suivons. 10 pour voir.
0: Des prix entre 20 et 50 euros pour de petits objets. Rien de fabuleux pour le commissaire-priseur, qui touche par vente un pourcentage en moyenne de 10%.
5: Non, à 60, c'est bien vu. Une fois, deux fois.
0: Aujourd'hui, Hugo va gagner 500 euros pour la matinée et sa réserve est encore pleine à craquer.
5: Le fameux fauteuil Emmanuel, en parfait état et très convoité.
7: Ah, il plaît beaucoup, ce fauteuil.
5: Il plaît beaucoup. Mais il est mythique. Et c'est un grand classique dans nos ventes mobilières.
0: Et pour trouver des objets rares, Hugo use de plusieurs techniques. Ce matin, il n'a même pas à se déplacer. Les trésors vont venir à lui.
5: Mesdames, messieurs, bonjour. Je suis désolé, c'est un peu de retard. Vous allez bien vouloir me suivre, s'il vous plaît.
0: Ce couple de retraités a pris rendez-vous pour se séparer de leur héritage de famille.
5: On va regarder ça. Oh, c'est des jolies choses. C'est que des jolis bijoux qui sont en or. Voilà, effectivement, vous avez une jolie petite, une petite montre de dame avec boîtier en or, une petite montre de gousset fin 19e, début 20e siècle, en or également.
10: Il y a des générations qui ont conservé, et puis bah, nous, les enfants, ils conserveront encore moins que nous. Donc voilà, ça bascule.
5: Des gens veulent se défaire des choses qui ne portent plus, des choses qui gardent, qui prennent la poussière dans les coffres en banque, dans les

0: petit chevet, la peur des cambriolages, et puis les gens portent de moins en moins de bijoux.
1: Des bijoux des grands-parents, mais aussi leur service de couvert pour les grandes occasions. Passé de mode, Hugo en estime de plus en plus.
0: Le mouvement Art déco. Voilà, métal argenté, une louche en métal argenté.
2: Des cuillères.
0: Des cuillères. Pour moi, comme ça, à vue d'œil, et je me trompe rarement, une estimation entre 3 et 4 000 euros pour l'ensemble, c'est-à-dire les bijoux et l'argenterie.
3: Je ne savais pas trop, mais c'est une bonne surprise.
4: C'est pas mal.
3: C'est bien.
4: Ouais, ça peut faire des belles vacances.
3: Oui. Ou faire des cadeaux aux enfants.
0: Merci, madame. Merci pour votre
1: 4 000 euros tous les trésors de famille, sur lesquels Hugo prendra son pourcentage.
0: Au revoir, madame.
5: Au revoir, maître.
0: Au revoir, monsieur.
1: Ce qui laissera une somme confortable au couple.
6: Semaine Sayah.
0: Bonjour, Baptiste. Monsieur Jean-Louis.
1: Bon, et les particuliers ne sont pas les seuls à faire appel à Hugo.
7: C'est ce qu'on ramène du château d'Agenerie.
1: Baptiste et Jean-Louis sont brocanteurs. Ils ont acheté un fonds de château aux enchères dans le Perche il y a quelques jours et aimeraient vendre leur trouvaille au meilleur prix.
0: Très bel écrin à la couronne comtale. Forcément de jolies choses dans l'écrin. Ça sent bon, si je puis dire. On voit des écrins de qualité, on sait que ça vient d'un château, on voit des couronnes comtales, des chiffres, des écrins de la fin du 19e siècle, du début du 20e siècle. Il y aura forcément de jolies choses, de jolis bijoux à découvrir. Très excitant. Pierre bleue à l'imitation d'un saphir. Ouais, c'est joli comme tout, avec des petites médailles religieuses.
7: Oui.
0: On va regarder tout ça.
1: Baptiste et Jean-Louis le savent, les ventes aux enchères permettent de toucher une clientèle internationale à laquelle ils n'ont pas accès. Grâce à Hugo, ils pourraient voir le montant de leur investissement s'envoler.
2: Ce jour-là, à cette vente, on a acheté autour de 6 000 euros. Nous avons acheté aussi de l'argenterie et d'autres choses.
0: Ben les 6 000 euros, ils y sont, les garçons-là. Extraordinaire. C'est sublime.
1: Hugo va estimer le lot à plus du double. Une belle affaire pour les deux brocanteurs.
0: Or et argent.
1: Car les boîtes contiennent trésor sur trésor.
0: Superbe. On a en préparation une très jolie vente le 30 avril. Donc on aura à cœur de les présenter, de les défendre au cours de cette vente, si vous le voulez bien.
2: Allez.
0: Jean-Louis, Jean-Baptiste, un grand merci.
5: Merci pour tout.
1: Mais le jeune commissaire-priseur ne va pas se contenter de ses propositions. Pour être certain de trouver des objets rares, lui aussi a ses bons plans. Et pour ça, il est prêt à faire des kilomètres. Tout près de Paris, aux Puces de Serpette. Une passionnée est connue de tous.
8: Hello ! Oh bah tu prends le soleil ? Ça va et toi ?
9: Ouais.
8: Alors ? Oh là, les miroirs ! Ah non, ça j'adore ton mur là.
9: Ah là, tu vois. Ah ouais,
1: Caroline est devenue antiquaire aux Puces par passion. Avant, elle était directrice marketing dans une grande entreprise. Et elle a tout quitté pour devenir une chercheuse de trésors. Aujourd'hui des plus réputés.
8: T'as acheté le mur entier, en fait, hein ?
9: Ouais, c'est déjà, on a acheté tout le mur. Bah, j'ai pas pu le réfléchir, en fait.
8: Oh, c'est génial. Je suis capable de traverser la France, vraiment en long, en large, en travers. C'est vraiment ma spécificité. Ce que peut-être d'autres marchands vont pas faire, je vais pouvoir me lever le matin et aller à Brest pour aller voir un vase. Mais ça, c'est parce que j'aime. Et mon secret, ça va être aussi de pouvoir aller dénicher des trésors très rapidement dans toute la France.
1: Sur son stand, Caroline a su faire la différence avec des objets très recherchés. Quelle est la seule à savoir dénicher ?
8: Par exemple, des boîtes. Alors, c'est des boîtes à bijoux, des boîtes à secrets. Cette boîte-là, je la vends autour de 4500 euros.
1: De simples petites boîtes de bois ornées de céramique pastel et dorée, signées Mitte et Spelt, une artiste des années 60 qui coûte aujourd'hui une petite fortune.
8: Ça, c'est le dernier que j'ai acheté.
1: Et c'est sur cette tendance très demandée que la chineuse surfe pour plaire à ses clients.
8: J'ai toujours un petit peu peur quand je reçois ça, voilà, par colis.
1: Cette semaine, elle a trouvé un véritable trésor.
8: La thématique avec les oiseaux dorés est incroyablement belle et ça ressort très très bien. On a vraiment un sublime modèle.
1: Prix de vente, 6500 euros. Une sacrée somme qui, pour les clients souvent très fortunés de Caroline, reste abordable. D'ailleurs, ce matin, Philippe Courtois, décorateur à succès, vient justement accompagné d'une cliente sur le stand de Caroline. Une vieille amie.
10: Hello !
8: Coucou !
10: Bienvenue à toi !
8: Coucou de voir ! Ah, Ah, c'est génial. Comment ça va?
5: Tu sais, ces petits bougeoirs bourguignons, là.
8: Où ça encore, Philippe? Toi qui avoues tout en décret. ça, c'est les bougeoirs des années 70. Attends, ils sont signés.
5: C'est du bronze, hein?
8: C'est du bronze. Tu peux partir avec.
5: Combien ça vaut? Dis-moi.
8: Je te dis. Jamais très cher, jamais, tu sais. Et ceux-là, ils sont à 700 euros. Tu vois, ça reste correct quand même.
2: C'est pas
8: non, c'est un gentil prix.
1: 700 euros la paire, un gentil prix. Car ce décorateur peut acheter pour ses clients de quoi meubler des pièces entières. Alors Caroline va lui montrer en avant-première ses dernières trouvailles.
8: Oui, ça, j'ai acheté ça à un marchand et je les ai reçus.
2: Trop beau.
8: Ce matin. C'est beau, là, hein?
2: C'est hyper décoratif. La céramique, c'est revenu de façon hyper spectaculaire.
8: Ça, Philippe.
2: C'est revenu énormément. Ouais, ça, c'est super beau.
8: T'apprends.
2: On s'attend jamais à ce qu'on va trouver, etc.
4: C'est ça qui est une bonne chineuse, en fait. Une bonne chercheuse de trésors.
2: C'est la championne du monde des chineuses.
1: Et c'est pour ça que Philippe est venu avec Marie-Charlotte, sa cliente, qui a toute une maison à décorer.
8: Tu vois, regarde.
6: Les pieds sont magnifiques.
8: C'est un pied, quand même. Alors, qu'est-ce que tu cherches en ce moment?
2: Qu'est-ce que ce serait super pour, justement, chez Charlotte, dans sa vaste demeure, la campagne. Très grande bibliothèque, là, tu vois. Mais qu'il ne soit pas non plus un truc trop classique, parce que l'idée, c'est ça, c'est que tu fasses un mix un peu de genre. Donc
10: elle veut pas trop classique, elle a une maison un peu classique.
8: Bah on va trouver
10: Philippe, il aime bien le
8: un petit peu intermédiaire. Un petit
2: twist. Ça aurait été joli, justement.
8: On aimerait pas quelque chose en laiton à l'italienne.
2: Ça peut être très beau.
6: Ah non, un petit twist laiton, ça serait bien.
8: Vous voyez ce que je veux dire, ce genre de mobilier des années 70, un peu en laiton.
2: Et l'affaire est dans le sac.
8: Écoute, on va essayer.
4: Vous avez un budget?
6: No budget.
8: C'est ça qui est bien.
2: C'est illimité.
1: Un budget illimité, certes, mais le délai est court. Caroline n'a qu'une dizaine de jours pour mettre la main sur cette bibliothèque en laiton. Un vrai défi à relever si elle veut conserver son ami Philippe dans son carnet d'adresses. Campagne, à la Tour du Pin près de Grenoble. Jordi, brocanteur, rentre de sa tournée.
11: Qu'est-ce que t'as trouvé de beau?
12: Eh ben, des verres en cristal, c'est joli.
1: Avec Maya, sa compagne, elle aussi dans le métier, il stocke et vend ses trouvailles dans cet entrepôt.
11: Vous ramenez toujours des choses, Jordi?
12: Toujours. Tout une fois par jour, je pense. Une fois par jour, un camion comme ça, je pense que oui.
1: Fils de brocanteur, Jordi a toujours été fasciné par les objets hors du commun. Comme cette relique religieuse portugaise.
12: C'est un truc que j'aime bien. Je pense que c'est 18e. Ex voto, fil d'argent, fil d'or, reliquaire. C'est avec des petits os humains. Ça peut être un bout de tissu, un bout de cercueil, un bout de... Un souvenir qui a appartenu à quelqu'un.
4: Il a des goûts un peu particuliers, non?
11: Il a des goûts très... Tout ce qui est insolite, tout ce qui est... Ouais, il a quand même des goûts très particuliers. Il y a des trésors vraiment pécuniers, entre guillemets. Tout ce qui est or, argent. Jordi fait plus des trésors vraiment antiquités, qui ont une vraie histoire.
1: Sa relique est en vente à 150 euros. Pas de quoi faire fortune, mais peu importe. Pour Jordi, le plaisir est ailleurs et les trésors émotionnels.
12: C'est un petit trésor que je trouve personnel. C'est un cadre qui vient de 1910 d'une maison close au bois de Boulogne. Donc là, ils prennent le casse-croûte. Et quand tu tires. C'est tellement insolite que je pouvais pas le laisser où il était, hélas. Donc il est là, il trône là, voilà.
1: Jordi ne sait même pas combien il aimerait vendre cette boîte à musique. Car il ne fait pas ce métier pour s'enrichir, mais par passion.
12: Depuis tout petit, je crois que c'était ce que je voulais faire, chercheur de trésor. Ouais. Après, je me suis un peu égaré, mais... Ouais, c'est le meilleur, la meilleure façon de le faire, je pense. Voilà.
1: En effet, il s'est peut-être un peu égaré. Comme avec une pièce qu'il a dû entreposer dans le jardin, faute de place.
12: Et là, le petit clou du spectacle. Le carrosse. Petite folie qu'on avait ramenée de Paris. Juste là. crois qu'on a acheté 1000. Il fallait récupérer dans le week-end. Donc on a trouvé un transporteur, il fallait retour dans le week-end. Donc 2000.
4: Mais Maya, tu lui dis jamais non?
11: Alors, l'anecdote sur ce carrosse-là, c'est que je lui ai envoyé pour rigoler l'annonce en lui disant, bah regarde, c'est rigolo ce truc-là. Je le veux, je le veux, je le veux. Et ben, il est là. Un acheteur compulsif. Je crois qu'il a mieux acheté que vendre.
1: Mais sur ce coup, Jordi a eu le nez fin. Le carrosse a tout de suite trouvé preneur. Résultat, une marge de 120 euros pour le brocanteur. Avec leur métier, Jordi et Maya ne se versent qu'un petit salaire. Juste de quoi devenir propriétaire d'une vieille ferme dans la campagne. Et ainsi, de pouvoir toujours chiner plus.
11: Bon alors, du coup, planning de la matinée. On fait vie de maison à Pont de Beauvoisin.
12: Maison à Saint-Alban-Lès.
11: On va chez Chantal.
12: Alors, il y a deux semaines, on avait décidé d'essayer de plus bosser le samedi.
11: Mais
12: non, on n'y arrive pas trop.
4: En fait, tu cherches tout le temps?
12: Tout le temps.
1: Jordi et Maya ont trois vies de maison et deux brocanteurs à aller voir. Soit plus de 200 km à faire. Des efforts qui pourraient bientôt s'avérer payants. Quelques jours plus tard, un dimanche matin, Hugo est déjà sur les routes, à la recherche de belles pièces pour ses futures ventes aux enchères.
0: Un peu comme le pirate qui sillonne les mers à la recherche du trésor. Mais moi, je prends ma voiture le matin très tôt et je passe mes journées voilà, à aller d'inventaire en inventaire, de propriété en appartement, à la recherche de ce trésor.
1: Et pour faire monter les prix, le jeune commissaire-priseur a débusqué ce que l'on appelle dans le métier une belle adresse, où il doit faire un inventaire après un décès. À l'arrivée, la maison est de belle taille et d'inspiration troglodyte. Première impression prometteuse, même si dans ces cas-là, c'est toujours un peu la loterie.
0: Bonjour monsieur.
1: Et cette fois-ci, le jeune ambitieux veut être le premier.
0: Aujourd'hui, on va faire un inventaire plus abouti, plus exhaustif et voir ce qui peut être vendu en salle des ventes, c'est ça?
13: Exactement.
0: Très bien. Eh bien, allons-y alors.
13: C'est parti. On va se mettre par là-bas.
0: Ouais, ça marche.
13: Donc en fait, on a vu plein de verroteries, là, vous savez.
0: Alors ce service est très joli. Les écrans de cheminée, ça a une valeur. Vous considérez entre 40 et 60 euros par écran de cheminée.
1: Anthony, 39 ans, est l'aîné de la fratrie. C'est lui qui gère la succession. Et pour faciliter la tâche d'Hugo, il a déjà rassemblé toute la vaisselle de ses parents décédés.
13: Alors il était dans une cave et je ne l'ai jamais vu. On se dit c'est précieux, donc on ne le sort
0: pas. Exactement,
13: plus,
0: ça pouvait être un... Ça, voilà.
13: On se dit on va le casser, voilà, et donc en fait on ne l'utilise pas. Ce qui est un peu stupide.
0: Pour une assiette, le meilleur moyen de savoir si elle est restaurée, accidentée ou pas, c'est de la faire sonner, elle sonne bien. Vous voyez, vous entendez ce son un peu cristallin, donc c'est signe qu'elle n'est pas accidentée, pas restaurée. Ça vaut une petite cinquantaine d'euros l'assiette.
1: La visite commence bien pour Hugo.
0: Vous avez trois assiettes en compagnie des Indes. Donc ça c'est Chine 18e.
1: Mais il rêve de trésors un peu plus rares.
13: Alors, je vais vous montrer un autre endroit, une petite alcôve, dans laquelle il y a des boîtes et des...
1: Et c'est au détour d'un couloir troglodyte qu'il va littéralement découvrir quelques surprises.
13: Et en fait, c'est la caverne d'Ali Baba, où on ne sait pas très bien ce que ça donne.
0: Extraordinaire. Ça, c'est très amusant, c'est Baccarat, regardez. Il suffit de regarder à lumière rasante, vous voyez,
13: ouais, ouais.
0: C'est le petit cachet de Baccarat.
13: D'accord.
0: La grande cristallerie de Baccarat, en parfait état, c'est à estimer entre 150 et 200 euros. Et elle sonne parfaitement, signe qu'elle n'est pas accidentée. Là, vous avez un huilier vinaigrier, exactement. Et ça, pour le coup, c'est en argent. Donc vous voyez, la seule monture, elle vaut déjà entre 300 et 500 euros. On est particulièrement chanceux ce matin. On a de vrais beaux objets.
1: Hugo vient de faire ici une belle prise. Mais le propriétaire a encore quelques sacs à présenter. D'extérieur, cela ne donne pas envie, et pourtant.
0: Couvert de service en argent. Argent, argent, argent. Une collection de pinces à sucre.
1: Ces pinces à sucre sont estimées à 3000 euros le lot.
0: C'est plus une dizaine de pinces à sucre qu'on a, c'est une centaine. Très, très belle découverte. Extraordinaire.
13: Ça vous arrive souvent de tomber
0: Non, Non, non, ça nous arrive, mais ça ne nous arrive pas souvent. On aimerait que ça nous arrive plus souvent. Si je vais vous aider, je vous remercie.
1: Hugo repart avec un butin estimé à plus de 5000 euros. Il a bien fait de faire le déplacement. Maintenant, il aimerait encore trouver des bijoux et des montres de collection pour sa prochaine vente. Cela fait déjà 5 jours que Caroline cherche la fameuse bibliothèque pour son ami décorateur. Et elle n'a encore rien trouvé. Alors, elle a organisé avec Clément, lui aussi antiquaire, une journée d'expertise à Poitiers.
8: Vous pouvez vous installer, vous pouvez boire un café, asseyez-vous et à chaque fois on va venir vous chercher. On va venir découvrir tous vos trésors, venez.
1: Une simple annonce dans un journal local a suffi à faire venir une cinquantaine de personnes dans cet hôtel.
14: J'ai regardé, j'ai dit en effet, bah, j'ai des trucs, je vais lui montrer.
15: Moi je suis venu pour vendre ma boîte et aussi des grosses choses qui sont restées dans la voiture parce que c'est très lourd.
8: Voilà Clément, ça va ?
16: Ah ouais, toi.
8: On est prêt pour l'expertise ?
16: Les gars, on va trouver des... Bonjour messieurs.
14: Bonjour,
8: bonjour, bonjour.
14: Alors,
8: Jeanne.
1: Caroline et Clément vont découvrir une succession d'objets très insolites.
16: Parapluie waterproof. Pas mal pour un parapluie quand même.
1: Mais aussi plus précieux.
8: Est-ce qu'on a un beau vase dôme au galet ?
14: Oui, c'est ça, c'est
8: le dôme. Ah, enfin, elle arrive !
1: La bibliothèque du décorateur semble oubliée. Caroline va de coup de cœur en coup de cœur et serait tentée de tout acheter.
8: Oh, ben il est magnifique. Donc là, on a la signature. Mmh. Ah, mon petit chouchou, il apparaît.
1: Mais elle garde toujours la tête froide. Pas question de perdre de l'argent.
8: Je vais vous proposer un chiffre rond. Je vous proposais gentiment 100 euros pour les trois pièces.
14: 100 euros pour les trois pièces.
8: Voilà.
14: C'est un petit peu juste pour moi.
8: Alors, il faut les garder.
14: Je pensais 80 pour le pichet, donc après, le reste...
8: C'est le prix que nous, on vend quasiment en magasin.
14: Mmh. Ouais, d'accord. Ouais.
8: Nous, on est marchands, on doit faire notre marge.
14: Bien sûr.
8: Et si je vous l'achète 80, bah après, je peux plus travailler.
14: D'accord.
1: Après 4 heures de recherche, Caroline n'a trouvé que de petites pièces. Toujours pas de bibliothèque en vue.
17: Ça, j'ai trouvé... En nettoyant un grenier, à Jean-Devel, ouais.
8: Estimé 60 à 80 euros.
17: Je vais aller peut-être envoyer ma femme au restaurant.
9: Il va faire son plat.
17: Je vais faire mon plat. Parce que j'ai 70 bornes d'aller-retour.
16: C'est en gasoil.
1: Alain a trouvé un vase signé dans son grenier. Il a peut-être une autre pépite dans son coffre. Caroline va s'en assurer.
8: Alors, eh ben vous faites pas les choses à moitié, vous. Non mais dis donc, c'est une rose des sables géante.
1: On est loin du meuble design en laiton tant désiré.
15: Purine de dromadaire.
8: Incroyable, hein.
17: Oui. Vous êtes 5 kilos.
8: Vous rechaignez pas à la...
17: Oui, bah oui.
15: Ah bah oui, parce que la pierre fait 20 kilos, la rose fait 35 kilos.
8: C'est pour ça que vous êtes en forme, vous.
17: Oui. Hein.
8: Je cherche pour une de mes clientes une bibliothèque un peu moderne. Oui. Vous voyez ? Ah, vous avez ça ?
15: Non, ça, oui.
8: Un peu, en quoi est-elle ? En laiton ?
15: On a des photos.
8: Je vous préviens, je vais être direct. Hein. Ça va être oui, non ?
15: Oui, oui. Ça, c'est
8: oui,
15: une armoire. Une armoire avec de...
8: Impossible.
15: Ça, c'est les...
8: Non. Elle est où, cette petite bibliothèque, ben, alors voyons la bibliothèque que je cherche pour ma cliente. Et non.
16: Très bien, très bien.
8: Il faut chercher encore. Ne correspondent pas à ce que je recherche, puisque ma cliente m'a demandé quelque chose de plus contemporain. Et là, on est quand même dans quelque chose d'un petit peu rustique. Ça pourrait être revendu, pourquoi pas, pour quelqu'un qui cherche à meubler une maison de campagne.
1: Tout le monde repart, mais pour Caroline, la quête est loin d'être terminée.
8: À bientôt. Merci. Au revoir. Rentrez bien. Merci.

0: Pour trouver leur trésor, Jordi et Maya ont débuté un week-end marathon. Entre vie de maison...
1: Vous avez les rallonges ou pas du tout?
2: Là, elle s'ouvre pas.
3: Complique quelque chose.
0: Et collègues brocanteurs.
3: Ça, c'est vraiment beau pour le coup. Vous achetez à quoi faire? Ça ne l'a guère. Mais bon. Oui.
0: Après 200 km à sillonner les routes de la région, ils ont fait chou blanc.
3: Mais moi, ça me dérange pas de faire des kilomètres et des kilomètres par jour pour trouver une pièce sympa.
0: Jordi et Maya sont joueurs. La dernière adresse de la journée est-elle la bonne? Jordi joue son va-tout.
2: Et là, vous

0: sentez comment là ?
1: Non, ça semble un peu cossu. Donc je pense que ça serait bien plus agréable que ce qu'on a eu avant.
2: Bonjour. Bonjour, André.
1: Jordi, enchanté.
3: Bonjour, Maya. Bonjour.
2: Voilà, la maison est vendue, donc okay. Elle est à débarrasser.
1: D'accord, donc là on va faire un tour avec vous, on va voir s'il y a des choses à acheter.
2: Bien sûr. Il y a un peu de vaisselle, un peu de vieux meubles, un peu... oui.
0: Donc il y a des trésors peut-être ?
2: Ah, il va falloir chercher.
4: Bon, voilà, je vous montre.
1: Bon, vous avez déjà vidé les armoires ?
4: Non, du tout.
3: Ah oui ?
2: Ah non,
3: Ah bah là, il y a de la sève super terre de fer par contre. Non, oui.
2: Ah, ma femme aimait beaucoup la vaisselle, surtout des piles et des piles d'assiettes. Ouais.
5: Des services entiers en porcelaine signée et en parfait état, des couteaux en argent, des batteries de casserole en cuivre, la femme du propriétaire avait bon goût.
1: Eh ben là, comme un enfant à Noël.
5: Jordi ne sait plus où donner de la tête.
1: C'est bien, c'est partout. Des petits bouts partout. Pas encore un gros trésor, mais tous ces petits bouts, ça m'éclate. Merci à vous, monsieur.
3: Ouais, il y a des choses pas mal. Je vais devoir un peu stopper Jordi, sinon il va acheter tout.
1: Vous avez du meuble ?
2: J'en ai fait, il est poche.
1: Et ça, c'est quelqu'un de connu ou c'est un personnage ?
2: Non, non.
1: Personnage bon vivant, et ben voilà, ça c'est un petit personnage. Ouais, c'est des petits trucs qui me font kiffer. Ça se met tout de suite en valeur, on va dire. Voilà, bon, c'est complètement décalé le style, mais c'est ce que j'aime. Voilà.
5: Cette maison de 240 mètres carrés à 8 chambres. Un lieu rempli de souvenirs, mais aussi de surprises.
3: Ah, oh, il y a le trésor là.
1: C'est quoi ?
3: Il y a des sous. Ah. Vous le saviez que vous aviez de l'argent là-dedans ?
2: Même pas. Ça fait longtemps que ça traîne.
1: Il a l'air d'avoir 2-3 jolies pièces. Quoi. Et 50 francs d'argent. À l'époque, on payait comme ça, on payait avec ça, et on appelait ça sonnante et trébuchante. Ah, vous le faites les garder du coup ?
2: Non. Non.
0: Pourquoi vous voulez les garder ?
2: Parce que trop de souvenirs et j'ai décidé de tourner une page, donc non. En fait, mon épouse est décédée dans cette maison.
0: Donc ça remue là ?
2: Ouais, un peu. Il y a des choses qui reviennent à la surface.
1: Voilà. Si vous voulez qu'on fasse une pause, vous n'hésitez pas.
2: Non.
5: L'émotion est trop forte. André préfère se retirer pendant la suite de la visite.
1: On va passer maintenant à l'addition.
2: Allez.
3: On l'entend bon blanc,
1: je sais pas. Eh ben, on peut jouer, sinon il y a un truc que j'aime bien faire, moi, chez les gens. Vous mettez un prix sur votre téléphone ou sur un papier. Nous, on fait pareil, on met un prix.
2: Ouais.
1: Et puis, on voit si on est raccord vraiment ou si vraiment on est à 10 000 lieues l'un de l'autre ou pas. Et après, on essaie de se rejoindre. Ça vous va ?
3: Vous avez une idée de tête déjà ?
2: Pas du tout.
5: Oui. Jordi et Maya ont sélectionné des meubles, de la vaisselle, des tableaux, des pièces en argent et quelques objets insolites.
0: La petite route, la petite.
1: Donc, on a calculé. Nous, on pense autour de ça. Voilà. Vous m'oubliez des choses après. C'est bon, vous avez pu voir à peu près ?
2: Oui.
1: On se montre en même temps à trois ?
2: Allez, je m'en vois un peu.
1: Combien ?
3: Ah oui.
1: 260 ?
2: Non, mais.
0: Alors ?
2: Moi, je suis à 850.
1: Là, on est sur un gros écart, donc. Après, c'est quand même des beaux objets, mais c'est vrai que nous, on est loin, puis pour faire une marge, même si moi, je fais pas des grosses marges.
2: Je pense que si vous êtes prêt à faire un petit effort,
1: ouais.
2: Vous partez avec le lot.
1: 350 ?
2: 350.
1: Merci à vous.
3: Merci.
2: Voilà.
1: Merci,
2: merci à vous.
1: Merci beaucoup.
4: Bonsoir, c'était
3: clair. Ouais, les 350, je vous laisse pas compter du coup.
2: Merci. Bon, ouais. Je vous les montre. Voilà, on est d'accord.
5: Jordi et Maya vont tenter de revendre leur trouvaille à un marché aux puces. Combien leur investissement de 350 euros leur rapportera ? Rentreront-ils dans leurs frais ? À Tours, Hugo est en pleine préparation avec son expert en montre d'une vente spéciale.
6: Une jolie Cartier, une tank. Une petite tank or et acier avec sa facture d'origine.
7: Ah ouais, elle est sympa.
8: Elle est tendance, c'est ça?
7: Ouais, c'est très tendance, bien, voilà. C'est ultra chic.
5: Cette montre est authentique et estimée à 3000 euros par Geoffroy, l'expert spécialiste.
7: Aujourd'hui, il y a vraiment un regain d'intérêt sur Cartier. Et celle-ci, elle est vraiment en très bel état.
6: C'est très excitant. C'est très, très excitant. Comme un enfant qui découvre un trésor.
5: Mais attention, les trésors ne sont pas toujours vrais. Geoffroy est là pour y veiller.
6: Voilà. Tu me dis ce que tu en penses, savoir si elle est authentique.
7: Alors écoute, pour moi, c'est une contrefaçon. Alors déjà, tu vois la lunette?
6: Elle tourne mal.
7: Elle tourne dans le vide. C'est faux et... en fait, pour la destruction.
6: D'accord. Donc, à exclure, c'est une montre de contrefaçon.
7: Une contrefaçon.
6: Je vais en avertir, je vais en toucher deux mots à mon vendeur.
5: Pour cette prochaine vente, Hugo n'a pas le droit à l'erreur. Il joue sa réputation. Le commissaire-priseur veut créer la surprise.
6: Et voilà, elle est là.
7: Qu'est-ce que c'est?
5: Et pour ça, il cache dans sa réserve un secret. La star de sa prochaine mise aux enchères.
7: Attends, doucement.
6: Donc elle a été découverte par mon associé à l'occasion d'un inventaire de succession dans un coffre de banque.
5: Cette montre est rarissime. Il s'agit d'une Philippe Patek en or massif, datant de 1986.
7: Sûrement d'origine. Normalement, c'est une référence. La montre est dans un état incroyable. Quand on regarde les poinçons qui sont sur le côté ici, la montre, en fait, elle a jamais été portée. Jamais été portée. Il y a encore ce sticker d'origine.
5: Reste maintenant à l'expertiser.
6: Ton retour sur cette montre?
7: Écoute, moi, je donnerais une estimation prudente. Je dirais aujourd'hui, voilà, il faut mettre 40, 60 000. Mais c'est une montre qui a énormément de potentiel.
5: Entre 40 et 60 000 euros, la fourchette de prix de départ avant la mise aux enchères.
7: Non, c'est une découverte fantastique.
5: Lors d'une vente internationale, le même modèle est monté jusqu'à 120 000 euros.
7: Elle est juste incroyable. Elle est unique en son genre. C'est-à-dire que trouver aujourd'hui une montre avec écrin, certificat d'origine,
6: jamais portée,
7: c'est quasi mission impossible.
5: C'est comme ça que le commissaire-priseur va pouvoir créer la surprise. À coup sûr, sa salle des ventes sera pleine le mois prochain.
7: Merci, merci beaucoup.
5: Tôt le matin, dans un très bel hôtel du centre d'Avignon, Caroline l'antiquaire est déjà sur le pied de guerre.
9: Une étagère, tu sais, un petit peu design à l'italienne. Je l'ai en tête, mais est-ce que je vais la trouver? C'est un problème à chaque fois.
5: Mettre la main sur l'étagère demandée par Philippe, son ami décorateur, est devenu une obsession.
0: On ne trouve pas, en fait. Et on s'avoue vaincu ou pas?
9: Ah non, jamais. Non, il faut que... Quand j'ai une idée en tête, faut que je trouve.
5: Et justement, Caroline et son collègue Clément sont attendus au Avignon International, un marché privé de meubles anciens pour professionnels. Il a lieu une fois par an, et seuls les marchands du monde entier peuvent y pénétrer. Les portes ouvrent dans quelques minutes et déjà des centaines de pros se pressent pour être les premiers à entrer.
10: Oui, ça ouvre, on est nombreux aujourd'hui. J'aimerais bien attraper cette étagère avant tout le monde.
5: Caroline connaît les recoins de ce déballage comme sa poche.
10: On est au pas de course, mais il faut vraiment pas se rater là.
5: Il y a quelques années, elle exposait ici. Ce qui lui donne une longueur d'avance sur ses camarades marchands.
10: Non. Non.
5: En quelques secondes, Caroline tranche sur chaque objet.
10: Bonjour, ça va?
5: Ici, toutes les époques sont là. Mais la pro, c'est ce qu'elle cherche.
0: Maman, non?
10: Elle est pas mal, mais j'ai envie de dire, elle est presque trop classique. Elle est trop classique, et puis je crois que Philippe va préférer le laiton. Elle est jolie, elle est simple. On va dire qu'elle est pure, celle-ci. Mais elle manque un petit peu d'originalité.

0: Encore une fois, ce n'est pas la bonne bibliothèque. Caroline va alors chiner des dizaines d'objets pour son stand. Un paravent à 2500 euros.
1: Je paye après ?
2: On voit ça tout à l'heure ?
0: Un plat en céramique à 500 euros. Un miroir comme elle les aime à 1100 euros.
1: Il est très beau, c'est un petit face à main. Je suis très contente. Alors, qu'est-ce qu'il nous dit ?
0: Des chaises rétro à 900 euros le lot. Mais tout à coup, elle tombe sur des suspensions très très originales. Presque un peu trop décalées.
1: Mais moi, ce que j'aime, c'est vraiment la patine. C'est danois.
0: L'experte est en plein coup de cœur.
1: What is the best price if I take all of them?
3: If I take all of them, it's $250 each.
1: No.
3: 250.
0: Ce marchand en veut 250 euros l'unité, soit 3000 euros le lot de 12.
1: Meilleur.
0: Mais Caroline propose 2800 euros pour le tout.
1: Last price.
3: 3000.
1: Regarde, tu es serment.
3: Non.
1: Ah, je peux pas. Ok, sorry. No. Non, je lâche jamais l'affaire.
4: Et alors ?
1: Eh ben, on va voir.
4: Ah, on attend ?
1: On attend ?
0: Si Caroline ne lâche rien, c'est qu'elle veut surprendre Philippe le décorateur avec ses suspensions, à défaut d'une simple bibliothèque.
1: With Hollande ! Yes !
3: Ok, you take it.
1: Ok, thank you.
0: Marché conclu, il n'y a plus qu'à convaincre Philippe.
1: Alors, FaceTime, vidéo. Philippe ! Ah ! L'étagère que nous cherchons pour ta cliente Charlotte, j'ai pas encore trouvé ce que je veux parce que je veux un effet comme tu m'as demandé, un peu waouh, quelque chose qui soit quand même, tu vois, un peu élégant. Écoute, je viens d'acheter, je t'avoue, un ensemble de suspensions en céramique que j'adore, danoise. Tu veux que je te montre là en deux minutes, Philippe,
5: avec
1: si
5: plaisir,
1: tu as le temps ? Ok.
0: Et le coup de cœur est partagé.
5: Ah, dingue !
1: T'as vu ça ou pas ?
5: Ouais, c'est hyper original. Non, je l'adore, c'est hyper canon, mais ça, c'est tout le talent de Caroline. Elle va nous trouver des trucs de malade.
1: T'as vu ?
5: Et de temps en temps, c'est à l'autre bout de la France parce qu'elle ne recule devant rien.
1: Je t'embrasse. Bye bye, bonne journée. Ciao. Eh ben, écoute, il est enthousiaste. Coup de cœur, mais je le connais. Et je sais qu'il faut que je le surprenne à chaque fois. Et c'est comme ça que je fais avec les architectes avec qui je travaille. C'est bim, bam. Tu vois, il faut les surprendre. Et bam, je lui présente des suspensions en céramique. Il est hyper content. Et ça, je sais qu'il va les placer. Bonjour. Ça va ? Bonjour.
0: Grâce à son intuition, Caroline fait de belles affaires. Et ce n'est pas prêt de s'arrêter.

0: à Lyon, Jordi et Maya se sont levés aux aurores, avant même l'ouverture des puces du canal.
1: Salut, tu vas bien ?
0: Une fois par mois, les brocanteurs de la région y viennent exposer leurs trouvailles.
2: Salut les gamins.
3: Bonjour.
1: Salut Genevra.
4: Moi des dents.
5: Ça va bien ?
2: Non. Ah. Non.
3: Tu as envie, tout vous connaît ?
1: Un peu, un petit peu, oui, je pense.
3: Pourquoi vous êtes connu ?
1: Je suis fou. Parce que je suis fou.
0: Depuis 10 ans, Jordi a un stand permanent dans les puces. Mais avant de l'ouvrir, il passe voir ses collègues brocanteurs. Et pas seulement pour les saluer. Il est toujours à la recherche d'objets insolites et tout se fera au coup de cœur.
1: Tous les fameux commencent à se déballer. Donc là, c'est le meilleur moment pour chiner, je pense.
6: Allez, Gabi.
1: On a deux comme ça. On a deux comme ça.
7: T'en as ?
1: On a deux comme ça.
7: Ouais.
1: Donc on attend, on voit pas grand-chose, c'est tout bourré, donc c'est difficile. Peut-être une paire de chevelles étonnées. On repassera. On repassera, ouais.
0: Jordi scanne chaque nouvelle cargaison.
1: Oh, deck Dave. Merci.
0: Mais il ne reste jamais plus de 3 secondes devant un camion.
3: En fait, il y a une rapidité qui est quand même incroyable.
1: Faut bombarder. T'as une bonne pièce. Il suffit que le mec il passe 5 secondes avant toi, il n'y a plus de bonne pièce. Donc ouais, il faut aller très vite. Dans une demi-heure, grand max, les petits mulots, les beaux, vraiment, vraiment beaux objets anciens. Dans une demi-heure, je pense que tu les verras plus.
8: Ouais. Échauffe-tête.
6: Pardon. Ça vaut 100 balles.
0: La concurrence est rude. Alors tous les moyens sont bons pour avoir la pièce avant tout le monde.
3: Jordi, vous ouvrez carrément les portes des camions vous-même.
1: Ouais, ça. Allez, vas-y.

0: un bout de chien en ciment. Pour le jardin, ça, c'est nickel. T'as un chien et t'as une tortue derrière. Sur la latérale, tu vois une tortue. Combien ?
1: T'as d'un bois 80 les deux.
0: Allez, c'est nickel. Tu vas bien ? Jordi, ça va, toi ?
2: Jordi ne laissera passer aucun de ses coups de cœur.
3: Cédric, ta vitrine ? Cédric ?
2: Quitte à jouer des coudes.
0: Cédric ? Non, Cédric, la table là, au laiton.
4: Réchis, elle est en octave 200. Vas-y.
2: Ou à user de son charme.
4: Au mieux ? 180, mais pas en dessous, c'est magnifique ça.
0: Tu veux pas 150 ?
4: Non.
0: Sûr ?
4: Ouais.
0: 150 ?
4: Allez, donne-moi 150.
0: Allez.
2: En tout, Jordi a dépensé 310 euros du côté Ville-Maison.
4: Oh.
2: À quelques mètres, il y a les stands des marchands, dont Jordi fait partie. Et c'est là qu'il va présenter à la vente ses dernières trouvailles dans sa petite boutique. À des prix dits clients, avec les particuliers qui viennent d'arriver aux puces.
0: Donc voilà, le chien, on va le mettre à 150. Et la tortue, elle va être autour de 100 euros. Le chien, j'y crois. La tortue, un peu moins. Vous prenez un bassin au pire, je le garderai pour moi. Voilà.
2: Acheter 80 euros les deux, le chien et la tortue ont vu leur prix tripler. Une pratique courante dans les puces.
5: Vous pensez le vendre combien, ce golfeur ?
0: Eh ben, on va essayer entre 80 et 100. Et puis, si on a une offre, voilà. On fait partie, on fera plaisir à quelqu'un.
2: Le golfeur va rapidement attirer les regards. Mais qu'en sera-t-il de son prix ?
5: J'adore.
3: Magnifique.
0: Ça, ouais.
6: S'il vous plaît, il est bien habillé, hein ?
0: Ah ouais, style British.
6: Non, alors, j'ai pas demandé le prix.
7: Sans demander, demander.
2: Les clients sont entrés sur son stand. Jordi ne doit pas les laisser partir sans un achat.
6: C'est combien le chien ?
0: Bonjour, il a 150.
4: Bon, allez.
0: 130, si vous voulez. Même 120, allez. 120, ça va vous.
6: Ouais.
0: Ouais, c'est sujet animalier. Toujours beau dans les jardins, ça retourne bien.
6: 100.
0: 100, je pourrais pas. Non, ouais, je suis désolé.
6: On fait un tour en bien.
0: Mais pas de souci. Il est là, il vous attend si vous avez envie.
6: Il est beau.
8: Je peux le prendre en photo ?
0: Ah oui, allez-y.
6: Il est joli.
2: Pour le moment, aucune vente. Ses coups de cœur ne séduisent pas encore les clients.
9: Salut.
2: Mais une dernière vente va lui mettre du baume au cœur.
10: Ah, c'est Jordi.
6: Bonjour Jordi.
0: Sam, c'est ça ?
6: Ouh là là là là là.
0: C'est pour toi, Dadou, ça.
2: Zazou est une marchande des puces, à la recherche de trésors, elle aussi. Elle doit chiner pour un client boulanger de la déco.
11: Formidable. C'est tellement rare, ça, un immense comme ça. Super pour ma chaîne de boulangerie. J'en ai jamais eu des comme ça. Merci. Ah oui, aussi gros, oui, jamais vu. Jordi, combien tu me fais, s'il te plaît ?
0: Ah, il est à 50, celui-là, mais pour toi, 20 balles.
2: Malgré tous ses efforts, Jordi est loin de faire fortune.
11: Merci.
2: Mais au final, l'essentiel est ailleurs.
0: Merci à toi, Dadou.
2: Car ce qui fait vibrer nos chasseurs de trésors, ce sont avant tout les histoires humaines.
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2: Dans l'un des quartiers les plus chics de Singapour, au dernier étage de cette tour.
3: Ella, can you please bring the coffee and tea?
2: Taha et sa femme Maranda démarrent leur journée.
3: Thanks.
2: Comme à son habitude, leur employé de maison a préparé un petit déjeuner digne d'un palace.
4: La mangue est très bonne.
2: Mais ce que ce couple préfère, c'est boire une tasse de thé.
5: Alors, il est bon ou pas ?
6: Très très bon. Très très bon.
5: Ah, forcément. Hein.
6: C'est noté.
2: Taha est le patron d'une célèbre marque de thé à Singapour. Cet ancien cadre supérieur a quitté Paris avec sa femme américaine et leur bébé dans l'espoir de connaître ici une vie meilleure.
7: Là, vous avez le quartier financier juste en face. On la voit très très bien. Là, vous avez la première tour de Singapour, qui était la plus grande. Aujourd'hui, elle est, je crois, la plus petite.
2: Parti de rien, il est aujourd'hui millionnaire.
7: Là, vous avez,
2: et semble encore étonné de sa réussite.
7: Président, on ne pensait pas que la société pouvait aller très très vite. Ça c'est sûr, on est impressionné de voyager pratiquement dans le monde et les gens connaissent notre marque. C'est impressionnant. Et je pense pas qu'on aurait pu faire ça dans un autre pays, c'est impossible.
2: À 13 heures de vol de la France, c'est un tout petit territoire coincé au sud de la Malaisie. Grand comme 7 fois Paris, un peu plus de 5 millions d'habitants. Des tours à perte de vue, avec à leurs pieds partout des espaces verts. Et au sud, des plages paradisiaques. Singapour, c'est la ville de tous les records. 2% de chômage et le système éducatif. Un taux de criminalité parmi les plus bas au monde et une réussite sans pareil. Un foyer sur cinq est millionnaire. Alors, quelles sont les clés de cette réussite dont profitent nos compatriotes? Il est 9h du matin. Taha et Maranda se préparent à gagner le siège de leur entreprise, tout près d'ici.
6: D'accord.
2: Vu la température matinale, déjà 30 degrés, pas question de s'y rendre à pied. À Singapour, conduire une voiture est un vrai luxe. Taha a acheté son bolide 1 million d'euros, 4 fois son prix normal. Car pour limiter la pollution en ville, le gouvernement applique des taxes exceptionnelles sur l'achat des véhicules.
7: Donc à partir de ce point payant, c'est le quartier financier.
2: Et pour couronner le tout, il y a des péages à tous les coins de rue.
7: Voilà, dès que je dépasse, regarde, tu vas voir ici. Voilà, $1.
2: Taha n'est pas au dollar près.
7: Hello.
2: Au bureau, chacun a son rôle bien défini.
7: Bon,
6: à tout à l'heure.
2: Pour Maranda, c'est le marketing. À elle de faire connaître leur marque au monde entier.
8: C'est fantastique, ça. Ça, c'est en Malaisie.
2: Taha, de son côté, élabore les nouveaux assortiments de thé avant de les commercialiser.
7: Voilà, c'est mon petit labo.
2: Ce franco-marocain a travaillé pour une prestigieuse enseigne de thé à Paris.
8: Je trouve que la cardamome est sympa.
7: Non, mais tant mieux.
2: C'est un ami milliardaire, devenu son associé, qui lui a conseillé de venir à Singapour monter une société similaire. En Asie, il n'existait alors aucun business de ce genre.
7: On a pris la décision en 3 jours.
6: Et moi qui avais voyagé partout.

0: Tout, c'était le seul pays où j'ai pas senti que j'avais que j'étais dans un pays étranger. Je me sentais chez moi tout de suite.
1: C'est la seule d'ailleurs douane policière au monde qui vous donne des bonbons. Voilà. Après avoir tamponné votre passeport, ils vous donnent des bonbons. Là, entre normalement, ils vous font toujours plutôt un regard dur. Mais là, c'est le seul endroit, tiens, ils nous donnent des bonbons. J'ai dit, c'est magnifique. C'est déjà un accueil à l'aéroport comme ça. Donc, c'est l'endroit où il faut se baser.
2: Sa réussite, Taha la doit aussi à un allié de poids, le gouvernement. Comme tout chef d'entreprise ici, Taha paye deux fois moins d'impôts qu'en France. Et très peu de charges sur les salaires.
3: Ça, ça part aux États-Unis. Ça, c'est Londres.
2: Singapour a bien compris que pour créer de la richesse, il fallait dérouler le tapis rouge aux entreprises. Et chose incroyable, le gouvernement rembourse aux entrepreneurs comme Taha une grosse partie de leurs investissements.
3: Donc voilà, ça c'est une machine pour emballer donc c'est ce packaging. On a acheté une douzaine des machines comme ça.
4: Le gouvernement vous a remboursé combien?
3: Il nous a remboursé dans les pratiquement 650 000 euros.
4: Sur un total de?
3: Sur un total de 2 millions et quelques. Donc,
4: pourquoi ils sont aussi généreux?
3: Ils sont pas généreux, mais c'est une sorte d'investissement sur leur marque singapourienne. C'est-à-dire, aujourd'hui, vous allez partir à Londres, vous allez acheter, par exemple, ce produit, vous allez trouver Made in Singapour. Donc, pour eux, ça, c'est le plus important. Ça met Singapour sur la carte du monde.
2: Depuis son indépendance, cette ancienne colonie britannique fait tout pour accroître sa notoriété dans le monde. De plus en plus de Français en profitent, et pas seulement des entrepreneurs. Car outre son port gigantesque et ses banques, ce paradis fiscal mise désormais sur le tourisme. Son emblème, le Marina Bay Sands. C'est un gigantesque hôtel à l'architecture futuriste, avec à son sommet la piscine la plus photographiée au monde. Et au sous-sol, Taha a ouvert sa boutique de thé.
5: Our target for the F&B for today is we should do 18 today. Total of 24. That's it. Happy working, guys.
6: Happy working.
5: Thank you. See you around.
2: Parmi les vendeurs, le petit dernier s'appelle Thibaut. C'est un Français de 24 ans.
7: Is this one?
8: Okay.
9: Oui, celui-là, voilà.
2: Il a parfois du mal à comprendre certaines demandes farfelues de ses clients.
9: Non, non, je peux avoir d'autres sachets pour mettre du thé?
10: The tea bag.
7: The tea bag, like this? Yeah. Like this one, you mean?
9: Oui, oui.
7: Just tea bag like that.
9: Oui, one voilà. Pas de thé, juste le sachet.
7: Tea bag. Okay, three?
10: Yeah.
9: J'en veux six.
10: Thank you.
7: Les sachets? Like that, it's fine?
10: Yes.
7: Ok, thank you, madame. La première fois qu'on me demande ça, voyez. Tout arrive, hein.
2: Ce jeune diplômé d'école de commerce ne savait même pas où placer Singapour sur une carte du monde. C'est un copain d'école vivant ici qui l'a convaincu de venir.
7: Tu m'as dit, Thibaut, Singapour, c'est là où il faut être. Tiens, bon, Singapour? Fais, oublie les États-Unis, ici c'est Noël Eldorado, faut que tu viennes. Il y a une entreprise qui est chargée français, elle est hyper dynamique. Fais-moi confiance, ça te correspond, c'est parfait, quoi. C'est bon. Ok, parfait, je vais regarder. Internet, Singapour, l'entreprise. Ça collait à mon profil, je me suis dit, bah, Thibaut, vas-y, fonce, quoi.
2: Pour son premier job, Thibaut travaille 44 heures par semaine, la durée légale ici, et touche mensuellement 2800 euros net. Un salaire inespéré pour un simple travail de vendeur débutant. Grâce à cela, il a pu louer un appartement dans cette résidence haut de gamme avec piscine.
7: Sympa la piscine. Ça, c'est les avantages de Singapour. On a des facilities, des services qui sont vraiment très bien. On n'a pas en France.
2: Comme à Singapour, les loyers sont plus chers qu'à Paris, Thibaut a choisi une colocation. Il partage ce 80 mètres carrés avec deux autres Français.

0: Comme tous les soirs après le travail, en bas de son immeuble, Thibaut retrouve un copain français et sa chérie pour une partie de tennis.
1: On dit que Singapour, c'est bien pour le business, c'est bien pour travailler, mais c'est bien pour les filles.
2: Les filles, c'est un certain business aussi, vous voyez.
1: C'est-à-dire ?
2: Oh, ben, c'est-à-dire que... c'est aussi important que les affaires. Ils aiment bien les Européens.
1: Ah bon ?
2: Ouais.
1: C'est-à-dire ?
2: Ben, c'est-à-dire que, je sais pas, on a un physique un peu différent, des mentalités différentes, et je pense que ça change aussi la donne, quoi. Elles aiment bien le côté French touch. Ouais, j'ai un niveau d'anglais qui est moyen, mais bon, j'ai un super accent français. C'est mon point fort.
1: Ça, elles aiment bien.
2: Yes.
0: Comme lui, les Français sont de plus en plus nombreux à s'installer ici, attirés par la qualité de vie. Cet après-midi, Inès retrouve Mayday, son fidèle destrier.
3: Vous voulez une cravache?
4: I don't need, right, with Mayday? Okay. I go pick up my helmet on the other side, I come back.
0: Cette Française vient ici tous les jours, avec Léa, son employée de maison. Nous sommes au très sélect Polo Club, un lieu fréquenté par une majorité d'expatriés.
4: Look at the baby there. So cute. Running so fast. Look, look, look, look. So cute.
0: Son plus grand plaisir, se balader dans cette réserve naturelle de 12 hectares.
4: Go, m'aider. Allez, m'aider. Allez. Ah non, elle veut pas. Je vais pas pouvoir passer. Tu as peur de quoi? Viens. Viens, allez, viens. Allez, viens. Bah, qu'est-ce que je fais avec toi maintenant? Ouais, allez, on sort de là parce que tu vas avoir peur.
0: Dans ce vieux cimetière chinois, ce sont les animaux qui font la loi. On peut y croiser des varans, des cobras, des pitons et même d'énormes araignées. Heureusement, Inès peut compter sur la vigilance de Mayday pour l'avertir en cas de danger.
4: Tu vois, le cheval l'avait senti avant. J'ai vu les singes, j'en avais une dizaine là. Je les ai vus avec les yeux du cheval. En premier, il a regardé en l'air, il les sentait avant que je passe. Il y en a une dizaine là. Je les vois tout derrière, ils sont tellement... Attention parce qu'ils te font pipi dessus. Ils t'ont fait pipi ? C'est ce que j'aime Singapour, parce qu'on est en pleine ville avec tous les immeubles, etc. Et dans l'après-midi, je prends mon cheval ou le matin, j'ai envie de paix. Trois minutes après, à cheval, je suis en plein milieu de la jungle. Ça, c'est les côtés de Singapour que j'adore.
0: Ce calme, elle l'apprécie d'autant plus qu'avant Singapour, Inès vivait à Tokyo, au Japon, où elle menait une vie à 100 à l'heure. Là-bas, elle s'est fait connaître en lançant les premiers concours de Miss, comme Geneviève de Fontenay en France. En 2007, elle a même emmené la Miss Japon au sommet, en lui permettant de décrocher la couronne de Miss Univers. Aujourd'hui, elle profite de sa réussite. Elle s'est offert cet appartement de 500 mètres carrés qui surplombe la ville. Inès vit ici avec son mari, chef d'entreprise, et ses deux enfants. Depuis son bureau, elle continue de gérer ses activités à Tokyo.
4: Ça, c'est la vidéo en fait, de promotion de mon show de télévision au Japon. Je sortais tous mes trucs de mon chapeau et pour faire voir aux japonaises en fait, comment je rendais les femmes plus belles.
0: Mais désormais, son nouveau challenge, c'est de monter un grand concours de Miss à Singapour. Pour cela, il lui faut trouver des candidates. C'est la soirée de clôture de la Fashion Week. Le Tout Singapour s'est donné rendez-vous ici pour le défilé d'un jeune créateur local. Inès fait partie des VIP. Elle est accompagnée de deux amis top modèles. Ici, elle espère bien trouver des jeunes femmes qui seront intéressées par son concours de beauté.

0: Mais ce soir, aucun mannequin ne trouve grâce à ses yeux. Le défilé ne l'emballe pas non plus.
1: C'était horrible. C'était pas déjà vu, c'était super méga déjà vu.
0: Avant de partir, Inès repère parmi les invités une jeune femme comme elle les aime.
1: You come with me, so I'm not by myself. Look how pretty she is.
2: Excuse me. Sorry, we just wanted to ask, are you from Singapore?
3: No, I'm from the US.
2: Oh, okay. Okay, sorry, no, because we're just looking. So this is Inès. So she's a celebrity stylist and also looking for girls for the Miss World competition.
3: Oh, so you want that?
2: You know, like, oh my God.
3: You have amazing hair, beautiful face. So that's why we're coming.
0: Pas de chance, la jeune femme n'est pas intéressée.
3: Moi, dès que je vois une belle fille, je cours après. Je suis pire qu'un homme.
0: Mais Inès n'a pas dit son dernier mot. Le vendredi, c'est l'un des rares soirs où les habitants sont de sortie. Le quartier le plus animé s'appelle Club Street. Avec ses bars,

0: Ce bar est l'un des préférés de Victor. Un étudiant boursier de 21 ans. Ce soir, il est venu avec ses copains rencontrés à l'université.
1: On voit pas grand-chose.
2: Ça va les oreilles ?
3: Ça va. Ça va.
4: Ça va. Ça commence.
0: Dans sa petite bande, il y a cette petite brune, Nikki, une Singapourienne.
5: Ok, first we have to check the view.
0: Elle vient ici pour la première fois de sa vie.
5: Welcome.
0: C'est la première fois que tu vois ta ville comme ça. Alors, comment tu te sens?
6: C'est dingue.
0: Comment?
6: C'est vraiment joli.
5: Thanks to me.
0: Au loin, il y a un autre lieu qui fait rêver Victor et ses deux copains. Au sommet du fameux Marina Bay Sand.
7: Hey, t'as vu la piscine là? Ça serait cool d'y aller.
0: Le problème, c'est que cette piscine est ouverte exclusivement aux clients de l'hôtel.
5: How much is the room?
8: Pour une chambre de 3 personnes, c'est 300 euros minimum.
0: En arrivant en Singapour, Victor s'est fixé un budget sorti de 100 euros par mois. Pas facile à tenir, car dans ce pays, l'alcool coûte presque deux fois plus cher.

0: Des étudiants étrangers comme lui, Singapour en attire de plus en plus. Son université est classée parmi les 15 meilleures mondiales. Il faut dire que le gouvernement y a mis les moyens. Bâtiments ultra modernes, amphithéâtre, digne de salle de cinéma, avec d'éminents professeurs recrutés dans le monde entier. Et pour se divertir, un complexe sportif géant, avec piscine olympique. Victor est arrivé à Singapour avec 8000 euros en poche. Heureusement ici, la nourriture ne lui coûte pas cher.
1: Ben voilà, là c'est le stand où je prends mon petit déjeuner. C'est 1,80$, donc 1€ à peu près. La nourriture est vraiment pas chère ici, donc ça c'est cool. Et on a tout un choix de nourriture asiatique, on peut manger pour 2 ou 3 euros.
2: C'est vrai que Singapour c'est la ville la plus saine au niveau...
1: Si tu regardes à chaque stand en fait, la petite étiquette rouge, c'est pour signaler que c'est un plat sain. Et ils mettent le nombre de calories et tout, donc...
2: En tout cas, t'as pas pris de kilos ici.
1: Non. Non.
0: Pour se loger aussi, cet élève en 5e année d'école d'ingénieur a eu de la chance.
1: Ok, c'est juste ici. Je sais pas si mon coloc est là.
0: Il a décroché une chambre sur le campus lors d'un tirage au sort.
1: Hello. I'm with some guests. Voilà ma chambre.
0: Il partage ce 15 mètres carrés avec Shakir, un étudiant singapourien.
1: Donc voilà, c'est pas le grand luxe, mais on s'y sent bien. J'ai les pieds qui dépassent. Je paye moins de 200 euros par mois, donc c'est vrai que c'est très correct pour Singapour et ça me permet d'économiser un petit peu d'argent pour faire des voyages. Et mon passeport qui se remplit.
0: Depuis qu'il est ici, Victor a déjà passé plusieurs week-ends dans les pays voisins tout proches. En Malaisie, en Indonésie.
1: Ça, c'est mon nouveau pote que je me suis fait à Bali.
2: T'es venu pour faire des balades dans les rizières de Bali ou alors pour travailler?
1: Les deux, on va dire. Les deux. Non, mais on va dire que c'est... Là, c'est ma dernière année d'études, donc je vais faire ma dernière année d'études, mais je vais aussi en profiter avant de commencer la vie active, quoi.
0: Son colocataire, lui, n'a pas cette chance. Shakir n'a ni le temps, ni les moyens de profiter de la région.
2: Ah bon ? Oui. Singapour, why is it so...
0: Pourquoi c'est si difficile de faire des études à Singapour ?
3: Parce que Singapour est small.

0: Parce que Singapour est tout petit, il y a très peu d'industries. Et on est 4 millions de Singapouriens à vouloir y travailler. Il y a une très forte compétition entre nous pour décrocher ces jobs. C'est pour ça que les parents poussent autant leurs enfants à faire des études qui leur permettront de trouver à la sortie un emploi correct et assurer ainsi leur avenir.
1: Combien coûte une année d'études à l'université?
0: À peu près 6 000 euros. Moi, j'ai de la chance car toute ma famille et aussi des amis de mes parents me prêtent de l'argent. C'est grâce à eux que je survis ici.
1: La réussite professionnelle est une obsession à Singapour, qui commence dès le plus jeune âge. Un quartier populaire à l'écart du centre-ville. Comme beaucoup d'enfants de son âge, Yann, 6 ans, a du mal à décrocher de l'iPad de ses parents.
2: 1, 2, 3, fini. J'ai changé mon passe, hein.
1: Catherine, sa maman singapourienne, et François, son papa français, ont leur petite astuce, l'obliger à faire un exercice en anglais en échange du mot de passe.
2: What color? Red and yellow.
3: Orange.
2: Orange, so orange. This is range. I want.
4: Oh. En général, en France, on fait les devoirs à la fin de la journée, pas avant d'aller à l'école.
2: Non, il n'a pas besoin de faire ça, mais lui, il veut jouer. Donc, s'il veut jouer.
4: Et vous, ça vous permet de le faire réviser plutôt?
2: Oui.
4: Ok, ton sac, s'il te plaît.
1: Lui est professeur de français à l'université.
4: Ça fait un bisou, maman.
1: Elle, mère au foyer. Comme toutes les familles singapouriennes, toute leur vie tourne autour de l'éducation scolaire de leur enfant.
4: Bye.
1: Même s'il y a une école publique à Singapour, François a quand même tenu à inscrire son fils dans cette maternelle privée, qui lui coûte 460 euros par mois.
4: Hello, good morning.
1: Comme en France, les enfants malades ne sont pas admis. Mais ici, c'est Singapour. Il n'y a pas de triche possible. Tous les matins, ils sont passés à la loupe.
4: Il y a une épidémie régulièrement dans les écoles. Donc, dès qu'un enfant arrive à l'école, on le scanne, on prend sa température, on regarde s'il n'y a pas de d'aft. Si c'est pas bon, il faut rentrer à la maison. Okay. Bye bye. Bisous.
1: Yann ne reste que la matinée ici. Mais elle est déjà bien remplie. D'abord, un exercice physique au rythme du tube de Katy Perry. Ensuite, ses cours de chinois. Yann doit entrer à l'école primaire. Avant cela, il a l'obligation de savoir lire et écrire l'anglais et le mandarin, deux des quatre langues officielles du pays.
4: C'est dur ou pas?
3: Non, c'est pas trop dur.
4: Est-ce que tu préfères le français, l'anglais ou le chinois?
3: Français.
1: Yann doit surtout maîtriser les bases des mathématiques. Ce jour-là, avec ses petits camarades, ils apprennent à compter avec de l'argent.
5: Oh, il a pris plein d'argent. Alors dites-moi, combien ça fait? 10 cents ou 10 dollars? 10 dollars, très bien.
1: À Singapour, les cours s'appuient sur des exercices ultra concrets comme celui-ci.
5: Ok, vous devez d'abord compter combien d'argent vous avez dans votre porte-monnaie. Et après, qu'est-ce que vous devez faire? Oui, c'est ça. Vous devez acheter les objets qui sont sur le tableau.
4: Ça fait...
3: Ça fait 25.
5: Yann, dis-moi, lequel tu vas acheter? Qu'est-ce que tu veux? Le monstre? Fais attention, regarde bien le prix. Ok, il coûte combien? Montre-moi ton porte-monnaie. 25 cents, très bien, bravo.
1: La méthode a de quoi surprendre, mais elle a fait ses preuves. Les petits Singapouriens sont les plus doués de la planète en mathématiques, mais aussi en sciences et lecture. Il faut dire que les familles dépensent sans compter pour l'éducation de leurs enfants.

0: Journée, nous retrouvons François, le papa de Yann. En bas de chez lui, au milieu des commerces, on trouve une dizaine d'établissements qui proposent des cours de soutien.
1: Ah, ça c'est... Et on met en avant les bons résultats des étudiants qui sont passés par là.
2: C'est-à-dire ?
1: Ben, c'est-à-dire qu'ils ont tous eu des A avec voilà, des bons résultats aux différents examens.
0: 90% des élèves de primaire sont inscrits dans ce type de classe. Ils commencent très jeunes, car les places à l'université sont limitées. Il faut donc être le meilleur à tout prix.
2: C'est des élèves après l'école ?
1: Oui, c'est ça. Ils viennent en soutien scolaire. Là, c'est des enfants de l'école primaire qui font voilà, un problème de mathématiques. Non, ce n'est pas toujours des enfants qui ont des difficultés à l'école. Ça peut être simplement des enfants qui sont pas au top.
0: À Singapour, on veut toujours avoir de meilleurs résultats que son voisin.
1: The Kiasu mentality is
2: quoi?
1: No, Kiasu means you are afraid to lose, so you always try to be ahead of the rest, right?
2: Yeah.
0: Cette obsession pour la réussite scolaire ne va pas faciliter la vie d'Inès, l'organisatrice du concours de Miss. Le lendemain de la Fashion Week, elle est de nouveau à la recherche de candidates. Cette fois, elle a choisi un terrain de chasse plus prometteur, l'université de Nanyang, à l'heure du déjeuner.
3: Je vous dis, ça ne s'est jamais fait avant hein, de venir sur un campus pour faire du foot. Donc ils doivent se demander pourquoi on est là, en quelque sorte. Et on va les prendre par surprise.
0: Elle a demandé à Rati, un mannequin singapourien et son amie étudiante, de venir l'épauler.
3: Moi, si je viens toute seule ici, pour me regarder une femme blanche, plus âgée, je suis trop intimidante, je vais leur faire peur. Elles vont se dire, oh, qu'est-ce que c'est ? Non, on n'a pas confiance. Alors qu'avec Rati, elles vont se voir dans elle, en quelque sorte. Une étudiante, quelqu'un qui est une étudiante et qui a réussi.
0: Mais des filles d'1m75 comme Rati, ça ne court pas les rues. Alors Inès va vite revoir ses prétentions à la baisse.
4: On organise un nouveau concours qui s'appelle Miss Singapour. Donc on cherche des filles et on te trouve vraiment belle. Ça t'intéresserait de participer ?
5: Oui, mais je ne pense pas que ma taille convienne. Je suis trop petite.
3: The reality is that you're small. But if the other girls are not as smart as you, as charismatic, and you are better than them in terms of yourself, then the height doesn't matter, right? It's how big you are inside.
0: Mais le principal problème d'Inès, c'est qu'une carrière dans le mannequinat, ça ne fait pas rêver ici.
4: Je serais intéressée par une carrière de mannequin.
0: Les études supérieures passent en priorité.
4: Tu as un très beau visage. Ça te dirait de passer des auditions ?
5: Peut-être, mais pas maintenant.
4: Ah, après tes études, c'est ça ?
5: Oui, après avoir obtenu mon diplôme.
4: Ok, merci. Mais tu es vraiment belle.
3: She was so pretty. She said no, thank you.
4: Ouais, je sais, c'est tout le temps la même chose.
3: Yeah, and they have to want it, if not, it's no need.
4: Et celle-là ?
3: Non.
0: Passer les études, la priorité de ces jeunes, c'est de décrocher un job avec un revenu régulier. Car ici, le coût de la vie est bien plus élevé que dans le reste de l'Asie. En fin d'après-midi, François et sa petite famille rentrent du supermarché. Malgré leur revenu confortable, autour de 3 500 € par mois, les courses leur reviennent bien plus chères qu'en France.
3: Ça, c'est pas vraiment un frigo singapourien parce qu'on est parti en France, donc on a des choses la France, wouhou !
2: On ne trouve pas ici du pâté ?
3: Si, si, mais c'est très cher.
0: Il n'y a pas que les produits bien de chez nous qui sont hors de prix.
3: Là-bas, on a acheté du sucre pour le café.
2: Ouais.
3: Et c'est des sucres en morceaux, mais à Singapour, ça, c'est très cher. Dans tous mes amis, quand je me dis, tiens, t'as acheté ça ?
0: Sur cette petite île, les terres agricoles sont rares. La majorité des produits de première nécessité doivent être importés.
2: Ils viennent d'où les légumes ?
3: Vous savez pas ? Malaisie. Les champignons, c'est Malaisie.
2: Les poivrons ?
3: Je sais pas.
2: Bah, comment ça ?
3: Parce que c'est pas écrit, c'est pas marqué. C'est juste écrit fresh yellow pepper ? Mais je sais pas.
0: Faute de savoir d'où viennent certains légumes, Catherine a dû s'équiper d'un produit surprenant qu'on trouve dans toutes les cuisines de Singapour.
3: Pour laver des légumes, c'est fruit and vegetable wash, mais j'utilise rarement. Ouais.
0: Un gel désinfectant pour éliminer les éventuels pesticides. Dans ce pays, c'est un peu le meilleur des mondes. On ne prend aucun risque avec la nourriture.

0: Et tu t'en mets partout.
1: Et encore moins avec la sécurité. Dès son arrivée à Singapour, il y a un détail qui a tout de suite frappé Victor, notre étudiant. À la bibliothèque, comme partout en ville, ce sont ces panneaux qui rappellent les gestes à éviter.
2: Pourquoi ils mettent ce panneau ?
3: Je sais pas, mais je pense que le fait que Singapour soit vraiment une ville sécurisée, c'est parce que les gens, ils font toujours attention. Là, regardez, il y en a un autre ici. Was his, now mine. C'était le sien, maintenant c'est le mien.
2: Tu peux pas laisser ton ordinateur ici.
3: Mais si, moi je laisse mon ordinateur, et je sais qu'il va rien arriver. Mais les gens ici, ils sont... Je pense qu'ils sont méfiants et je sais pas s'ils savent que c'est vraiment safe, enfin que c'est ça craint rien quoi. J'ai laissé mon portable sur la table. Tout fonctionne là. C'est parti.
4: C'est sympa, tu peux même pas voler feuille. Les chiens.
3: Je peux peut-être voler l'imprimante, je sais pas. Singapour.
1: Difficile de leur échapper. À tous les coins de rue, en classe et même dans les bars. À Singapour, il y aurait plus de 70 000 caméras pour s'assurer que vous respectiez bien les règles. Et il y en a une liste interminable. Interdit de jeter son mégot dans la rue, sous peine de prendre une amende de 330 euros minimum. Même tarif si vous êtes pris en train de manger ou de boire dans le métro. Et carrément le double si vous crachez un chewing-gum dans la rue. De tout cela, le jeune homme préfère en rire.
3: Voilà une petite supérette pour faire ses courses sur le magasin. Et à la sortie, on est à Singapour, voler est un crime. C'est pas vraiment dissuasif, mais on voit pas souvent des vrais policiers. Un bout de carton, ça suffit à dissuader ici à Singapour.
1: Mais pour bien des familles d'expatriés, ce régime ultra sécuritaire est perçu comme l'un des atouts majeurs de Singapour. Le dimanche, au sud de la ville, la presqu'île de Sentosa est le lieu de rendez-vous de la plupart des familles. Sur la plage, Maranda, l'épouse de Ta, le patron de l'enseigne de thé, cherche son fils. S'il y a bien une chose qui angoisse les parents, c'est de perdre de vue leur enfant. Mais pas ici.
5: Je crois qu'il fait une balade. Parce qu'il n'est pas là.
6: Vous avez perdu votre fils.
5: J'ai perdu mon fils. Il a tellement l'habitude de venir ici. De toute façon, on est en si bonne sécurité que... On s'inquiète pas trop quand même à Singapour. Ce qui est bien, on peut laisser les enfants grandir un peu indépendamment. Laisser découvrir les choses. Adam, there you are. How's Lou?
1: Adam avait en fait du mal à se séparer de son petit cocker.
5: Hello, look who I brought with me. See you.
1: Dans ce restaurant familial, les chiens sont strictement interdits, même en terrasse. Ta et sa femme ne lisinent pas avec le règlement. Le respect de la loi, c'est une question d'honneur à Singapour.
7: C'est une honte si on fait une bêtise. Hein. La famille le vit mal, on a envie de demander pardon après. Donc dans la presse, on peut lire des histoires des gens, par exemple, qui disent « voilà, je suis désolé, j'ai fait une bêtise, j'aurais pas dû le faire ».
8: Si je dépasse la limite de vitesse ou je grille un feu rouge, le lendemain, je serai sur la première page de tous les journaux singapouriens. Parce qu'ils vont dire, voilà, le monsieur, il a 3000 familles qui travaillent pour lui, et voilà ce qu'il peut faire, donc il est irresponsable.
1: Sur la plage, la petite famille n'a rien à craindre. Ici aussi, le gouvernement a installé ses caméras. Le seul risque, éventuellement, se situe dans l'eau. Au large, le détroit de Malacca voit passer nuit et jour des milliers de navires de commerce.
8: All go to underwater. Good.
9: T'as pas de beignet là?
8: Non.
9: Pourquoi?
8: Parce que j'avais une très mauvaise expérience il y a 8 ans en arrivant. Je me suis baigné, je me suis dit, ah, c'est superbe, c'est mignon et tout.

0: Je suis retrouvé avec plein de goudron. Et là, je me suis dit, ça va être la première et la dernière. Et depuis, j'ai jamais renagé, mais apparemment, ils ont fait un nettoyage incroyable. Mais je n'ose toujours pas.
1: Heureusement, il y a tout autour de cette île des eaux bien plus accueillantes. À moins de 3 heures de vol, des plages de rêve, de Bali, des Philippines et de Malaisie. Mais le week-end, la destination favorite des expatriés français reste Phuket, en Thaïlande. 1h30 de vol, 100 euros minimum l'aller-retour. C'est justement ici qu'Inès a posé ses valises pour 2 jours. Avec son mari Kenneth et leurs 2 enfants, Lucas et Noah.
2: Bon, Noah, bon.
1: À peine arrivée, la famille se précipite dans les vagues de la mer d'Andaman et son eau à 30 degrés.
2: Ils se gèlent en ce moment en France et qu'ils doivent travailler toute l'année pour se payer une semaine ici au paradis et qu'ils ont 2 jours de voyage à l'aller, 2 jours de voyage au retour. On est quand même privilégiés et je pense que mon retour en France, il est freiné depuis les 20 dernières années parce que je sais qu'en Asie, on a un climat comme ça, on a des possibilités comme ça à portée de la main toute l'année. Ça, c'est sans prix, c'est unique.
1: En Thaïlande, le coût de la vie est 3 fois moins élevé qu'à Singapour. Oh.
3: C'est marrant parce que Inès...
4: C'est son premier massage, tu sais, il n'en a jamais fait.
3: Ah ouais?
4: C'est son premier massage, non.
1: Après des années à pied, sans voir grandir ses enfants, cette maman peut enfin profiter de sa famille en toute sérénité.
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0: Producteur de laitiers bio à Bois Blanc, Mathias Elma prévoit une saison 2026 plutôt moyenne dans l'Est.
1: En fait, nous avons des vergers dans lesquels nous avons un peu de laitier et d'autres vergers dans lesquels il y a un peu moins. Je suppose que c'est à cause des conséquences du dernier cyclone. Là, nous sommes au mois de septembre, donc on commence à voir les premiers litchis bon, qui commencent à grossir et on espère pouvoir les déguster courant du mois de novembre.
2: Si tout va bien. Hein.
1: Si tout va bien, oui. Si le temps est avec nous. Pour faire grossir les fruits, nous avons besoin de pluie, mais nous avons aussi besoin de chaleur. Bon, malheureusement,

0: Heureusement, ces temps-ci, il fait quand même relativement froid, les températures sont relativement basses. C'est bien quand même, mais ça aurait été mieux d'avoir des températures un petit peu plus hautes et une pluviométrie abondante pour le grossissement du fruit.
1: Alors, tu sais ce qu'on dit, un peu de patience et ça va finir par arriver.
0: Oui, ça va arriver bientôt, j'espère.
2: Depuis une dizaine d'années, Mathias a repris l'exploitation de ce verger familial. 7 hectares de litchis en pleine maturité qu'il entretient avec beaucoup de soin.
0: Le gros travail dans le litchi se trouve en début et en fin d'année. En fait, le début d'année, eh bien, effectivement, on prépare la parcelle pour la future campagne. Nous entretenons le couvert végétal, nous faisons la taille des arbres, nous broyons les branches pour préparer la future campagne. Et effectivement, le deuxième plus gros travail se trouve à la fin de l'année pour la récolte des fruits.
2: Parallèlement, le jeune agriculteur a décidé de diversifier récemment ses activités en développant un parcours de paintball au cœur du verger de Letchi, mais également un jardin créole pour les amoureux des plantes et de la nature.
0: Effectivement, après la partie de paintball, la partie adrénaline, la partie action, on va passer plutôt dans une seconde phase qui est plutôt de relaxation, de détente, et dans laquelle nous allons pouvoir visiter le jardin des laves. C'est un jardin qui a été fait à l'initiative de ma mère et de ma compagne. Donc, deux paires de mains exclusivement féminines qui ont travaillé sur ce jardin-là pendant plusieurs années. Aujourd'hui, le jardin est prêt à être ouvert et à le faire découvrir au public.
2: Agricultrices toutes les deux, Armande et Aurélie, sont les mains vertes du Jardin des Laves. Un jardin magnifique qu'elles ont imaginé et conçu en un peu plus d'une douzaine d'années.
3: Avec Armande, toutes les deux, on a créé le jardin du début jusqu'à la fin. Bon, pas encore la fin parce qu'on n'a pas encore terminé, à notre goût, mais on est à l'initiative toutes les deux de la création de ce jardin.
1: Donc un jardin qui a mis quelques années de gestation pour sortir.
3: Oui, quelques années, parce que le point de départ, c'était le verger de Letchi. Donc il fallait s'adapter au verger de Letchi. Et puis aussi quelques années, parce que il faut, à notre sens, pour pouvoir présenter un jardin à un public, il faut que les plantes aient le temps de prendre suffisamment de la maturité, de la taille et du volume pour pouvoir dire qu'on montre quelque chose d'intéressant à un public.
1: Donc ici, vous avez mis l'accent sur les senteurs, hein.
3: Voilà, donc comme Armand l'expliquait, le jardin, lui, il est divisé en plusieurs espaces qui sont chacun dédiés à un sens, d'où le terme de jardin sensoriel. Et dans ce premier espace dans lequel nous sommes, on est dédié vraiment aux senteurs. Et aussi, une chose importante dans notre jardin, c'est qu'on a essayé de faire le plus possible la part belle aux arbres endémiques, aux plantes endémiques de notre île.
2: Des plantes endémiques comme le bois puant, mais aussi des roses parfumées de ces rosiers longtemps.
3: Ah, ça c'est la rose.
1: Bourbon.
3: C'est une rose de Bourbon que l'on appelle le désespoir du peintre. Alors, un nom un peu original, pourquoi? Parce que le matin elle est d'une couleur, à midi on revient, elle a encore changé de couleur, et le soir elle a encore changé. Donc c'est pour ça qu'on la surnomme le désespoir du peintre.
1: Donc le peintre qui n'a pas le temps de l'immortaliser.
3: Exactement. Ah, sinon il faut qu'il soit extrêmement rapide. D'où l'instantané.
2: Situé à Bois-Blanc, sur la commune de Sainte-Rose, un nouveau jardin privé est désormais accessible aux visiteurs. Créé par Armand Delma et sa belle-fille Aurélie, le Jardin des Laves permet la découverte de la richesse de sa flore en faisant appel à nos cinq sens.
4: Là, vous êtes, nous sommes dans un jardin sensoriel. Qu'est-ce que ça veut dire? Ça veut dire que nous avons séparé des espaces en fonction de propriétés importantes. Bon, nous savons que, par exemple, il y a des plantes qui sont dédiées à la senteur où la senteur est plus exhalée, mais elle est quand même sensible au toucher, elle a un toucher intéressant. Donc nous avons voulu spécifier le plus possible ces sens-là pour mettre la plante en valeur et pour que nos sens, l'ouïe, la vue, les senteurs, soient exploités au maximum. Nous sommes actuellement devant le chèvrefeuille qui est, comme on le sait peut-être, c'est une plante qui est connue pour son parfum. Elle est utilisée dans les cosmétiques, elle est utilisée dans la parfumerie. Elle a tendance, comme je dis, à être un petit peu envahissante. Mais bon, envahissante, je pèse mes mots. Parce que quand elle fleurit, il faut la contrôler. Quand elle fleurit, elle occupe tout cet espace-là avec ses petites fleurs blanches et beiges.
1: Très jolies.
4: Et qui sont très jolies.
2: Au détour d'une allée,

0: Nous arrivons alors dans un autre espace du jardin.
1: Ici, nous entrons dans l'espace qui est dédié au toucher. Donc voilà, par ici, nous avons mis des plantes qui ont des aspects rugueux, comme on peut toucher. Tiens, touche. Voilà. C'est comment ?
2: Et velours.
1: C'est dur. Ici, nous avons un albicia. Bon, il ressemble un petit peu à une houppe ou à des trucs des messieurs, là, pour se raser. En tout cas, il est doux et c'est un petit pompon. Nous l'avons en blanc. Nous l'avons également en rouge. Nous avons également un feuillage qu'on appelle la moque. Regardez la feuille. Elle est comme une sorte de bol. Et elle nous sert également, et c'est dans certains pays, cette feuille-là est utilisée pour servir des apéritifs, des pistaches, cacahuètes, etc.
3: Les croutons, c'est une très grande famille dans laquelle on retrouve énormément de variétés. Les feuilles qui sont torsadées, de différentes couleurs, le jaune, le vert, le rouge. Il y a ceux qui ont les formes lisses, ceux qui sont un peu ondulés mais qui ne sont pas torsadés. Donc vraiment, la famille des crotons, elle est très très large, très très
4: vaste. Ici, vous en avez combien de variétés des...
3: Aujourd'hui, je ne peux plus compter ce qu'on en a.
5: Regarde les feuilles derrière, là, celle-là.
3: Ah oui, ça aussi, c'est une grosse variété, une belle variété où les feuilles sont beaucoup plus larges. Et même ailleurs dans le jardin, parce que pas tout forcément est réuni au même endroit, on a des variétés où les feuilles sont encore plus larges et d'une autre couleur.
4: Donc là, on arrive dans un autre espace.
1: Voilà. Nous arrivons dans un autre espace où nous avons voulu, par le biais des fleurs, mettre en l'air le volcan. Parce qu'on est dans une zone, on est à Bois Blanc. On est dans une zone où le volcan, on vit avec le volcan. Hein, quand il court, quand il est en éruption ou quand voilà, il est inactif. Donc on vit avec lui. Et on s'est dit qu'un jardin à Bois Blanc, c'est le jardin des laves. Et c'est ici, le jardin n'expose pas en lave, mais il expose en fleurs. Et c'est pour cela qu'on dit ici, notre jardin, il pète en fleurs. À Téla, le jardin, il pète en fleurs.
3: C'est ça, notre...
4: Donc c'est un beau slogan.
3: Exactement, c'est ça qui représente notre jardin à nous, la lave et les fleurs.

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